0: présentent leurs travaux devant un jury. Des travaux autour de thématiques comme les récifs coralliens, les mangroves, la dengue ou encore les violences intrafamiliales. Les présentations se poursuivent jusqu'à demain avant la délibération du jury et la remise des prix. Un événement qui est ouvert au public. Une mission de sauvegarde du patrimoine calédonien menée sur plusieurs sites. Pendant 2 semaines, archéologues, chercheurs et institutions ont travaillé à Lifou, à Dimbéa et sur l'île des Pins pour documenter plusieurs sites historiques et grâce aux nouvelles technologies, notamment la 3D. L'objectif est de mieux les documenter, partager les savoir-faire et disposer de données précises pour leur étude, leur conservation et leur transmission. Le sport du tennis est la suite de l'US Open. Le jour de ses 40 ans, Gaël Monfils s'est qualifié pour le 2e tour du tournoi américain. Qualification également d'Arthur Géa, tenant du titre du Challenger de Nouméa et de Benjamin Bonzi. De son côté, Arthur Hinderknecht a décroché son billet pour le 3e tour. Chez les femmes, Léolia Jean-Jean est la dernière représentante tricolore. Et puis côté calédonien, on parle karting aujourd'hui avec les belles performances de Raphaël Gilles en Australie. Le jeune calédonien participe depuis plusieurs mois maintenant à des compétitions sur l'île continent. Après un temps d'adaptation, il est désormais au niveau des meilleur de sa catégorie d'âge. Il pointe à la 5e place du Golden Power Series dans l'état du Victoria. Voilà donc pour l'essentiel de l'actualité en ce jeudi midi. Je rappelle que le magazine des jeudis de l'économie, ce sera à suivre juste après le journal Infomag à 11h30. Et aujourd'hui, on va parler des néobanques et des banques en ligne. On va en parler notamment avec Fabrice Dufresne, le directeur de l'IOM, ainsi que Thomas Dedecker, le directeur de l'OPT, et de Sarah Gebold, qui est la directrice des services bancaires de l'OPT. Un jeudi de l'économie à suivre à partir de midi, juste après notre édition de la mi-journée.
1: Et on vous remercie Nicolas pour tous ces titres que nous allons bien entendu développer à 11h30. D'ici quelques instants, la première rubrique d'Infomag. Et ce sera Esprit Pionnier. Nous avons aussi l'édito politique à 11h20 pour prendre un petit peu de hauteur sur l'actualité. 11h30, votre journal complet bien entendu avec Nicolas Legrand qui sera suivi des jeudis de l'économie, forcément ce jeudi 3 septembre. Et nous aurons aussi des cafés gourmands après tout ça, après avoir mangé pour digérer, on aura de la musique tranquille, mais tout de suite, comme je le disais du coup, la première rubrique d'Infomag et c'est Esprit Pionnier pour découvrir tous ceux qui font le tissu économique calédonien.
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0: Bonjour à tous et bienvenue dans l'Esprit Pionnier, l'émission qui donne la parole à ceux qui investissent et s'investissent en Nouvelle-Calédonie. Et aujourd'hui, on va parler des problématiques des voyageurs dans l'aérien et notamment quand il y a des retards ou des reports des vols. Que faire ? On va en parler avec Laurent Pujol, le président de Pujol Corporation et le fondateur et le créateur d'un logiciel, Pax Divert. Concrètement, il fait quoi ce logiciel ?
4: Pujol Corporation, c'est une société de consultants spécialisée en gestion de crise et en excellence opérationnelle. Et au sein de cette spécialisation, j'ai développé le logiciel Pax Divert, qui est destiné des compagnies aériennes, des assistants en escale sur les aéroports, afin de leur permettre de gérer les passagers au mieux lors d'aléas aériens.
0: Concrètement, ça va faire quoi ?
4: Quand il y a un avion qui est dérouté ou qui est annulé ou reprogrammé, ça va permettre à la compagnie aérienne de pouvoir coordonner avec les transporteurs, le gestionnaire aéroport et les hôtels pour pouvoir replacer les passagers le plus rapidement possible dans des bus, dans des chambres d'hôtel et de façon automatique.
0: Comment vous avez eu cette idée ?
4: Alors j'ai travaillé pendant 4 ans à l'aéroport pour un prestataire et un de mes rôles c'était de gérer les aléas. Et j'ai vu le chaos que ça peut être parce qu'on a beaucoup d'informations qui filent dans tous les sens et on n'a pas une plateforme pour coordonner tout le monde en même temps. C'est par appel, c'est avec des bouts de papier, c'est par email. Les informations se perdent, elles sont dupliquées. Et c'est grâce à cette expérience-là que j'ai pu avoir l'idée de Pax Divert. Donc c'est monté par un opérationnel pour les opérationnels.
0: Ce projet, il est né quand ?
4: Il est né en septembre 2023, parce que j'avais vécu un nouvel aléa aérien. Et je me suis dit, c'est pas possible qu'on continue à gérer les passagers de cette manière. C'est frustrant pour le passager qui est déjà en colère ou frustré ou apeuré suivant comment l'aléa s'est passé. Et c'est frustrant pour le personnel au sol qui se prend une vague de colère, de haine ou même de tristesse de la part des passagers et ils ne sont pas équipés pour le gérer parce qu'ils n'ont pas les outils qu'il faut.
0: Donc le projet septembre 2023, il s'en est passé du temps depuis ?
4: Tout à fait. Il a fallu le temps de convaincre les compagnies et les assistants en escale du territoire.

0: toi d'accepter une nouvelle méthode de gérer ces aléas. J'ai eu mes premiers entretiens en janvier 2024 et mars 2024. Ensuite, mai est arrivé, on a mis un peu les choses en pause et on redémarre une sensibilisation des compagnies, une éducation à une nouvelle méthode de travail pour gérer les aléas.
1: Vous en êtes où dans votre développement?
0: La solution, elle est terminée, elle est prête à être utilisée. On a même des hôtels et transporteurs sur la Nouvelle-Calédonie qui nous suivent, qui sont prêts à utiliser PaxDiver. Il nous reste juste la compagnie qui veut bien l'adopter.
1: Donc il vous manque les clients à l'heure actuelle?
0: C'est ça.
1: Les clients, ils sont forcément basés sur le territoire ou alors vous avez un développement international possible?
0: Alors, PaxDiver était donnée pour commencer sur le territoire pour faire les premiers tests, mais elle a absolument vocation à être déployée partout dans le monde. Parce que même si on avait la compagnie locale qui le prenait sur Nouvelle-Calédonie, elle pourrait et elle devrait être déployée dans toutes leurs escales. Donc ça a une portée mondiale.
1: Aujourd'hui, vous avez des touches, des clients qui se manifestent?
0: Tout à fait. J'ai été très surpris d'avoir une compagnie dans les Caraïbes qui m'a contacté, que je n'avais pas démarché personnellement et qui m'ont contacté, qui ont été très intéressés par le logiciel, qui ont fait un appel d'offres et qui se sont basés sur PaxDiver pour créer leur appel d'offres.
1: Aujourd'hui, vous êtes suivi par l'incubateur Impulseo de la province sud. C'est un plus pour un chef d'entreprise d'avoir ce type de dispositif pour pouvoir se déployer?
0: Absolument. Je suis entrepreneur, je suis seul dans mon entreprise et jusqu'à présent, j'ai un tableau blanc devant moi et qui me dit toujours oui. Et j'avais besoin de quelqu'un en face de moi qui soit capable de me dire avec leur expérience, peut-être que tu devrais faire comme ça ou peut-être que tu devrais essayer de faire comme ça. Et grâce à Impulseo, ça fait maintenant depuis le mois de mars qu'on est incubé, et ben on a développé une nouvelle stratégie de commercialisation, une nouvelle stratégie de marketing que je n'aurais pas pensé moi-même à mettre en place.
1: Ça ouvre des portes, ça offre des débouchés?
0: Absolument. Des contacts, rencontrer des personnes qui sont peut-être plus haut placées que moi, je pourrais avoir accès seul. Ça me permet d'être aujourd'hui en face de vous. Ça m'a permis de rencontrer d'autres porteurs de projets et de me rendre compte qu'on fait face aux mêmes situations. Chacun dans nos domaines, mais au final, entrepreneur, on a les mêmes problèmes de fond et ça fait du bien de se dire, on n'est pas seul dans cette aventure.
1: Quelle est la feuille de route ensuite pour les prochains mois pour vous?
0: Eh ben, on va continuer à éduquer les compagnies potentiellement clientes et continuer le démarchage à l'international pour pouvoir mettre PaxDiver dans les mains des premiers clients.
1: Eh bien, merci d'être venu nous en parler.
0: Merci à vous.
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4: Et il est 11h10 sur les ondes de radio Rythme Bleu. D'ici quelques instants, on va lever le voile sur le voile islamique. Entre la loi et les mœurs, un mot, mille réalités. On voit ça d'ici quelques instants dans votre édito politique. Mais tout de suite, du beau monde, Donna Summer avec son titre On the Radio, l'histoire de garder une bonne énergie. Et juste après, Neki qui nous parle des jolies filles. Allez, très bonne fin de matinée sur les ondes de radio Rythme Bleu.

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8: L'édito politique sur Europe 1 avec Le Figaro. Bonjour Vincent Trémollet-Villers.
9: Bonjour Dimitri, bonjour Anissa, bonjour à tous.
8: Vincent. En proposant des amendes pour les femmes voilées, puis un référendum sur la question, le Rassemblement National a remis au cœur du débat la question du foulard islamique dans l'espace public. Est-ce que son interdiction est réellement possible, Vincent ?
10: La question est moins de savoir si c'est possible que souhaitable. À invoquer l'impossibilité juridique, c'est reconnaître une fois encore l'impuissance d'État, impuissance qui est le cœur de la crise politique. Mais dans ce cas précis, il faut assumer le fait que ce n'est pas le rôle de l'État de surveiller les signes religieux portés par des adultes dans la rue. Il y a quelques années, souvenons-nous, Marine Le Pen évoquait même l'interdiction de la kippa. Qu'en serait-il de la soutane et de la cornette, et des moines bouddhistes, et des chapeaux des rastamans qui prient le dieu Jah? On voit bien que c'est intenable.
8: Alors, les enquêtes d'opinion, elles montrent pourtant, Vincent, qu'une majorité de Français serait plutôt favorable à cette loi.
10: C'est sans doute pour ça que Marine Le Pen le propose. Cette interdiction fédère son électorat, parce que ceux qui s'inquiètent de l'islamisation de la France, et ils sont nombreux, y voient un coup d'arrêt. C'est indiscutable, il existe un islam politique dans notre pays, dont le voile est souvent l'étendard, mais cet islam politique s'adosse à la tolérance religieuse. Il s'appuie surtout sur une masse démographique de plusieurs millions de personnes. La politique d'immigration leur a permis de s'installer en France et nous voudrions désormais régenter leurs mœurs par la loi. C'est oublier la leçon de Montesquieu, la loi ne peut rien si elle ne s'accorde pas avec les mœurs et les manières.
8: Donc le voile ne s'accorde pas avec nos mœurs.
10: Il ne s'accorde pas avec ce qu'il reste de nos mœurs, Dimitri, ces vestiges d'ordre social que la société liquide et le gauchisme culturel essayent d'éroder pour les liquéfier à leur tour. La langue est fasciste pour Roland Barthes, la famille est fasciste pour Clémence Guettet, l'école est fasciste pour Pierre Bourdieu, la police est fasciste pour une grande partie de la gauche, la galanterie est fasciste pour le néo-féminisme, le travail est fasciste pour Sandrine Rousseau. Le mot d'ordre de la France contemporaine, c'est le slogan de McDonald's, « Venez comme vous êtes ». Et la première victime de ce triomphe de l'individu, c'est la civilité. Vous pouvez vous tatouer le visage, le mutiler par des anneaux, et l'on vous interdirait de porter sur la tête un bout de tissu, ça ne tient pas. Puisque la société a décidé de se débarrasser des mœurs, des usages, des coutumes des générations précédentes, puisque chaque personne est désormais auto-engendrée, au nom de quel principe pourrait-on lui interdire de se couvrir les cheveux ? Souvenons-nous que la burqa n'a pas été interdite pour des raisons religieuses, mais pour des raisons d'ordre public. Sur le thème, en France, on découvre son visage. Et pourtant, cette loi est encore difficilement appliquée. Le vide a été un choix de société. Les militants islamistes en profitent pour essayer de le remplir. La question du voile, au fond, ce n'est pas une question législative, c'est le symptôme d'un abandon de civilisation.
8: Donc on ne peut rien faire.
10: Si, au contraire, on peut faire beaucoup de choses. D'abord, il faut regarder la réalité en face, que la proposition radicale de Marine Le Pen a le mérite de permettre. Ensuite, il ne sert à rien de s'attaquer aux conséquences. Au préalable, si l'on veut contenir la poussée islamiste, il faut contenir l'immigration, qui est évidemment le premier terreau des prédicateurs fanatiques. Ensuite, il faut identifier, tout cela est documenté, le travail de conquête des frères musulmans pour le combattre pour le coup par la loi et les moyens d'ordre public, fermer les mosquées salafistes, les écoles clandestines, les associations hostiles à la France. Interdire le voilement des fillettes, le port du voile dans les conseils municipaux, comme dans les compétitions sportives. Enfin, il faut nous réconcilier avec nos mœurs, avec nos usages, avec nos coutumes, retrouver la mémoire de nos origines pour perpétuer un savoir-vivre, assumer la marque chrétienne de la France, comme le dit Pierre Manant. Personne ne peut s'intégrer à une société désintégrée, et c'est en cela que les déconstructeurs sont les alliés objectifs de l'islam politique.
8: L'édito politique sur Europe 1.
0: Et on remercie bien entendu Vincent Trémollet de Villers. Et oui, quand on ne sait pas où est-ce qu'on va, faut regarder d'où est-ce qu'on vient. 11h passées de 24 minutes, on va continuer en musique avec Liane Rim, Can Fight the Moonlight. 11h30, votre rendez-vous, le journal complet avec Nicolas Legrand.

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4: 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Et de Dog Stars, tout public avec avertissement. Dans un futur proche où une pandémie a décimé la société américaine, Hick vit sur une base abandonnée avec son chien et un ex-mari. Lorsqu'une transmission passe par la radio de son Cessna, la voix fait naître au plus profond du pilote l'espoir qu'une vie meilleure existe en dehors de leur périmètre étroitement contrôlé. 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
6: Le Parlement soutient la Nouvelle-Calédonie. C'est la conviction de la mission transpartisane qui a rencontré les responsables des groupes politiques au Sénat hier et à l'Assemblée nationale cette nuit. Réaction à suivre. L'inquiétude des autorités en métropole. Des influenceurs font la promotion de l'excision des petites filles en France. Une pratique évidemment illégale. Regain de tension au Moyen-Orient. Donald Trump se dit prêt à bombarder l'Iran à tout moment. En Nouvelle-Calédonie encore, nous évoquerons dans ce journal les doctoriales 2026 ou encore une mission de sauvegarde du patrimoine calédonien. Le sport est dans la région. Le jeune Raphaël Gilles progresse en Australie. Le pilote de karting calédonien pointe à la 5e place du Golden Power Series. Bonjour à tous et bienvenue dans Infomag pour tout savoir de l'actualité en Calédonie, en métropole et dans le monde. Avant de développer tous ces titres, un coup d'œil au jeudi de l'économie Radio Rythme Bleu. Bonjour Elisabeth Noir.
7: Bonjour Nicolas.
6: Et on va parler du système bancaire cette semaine.
7: Et plus exactement des néobanques et des banques en ligne. Ce sera le thème de ce jeudi de l'économie et nous serons en compagnie pour en parler de Fabrice Dufresne, le directeur de l'IOM, ainsi que de Thomas Dedecker, le directeur de l'OPT, et de Sarah Gayboy, de la directrice des services bancaires de l'OPT. Alors les néobanques et les banques en ligne, qu'est-ce que c'est exactement? Comment ça marche? Quels sont les avantages et les inconvénients? Et aussi, quels sont les pièges à éviter? Et ils sont nombreux, vous le savez. On reparle de tout ça juste après votre journal d'ici une petite demi-heure.
6: Et à la une, un soutien unanime du Parlement, mais l'attente de la décision du gouvernement. C'est ainsi que l'on peut résumer la situation de la mission transpartisane qui était reçue hier à Matignon, puis à l'Assemblée nationale, Elisabeth.
7: Les neuf élus calédoniens poursuivent en effet leurs entretiens pour rechercher quelques 64 milliards de francs d'aide de la part de l'État sous forme de subventions pour boucler l'année 2026 et préparer 2027. Après le Sénat et Bercy mardi, ils étaient reçus hier à Matignon puis à l'Assemblée nationale. Pas de déclaration à l'issue de leur rencontre avec Sébastien Lecornu. Ils attendent une communication éventuelle du Premier ministre. Les membres de la mission se sont en revanche exprimés après leur visite à l'Assemblée nationale où ils ont été reçus par la présidente Yael Braun-Pivet accompagnée des présidents des différents groupes et ils assurent avoir obtenu le soutien du Parlement. Une unanimité saluée par le député Nicolas Metzdorf.
8: On a évoqué avec la présidente de l'Assemblée et les représentants des groupes politiques la situation budgétaire et financière. Je rappelle que la mission transpartisane, son rôle, c'est de parler des finances de la Nouvelle-Calédonie. Donc on s'en est tenu à ça et on a obtenu évidemment le soutien du Parlement. Il faut savoir que sur le soutien financier et budgétaire à la Nouvelle-Calédonie, les discussions les plus tendues sont avec le gouvernement, hein, parce que c'est Bercy avec qui on a le plus de difficultés. Le Parlement, lui, est clairement en soutien. C'est-à-dire qu'il y a une unanimité sur le fait de ne pas faire des prêts, mais de faire des subventions, de mettre les montants qu'il faut, de relancer l'industrie du nickel. Donc on va dire qu'on a plutôt un Parlement, Sénat et Assemblée, en soutien de la démarche calédonienne. et un ministère des Finances qui est dans son rôle, qui est un peu plus dur en négociation. Donc là, on va dire qu'on a passé une après-midi positive à l'Assemblée.
7: Satisfaction du soutien du Parlement, mais rien n'est réglé tant que le gouvernement n'a pas communiqué officiellement, prévient Nicolas Metzdorf. De son côté, la présidente de la province sud, Sonia Backès, relève également que le Parlement est unanime pour accompagner la Nouvelle-Calédonie dans son redressement économique.
9: Il y a une volonté partagée d'accompagner finalement cette reprise qu'on perçoit en Nouvelle-Calédonie, qui est un frémissement à ce stade, mais de l'accompagner. Mes messages en particulier, c'était les messages de la nécessité de l'attractivité nouvelle de la Nouvelle-Calédonie, puisque concrètement, les gens qui sont partis génèrent des emplois en moins, donc des cotisations en moins sur nos régimes de retraite, sécurité sociale, donc des consommateurs en moins, et que globalement, si on avait 20 000 personnes de plus, ne serait-ce que ça en Nouvelle-Calédonie, on arriverait à rééquilibrer structurellement notre système. Et c'est mon point important au sein de la délégation, sur le nickel. Sur le nickel, concrètement, on a les 3 usines qui sont en train d'être reprises, qui sont dans des processus de reprise. C'est 2500, en gros, familles qui vivent sur chacune des usines. Le simple fait de dire, concrètement, ces reprises se font sur une, sur deux, sur 3 usines, c'est à la fois, évidemment, 2500 familles qui sont stabilisées, mais c'est aussi un message de confiance qui permet d'accentuer la relance qui est en cours.
7: La présidente du Congrès, Virginie Rufnak, souligne elle aussi ce soutien du Sénat et de l'Assemblée nationale. Mais les membres de la mission savent aussi que la Nouvelle-Calédonie va devoir se réformer dans plusieurs secteurs. Virginie Rufnak rappelle à ce propos que beaucoup de réformes ont déjà été menées sur le territoire.
10: On a 2 chantiers importants, c'est celui des retraites du privé, où on sait qu'on va devoir réformer pour pouvoir pérenniser ce régime. Aujourd'hui, il ne l'est pas. Et puis, il y a évidemment le RUA, qu'il faut absolument traiter. Vous savez, c'est notre sécurité sociale locale. Il faut absolument que ça soit traité et qu'on ait une réforme. C'est ce à quoi on s'engage aujourd'hui. On a beaucoup de réformes. On a fait des efforts très puissants, hein, diminuer les pensions de retraite dans le privé de 8%, 17% en moins pour les collectivités. Enfin, voilà. Des efforts colossaux. On est un peu à l'os, mais on sait qu'on doit encore traiter ces 2 points-là. On a fait plus d'efforts que la métropole, hein, sur bien des domaines en termes de réforme. Il y a eu des discussions qui ont été très positives aujourd'hui, notamment à Matignon ce matin. À l'Assemblée comme au Sénat, on a une unanimité de soutien pour la Nouvelle-Calédonie, avec la volonté notamment que le secteur du nickel, vous savez, qui est réservé au président de la République, puisse très rapidement être débloqué. Nos usines, elles doivent à nouveau pouvoir retravailler. C'est tout de suite des milliers d'emplois pour la Nouvelle-Calédonie. Et ce secteur du nickel, il faut qu'il soit débloqué. Et ça, c'est un sujet président de la République. Et je pense que les parlementaires, à l'Assemblée et au Sénat, l'ont bien compris.
7: De son côté, le président du gouvernement qui conduit cette mission transpartisane estime que le bébé se présente bien, mais il laisse à l'État le soin d'annoncer lui-même son soutien. Ce sera peut-être, dit-il, jeudi ou vendredi. Mila Kloto-Koumoli qui se dit raisonnablement optimiste face à une situation qu'il qualifie de grave, en rappelant que la Nouvelle-Calédonie ne peut plus emprunter. Et puis, ultime rendez-vous pour la mission transpartisane, ce sera ce jeudi, un déjeuner avec la ministre des Outre-mer, Naïma Moutchou.
6: Naïma Moutchou qui veut vendre les atouts des territoire d'outre-mer et notamment le nickel calédonien. Le premier sommet économique Choose Outre-mer se tiendra le 1er octobre à la Banque de France. C'est ce qu'a annoncé la ministre des Outre-mer, Naïma Moutchou. L'objectif est d'attirer les investisseurs et de relancer la création de richesses dans les territoires ultramarins. La ministre a fait cette annonce dans le magazine Challenge et elle explique vouloir décliner pour les Outre-mer la formule Choose France, le sommet voulu par Emmanuel Macron pour séduire les investisseurs étrangers. La meilleure politique sociale reste la création de richesses, déclare Naïma Moutchou, qui estime que l'économie a été délaissée outre-mer.
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6: Et avant de refermer cette page, c'est l'heure d'opinion. Votre rendez-vous SMS sur Radio Rythme Bleu. Voici notre question du jour. La France doit-elle, selon vous, réaffirmer clairement sa souveraineté sur Matthew et Hunter face aux revendications récurrentes du Vanuatu? Si vous pensez que oui, vous tapez 1. Si vous pensez que non, vous tapez 2. Et vous envoyez votre réponse par SMS au 3146. La réponse à notre question d'hier, à présent, 96% des auditeurs de RRB qui se sont exprimés par SMS se disent satisfaits de la façon dont le Haut Commissariat a géré les menaces de blocage de l'aérodrome de Wanaham à Lifou. Ils ne sont que 4% à dire qu'ils ne sont pas satisfait. Merci pour votre participation et rendez-vous demain pour la réponse à la question du jour. Il est 11h passé de 38 minutes. 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Merci d'être avec nous. On marque une première pause publicitaire dans ce journal avant de voir l'actualité en métropole et notamment les tensions entre l'Allemagne et la Russie.
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6: L'actualité en métropole et les autorités particulièrement inquiètes face à l'arrivée en France d'une pratique ancestrale venue d'Afrique, l'excision, ablation donc des organes génitaux féminins. C'est interdit en France et pourtant 140 000 femmes seraient concernées, deux fois plus qu'il y a 10 ans. Et ce phénomène est amplifié par des influenceurs qui en font même la promotion sur les réseaux sociaux. Jean-Baptiste Marty pour Europe 1.
18: Sur TikTok, un homme annonce à ses centaines d'abonnés vouloir faire exciser sa fille âgée de 18 mois, c'est-à-dire mutiler ses parties génitales.
19: C'est culturel chez moi. On m'a toujours dit, en fait, une femme ici est plus propre qu'une femme qui n'est pas ici. Donc oui, moi j'aime bien ma fille, j'ai envie qu'elle soit propre, regarde les gens et je vais le faire.
18: Pour cela, il envisage de quitter provisoirement la France, aller à l'étranger pour réaliser l'acte en toute discrétion, par exemple au Mali, là où cette pratique ancestrale s'est développée. L'objectif derrière, eh bien empêcher les filles d'avoir des relations sexuelles avant le mariage, un discours pro-excision qui donc revient en force sur les réseaux sociaux ces dernières semaines. Très souvent, le fait d'hommes d'origine malienne est résident en France. Des internautes proches des milieux décoloniaux qui critiquent ouvertement les pays occidentaux et expliquent qu'interdire l'excision est raciste, que c'est un signe d'impérialisme de la France vis-à-vis des pays africains. Certains ciblent même la gauche et le progressisme et critiquent, je cite, la médecine blanche qui interdirait cette pratique pour contrôler les populations africaines. On le rappelle, hein, faire exciser une fille même à l'étranger est considéré comme un crime dans la législation française, leurs auteurs encourent jusqu'à 20 ans de prison.
6: Jean-Baptiste Marty, journaliste police-justice à la rédaction d'Europe 1. Emmanuel Macron a découvert en avant-première la tapisserie de Bayeux, exposée au British Museum à la faveur d'un prêt organisé par la France jusqu'en juillet prochain. L'occasion aussi pour le chef de l'État de rencontrer le nouveau Premier ministre britannique, Andy Burnham, avec qui il doit déjeuner demain à Downing Street. Un peu plus tôt dans la journée, Emmanuel Macron s'est rendu aux Pays-Bas pour une réunion de l'OTAN au lendemain de la mise en cause officielle de la Russie dans la tentative d'attentat à l'aéroport de Leipzig en Allemagne. C'était début août. Aux côtés du chef du gouvernement néerlandais, le président de la République a rappelé son soutien à Berlin. Et d'ailleurs, le chargé d'affaires russe à Paris est convoqué au Quai d'Orsay, William Molinier.
20: Oui, pour protester contre ce qui est présenté comme une attaque hybride imputée à la Russie, Emmanuel Macron l'affirme clairement, c'est selon lui une ingérence.
21: Il est très clair qu'une fois encore, c'est une ingérence, c'est cette guerre hybride au fond que nous mène la Russie, qui est ainsi documentée. Je vais ici redire notre plein soutien à l'Allemagne, au travail qui est fait, évidemment, notre solidarité avec tous les collègues européens.
20: Le gouvernement entend proposer de nouvelles sanctions européennes contre les navires de la flotte fantôme russe. Bruxelles aussi fait bloc derrière Berlin et dénonce un acte de terrorisme soutenu par un État. La chef de la commission, Ursula von der Leyen, assure que ces attaques hybrides ne resteront pas sans réponse. Le dernier consulat russe en Allemagne va fermer, tout comme le centre culturel russe de Berlin. Une nouvelle erreur grossière à l'encontre des intérêts du peuple allemand, a réagi Vladimir Poutine. La diplomatie du Kremlin qui dénonce ce soir des agissements et des déclarations anti-russes de la part des autorités allemandes.
6: William Molinier pour Europe 1. Et au lendemain de nouveaux échanges de tirs entre l'Iran et les États-Unis, Donald Trump suggère dans une nouvelle provocation de renommer le détroit d'Hormuz en détroit Trump. L'escalade semble désormais incontrôlable au Moyen-Orient avec de nombreux bombardements sur des sites de défense aérienne, de systèmes de radar ou encore des installations maritimes des gardiens de la Révolution. Donald Trump qui se dit prêt à frapper à nouveau l'Iran à tout moment. Et conséquence, eh bien les cours des hydrocarbures remontent. Le prix du gaz européen atteint son plus haut niveau depuis janvier 2023. Et tout cela va bien sûr se faire sentir sur les factures des ménages, Aurélien Fleureau.
0: Entre avril et septembre, le prix du gaz a augmenté de 24% et il faudra ajouter 10% supplémentaires d'ici la fin de l'année, préviennent les experts. Aucune chance que du GNL passe à nouveau par le détroit d'Ormuz avant le début de l'hiver. En Europe, les stocks de gaz sont au plus bas depuis 2021. On ne va pas manquer de gaz, mais il y aura moins de garanties que d'habitude en cas d'imprévu, selon Thierry Brosse, expert en énergie et professeur à Sciences Po Paris.
1: Ce n'est pas une question de pénurie, ça va être une question d'augmentation de prix. On voit bien que vous avez une tension sur l'équilibre offre-demande dans le gaz et que cette tension va perdurer. C'est-à-dire que ne pas avoir rempli nos stockages pendant l'été, c'était déjà une erreur et ça va coûter très cher pendant l'hiver. Il n'y aura pas de pénurie, encore une fois, mais le gaz devient un combustible très coûteux.
0: Et conséquence, les ménages les plus fragiles pourraient tomber dans une précarité énergétique, moins consommée pour faire baisser la facture.
6: Les explications d'Aurélien Fleureau pour Europe 1. En bref, des rassemblements organisés dans plus de 200 communes d'Espagne en solidarité avec les habitants de Ceuta, enclave espagnole, débordée dernièrement, vous le savez, par un afflux massif de migrants. Les manifestants dénoncent la gestion de la crise par le gouvernement socialiste de Pedro Sanchez, alors qu'entre 5 et 10 000 clandestins se trouvent toujours dans le territoire un mois après cette vague d'entrée illégale sans précédent. Il est 11h passé de 45 minutes. 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Merci d'être avec nous. On marque une nouvelle pause publicitaire dans ce journal avant de voir la suite de l'actualité sur le territoire et notamment la province sud qui renforce son dispositif sud sécurité.
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2: La suite de votre journal d'actualité locale avec Nicolas Legrand.
6: Et un sapeur-pompier volontaire du Mont d'Or suspendu après un signalement de harcèlement sexuel. L'homme âgé d'une quarantaine d'années, faisait partie des 31 pompiers calédoniens partis début août en renfort en métropole. Alors qu'il était en mission dans l'Aude, une jeune sapeur-pompière de 18 ans aurait signalé des faits présumés de harcèlement sexuel à son encontre, Léana Colombo.
25: Oui, à la suite de ce signalement, il a été écarté de la délégation pour la fin de la mission. De retour en Nouvelle-Calédonie, il a ensuite été suspendu à titre conservatoire par le SIVM Sud. Dans un communiqué, l'Union des pompiers calédoniens réagit à cette décision. L'UPC condamne fermement les violences, le harcèlement et la discrimination et rappelle que tout comportement contraire aux valeurs de la profession ne doit être ni minimisée, ni banalisée, ni dissimulée. L'organisation appelle toutefois à respecter la présomption d'innocence et met en garde contre toute condamnation publique avant que les faits ne soient établis, notamment sur les réseaux sociaux. La présidente de l'UPC, Isabelle Marlier, appelle également à ne pas généraliser à l'ensemble des pompiers les faits reprochés à un individu. La position de l'UPC se veut claire. Aucune complaisance à l'égard de comportements contraires à nos valeurs, mais aucune condamnation sans que les faits ait été établi.
6: La province sud renforce donc son dispositif sud sécurité. Une quatrième session sera ouverte à partir du 10 septembre avec une enveloppe supplémentaire de 100 millions de francs. Mise en place pour aider les particuliers à sécuriser leur logement, le dispositif permet de financer une partie des équipements destinés à prévenir les intrusions et les cambriolages. La province sud prend en charge 20% du coût de l'équipement en cas d'achat seul et jusqu'à 30% lorsque l'achat est accompagné de l'installation. Et pour cette nouvelle session, la liste des équipements éligibles s'élargit. Gilles Briat, le premier vice-président de la province sud. On retrouvera Gilles Brial un petit peu plus tard dans ce journal. À ce jour, 1296 personnes sont inscrites sur la plateforme pour bénéficier du dispositif Sud Sécurité. 182 entreprises sont référencées et 832 bénéficiaires ont déjà vu leur devis validé avec une installation en cours. Et alors que les cambriolages restent nombreux, la province Sud annonce d'ores et déjà la prolongation de ce dispositif Sud Sécurité en 2027. On retrouve donc Gilles Brial, le premier vice-président de la province Sud.
3: Ça va des portes blindées, aux volets, aux caméras de surveillance, aux systèmes d'alarme. Et là, on a rajouté les systèmes d'éclairage extérieur, ce qui est visiophone, et puis les fermetures des terrasses. Et enfin, les épinoches. Les épinoches, c'est les pics en fer qu'on pose sur les clôtures pour éviter les intrusions. On a malheureusement une augmentation des vols chez les particuliers et dans les entreprises également, mais en tout cas beaucoup chez les particuliers. Et il y a cette volonté de se sécuriser. À chaque fois, des achats qui coûtent relativement cher, et l'objectif, c'est de venir apporter l'aide de la province aux foyers calédoniens pour leur permettre de se sentir plus en sécurité.
6: Donc, prochaine session donc du dispositif Sud Sécurité, ce sera à partir du 10 septembre avec une enveloppe supplémentaire de 100 millions de francs. Et à partir de 2027, une seule session sera proposée sur l'année. Ce sera à partir de février et ce jusqu'à épuisement des crédits ou au plus tard jusqu'au 1er octobre 2027. Les chercheurs d'aujourd'hui et de demain sont à l'honneur en cette fin de semaine à l'Université de la Nouvelle-Calédonie avec la 19e édition des Doctoriales qui a donc débuté ce matin dans l'amphithéâtre Guy-Aniel Léo Fichou.
5: Oui, trois sessions réparties sur deux journées consacrées à la présentation des travaux des différents doctorants. L'objectif étant de faire découvrir une recherche parfois très pointue mais qui touche directement aux grands enjeux du territoire. Écoutez, Jean-Marc Boyer, il est le directeur de l'école doctorale du Pacifique et il était notre invité ce matin.
7: Ce matin à l'Université de la Nouvelle-Calédonie, donc ça va être l'ouverture et trois jeunes doctorants et doctorantes vont exposer. Et cet après-midi, on va se projeter hors les murs et on va vers un partenaire, donc la FINC, pour que les doctorants puissent présenter leurs travaux bien face à des chefs d'entreprise. On reviendra pour la dernière session à l'université. Donc trois ce matin, trois exposés, quatre exposés cet après-midi et quatre exposés également demain matin. Les doctorales, c'est aussi, on va dire, un segment de ce qu'on appelle la valorisation pour la société, par la science. On va vers les gens. Les gens ont des difficultés parfois à venir et à passer trois heures à l'université. Donc, on va les voir et on leur présente les travaux.
5: Et parmi les travaux des doctorants, on retrouve la résilience des récifs coralliens face au changement climatique, le rôle des mangroves dans les cycles de l'eau et du carbone, la lutte contre la dengue ou encore la prise en charge des violences intrafamiliales, également les pratiques éducatives et l'accompagnement des enseignants. Écoutez, ces deux doctorants.
8: Je m'appelle Dominique Valtin et je travaille sur les stratégies de lutte contre le virus de la dengue en Nouvelle-Calédonie. Un peu stressé, mais bon, je pense que c'est un bon exercice et c'est également important de vulgariser les aspects scientifiques de notre territoire à l'ensemble de la population. C'est un passage obligatoire dans le cursus d'un doctorant de participer au moins une fois pendant sa thèse au doctorial. Mais au-delà de ça, je pense que c'est vraiment encore une fois important de diffuser l'ensemble des travaux réalisés ici en Nouvelle-Calédonie à l'ensemble de la population.
9: Océane One, et je travaille sur la thèse Accaillement qui s'intitule « Interaction entre le cycle de l'eau et le cycle du carbone dans les mangroves calédoniennes ». C'est un très bel exercice pour nous préparer à la soutenance finale en dernière année. Donc c'est pour ça que je me suis inscrite pour cette deuxième année. Un peu stressée, mais je pense que ça va aller.
5: Les 11 doctorants, 3 de première année, 8 de deuxième année, ont 10 minutes pour présenter leurs travaux avant de répondre aux questions des membres du jury. Xavier Benoît, président de la FINC, fait partie de ce jury.
10: L'idée, c'est effectivement qu'on arrive à rapprocher le monde de la recherche et le monde de l'entreprise. C'est un élément important pour accompagner l'innovation dans nos entreprises. C'est une partie de notre avenir, c'est une partie de gens qui viendront en soutien de nos industries. Et donc le lien, il faut qu'on le commence maintenant pour qu'effectivement on puisse se développer et qu'il devienne opérationnel. On participe parce qu'on sera membre du jury, donc effectivement on va s'imprégner des thématiques. Et puis l'idée, c'est qu'on continue à développer ces relations pour toujours rapprocher le monde de la recherche et le monde de l'entreprise.
5: Les présentations des doctorants de première année se sont donc déroulées ce matin à l'UNC. Ensuite, ce sera la place aux doctorants de deuxième année cet après-midi à la FINC. Et puis demain, la fin de cette doctorale avec de nouveau les deuxièmes années du côté de l'UNC. L'annonce des résultats est prévue à 11h. Trois prix seront décernés. Chaque gagnant recevra un chèque de 300 000 francs pour l'aider à poursuivre ses recherches.
6: Une mission consacrée à la sauvegarde et à la valorisation du patrimoine calédonien. Grâce aux nouvelles technologies numériques, il est aujourd'hui possible de documenter documenter plus précisément les sites historiques, notamment grâce à la 3D. Archéologues, chercheurs et représentants de plusieurs institutions ont ainsi mené une mission coordonnée par le Haut Commissariat afin de mieux connaître ces sites calédoniens et de disposer de données précises pour leur étude, leur conservation et leur transmission, Léana Colombo.
25: Et première étape de cette mission de 2 semaines, l'exploration et la cartographie de la grotte ornée de Fetchae à Lifou. Le site avait déjà été exploré il y a une 30aine d'années, mais en raison de conditions d'accès particulièrement difficiles, la documentation réalisée à l'époque était restée limitée. La technologie 3D a donc permis de compléter ses connaissances et notamment de documenter et d'analyser un ensemble de peintures encore méconnues. Franck Léandry, chef de la mission aux affaires culturelles du Haut Commissariat et conservateur général du patrimoine.
11: Il y a 2 ans, j'ai eu le privilège de rentrer dans une grotte ornée à Lifou. Je l'ai visitée, j'ai un patrimoine qui est exceptionnel et nous avons convenu avec le propriétaire qu'on pourrait peut-être entreprendre quelque chose de plus ambitieux autour de cette cavité. Alors c'est plus de 300, on va dire, figurations de mains qui ont été identifiées grâce aux techniques de numérisation, mais c'est également des représentations des gravures avec une longue diachronie, c'est-à-dire on commence autour du 8e siècle avant et on va jusqu'au 6e, 7e siècle après. Il faut savoir que cette grotte avait fait l'objet d'études anciennement, il y a une 30aine d'années, mais voilà, grâce à des techniques modernes, on en a une vision un peu plus exhaustive. Et c'est une belle aventure qui s'est déroulée à Lifou. Et maintenant, l'idée, c'est de savoir la suite de cette histoire qu'on est en train de mettre en place.
25: La photogrammétrie et l'acquisition de données en 3D vont ainsi permettre de créer un jumeau numérique complet de la grotte, un outil qui permettra de l'étudier à distance sans multiplier les accès sur le site et ainsi contribuer à préserver son état. La mission s'est ensuite poursuivie en province sud, à Dumbéa, avec un relevé réalisé à la Maison Lacroix. Dernier volet de ces opérations, les vestiges de l'ancien bagne situé sur l'île des Pins.
11: À Dumbéa, on est sur une autre typologie de patrimoine, donc la maison Lacroix, avec un échange constant avec la commune. Alors là, la commande, c'était documenter ce patrimoine, là aussi figé dans le temps, et puis pourquoi pas l'accompagner vers une restauration. Après, un passage à l'île des Pins, en lien avec la province sud, avec là aussi une commande sur les gravures conservées dans une cavité. Donc, échange, dialogue, transmission, l'idée était là, préservation du patrimoine. C'était l'ambition de cette mission qui a été ensuite exposée dans le cadre du séminaire à l'Université de Nouvelle-Calédonie.
25: Dans le prolongement de ces travaux de terrain, un séminaire a également été organisé à l'initiative de l'UNC et de la mission des affaires culturelles du Haut-Commissariat. Un temps d'échange qui a permis aux professionnels de Nouvelle-Calédonie, de Polynésie française, mais aussi de Nouvelle-Zélande, de confronter leurs méthodes et leurs expériences. Franck Léandry.
11: La mission en Nouvelle-Calédonie, elle avait pour but de confronter des expériences entre les différents chercheurs, universitaires, administratifs. Voilà, l'idée, c'était de confronter les expériences, les méthodes, puis de tester tout cela autour de sites qui avaient été sélectionnés en amont. Et ensuite, tout ça a fait l'objet d'un séminaire à l'Université de Nouvelle-Calédonie, une rencontre, un dialogue entre ces différents intervenants. Comment améliorer, on va dire, les techniques grâce à la confrontation des méthodes utilisées. Voilà, c'était tout l'enjeu de ce séminaire organisé donc la semaine dernière.
25: Franck Léandry, chef de la mission aux affaires culturelles du Haut-Commissariat, va désormais rédiger un rapport consacré à cette mission. La prochaine étape consistera à le soumettre aux différents partenaires associés au projet afin de définir les modalités de conservation et de transmission de ces données aux générations futures.
6: Merci beaucoup Léana Colombo. Il est 11h57. On marque une nouvelle pause publicitaire dans ce journal avant de voir la suite de l'actualité. Et ce sera tout particulièrement l'actualité sportive.
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6: Du tennis et la suite et fin du premier tour de l'US Open. Et Gaël Monfils qui fait durer le plaisir, Léo Fichou.
5: Oui, 4 Français, 5 même, se sont qualifiés pour le deuxième tour. Vous l'avez dit, Gaël Monfils, 40 ans, mais aussi Arthur Géa, Benjamin Bonzi, Adrien Manarino et Quentin Alice joueront tous le deuxième tour. Arthur Hinderknecht, lui, s'est déjà qualifié pour le troisième tour.
6: On parle également de cyclisme avec la victoire de Matthew Brennan sur la 11e étape de la Vuelta. C'est déjà sa 3e victoire sur cette édition du Tour d'Espagne. Le Britannique s'est imposé au sprint devant le tricolore Brian Coquard. Au général, pas de changement. Henrik Maas est toujours en rouge. Dès ce soir, le classement pourrait être chamboulé avec une grosse étape de montagne. 5 cols au programme, dont une arrivée au sommet à Calaralto en Andalousie. Côté calédonien, on parle de karting avec les belles performances de Raphaël Gilles en Australie. Le jeune calédonien, qui n'a que 12 ans, participe depuis près de 5 mois maintenant à des compétitions sur l'île continent dans l'état du Victoria. Après un temps d'adaptation, il est désormais au niveau des meilleurs de sa catégorie d'âge.
15: Je prends de mieux en mieux mes repères. Franchement, je progresse à chaque course. J'apprends à mieux comprendre mon car, bien sûr, et les autres pilotes, et surtout mes propres erreurs. À Goulburn, j'ai terminé 5e de la finale, et je suis actuellement 5e du championnat de la Golden Power Series sur une 40aine de pilotes à peu près. Il reste 2 courses, donc on va tout donner. Le podium sera difficile, mais en karting, donc, tout peut arriver. J'espère pouvoir ramener encore un trophée au pays.
6: Et Raphaël Gilles qui pointe donc à la 5e place du Golden Power Series dans l'état du Victoria. Ce week-end, le Calédonien sera sur la grille de départ du 4e round de l'Australia Kart Championship. Ce sera au nord de Melbourne. C'est donc la fin de ce journal. Merci à tous de l'avoir suivi. Le prochain point sur l'actualité, ce sera à 13h avec le Flash. Mais restez bien avec nous puisque juste après, il y aura les Jeudis de l'économie Radio Rythme Bleu présentés cette semaine par Elisabeth Noir. On va parler des banques et notamment des néobanques.
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2: Il est midi, on retrouve tout de suite Elisabeth Noir pour les jeudis de l'économie.
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4: Bonjour, bienvenue dans ce nouveau numéro des Jeudis de l'économie pour parler ce midi des néobanques et des banques en ligne. Pour en parler, nous sommes en compagnie de Fabrice Dufresne, le directeur de l'IOM. Bonjour.
5: Bonjour Elisabeth.
4: Merci d'accepter notre invitation. Ainsi que de Thomas Decker, le directeur de l'OPT. Bonjour.
6: Bonjour Elisabeth.
4: Merci également d'être là. Et de Sarah Gayboy, de la directrice des services bancaires de l'OPT. Bonjour et merci.
7: Bonjour, merci.
4: Alors, comment ça marche? Quels sont les avantages et les inconvénients de ces banques? Et aussi, quels sont les pièges à éviter? C'est ce qu'on va vous demander d'expliquer aux auditeurs. Néobanque, banque en ligne, petite définition peut-être au début. Qu'est-ce que ça représente? Qu'est-ce que c'est qu'une néobanque? Qu'est-ce que c'est qu'une banque en ligne? Et est-ce que c'est différent? Fabrice Ducane, c'est vers vous que je viens de...
5: Oui, alors la première chose qu'il faut savoir, c'est que le terme néobanque est réglementé. Pour s'appeler néo, c'est-à-dire qu'il faut être d'abord une banque qui puisse proposer en fait des services en ligne. On peut distinguer trois types d'établissements. Donc un établissement de crédit qui reçoit des dépôts, qui fait du crédit, qui émet des chèques, qui offre des prestations de services de paiement. Ça, c'est la première catégorie. La deuxième, ce sont les établissements de monnaie électronique. Ces établissements, en fait, émettent et gèrent de la monnaie électronique. Pour faire simple, c'est l'équivalent numérique de l'argent liquide qu'on a sur un compte, par exemple. Et ils fournissent également des services de paiement. Et puis, les établissements de paiement qui ne font que de la fourniture de services de paiement.
4: Ça, c'est pour les néobanques?
5: Ce sont, pour les néobanques, de manière générale, ce sont le plus souvent des établissements de monnaie électronique ou des établissements de paiement.
4: Alors, il y a quelques marques connues, quelques enseignes connues de néobanques. En Nouvelle-Calédonie, il y en a très peu. Pourquoi?
5: Alors, il y a des acteurs locaux. Il y en a un, c'est Bibank, qui est un agent de prestataire de services de paiement. Donc, c'est un agent qui représente un établissement de monnaie électronique. C'est X-Polins, qui fait partie du groupe BPCE et qui est agréé et habilité à exercer son activité en Nouvelle-Calédonie, comme dans l'ensemble des trois coms du Pacifique.
4: Alors, on a beaucoup entendu parler de Revolut aussi, qui était présent en Nouvelle-Calédonie, qui a été interdit ou qui a dû arrêter, qui devrait revenir, vous nous le confirmez?
5: Oui, alors juste une remarque, c'est que Revolut était une néobanque qui avait une licence délivrée en Lituanie et qui pouvait exercer de manière légale son activité dans l'Hexagone. Elle a été amenée effectivement à fermer ses comptes par la CPR, puisqu'elle n'avait pas l'autorisation d'exercer son activité en utilisant ce qu'on appelle le passeport européen. Donc dès lors qu'on a un agrément dans un des pays de l'Union européenne, on peut exercer dans l'ensemble des pays de l'Union européenne, sauf que la Nouvelle-Calédonie, comme la Polynésie française et les îles Wallis et Futuna, ne font pas partie de l'Union européenne. Donc Revolut n'avait pas la possibilité d'exercer de manière légale ses activités. Ses comptes ont été clôturés et depuis quelques semaines, ils viennent d'obtenir un agrément au niveau national délivré par l'autorité de contrôle prudentiel et de résolution et qui leur permet donc de pouvoir revenir plus tard, dans les prochains mois peut-être, dans les trois coms du Pacifique.
4: L'IOM a un rôle à jouer pour autoriser ou contrôler ces néobanques?
5: Oui, alors dans cet environnement, dans ce contexte, alors par notre mission de stabilité financière, dont on doit l'assurer dans les trois collectivités du Pacifique, donc on est à la fois le relais des autorités de supervision et de contrôle de la réglementation bancaire et financière dans ces trois territoires. Ça, c'est la première mission au titre de la stabilité financière. Et la deuxième, nous sommes le surveillant des systèmes et des moyens de paiement. Donc on regarde chaque année donc l'évolution des moyens de paiement, mais également surtout de l'évolution de la fraude au sein des trois collectivités d'outre-mer.
4: La fraude, on va en reparler forcément. Thomas Decker.

0: comment est-ce que l'OPT regarde ces nouveaux acteurs de l'économie et alors, l'OPT n'est pas une néobanque, mais vous avez une banque en ligne.
1: Alors, effectivement, on n'est pas une néobanque. Hein, on gère les services financiers. D'ailleurs, c'est une mission qu'on exerce pour le compte de l'État. C'est une mission d'accessibilité bancaire qu'on exerce au travers de notre réseau d'agences. Alors, on s'est modernisé récemment. On a changé notre système d'information. Et justement, pour suivre cette modernisation des services bancaires, vous avez vu que ça bouge beaucoup, les néobanques. Et l'idée pour l'OPT, c'est d'offrir à ses clients... une meilleure expérience. Et l'avantage de la venue de ces nouveaux acteurs, c'est d'offrir une autre expérience, des moyens de paiement, quasiment tout se passe via le téléphone, via le digital. C'est quelque chose qui est recherché, c'est plus fluide, c'est plus simple, c'est plus facile. Et donc l'idée pour l'OPT, c'était d'investir et d'offrir ce même niveau de service à nos clients qui le souhaitent. Après, la digitalisation, ça ne se décrète pas. Tout le monde n'est pas adepte et accro de son téléphone et vouloir faire l'ensemble de ses activités financières via son téléphone. Donc l'idée pour nous, c'est de travailler justement sur ces différents canaux et offrir un service, une gamme complète de services à nos clients, que ce soit physique au travers des agences ou via le digital avec notre nouvelle banque en ligne.
0: Ah, vous avez eu quelques problèmes au début pour le lancement de cette banque en ligne. Sarah Gaboy, ça y est, tout est rentré dans l'ordre maintenant.
2: Oui, ça va beaucoup mieux. J'étais venue en parler d'ailleurs à votre antenne il y a quelques semaines, mais effectivement, c'est une migration de système d'information bancaire. Hein. On fait pas une migration de SI tous les ans. Les banques d'ailleurs sont toujours frileuses à l'idée de changer leur système d'information parce que c'est des coûts et puis c'est des ressources et puis des risques au moment de la migration que quelque chose se passe mal et qu'on soit obligé de corriger très rapidement. Donc on l'a fait. On a passé cette étape et maintenant, comme le disait notre directeur général, on a un socle technique qui nous permet d'innover et puis de rattraper un peu ce retard qui a été pris sur les néobanques, justement.
0: Mais c'est indispensable, toutes les banques de la place, de toute façon, sont toutes aujourd'hui des banques en ligne.
2: Alors, elles ont des banques en ligne, elles permettent en fait à leurs clients d'accéder à un certain nombre d'usages. Pour autant, ce ne sont pas des néobanques en tant que telles. Je prends souvent l'exemple des ouvertures de compte. Dans une banque traditionnelle classique, vous allez prendre un rendez-vous en agence, vous allez avoir un rendez-vous avec un conseiller qui va vous demander un certain nombre de justificatifs et à la fin, vous sortirez de votre rendez-vous avec votre compte ouvert. Une néobanque, de votre canapé, de chez vous, vous pouvez télécharger l'application, créer votre login, mot de passe... vous prendre en photo et rentrer dans un système d'authentification de l'identité. Et derrière, au bout de quelques clics, votre compte est ouvert. C'est ça l'innovation qui est apportée par les néobanques aujourd'hui, cette simplification des usages. Mais comme le disait tout à l'heure notre DG, tout le monde n'est pas appétent à ça et tout le monde ne sait pas, ne peut pas ouvrir un compte depuis son canapé, depuis chez soi.
0: De toute façon, globalement, et là je m'adresse à tous les trois, un client, il a deux banques, il n'a pas qu'une néobanque, il a pas qu'une banque en ligne, non, Patrick Dufresne?
3: Bon, quelques chiffres, là, dans l'Hexagone, les néobanques, ça représente à peu près 10% de la clientèle dispose d'un compte principal auprès d'une néobanque. C'est à peu près les chiffres qu'il faut avoir en tête. Et le plus souvent, ce sont des comptes secondaires qu'on utilise pour d'autres fonctionnalités. Alors effectivement, Sarah le disait, donc c'est la mise en relation instantanée. Donc en quelques minutes, on arrive à ouvrir un compte. On parvient aussi à avoir une carte de bancaire. Alors attention, c'est pas des cartes bancaires à débit immédiat ou débit différé, ce sont des cartes à autorisation systématique. C'est ce que la réglementation bancaire les oblige, d'une part. Et puis, ça permet aussi d'utiliser des taux de change moins élevés par ces opérateurs que ne le sont ces services offerts par les banques.
0: En Nouvelle-Calédonie, est-ce qu'on sait combien de personnes sont uniquement ont un compte en néobanque ou... Forcément dans une autre peut-être, mais en tout cas, combien il y a de comptes néobanques en Nouvelle-Calédonie?
3: Oui, alors il y a deux établissements, j'en ai cité un tout à l'heure, c'était Bibank, c'est à peu près 24 000 comptes dans l'ensemble du Pacifique, et puis 100 000 utilisateurs, c'est ce que Desblocs a annoncé il y a quelques semaines dans l'ensemble du Pacifique. Donc il y a une progression assez sensible donc, de l'utilisation de ces néobanques.
0: Alors quels sont les avantages en tant qu'usager peut-être même à quoi ça sert une néobanque? Pourquoi c'est mieux qu'avoir un compte dans une banque traditionnelle? Thomas Decker.
1: Ce que Fabrice disait, c'est finalement, on constate une multibancarisation, c'est-à-dire que les gens ont plusieurs comptes ouverts dans plusieurs établissements en fonction des usages. Les gens qui vont voyager vont souvent utiliser les services de néobanques parce qu'elles ont des coûts qui peuvent être moindres sur tout ce qui est taux de change, etc. Ça dépend des usages. Et c'est ça qui est bien et intéressant pour les clients, les consommateurs, c'est qu'ils peuvent choisir différentes options en fonction de leurs besoins.
0: En revanche, pour faire un emprunt, par exemple, c'est pas la bonne banque à laquelle s'adresser. Hein.
1: Aujourd'hui, seules 4 banques en Calédonie sont agréées pour offrir des prêts immobiliers, mobiliers, et les néobanques n'en font pas partie.
0: Et quelles seraient les conséquences d'un développement des néobanques en Nouvelle-Calédonie pour l'OPT ou pour les autres banques, les autres établissements commerciaux? Est-ce qu'il y a un danger de voir beaucoup de clients se pencher finalement vers des néobanques au détriment de la banque traditionnelle?
3: Alors, il faut d'abord savoir que ces néobanques, ces acteurs qui offrent des services en ligne, ça répond à une demande de la clientèle. Donc une clientèle plus agile, qui a besoin d'instantanéité, pas forcément besoin de crédit tout de suite. Donc il y a quand même une demande. Il y a aussi la nécessité pour les banques, donc notamment locales, en fait, d'adapter leur offre également et de répondre. Donc il y en a certaines, et progressivement ces banques vont faire évoluer leur système d'information, comme l'a évoqué Sarah. Ce sont des coûts beaucoup plus élevés en informatique que ceux qui sont mis en place par ces néobanques, parce que, comme le disait Thomas, en fait, les banques font du crédit. Donc tous les développements sont liés notamment à la réglementation qui les impose, donc des coûts importants. Donc les conséquences, elles ne sont pas négligeables. Juste rappeler que ces néobanques utilisent un réseau très limité. En général, ils interviennent uniquement en ligne, ils n'ont pas forcément une agence physique sur place. D'une part. D'autre part, donc, pas de salaire, moins de salaire, moins de charges sociales. Et puis surtout, elles ne sont pas forcément installées localement, comme l'était Revolut, mais si Revolut peut revenir, puisque maintenant ils sont établissements de crédit, donc ils peuvent revenir et en plus faire du crédit. Donc, ils n'ont pas d'établissement physique. Donc, c'est sur l'aspect fiscal, peut-être un manque à gagner pour le territoire.
0: L'avantage essentiel l'un des avantages des banques traditionnelles, c'est quand même le contact avec la clientèle, le fait que chaque client peut se retourner vers un conseiller quand il a un problème, quand il a besoin.
1: Exactement. Alors peut-être revenir sur deux choses, parce que faut pas réduire le métier des banquiers traditionnels, et je vais me mettre un peu à leur place, même si l'OPT n'est pas réellement une banque traditionnelle, dans le sens où elle finance l'économie calédonienne. C'est-à-dire qu'aujourd'hui, pour le fonctionnement de l'économie calédonienne, quelqu'un qui veut investir, il est obligé de s'appuyer sur une banque pour acheter une entreprise, faire un crédit, acheter une maison, et tout le développement économique du pays, il est assis sur ces 4 banques. Les néobanques, aujourd'hui, elles n'offrent finalement que des moyens de paiement un compte, je vais peut-être simplifier, caricaturer, mais c'est presque un portefeuille électronique. Vous pouvez mettre de l'argent dessus et le dépenser comme vous voulez, ça vous fait vos comptes, ça vous permet de voyager, etc. Mais ça ne finance pas l'économie calédonienne. Donc voilà, on est sur une partie de l'usage, une partie du métier de la banque, et aujourd'hui les banques traditionnelles, elles font tout le scope, d'où leur difficulté à lier les deux et à faire évoluer des systèmes d'information qui sont très lourds. Voilà.
0: Même si les banques en ligne aujourd'hui, les banques traditionnelles qui développent des services en ligne arrivent à être très efficaces également pour leurs clients. Là aussi, ça permet une agilité, une manière de pouvoir faire des prélèvements, de pouvoir facilement, beaucoup plus qu'auparavant, non?
2: Oui, ça s'améliore, mais comme le disait tout à l'heure Fabrice, c'est qu'en fait on a de plus en plus de développements informatiques qui sont nécessaires pour se mettre au niveau justement. Et c'est là tout l'enjeu pour les banques traditionnelles qui doivent en fait engager des coûts importants si elles veulent se transformer. C'est vraiment pas négligeable, parce que ce que nous avons fait, et on est bien placé pour en parler puisque c'était il y a quelques mois, c'est vraiment un projet faramineux et complexe à gérer. Par contre, pour revenir à la question de tout à l'heure, est-ce que finalement ça répond aux besoins de tous les clients et les banques traditionnelles, la chance qu'elles ont, c'est d'avoir un réseau en local. Moi, je suis complètement en phase avec ça, parce que le progrès, la digitalisation, le numérique, il ne faut pas que ça devienne à un moment donné une forme d'exclusion bancaire. C'est-à-dire qu'il y a une partie de la clientèle qui va avoir de l'appétence pour tout ça, qui va se mettre sur le digital, mais il y a une partie de la clientèle qui va vouloir, elle, continuer à venir en agence, à faire des opérations bancaires classiques, et cette partie de la clientèle, il ne faut pas l'oublier. Et elle est très présente en Nouvelle-Calédonie, en tout cas.
0: Et les entreprises, de leur côté, est-ce qu'elles peuvent avoir recours à ces néobanques, ou est-ce qu'un compte d'entreprise est forcément logé dans une banque traditionnelle ?
3: Alors, les deux opérateurs dont j'ai cité, la Bibank et Debloc, Bibank propose une offre pour les professionnels, c'est possible. Debloc a annoncé l'ouverture de comptes pour les professionnels dans les prochaines semaines. Donc, effectivement, ça sera possible. Enfin, c'est déjà possible pour l'un et sera possible pour l'autre.
0: Et il y a un avantage pour une entreprise, pour l'export, pour la vente en ligne, est-ce que c'est mieux d'avoir un compte dans une néobanque, ou est-ce que ça ne change rien ?
3: C'est toujours les mêmes avantages que pour un particulier, faire du virement instantané. Donc ça, c'est une demande très forte de la clientèle. Avoir bénéficié aussi de dispositifs permettant d'envoyer un lien de paiement pour être réglé. Il y a différents avantages qui sont offerts aussi, permettant d'avoir une multitude de cartes bancaires à l'attention de l'ensemble de la communauté d'entreprises. Donc il y a un certain nombre d'avantages, oui, l'agilité, l'instantanéité dont bénéficient les particuliers, les professionnels en demandent aussi.
0: Le taux de change, pourquoi est-ce que, alors vous nous dites avec la spécificité du franc pacifique en Nouvelle-Calédonie, à Wallis et en Polynésie, pourquoi est-ce que le taux de change est moins important quand c'est une néobanque que quand c'est une banque traditionnelle ? Ça s'explique comment ?
2: Généralement, c'est des choix marketing en fait qui ont pu être faits. C'est-à-dire que les néobanques se sont construites généralement, quand on fait un peu le benchmark, sur une offre gratuite. Donc généralement, le premier package, il est complètement gratuit. Par contre, quand on va après au détail, à la carte, il peut y avoir un certain nombre d'usages payants. Mais finalement, elles sont arrivées très disruptives en fait, par rapport à un système qui, lui, était basé sur des frais de tenue de compte, sur des cotisations cartes, et un modèle qui, il faut le dire, n'avait pas évolué depuis très longtemps. Donc c'est là où, quelque part, les néobanques, pour moi, elles sont une forme d'accélérateur en fait, pour les établissements bancaires classiques. Elles nous obligent collectivement en fait, à innover pour être en capacité déjà de proposer des usages différents, plus en adéquation avec les attentes de nos clients, simplicité, autonomie, on en a parlé, et puis aussi peut-être de revoir leur gamme d'offres, de revoir la manière dont ils tarifient en fait leurs prestations pour que ce soit plus en phase aussi avec ce que fait maintenant cette nouvelle concurrence.
0: Et c'est un souci que vous avez pour les services bancaires de l'OPT, effectivement ?
2: Alors, nous, on a choisi, effectivement, avec le projet de migration de notre système d'information, de refondre complètement notre gamme d'offres. Et ce n'est pas fini. On va avoir encore des évolutions tarifaires dans les prochains mois.
0: Pour l'instant, les clients, passé la petite mise en œuvre un peu difficile, aujourd'hui, les clients vous semblent plutôt satisfaits de l'offre que vous faites ?
2: Oui, alors on a eu beaucoup de retours à un moment donné de remontées d'incidents, on va dire, qu'on a traités et qu'on a essayé de traiter le plus rapidement possible. Et on s'en est d'ailleurs expliqué à cette antenne. Après, on a aussi beaucoup de clients qui sont contents. Moi, j'avais donné l'exemple lorsque j'étais venue, et j'en ai eu d'autres depuis, de clients qui m'ont dit je n'aurais plus besoin de payer le taxi pour aller à l'agence pour savoir si mes allocations sont arrivées. Et je pense que ça, c'est vraiment un signe fort, c'est qu'on a amené en fait les services bancaires au plus près de nos clients, et ça leur a permis de faire des économies en termes de déplacement. Je trouve ça vraiment très fort, quoi. Après, on a aussi plein de remontées de clients qui nous disent c'est bien, mais nous, on aimerait aussi ça, on aimerait aussi telle et telle évolution, notamment notre clientèle pro. Et là, on travaille justement, on a la chance avec notre nouveau système d'avoir des montées de version, on va dire, régulières. Donc tous les deux mois, on aura des évolutions qui vont arriver, et les prochaines vont notamment concerner les clients professionnels.
0: C'est pratiquement un nouveau métier pour l'OPT, toi, Decker ?
1: Ah ben c'est un changement de paradigme pour nous, hein, l'ancien système d'information. Et alors, on parle beaucoup du système d'information, mais c'est la base, c'est le socle du fonctionnement d'un établissement bancaire ou d'un prestataire de services de paiement. C'est lui qui vous ouvre les portes et vous permet tous les possibles. Si votre système est ancien et a peu d'évolution, utilité, excusez-moi du terme, là je m'embrouille. En gros, vous faites pas grand chose. Et l'OPT, on sortait d'un système d'information qui avait plus de 45 ans, qui était fait maison. On a eu beaucoup de très bonnes compétences hein, qui l'ont fait vivre, mais sur la fin, il était à bout de souffle et on ne pouvait pas répondre à tous ces enjeux sans changer de système d'information.
0: Alors, l'un des problèmes qui est forcément soulevé, c'est avec les banques en ligne, les néobanques peut-être, vous allez me le dire, c'est les risques de fraude, les risques d'arnaque, les risques de détournement, de fuite de compte. Est-ce que c'est réel et est-ce qu'aujourd'hui on a les moyens de s'en protéger ou non ?
2: C'est réel, oui, c'est réel. Ça, on va pas dire le contraire. En ce moment, notamment, on a une recrudescence aussi des tentatives de fraude sur tous les établissements, hein, que ce soit néobanque ou banque traditionnelle. On n'est pas nécessairement plus exposés les uns que les autres. Après, on essaye en tout cas de véhiculer de plus en plus des messages auprès de la clientèle pour qu'ils soient informés, pour qu'ils puissent aussi prendre des précautions à leur niveau. On ne donne pas ces codes secrets, on ne donne pas ces logins mots de passe. Jamais un établissement bancaire n'appellera un client pour lui demander ces informations-là au téléphone. Ça n'existe pas. Et ça, il faut que les clients... Et même par mail. Donc c'est à nos clients aussi de comprendre et d'être sensibilisés là-dessus. Et c'est notre rôle de les accompagner pour qu'ils deviennent de plus en plus vigilants.
0: Mais on a l'impression que le message a de la peine à passer. Enfin, tout le monde a l'air d'être informé, on en parle en permanence. Et pourtant, on apprend presque tous les jours qu'il y a des gens qui se sont fait avoir. Ça vient de quoi ?
1: Bah, l'arnaque, elle est de plus en plus sophistiquée. Elle se fait de mieux en mieux. On a eu des cas de personnes âgées qui se font appeler en leur disant bah, vous avez été faire vos courses dans une grande surface en Calédonie. Il y a eu un problème avec votre carte. Finalement, le paiement n'a pas été fait. La personne veut bien faire et engage la discussion et commence à, malgré tout, donner des informations qui vont permettre à l'arnaqueur de lui voler de l'argent en ligne. Donc, oui, c'est des techniques. Ils vont stresser les personnes. Ils vont ensuite les accompagner, souffler un peu le chaud, le froid. Ça peut être ça. Ça peut être vous envoyer par mail une fausse facture bidon ou un lien vers une banque qui ressemble à votre banque et dans laquelle vous allez taper votre login et votre mot de passe, et finalement, l'arnaqueur va récupérer ces informations et va pouvoir aller sur votre banque en ligne et faire des opérations, le cas échéant. Maintenant, il y a le 3D Secure qui impose, alors il y a plusieurs techniques, mais qui va imposer quand même un SMS qui va arriver, mais la personne va vous appeler en disant « Vous avez dû recevoir un SMS pour finaliser l'opération, il faudrait que vous me le donniez », et les gens, toute crédulité, le donnent. Donc, je pense qu'il faut en parler le plus possible, informer, c'est très important, mais elle se sophistique de plus en plus.
0: Il faut se méfier de tout en fait, les SMS, les mails, il peut y avoir de la fraude partout.
2: Voilà. Et d'autant plus quand les fraudeurs utilisent des techniques liées soit à l'appât du gain, vous avez gagné 4 millions, 5 millions et renvoyez-nous les codes et on vous fera un virement, ça il faut s'en méfier. Et puis après aussi, ils jouent aussi sur le stress de la clientèle, sur une situation d'urgence. Attention, il y a une opération qui est passée, vite, il faut qu'on bloque l'opération, donnez-nous vos codes. Et là, en fait, la clientèle, généralement, elle se dit, bah oui, la banque vient de m'appeler, c'est urgent, je dois fournir. Non, la banque ne vous appellera jamais pour vous dire ça au téléphone. Elle va vous proposer potentiellement un rendez-vous, mais elle ne va pas vous dire, donnez-moi vos identifiants. Ça n'existe pas.
0: C'est une préoccupation pour l'IOM, toutes ces fraudes.
3: Oui, alors nous effectuons des campagnes d'information, de sensibilisation du public hein, sur ces arnaques. Ce qui a été évoqué, c'est ce qu'on appelle le hameçonnage, c'est-à-dire que vous recevez un SMS, un texto, ou même un lien sur votre boîte mail. Et puis, alors, ça commence à venir, mais c'est pas aussi répandu qu'en métropole, c'est le faux conseiller bancaire. Et là, c'est l'usurpation de numéro de téléphone. Donc, il a en main ce faux conseiller bancaire, donc le numéro de téléphone de votre propre conseiller. Comme disait Sarah, il faut pas communiquer, quelle que soit la personne qu'on a en face, donc un code, son mot de passe, ses différents identifiants, ça c'est très très important. Et souvent, le faux conseiller bancaire joue un peu sur la peur, sur le stress, comme en annonçant une irrégularité sur le compte et vous devez faire une opération de manière pressée, etc. Donc le faux conseiller bancaire, il y a un peu de ce type de fraude dans les trois coms du Pacifique, mais elle est très très développée en métropole.
0: Et sur le territoire, il y a les moyens de lutter contre en cybersécurité ou est-ce que on est assez fragile finalement ? On a vu un certain nombre d'attaques, bon, comme partout dans le monde, vous allez me dire, mais est-ce qu'ici on est protégé suffisamment ?
1: Alors, ben, les systèmes évoluent pour répondre justement à ces différentes pratiques. On a pu le constater, on a certains clients qui ont donné leur code et donc on est en train de travailler sur des systèmes qui vont permettre d'éviter cela. C'est-à-dire que aujourd'hui, vous avez votre banque en ligne sur votre téléphone, mais vous pouvez aussi ouvrir la banque en ligne sur un ordinateur à distance. L'idée demain, c'est que ce soit la banque en ligne de votre ordinateur ou le téléphone, il faut que ce soit la même personne qui ouvre les deux. Et donc, comment s'assurer? C'est que le téléphone a bien la preuve à scanner un QR code sur la banque en ligne pour permettre de l'ouvrir, par exemple. Voilà, c'est un exemple de modalité de contrôle et d'essayer de limiter, d'endiguer cette fraude.
0: Et que le problème, c'est que ça complexifie l'opération qui, au lieu d'être très rapide, devient forcément plus...
1: Elle devient un petit peu plus compliquée, mais tout est basé aujourd'hui sur le terminal de confiance qui est votre téléphone. Et donc l'idée, c'est de garder et de capitaliser sur cet outil de confiance.
3: Oui, je voulais juste faire un complément. Donc les services de police et de gendarmerie en Nouvelle-Calédonie, avec lesquels on a des relations dans le cadre d'une mission de surveillance des systèmes et moyens de paiement, donc eux, ils sont parvenus à identifier en fait des schémas de fraude. Donc, à partir des plaintes évidemment qui sont déposées par ces clientèles. Donc, on a déjà, avec leur expérience, des schémas de fraude qui sont déjà identifiés, notamment en Nouvelle-Calédonie.
0: Et donc, ça permet de mieux se protéger puisqu'on les connaît. Est-ce que les néobanques, elles sont protégées? Puisqu'elles sont virtuelles, elles sont dématérialisées. Comment est-ce qu'elles font pour se protéger, justement, contre toutes ces arnaques, toutes ces fraudes?
1: Je crois que personne n'est protégé contre toutes ces arnaques et toutes ces fraudes. Souvent, elle vient du client qui se fait avoir. C'est tout un travail de pédagogie, d'information auprès de nos clients. Des systèmes d'information bancaire qui se font hacker, c'est beaucoup plus rare. Mais souvent, voilà, la fraude, elle va venir d'un client qui va donner des informations qu'il n'aurait pas dû transmettre.
0: Mais quand c'est une banque traditionnelle, vous dites toujours que vous pouvez peut-être rattraper le coup, vous tournez vers votre conseiller. Quand c'est une banque complètement en ligne, quand c'est une néobanque, vous faites comment ?
2: Il y a des centres d'appel, hein, vous pouvez faire des mails, etc. Mais c'est vrai que le contact physique, vous ne l'aurez pas. Enfin, généralement, la présence sur le territoire n'est pas garantie. Donc, c'est un choix. C'est un choix. Et je pense que quand on choisit une néobanque, on choisit aussi ses canaux de communication associés, quoi.
0: Avec une part d'insécurité peut-être plus grande qu'avec une banque traditionnelle ou
2: potentiellement, un accompagnement qui sera différent.
0: L'avenir de ces néobanques, notamment en Nouvelle-Calédonie, on va se resserrer sur chez nous. Qu'est-ce que vous en pensez? Est-ce qu'elles ont naturellement vocation à se développer ici, avoir un nombre de clients de plus en plus important? Ou est-ce que c'est un peu un phénomène de mode, on va dire, ou qui ne va concerner qu'une clientèle extrêmement, extrêmement ciblée, extrêmement particulière?
2: Personnellement, et c'est ce qu'on disait tout à l'heure, c'est que je pense que là, il y a une dynamique qui est présente, qui se voit, c'est une offre qui se développe, et parce qu'elle répond, comme le disait tout à l'heure Fabrice, à un besoin d'une partie de la clientèle. Donc pour moi, elles vont continuer de se développer. Par contre, c'est à nous, on va dire banque traditionnelle, l'OPT, aussi d'innover et de se mettre aussi à la hauteur des enjeux et de ce qu'attendent les Calédoniens. C'est surtout ça.
0: Fabrice Dufresne, vous en pensez quoi? Vous pensez que c'est une mode ou qu'elles ont vocation à devenir plus importantes et...
4: Elles ont vocation à se développer parce qu'il y a une demande très forte de la part de la clientèle. Et puis un aspect aussi sur lequel jouent les néobanques, c'est en fait faire beaucoup de volume pour réduire l'ensemble des frais associés aux services de base. Donc comme le disait Sarah, c'est souvent une offre de base gratuite. L'ouverture d'un compte, une carte, et puis ensuite il y a une panoplie en fait de services connectés qui sont offerts. Donc effectivement, il faut s'attendre à ce qu'il y ait un développement assez massif. Après, ce ne sera pas forcément la banque principale de chaque Calédonien.
3: Les Calédoniens, comme le rappelait Thomas, ils ont besoin d'une banque pour financer. C'est près de 60%, ce que représente l'ensemble des crédits octroyés par les quatre banques, puisqu'il y a aussi des opérateurs publics à des contreparties publiques qui offrent ce crédit et puis d'autres services. C'est un peu de deux activités qui continueront à se développer et encore pendant de longues années.
0: Vous partagez cette analyse, Thomas Dedecker ?
1: Tout à fait. Il y a 20-30 ans, on avait un compte, on l'ouvrait dans une banque, et c'était presque pour la vie, sauf à se fâcher avec son banquier. Aujourd'hui, on voit, c'est le digital qui amène ça, la multibancarisation. J'ai des comptes un peu partout, en fonction de mes besoins. Ça va avec le développement, et tant mieux pour le consommateur qui ait cette multitude d'offres.
0: Il faut juste s'adapter et être très prudent. On le répète, attention aux arnaques possibles, mais c'est pas seulement pour les banques, c'est dans l'ensemble des secteurs. Merci en tout cas à tous les trois d'avoir participé à ce jeudi de l'économie qui nous permet d'y voir un peu plus clair sur ces nouvelles banques et sur ces banques en ligne. Un jeudi de l'économie qui, je le rappelle, sera disponible en audio et en vidéo dans quelques instants sur le site internet de Radio Rythme Bleu. Passez une excellente après-midi. Votre prochain rendez-vous d'information, c'est à 13h.
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13: Et il est 12h34, on remercie bien entendu Elisabeth Noir et ses invités pour ces jeudis de l'économie. Et oui, nous sommes dans l'ère de l'ultra-numérisation, mais nous retournons quand même à des valeurs que l'on connaissait déjà avant, c'est-à-dire la confiance et le contact. Allez, nous on continue ce début d'après-midi tout en douceur et c'est l'heure du café gourmand.
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1: Et il est 1h moins le quart sur les ondes de Radio Rythme Bleu. On va continuer en musique. Le prochain rendez-vous, 12h55 pour vos avis de décès. Le rappel des titres avec Nicolas Legrand, bien entendu, à 13h. Mais tout de suite, un peu de musique encore en attendant avec les L5, leur titre « Te garder près de moi » qui va nous envoyer directement dans les années 90. Et juste après, ce sera Michael Bolton avec son titre « When a man loved a woman ». Quand un homme aime une femme. Alors, un petit peu de romantisme.

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1: Les avis qui vont suivre concernent les décès de M. Fanéné Silosio, M. Sikora Raymond Nejane, M. Tokoto François Ichaina, Mme Pulio Valentine Veuve Midja, Mme Inéa Sidoni Eugénie Néberonon, Mme Coutier Evelyne Nesamouan dite Anna, M. Martin Albert, Mme Legotte Malekalita Tamé Netouis, Mme Rossard Marie-Rose épouse Béné, Madame Hénin Sylvette, Monsieur Vaekuamoho Lafaele, Monsieur Kaye Zaneno. Nous avons la profonde douleur de vous faire part du décès de Monsieur Silosio Fanéné, survenu le vendredi 28 août dans sa 60e année. Un office religieux sera célébré en la chapelle du centre funéraire en ce jour, le jeudi 3 septembre à 14h15, suivi de la crémation à 15h. Nous avons la douleur de vous faire part du décès de Madame Raymonde Sikora Nejane, survenue le samedi 29 août à l'âge de 80 ans. Une veillée se déroulera au centre funéraire du Pont des Français, 188 rue de la Carrière, en ce jour, le jeudi 3 septembre, de 16h à 19h. Dans le respect de ses volontés, la crémation se fera dans l'intimité. Ni fleurs, ni couronne, présence d'une corbeille à dons, tenue colorée. Nous avons la douleur de vous faire part du décès de M. Tokotoko François Ichaina, survenu le 30 août au Medipol à l'âge de 86 ans. Une veillée est en cours au grand salon funéraire de Nouméa en ce jour, le jeudi 3 septembre jusque 19h30, et reprendra demain, le vendredi 4 septembre, à partir de 8h. La cérémonie religieuse sera célébrée au grand salon funéraire de Nouméa, le vendredi 4 septembre à 10h, suivie de l'inhumation à 11h au cimetière du 5e kilomètre. Le travail coutumier se fait à Nouville, chez Pahamé. Nous avons la profonde tristesse de vous faire part du décès de Madame Valentine Pulio Veuve Midja, survenue le 30 août à l'âge de 90 ans. L'inhumation aura lieu en ce jour à 13h au cimetière de Nimbo. Selon la volonté de la défunte, aucune coutume ne sera célébrée. Nous avons le regret de vous annoncer le décès de Madame Inéa Sidoni Eugénie Néberonon, épouse Inéa Méchéné Jean, survenue le 30 août à Nouméa. Une veillée est en cours au centre funéraire de Nouméa en ce jeudi 3 septembre jusque 20h et le transfert du corps vers Marais se fera le vendredi 4 septembre. L'enterrement est prévu le samedi matin. La coutume se déroule actuellement à Pierre-Lanquette chez Monsieur et Madame Naya Manuala et Divina. Nous avons la douleur et la tristesse de vous annoncer le décès de Madame Coutier Evelyne Nesamouan dit Anna, survenue le lundi 31 août au Médipôle dans sa 66e année. Le corps a été transféré en ce jour sur Point d'Imier à la tribu d'Ométeux, où elle sera inhumée demain, le vendredi 4 septembre à 8h. On nous prie de vous faire part du décès de M. Martin Albert, survenu le 2 septembre dans sa 91e année. La veille aura lieu au centre funéraire de Nouméa le vendredi 4 septembre à partir de 8h, suivi de la cérémonie religieuse à 14h15 et de la crémation à 15h au centre cinéraire de Nouméa. Nous avons la douleur de vous faire part du décès de Madame Logote Malekalita Tamé Netouissé, survenue le lundi 31 août. Les veillées se dérouleront au centre funéraire de Nouméa le lundi 7 septembre de 10h à 20h et reprendront le mardi 8 septembre à partir de 8h. La cérémonie religieuse sera célébrée le mardi 8 septembre à 10h15 en la chapelle du centre funéraire de Nouméa, suivie de l'inhumation à 11h au cimetière du 5e kilomètre. Nous avons la douleur de vous faire part du décès de Madame Marie-Rose Rossard, épouse Béné, survenue le 27 août dans sa 66e année. La veille aura lieu à la morgue municipale de la Foi en ce jour, le jeudi 3 septembre, de 14h à 20h, et reprendra demain, le vendredi 4 septembre, à partir de 7h30. La cérémonie religieuse sera célébrée à l'église de la Foi le vendredi 4 septembre à 9h, suivie de l'inhumation au cimetière de la Foi à 10h. Nous avons la douleur de vous faire part du décès de Madame Hénin Sylvette, survenue le mercredi 2 septembre à l'âge de 87 ans. Les veillées se dérouleront à la maison des Petites Sœurs des Pauvres, en ce jeudi 3 septembre de 15h à 19h, et demain, le vendredi 4 septembre, à partir de 8h. La cérémonie religieuse sera célébrée le vendredi 4 septembre à 10h30, en la chapelle de la maison, suivie de l'inhumation à 13h, au cimetière du 4e kilomètre. On nous prie de vous faire part du décès de M. Vaekuamoho Lafaele, survenu le 31 août. La veille aura lieu à la morgue municipale de Nouméa en ce jour, le jeudi 3 septembre de 16h à 20h. Il n'y aura pas de reprise de veillée. Son départ sur Wallis est prévu le lundi 7 septembre. Nous avons la douleur de vous faire part du décès de M. Kaye Zaneo, survenu le 1er septembre à l'âge de 67 ans. La coutume se déroulera le vendredi 4 septembre à la morgue municipale du 5e kilomètre de 9h à 20h et le samedi 5 septembre. Fermeture du cercueil à 9h30, suivi de la messe à la chapelle du centre funéraire municipal à 10h15 et à l'issue, l'inhumation du corps à 11h, également au 5e kilomètre. C'était vos avis de décès.
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1: Et il est 13h et on retrouve tout de suite Nicolas Legrand pour le rappel des titres.
4: Bonjour à tous et à la une, la mission transpartisane qui poursuit ses rencontres à Paris. Le président du gouvernement, Mila Kulotukumuli, a déclaré après avoir rencontré Sébastien Lecornu que le bébé se présente bien. Il est effectivement raisonnablement optimiste et attend désormais des chiffres pour parer à l'urgence budgétaire et financière, c'est-à-dire finir 2026 et débuter 2027. Les élus calédoniens qui souhaitent obtenir 540 millions d'euros sous forme de subventions. En francs, ça donne 64 milliards. La délégation s'est également entretenue avec la présidente de l'Assemblée nationale, Yael Braun-Pivet, et les représentants des groupes parlementaires. Le député de la première circonscription, Nicolas Metzdorf, que vous avez pu entendre sur notre antenne, s'est dit très satisfait devant l'unanimité du Parlement pour soutenir la démarche des élus calédoniens. La mission rencontrera la nuit prochaine la ministre des Outre-mer, Naïma Moutchou, et s'entretiendra ensuite avec le cabinet du Premier ministre. Emmanuel Macron salue un geste d'amitié entre les peuples français et britanniques. Le président de la République s'exprimait depuis le British Museum de Londres, où il découvre en avant-première l'exposition de la tapisserie de Bayeux, un prêt consenti par la France jusqu'en juillet 2027. Emmanuel Macron, qui exprimait un peu plus tôt dans la journée sa pleine solidarité ce coup-ci avec l'Allemagne, théâtre début août d'une tentative d'attentat à l'aéroport de Leipzig, une attaque dont la responsabilité est officiellement imputée à la Russie par Berlin. Le chargé d'affaires russe à Paris est d'ailleurs convoqué au Quai d'Orsay. L'Union européenne dénonce un acte de terrorisme. Au Moyen-Orient, la reprise de la guerre se confirme. Donald Trump se dit prêt à frapper à nouveau l'Iran à tout moment. Au lendemain d'une nouvelle campagne de bombardement contre des sites de défense aérienne, de systèmes de radar ou encore des installations maritimes des gardiens de la Révolution. Et dans une nouvelle provocation, le président américain suggère même de renommer le détroit d'Hormuz en détroit Trump. Retour sur le territoire avec les doctoriales 2026 qui ont débuté aujourd'hui à l'université. Deux journées durant lesquelles 11 doctorants calédoniens présentent leurs travaux devant un jury. Des travaux autour de thématiques comme les récifs coralliens, les mangroves, la dengue ou encore les violences intrafamiliales. Les présentations se poursuivent jusqu'à demain avant la délibération du jury et la remise des prix. Un événement qui est ouvert au public. Le sport, Gaël Monfils joue les prolongations sur l'US Open. Le jour de ses 40 ans, le Français s'est qualifié pour le deuxième tour du tournoi américain. Qualification également d'Arthur Géa, tenant du titre du Challenger de Nouméa et de Benjamin Bonzi. De son côté, Arthur Hinderknecht a d'ores et déjà décroché son billet pour le troisième tour. Chez les femmes, Léolia Jean-Jean est la dernière représentante tricolore. Et puis côté calédonien, vous avez pu entendre dans notre journal Raphaël Gilles, le jeune calédonien est en Australie pour disputer des compétitions de karting. Il participe depuis plusieurs mois maintenant à des compétitions sur l'île continent. Après un temps d'adaptation, il est désormais au niveau des meilleurs de sa catégorie d'âge. Raphaël Gilles qui pointe à la 5e place du Golden Power Series dans l'état du Victoria.

permet d'avoir une heure un petit peu de détente. Et aujourd'hui, je vous ai prévu une playlist où on va voyager. Le moins que l'on puisse dire, c'est qu'elle a des aspects cinématographiques. On va commencer avec Nicky Janowski avec son titre Cool My Heels, et puis un très grand titre, hein, Phil Collins, eh bien dis donc, j'ai du mal, avec son titre In The Air Tonight. Très très bon début d'après-midi, toujours en compagnie de Radio Rythme Bleu, bien entendu.

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1: Et on continue cet après-midi mélodie de ce jeudi. On vient passer de Nicky Janowski à Phil Collins. Et avec In the Air Tonight, on était déjà dans cette drôle de sensation où l'on sent quelque chose avant même de réussir à mettre des mots dessus. Alors aujourd'hui, on va justement parler un peu de ça, de ce qu'on dit, de ce qu'on garde aussi pour soi et de ces émotions qui dépassent parfois notre vocabulaire. Et ça tombe bien car Léo Seyard arrive avec More Than I Can Say, comprenez, plus que je ne peux le dire. Et oui, parce que parfois le cœur est simplement plus bavard que nous. Allez tout de suite, Léo Seyard.

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1: Et on va continuer avec Lenny Kravitz et son titre « What goes around comes around ». L'idée est assez simple, ce qu'on envoie dans le monde finit parfois par nous revenir. Une parole, une attention, un geste, et malheureusement les mauvaises humeurs aussi. L'être humain est très généreux dans les deux sens. Alors autant essayer de sommer quelque chose de bon quand on peut. Et juste derrière, forcément, là ça nous emmènera avec des caras à la parade, comprenez, face au mur, là où justement les mots deviennent parfois plus difficiles. Allez, on poursuit avec Lenny Kravitz.

Et on continue notre petit voyage avec Michael Franks et Bird of Paradise. Après Laza et cette image d'être face au mur, on ouvre un peu l'espace. Un oiseau de paradis. Ça évoque forcément quelque chose de plus libre, de plus léger, presque une envie de prendre de la hauteur. Et parfois, quand les mots tournent en rond, changer de regard aide déjà beaucoup. Sortir un peu de soi, respirer, laisser les choses se déposer. Allez, on garde cette élégance tranquille avec Michael Franks.

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1: Et on vient surtout d'écouter Yvetta Steele avec Calling You. Un petit clin d'œil sur cette musique, c'est que cette chanson est devenue indissociable du film du coup Bagdad Café. C'est un appel lancé vers quelqu'un presque dans le vide avec l'espoir qu'il soit entendu. Et maintenant, Dalida arrive avec son titre Parole, parole. Là, changement de programme. Les mots sont bien présents, peut-être même un petit peu trop. Parce qu'on sait tous que parler ne suffit pas toujours. À un moment, les gestes doivent suivre. Dalida et Alain Delon nous le rappellent avec beaucoup d'élégance et juste ce qu'il faut de malice. Allez, tout de suite, Dalida, parole, parole.
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On arrive doucement vers la fin de cette heure avec James Hunter et son titre Tell Her. Et après avoir passé l'après-midi mélodie à tourner autour des mots, lui, il va droit au but. Hein. Tell Her, ça veut dire « dis-lui ». Finalement, ce n'est peut-être pas plus compliqué que ça. Quand quelque chose compte vraiment, il faut parfois arrêter de préparer la phrase parfaite et simplement parler avec sincérité. On peut hésiter, chercher ses mots, ne pas être très élégant, mais au moins l'autre, il sait. Et on termine cette heure avec James Hunter et son titre, Tell Her.

on va doucement refermer cet après-midi Mélodie de ce jeudi. Et pendant cette heure, on aura parlé de tout ce qui circule entre les êtres, hein, les choses que l'on ressent avant de pouvoir les expliquer, celles qu'on n'arrive pas à dire, les appels qu'on lance, les paroles qui sonnent parfois un peu creuses, puis finalement cette invitation toute simple, quand ça compte, essayons de le dire. Parce qu'un mot sincère, une attention ou même un silence bienveillant peuvent parfois faire beaucoup plus qu'un grand discours. D'ici quelques instants, je vais laisser ma place à Jennifer avec sa chaleur et ce sourire dans la voix pour vous accompagner pour la suite de votre après-midi. Prenez soin de vous les amis, prenez soin aussi de vos proches, choisissez bien vos mots et n'oubliez pas, ce n'est pas la destination qui compte, mais la musique que l'on écoute sur le chemin.

0: 14h très précise sur le cadran, j'espère que vous avez passé un bon moment avec Pierre il y a quelques instants. Bienvenue à toutes et à tous, et à toutes celles et ceux qui nous rejoignent. On pousse un grand soupir de soulagement les amis, on est jeudi 3 septembre pour être plus précise. Le week-end commence à se dessiner très nettement à l'horizon, l'ambiance va remonter d'un cran en studio bien entendu. Et aux commandes, c'est moi, c'est Jennifer. Durant ces 3 prochaines heures, unique mission, balayer votre fatigue, égayer vos trajets, apporter une bonne dose de peps à votre après-midi. On va découvrir sans plus attendre le menu des festivités quand même, dans un instant l'histoire d'un tube. On va faire le cap sur une pépite intemporelle de la soul et du R&B. Nous sommes jeudi à 15h, c'est net avec Pierre. 15h30, le radar parisien est sorti avec Kelinda Boicou. 15h45, les petites perles sans filtre de nos bambins dans Allons Enfants, suivi des faits historiques, bien sûr, marquants de la date avec l'éphéméride de Marion. 16h, le sprint final de l'après-midi, point complet avec Info Express. Billets d'humeur, vos réactions dans Opinion, la séquence bien sûr de l'esprit pionnier à 16h15 et notre jeu du totem. On a pas mal avancé pour seulement 2 sessions, j'espère que vous serez au rendez-vous au 25-46-46. Montez le son des haut-parleurs en régie, le décor est posé, l'équipe est prête. Un premier titre pour bien vous installer et pas n'importe lequel, le numéro 1 Pacifique RRB, tout de suite. Sur votre antenne, je vous souhaite un merveilleux après-midi sur RRB.
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Elle s'enferme en studio pour enregistrer son 7e album. Elle veut un son qui respire la maturité, l'amour sain et la résilience. C'est lors d'une session de travail nocturne avec le producteur Ron Fair et le songwriter Brian Michael Cox que l'alchimie, bien sûr, opère. En écoutant une boucle de piano mélancolique, Mary J. Blige ressent ce déclic. Elle décrit les paroles de Be Without You comme une déclaration d'amour absolu, brute, presque un cri du cœur, pour affirmer qu'elle ne peut plus concevoir sa vie sans l'homme qui l'apaise. C'est ici que se niche l'anecdote musicale de ce chef-d'œuvre. Le morceau a failli être rejeté par la maison de disques parce qu'il ne rentrait pas dans aucune case radiophonique classique de l'époque. Persuadée de la puissance du titre, Mary J. Blige insiste pour le conserver. Bien lui en a pris, le single s'impose comme un raz-de-marée mondial, passe des semaines au sommet des charts et remporte le Grammy Award de la meilleure chanson R&B cette année-là. Un classique absolu qui a redéfini les genres, et je sais que vous connaissez les paroles. Je vais vous entendre.

Bienvenue sur Radio Rythme Bleu. Si vous venez de nous rejoindre, on va passer trois merveilleuses heures ensemble. On fera le tour du monde en musique jusqu'à 15h. À l'instant, c'était Dean Lewis, Be All Right. On retourne en France avec Julien Doré, Chou Wasabi, histoire de mettre ce petit entrain de début d'après-midi. Eh oui, ça sent la plage, ça sent même le week-end, j'ai envie de vous dire. Bon courage si vous êtes au travail.

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2: Il est 14h30, la musique prend ses droits sur Radio Rythme Bleu jusqu'à 15h avec de très belles surprises. Montez le son.

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1: Déjà 14h45 et le temps passe très vite sur Radio Rythme Bleu. J'espère que votre journée se passe merveilleusement bien. C'est Jennifer, je vous accompagne jusqu'à 17h à l'instant. Gaëtan Roussel, crois-moi. Et la belle voix féminine Adeline Lovo. Restez avec nous dans 15 minutes. Nous avons rendez-vous avec Pierre pour toute l'actualité tech du mois dernier. Vous êtes sur RRB, vous faites bien.

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2: Il est 15h sur Radio Rythme Bleu, on franchit le cap du milieu d'après-midi ensemble. Si le rythme baisse d'un cran au bureau, pas de panique, on réinjecte une bonne dose de vitalité dans le studio. Au programme 15h30, les meilleures pistes d'évasion dénichées par Kalinda, bien sûr. 15h45, le bon sens de nos petits. 15h50, Marion nous réouvre les livres d'histoire dans son éphéméride, on s'étire, on se remet en jambe et on profite du voyage musical, bien sûr. C'est l'heure de se connecter au réseau avec Pierre, avec toute l'actualité tech.
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4: Bonjour et bienvenue dans CNET. Comme chaque début de mois, on rembobine un peu pour retrouver 10 actualités technologiques qui ont marqué le mois d'août. Et on commence par l'intelligence artificielle qui vient peut-être de changer complètement sa façon de travailler.
5: Eh oui, numéro 1, l'IA devient encore plus rapide.
4: Habituellement, une IA génère sa réponse mot après mot. Mais de nouveaux modèles dits à diffusion peuvent travailler sur plusieurs éléments en parallèle. Le résultat, c'est que dans certaines expérimentations, la génération devient plusieurs fois plus rapide. En clair, après avoir cherché à rendre l'IA plus intelligente, les chercheurs veulent maintenant qu'elle réfléchisse à répondre presque instantanément. Ce qui permet notamment de faire de la vidéo en live avec des prompts.
5: Numéro 2, un petit canard robot français.
4: Bon, rassurez-vous, on reste encore dans l'intelligence artificielle, mais avec des plumes, enfin presque. L'entreprise française Pollen Robotics a présenté Micro Duck, un petit robot de 25 cm équipé de moteurs et d'une caméra. Mais le plus intéressant, c'est qu'on peut lui apprendre de nouveaux mouvements grâce à la simulation. Un petit robot relativement accessible et open source qui pourrait devenir une plateforme d'apprentissage de la robotique.
5: Numéro 3, un appart chinois construit en 12 heures.
4: Alors ça, c'est une info que j'ai vue passer sur les réseaux et c'est pour apporter une petite nuance. La Chine maîtrise effectivement des techniques permettant d'assembler des logements extrêmement rapidement. Mais les différentes pièces sont généralement fabriquées auparavant en usine, puis transportées et assemblées sur place. Donc non, on ne construit pas réellement un appartement entier en 12 heures avec les meubles et la vaisselle. On l'assemble, ce qui reste déjà assez impressionnant.
5: 4, bel engin, l'IA maintenant et prévoit les cyclones.
4: Et ça, forcément, ça nous intéresse dans le Pacifique. Google DeepMind travaille sur de nouveaux modèles capables d'améliorer les prévisions de trajectoire, d'intensité et de vent des cyclones. Dans certains cas, ces outils pourraient permettre de gagner jusqu'à une journée supplémentaire d'anticipation. Et forcément, nous, ça nous parle.
5: 5, de l'eau potable grâce au soleil.
4: Direction nos voisins le Vanuatu où plusieurs communautés rurales s'équipent de systèmes d'approvisionnement en eau fonctionnant à l'énergie solaire. Même logique qu'au Fidji avec des pompes solaires. Pas besoin d'une technologie futuriste, hein. Quelques panneaux, une pompe, du stockage et une installation adaptée peuvent renforcer l'autonomie d'un endroit un peu isolé.
5: 6. El Niño, la technologie prépare aussi la sécheresse.
4: Et justement, avec le retour de El Niño, la technologie devient également un outil agricole. Satellite pour surveiller l'humidité des sols, capteur dans les champs, prévision saisonnière, irrigation pilotée plus précisément et intelligence artificielle pour chapeauter tout ça. On en parlait récemment dans CNET, hein. L'idée n'est pas de remplacer le savoir-faire des agriculteurs, c'est plutôt de leur donner des informations supplémentaires pour savoir où, quand et surtout combien arroser, alors que chaque litre d'eau cet été va devenir précieux.
5: 7. Des batteries au sel.
4: Une piste intéressante pour nos territoires insulaires, les batteries sodium-ion commencent à arriver dans le stockage électrique à grande échelle. Le sodium est abondant, disponible un peu partout sur la planète et pourrait devenir une alternative intéressante au lithium pour stocker notamment l'électricité solaire. Pour des réseaux isolés comme le nôtre, c'est une technologie à suivre.
5: 8. Repérer les incendies depuis l'espace.
4: Des satellites spécialement conçus pour surveiller les feux sont désormais capables de détecter depuis l'espace des incendies extrêmement petits, parfois de quelques mètres seulement. L'intelligence artificielle analyse ensuite les

0: robots, ils apprennent à courir.
1: Et on va terminer avec les robots humanoïdes, car en août, les compétitions robotiques chinoises ont montré des machines capables de courir à des vitesses impressionnantes. Mais dès qu'il faut improviser, éviter certains obstacles ou réaliser des tâches complexes, leurs limites réapparaissent encore assez vite. Et c'est peut-être finalement ce qu'il faut retenir de ce mois d'août. L'intelligence artificielle accélère, les robots courent, les satellites surveillent nos forêts et la technologie commence même à nous aider à protéger l'eau et les récifs. Elle avance très vite, mais le véritable progrès, ce sera surtout de savoir ce qu'on décide d'en faire.
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3: Un grand merci Pierre pour ce coup de projecteur sur le monde. On revient en musique sur Radio Rythme Bleu. Ne bougez pas, Adèle Castillon fait son entrée avec un été avec toi. En espérant que ça nous amène un peu de chaleur.

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1: Bienvenue à tous si vous nous rejoignez sur les ondes d'RRB. Si vous êtes dans la voiture, vous pouvez monter le son à la fin de la playlist afin de retrouver Kelinda Wacou pour l'agenda de cette fin de semaine.

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3: Il est 15h30 au chronomètre, la fin de semaine pointe le bout de son nez. Il est temps de penser au bon moment à partager. Kélinda Boicou nous rejoint autour de la table pour la rubrique « Par ici les sorties ».
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5: Bonjour, aujourd'hui dans ce Paris-C est sorti, on va commencer avec la province sud qui propose dans le cadre de la 32e édition du mois du patrimoine plusieurs rendez-vous ce samedi 5 septembre avec notamment l'association Témoignage un passé qui vous donne rendez-vous de 8h30 à 16h à Nouville, l'occasion de profiter d'activités de plein air telles que le vélo et la marche, pratiquées pour le plaisir, le bien-être et la découverte tout en explorant le plus grand site historique de la ville de Nouméa. Cyclotouristes et randonneurs, venez profiter d'une immersion poignante et fascinante au cœur de l'histoire des forçats du bagne de Nouvelle-Calédonie. Le rendez-vous sera donné sur le terre-plein au niveau du musée maritime à Nouville. Les précisions d'Yves Mermoud, le président de l'association Témoignages un passé.
6: Pour ce mois du patrimoine, on va sortir un petit peu des sentiers battus. On va sortir du site, du musée et du pavillon d'accueil, et on va proposer au public, donc familial, c'est vraiment tout public, accessible à tous, une randonnée le matin de 8h30 à 11h30, une randonnée à vélo. Et donc on attend 200 à 300 cyclotouristes qui vont pouvoir découvrir tous les sites du bagne, les vestiges et les bâtiments de Nouville en 3 heures, à vélo, en se baladant et avec des guides qui seront équipés de micro-casques qui vont expliquer un petit peu cette histoire du pénitencier dépôt, mais pas seulement le pénitencier. On va parler du camp Est, on va parler de l'hôpital du Marais, on va parler de la ferme Nord, de tous les sites en fait. Et l'après-midi, il y aura une deuxième randonnée, mais celle-là, elle sera pédestre. Et on va partir du site historique de Linou et on va partir à pied dans tout le cœur historique. On va se retrouver au théâtre de Lille, et notamment au parking. Et là, on va faire l'ascension du mont Uo. C'est la colline qui se trouve derrière le pénitencier dépôt. Et de là-haut, donc, il y a 800 mètres de montée. Alors, on va dire 500 mètres qui sont faciles. Et puis les 200 ou 300 derniers mètres qui sont un petit peu plus raides. Donc c'est pour un public quand même qui aime marcher, qui a l'habitude. Et de là-haut, on a une vue 360 degrés sur toute Nouville, notamment le cœur historique de l'île Nou, mais aussi l'hôpital du Marais, donc le CHS Albert Mousquet aujourd'hui, la ferme Nord, donc le Couen du Beach. Et puis on va évoquer pour la première fois tous les sites de la déportation sur Ducos, donc les baies de Ndu, Mbi, Nimbo, la baie des Dames. Donc on va pouvoir traiter plus que la transportation, on va évoquer aussi la déportation.
5: Le rendez-vous c'est donc ce samedi à partir de 8h sur le terre-plein au niveau du musée maritime à Nouville. Pour plus de renseignements, le 77 83 73, le 77 83 73. Toujours dans le cadre du mois du patrimoine de la province sud, la ville de Nouméa propose une initiation à la découverte de l'application Graal au travers du parcours L'empreinte du bagne dans la ville, accompagné par un médiateur culturel de la ville de Nouméa, une manière innovante de comprendre et de partager l'histoire du bagne. Les précisions d'Élodie Lalenay, chef du service de la conservation et de la valorisation du patrimoine de la ville de Nouméa.
7: L'idée, c'est de partir sur ces traces avec une visite qui va être enrichie de documents d'archives et de photographies. Ça permettra également de découvrir l'outil, l'application gratuite Graal qui permet de découvrir les points d'intérêt patrimoniaux dans la ville. Et donc là, il y aura un médiateur pour guider sur cette application-là et surtout pour partager les trésors et les richesses des différents points de ce qu'a pu laisser le bagne dans la ville. Eh ben, on pourra voir des sites dont on ne sait pas forcément qu'ils ont eu les forçats qui ont travaillé sur ces sites et monuments. Mais du coup, on verra la cathédrale, la fontaine céleste, l'hôtel du directeur de l'administration pénitentiaire qui se situait rue de l'Alma, l'ancienne minoterie qui se situe aujourd'hui rue Gallieni, le vieux temple et les anciennes douanes. Ça fait partie des sites qu'on visitera et ils seront abordés notamment tout le travail des remblais et puis également l'exposition des coquillages gravés par les bagnards qui se situe en ce moment à la maison Higginson.
5: Le rendez-vous c'est donc de 10h à 11h30 ce samedi 5 septembre. Le départ est donné à la maison Higginson. Une exposition de jeeps et de matériel de Seconde Guerre mondiale est proposée de 9h à 15h à la chapelle américaine de Plumes ce samedi 5 septembre. L'occasion de découvrir une exposition consacrée aux jeeps et au matériel militaire de la Seconde Guerre mondiale, mais aussi de profiter d'une promenade en jeep sur le site de l'exposition. Une expérience immersive au plus près de ces véhicules historiques, un événement co-organisé par l'association de Pierre et de Jade et l'association Jeep Army Club Calédonia. Le Centre d'art accueillera à partir de ce soir le spectacle « Et l'amour à l'or ». Il s'agit d'un stand-up de l'humoriste Marion Cash au Théâtre de Poche. Dans ce nouveau spectacle, Marion vous embarque avec une énergie débordante dans les coulisses de sa nouvelle vie d'humoriste. Entre émotions incontrôlables, famille envahissante, enfants, féminisme, chasse, belle-mère, politique et quête d'amour, elle raconte avec autodérision tout ce qu'elle aurait probablement dû garder pour elle. Le spectacle « Et l'amour à l'or » de l'humoriste Marion Cash sera à découvrir ce soir et demain à 19h, puis les samedis 5 et dimanche 6 septembre à 17h au Théâtre de Poche du Centre d'Art. Vos places sont à réserver directement sur place jusqu'à demain de midi à 16h30 ou sur ticket.nc pour plus de renseignements le 25 07 54, le 25 07 54. On termine ce Paris C'est sorti avec du théâtre, avec le spectacle Massacre à la Princesse de la compagnie Les Chabutés qui sera à découvrir à partir de ce soir sur les planches du théâtre de Lille à Nouville. Vous êtes-vous déjà demandé à quoi ressembleraient les princesses si elles vivaient dans notre monde ? Dans ce spectacle totalement rock'n'roll et déjanté, les princesses se font virer de leur compte, essayent de survivre tant bien que mal dans la dure réalité de la vie. La Belle au Bois Dormant a enfermé son dragon dans la cuisine et a sombré dans la drogue. Cendrillon est la PDG de Pantouflène Co. et Blanche-Neige s'est fait larguer par son prince. De quoi démystifier les beaux contes de notre enfance, mais un serial killer rôde et cherche à massacrer toutes les princesses les unes après les autres. Mais qui veut la fin des princesses et pourquoi ? Les précisions des comédiennes Sam Kaji et Célia Chabu.
0: On plonge vraiment dans l'univers Disney, seulement c'est pas vraiment des princesses dans Disney, là c'est les princesses qui se sont barrées de Disney, des contes, tout ça, et qui se retrouvent dans la réalité et qui essayent de survivre tant bien que mal en 2026. C'est un peu compliqué, et c'est pour ça aussi que nous on voulait massacrer les princesses dans ce sens-là en fait, de les mettre dans la réalité, donc forcément elles se font massacrer.
4: Il y a déjà Cendrillon et Aurore qui vivent, Aurore donc de la Belle au Bois Dormant, qui vivent déjà dans le monde réel depuis un bon bout de temps. Et là, qui débarque ?
0: Blanche-Neige.
4: Blanche-Neige, toute naïve.
0: Qui sort de Disney.
4: Voilà, et elle a perdu son prince.
0: Elle ne comprend pas.
4: Elle ne comprend pas parce qu'il est parti et tout. Donc, il y a cette petite enquête de qu'est-ce qui est devenu le prince. Et en parallèle...
0: Pourquoi est-ce qu'il est parti ?
4: Voilà, parallèle, il y a des princesses qui se font... Massacrées.
0: Les unes après les autres. Voilà. Et donc, du coup, on apprend, ah bah tiens, il y a elle qui est morte, elle qui est morte, et à un moment donné... Ben,
4: voilà. Et on cherche qui a pu tuer les princesses. Et on va
0: découvrir peut-être qui est le tueur à la fin. Mais ça donne vachement envie d'aller voir ce spectacle.
5: Le spectacle Massacre à la Princesse est donc ce soir et demain à 19h, puis samedi et dimanche à 18h sur les planches du Théâtre de Lille à Nouville. Les réservations se font sur ticket.nc. C'est terminé pour ce Paris C est sorti. Le prochain rendez-vous, c'est à 10h20 demain matin.
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1: Merci Kalinda pour ces précieux repères pour cette fin de semaine. Le plaisir de tendre notre micro aux écoliers dans quelques instants avec Allons Enfants de ce jeudi 3 septembre pour un vrai ou faux mémorable.

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2: Les enfants, c'est à nous.
3: Vrai ou faux, on ne peut pas manger de pain dans l'espace.
4: C'est faux. Bah parce que déjà, le pain, ça flotte.
5: Moi, j'ai dit que c'est faux. Puisque c'est comme un aliment normal, je sais pas.
6: Moi, j'ai dit c'est vrai parce que si tu manges, ça va remonter et ça va ressortir.
7: Parce que ça fait des miettes et ça va esquinter le vaisseau, donc faux.
8: Moi, je dis que c'est vrai parce que si c'est dans un sachet que tu mets directement dans la bouche et que tu mâches, ça va...
3: Vrai ou faux, on ne peut pas manger de pain dans l'espace.
9: Moi, je pense que c'est vrai parce que sinon, le pain, il va devenir trop dur, trop vite. Et du coup, les astronautes, ils vont plus pouvoir manger.
4: Moi, je dis que c'est vrai, car même s'ils flottent, les astronautes flottent aussi. Du coup, ils ont juste à tendre la main, ils attrapent et ils peuvent manger.
3: On peut pas manger de pain dans l'espace parce qu'en fait, ça fait des miettes. Et le problème, c'est que les miettes, elles vont se mettre partout. Elles vont voler, elles peuvent se mettre dans les yeux des astronautes et elles peuvent aussi aller dans les circuits électroniques. Si ça va dans les circuits électroniques, ça peut causer des courts-circuits, des dommages. Et du coup, on ne mange pas de pain quand on est dans l'espace. À la place du pain, ils prennent des tortillas de blé. Et en fait, ça fait pas de miettes.
2: Vraiment comme un cochon, parce que s'il y a des miettes, c'est pas facile de faire le ménage. Allons enfants !
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2: Et puis c'est tout.
10: Et un grand merci aux enfants et à l'association Mission Excellence de Conné qui se sont prêtés au jeu des questions et des devinettes. C'est la fin de cette deuxième heure. Dans quelques instants, bien sûr, le calendrier, l'éphéméride de Marion, suivi du Tout Info à partir de 16h. L'information pour être les premiers et les mieux informés. Restez sur RRB.

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1: Bonjour à vous tous, c'est presque parti pour l'éphéméride. Un très bon jeudi 3 septembre à l'écoute de Radio Rythme Bleu. Nous souhaitons une belle fête aux Grégoire, Grégory, Oriane et Solveig. Et c'est l'anniversaire du violoncelliste Gauthier Capuçon. Fête ses 45 ans aujourd'hui et se produit cette saison dans les plus grandes salles de concert internationales. Le 3 septembre 2025, il y a tout juste un an, le Portugal est en deuil après le déraillement du mythique funiculaire de Gloria à Lisbonne. L'accident de ce célèbre transport prisé des touristes fait 16 morts et plusieurs blessés graves. Côté Calédonie, que retenons-nous un 3 septembre 1863, un décret impérial, et oui, c'était au temps de Napoléon III, déclare la Calédonie colonie pénitentiaire. Et près d'un siècle plus tard, 1975, un premier jour raté pour le marché de gros à Ducos. Le nouveau marché n'a pas satisfait ni attiré pour son premier jour d'ouverture. Seulement 3 cultivateurs étaient venus y exposer leurs marchandises devant une petite quinzaine de badauds, pas très motivés non plus. Nous passons en 1981, le territoire a donné son accord à la mutuelle des fonctionnaires pour la mise en place de son projet, un centre de vacances près de Bourail. Le centre pourra accueillir 31 000 fonctionnaires dans ses bungalows équipés. Nous sommes en 1990, Maggie Vieira da Silva devient Miss Calédonie 90. Et enfin, en 2022, il y a 4 ans, arrivée à Nouméa par la mer et en provenance de Turquie, de la centrale accostée temporaire. Avec ses 140 mètres de long, 42 mètres de large, 50 mètres de haut, elle doit sécuriser l'alimentation électrique de Doniambo à un horizon 3 ans, en remplacement de la centrale actuelle qui va être arrêtée. Histoire et modernisation, voilà pour les faits marquants de ce 3 septembre. Excellente journée à l'écoute d'RRB.

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8: Bonjour à tous, un exercice grandeur nature pour les pompiers de Nouméa sur les tours du Ramada. 8 sapeurs-pompiers ont participé en début d'après-midi à une manœuvre de sauvetage et d'évacuation entre les deux tours de l'hôtel, hautes de 72 et 76 mètres, soit 18 étages. Un exercice qui vient conclure 13 jours de formation au sauvetage en milieu périlleux. Les pompiers étaient encadrés par des formateurs de la D6 de Nouméa, ainsi que par deux formateurs venus de métropole dans le cadre d'un partenariat avec la sécurité civile. À Paris, la mission transpartisane poursuit ses discussions avec les représentants de l'État et les parlementaires. Après son entretien avec Sébastien Lecornu, le président du gouvernement, Milakoulo Toukoumouli, s'est dit raisonnablement optimiste. Les élus demandent notamment une subvention de 540 millions d'euros, soit 64 milliards de francs, pour répondre aux urgences financières de la Nouvelle-Calédonie. La délégation doit encore rencontrer demain la ministre des Outre-mer, Naïma Moutchou, puis le cabinet du Premier ministre. C'est un temps fort dans la vie universitaire. Les doctorales 2026 ont débuté ce matin avec 11 doctorants qui présentent leurs travaux devant un jury. Récifs coralliens, mangroves, dingues ou encore violences intrafamiliales. Les sujets sont variés. Les présentations se poursuivent demain avant la remise des prix. L'événement est ouvert au public. Le numérique au service de la sauvegarde du patrimoine. Pendant deux semaines, archéologues, chercheurs et institutions ont travaillé à l'IFU, Dumbéa, mais aussi l'île des Pins. Grâce notamment à la 3D, plusieurs sites historiques ont pu être documentés avec précision. Objectif, faciliter leur étude, leur conservation et leur transmission. Enfin, le sport avec du karting. Le Calédonien Raphaël Gilles continue de se faire remarquer en Australie. Après plusieurs mois de compétition, le jeune pilote s'est hissé au meilleur niveau dans sa catégorie. Il occupe actuellement la 5e place du Golden Power Series dans l'état du Victoria.
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8: Retrouvez tout de suite la rediffusion du billet d'humeur signé Michael Gineski.
9: L'art de faire durer le plaisir. Le tennisman français Gaël Monfils n'a pas encore dit adieu au Grand Chelem. Pour sa dernière apparition dans le majeur de New York et le jour de ses 40 ans en prime, la Monf a décidé que ce ne serait pas sa dernière sur les courts de Flushing Meadow. Il est le doyen du tournoi et il a réussi à se qualifier pour le deuxième tour en l'emportant sur le paraguayen Valero, de 18 ans, son cadet. Le vétéran guadeloupéen qui dispute sa dernière année sur le circuit mondial, avant une retraite bien méritée, s'est déjà mis le public de la mégalopole américaine dans la poche. Depuis sa demi-finale en 2016, il avait aussi fait trembler le roi Federer en 2014 en bon prince de New York. De quoi inspirer les jeunes tricolores aux grandes ambitions, puisque le dernier chouchou de Nouméa, Arthur Géa, poursuit aussi l'aventure new-yorkaise. La grosse pomme vaut bien ça pour un showman comme mon fils. Pour ses adieux au Grand Chelem, il est devenu le troisième quadragénaire à passer le premier tour de l'US Open, messieurs, comme un Molière à Broadway. The show must go on.
7: Michael Gineski pour Radio Rythme Bleu. C'est l'heure d'opinion dans le Tout Info. 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
7: Notre question du jour, la France doit-elle, selon vous, réaffirmer clairement sa souveraineté sur Matthew et Hunter face aux revendications récurrentes du Vanuatu? Si vous pensez que oui, vous tapez 1, si vous pensez que non, vous tapez 2 et vous envoyez votre réponse au 3146. La réponse à notre question d'hier, 96% des auditeurs d'RRB qui se sont exprimés par SMS se disent satisfaits de la façon dont le Haut Commissariat a géré les menaces de blocage de l'aérodrome de Ouanaham à l'IFU. Ils ne sont que 4%. à dire qu'ils ne le sont pas. Merci de votre participation et rendez-vous demain pour la réponse à notre question du jour. Il est 16h04 au compteur, honneur à l'innovation, à l'audace et au savoir-faire du caillou. Dans l'esprit pionnier, c'est tout de suite sur Radio Rythme Bleu.
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11: Bonjour à tous et bienvenue dans l'Esprit Pionnier, l'émission qui donne la parole à ceux qui investissent et s'investissent en Nouvelle-Calédonie. Et aujourd'hui, on va parler des problématiques des voyageurs dans l'aérien, et notamment quand il y a des retards ou des reports des vols. Que faire ? On va en parler avec Laurent Pujol, le président de Pujol Corporation et le fondateur et le créateur d'un logiciel, PaxDivert. Concrètement, il fait quoi ce logiciel ?
12: Pujol Corporation, c'est une société de consultants spécialisée en gestion de crise et en excellence opérationnelle. Et au sein de cette spécialisation, j'ai développé le logiciel PaxDivert qui est destiné des compagnies aériennes, des assistants en escale sur les...

0: à une plateforme pour coordonner tout le monde en même temps. C'est par appel, c'est avec des bouts de papier, c'est par email. Les informations se perdent, elles sont dupliquées. Et c'est grâce à cette expérience-là que j'ai pu avoir l'idée de PaxDriver. Donc c'est monté par un opérationnel pour les opérationnels.
1: Ce projet, il est né quand?
0: Il est né en septembre 2023 parce que j'avais vécu un nouvel aléa aérien et je me suis dit c'est pas possible qu'on continue à gérer les passagers de cette manière. C'est frustrant pour le passager qui est déjà en colère ou frustré ou apeuré suivant comment l'aléa s'est passé et c'est frustrant pour le personnel au sol qui se prend une vague de colère, de haine ou même de tristesse de la part des passagers et ils ne sont pas équipés pour le gérer, parce qu'ils n'ont pas les outils qu'il faut.
1: Donc le projet septembre 2023, il s'en est passé du temps depuis.
0: Tout à fait, il a fallu le temps de convaincre les compagnies et les assistants en escale du territoire d'accepter une nouvelle méthode de gérer ces aléas. J'ai eu mes premiers entretiens en janvier 2024 et mars 2024. Ensuite, mai est arrivé, on a mis un peu les choses en pause et on redémarre une sensibilisation des compagnies, une éducation à une nouvelle méthode de travail pour gérer les aléas.
1: Vous en êtes où dans votre développement?
0: La solution, elle est terminée, elle est prête à être utilisée. On a même des hôtels et transporteurs sur la Nouvelle-Calédonie qui nous suivent, qui sont prêts à utiliser PaxDriver. Il nous reste juste la compagnie qui veut bien l'adopter.
1: Donc il vous manque les clients à l'heure actuelle?
0: C'est ça.
1: Les clients, ils sont forcément basés sur le territoire ou alors vous avez un développement international possible?
0: Alors, PaxDriver était donnée pour commencer sur le territoire pour faire les premiers tests, mais elle a absolument vocation à être déployée partout dans le monde. Parce que même si on avait la compagnie locale qui le prenait sur Nouvelle-Calédonie, elle pourrait et elle devrait être déployée dans toutes leurs escales. Donc ça a une portée mondiale.
1: Aujourd'hui, vous avez des touches, des clients qui se manifestent?
0: Tout à fait, j'ai été très surpris d'avoir une compagnie dans les Caraïbes qui m'a contacté, que je n'avais pas démarché personnellement et qui m'ont contacté, qui ont été très intéressés par le logiciel, qui ont fait un appel d'offres et qui se sont basés sur PaxDriver pour créer leur appel d'offres.
1: Aujourd'hui, vous êtes suivi par l'incubateur Impulseo de la province sud. C'est un plus pour un chef d'entreprise d'avoir ce type de dispositif pour pouvoir se déployer?
0: Absolument. Je suis entrepreneur, je suis seul dans mon entreprise et jusqu'à présent, j'ai un tableau blanc devant moi et qui me dit toujours oui. Et j'avais besoin de quelqu'un en face de moi qui soit capable de me dire avec leur expérience, peut-être que tu devrais faire comme ça ou peut-être que tu devrais essayer de faire comme ça. Et grâce à Impulseo, ça fait maintenant depuis le mois de mars qu'on est incubé, et ben on a développé une nouvelle stratégie de commercialisation, une nouvelle stratégie de marketing que je n'aurais pas pensé moi-même à mettre en place.
1: Ça ouvre des portes, ça offre des débouchés.
0: Absolument. Des contacts, rencontrer des personnes qui sont peut-être plus haut placées que moi, je pourrais avoir accès seul. Ça me permet d'être aujourd'hui en face de vous. Ça m'a permis de rencontrer d'autres porteurs de projets et de me rendre compte qu'on fait face aux mêmes situations. Chacun dans nos domaines, mais au final, entrepreneur, on a les mêmes problèmes de fond et ça fait du bien de se dire, ben, on n'est pas seul dans cette aventure.
1: Quelle est la feuille de route ensuite pour les prochains mois pour vous?
0: Et ben, on va continuer à éduquer les compagnies potentiellement clientes et continuer le démarchage à l'international pour pouvoir mettre PaxDriver dans les mains des premiers clients.
1: Eh bien, merci d'être venu nous en parler.
0: Merci à vous.
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1: 16h10 sur Radio Rythme Bleu. Restez avec nous dans quelques instants. Votre jeu, le totem, en partenariat avec Bureau Vallée, ça sera à 16h15 sur les ondes.

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4: Il est 16h15 et il est temps de jouer, messieurs, dames, au totem. Un seul numéro à composer cet après-midi, le 25-46-46. On joue avec Bureau Vallée pour une cagnotte à 7000 francs. Nouvelle chance, nouveau départ, oui. On repart sur cette toute nouvelle cagnotte. L'enquête est ouverte, le totem est bien caché depuis 2 jours, le mystère est total, le standard n'attend plus que vos appels. Une seule question, si je réponds par un oui, bien sûr, vous pourrez me faire une proposition, et si c'est un non, on se retrouvera dès demain. Bonjour, bienvenue sur RRB.
5: Coucou
4: Sonia. Passez une bonne journée. Ah oh oui, bah ravir, hein, comme d'habitude.
5: Ravir, hein.
4: Ça va, il fait beau.
5: Toujours, à Comac.
4: Bah oui, je demande quand même, c'est jamais. Alors, Sonia, est-ce que vous avez écouté un petit peu les nouveaux indices?
5: Oui, c'est bon.
4: Très bien, alors je vous écoute pour votre question.
5: On va savoir si le totem est unique.
4: Est-ce que le totem est unique? Je peux vous dire oui.
5: J'ai pas d'idée. je sais pas, moi, le... Cadran solaire, rien du tout.
4: Et on avance tout doucement, Sonia, c'est très bien, c'est des questions comme ça qu'il nous faut cet après-midi. Bon ben, à la revoyure demain, Sonia, ou pas?
5: Peut-être, oui, autrement d'abord week-end.
4: Exactement, on vous souhaite un très très bon week-end, j'avais oublié qu'on était déjà jeudi. Ben dis donc, merci Sonia, pour votre gentillesse, au revoir. On fait un petit tour du côté des indices. Il est masculin, ce totem, exclusivement en Nouvelle-Calédonie. Il fait moins d'un mètre, il ne bouge pas, il n'a pas de rapport avec la foire de Coumac. On pourrait en parler peut-être dans les prochaines semaines. Il est en province sud et il a plusieurs couleurs. Il fait partie du patrimoine de la Nouvelle-Calédonie. Il n'est pas sensible au vent et il n'a rien à voir avec un casse-tête ou une massue. Et il est unique. J'espère que ça pourra vous aider. Là, il y en a pas mal d'indices quand même, hein, pour 3 sessions. 25-46-46, on joue avec Bureau Vallée cet après-midi. 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Si vous êtes en voiture, vous hésitez encore, vous pouvez nous appeler en Bluetooth, comme dirait Mouna. Si vous êtes à la maison, une raison de plus de composer le 25-46-46 et de nous accompagner dans cette belle enquête. On va le trouver, cet objet mystère, et ensemble.

0: Et encore 4 petites minutes pour jouer avec nous. Tentez votre chance au 25 46 46. On mène l'enquête sur RRB pour votre totem avec Bureau Vallée. Et c'est le moment de nous téléphoner. Bonjour, bienvenue.
1: Allô?
0: Oui, allô?
1: Oui?
0: Oui, qui est à l'appareil?
1: Bonjour, c'est Albert de Lifou.
0: Bonjour Albert, vous allez bien?
1: Oui, ça va.
0: Comment il fait, quel temps à Lifou là?
1: Un petit vent, très agréable, pas très chaud, ça va.
0: Ah bon, ben c'est tout ce qu'on vous souhaite pour ce week-end, que ça reste en place, n'est-ce pas?
1: C'est ça, à vous aussi.
0: Oh, merci, c'est gentil. Oui, ça va, on est pas mal aussi ici. Albert, une petite question peut-être pour moi cet après-midi.
1: Oui, est-ce qu'il prend de la hauteur?
0: Est-ce qu'il prend de la hauteur? Dans quel sens? Est-ce qu'il vole?
1: Non, est-ce qu'il c'est quelque chose de haut, quoi?
0: Je vous dis non.
1: Non.
0: Il n'est pas haut.
1: Ok.
0: Merci beaucoup, Albert, pour votre question.
1: Prie.
0: Je vous souhaite un bel après-midi et un bon week-end si on n'arrive
1: bon
0: pas
1: courage.
0: À
1: courage. Merci, à vous aussi. Bon après-midi, au revoir.
0: Et merci à Albert pour cet indice de plus. Bonjour, bienvenue sur Radio Rythme Bleu.
2: Bonjour.
0: Bonjour, qui est à l'appareil?
2: Jayden. Alors, pour vous poser une question, est-ce que le totem a plus de 100 ans?
0: Est-ce que le totem a plus de 100 ans? Un instant, Jayden. C'est une très bonne question, ça. Je vais vous dire oui, Jayden.
2: Oula, après, moi j'ai pas de proposition non plus. Là, je vais vous passer mamie, allez. Si, allez.
0: Mais alors,
2: est-ce que c'est la passerelle?
0: Je vous
2: Marguerite.
0: Dis... Non. Je savais ce que vous alliez dire. C'était la maman de Jayden?
2: Non, c'est la mamie.
0: La mamie de Jayden, très bien. Mais merci d'avoir joué avec nous en famille cet après-midi.
2: Allez, bon après-midi.
0: Oui, et bonne fin de semaine à vous.
2: Merci à vous aussi.
0: Au revoir. Ça met de l'ambiance, hein. Oui, vous pouvez aussi jouer en famille. Il est l'heure pour nous de terminer ce totem cet après-midi. Merci d'avoir joué avec nous. On se retrouve demain pour une quatrième session de cette enquête. On peut le dire. Oui, ce sera la quatrième demain. On sera à une cagnotte de 8000 francs avec Bureau Vallée, si je ne m'abuse. Dans quelques instants, la suite de l'information. Eh bien oui, nous sommes dans le Tout Info, le journal d'Europe 1 retransmis en direct sur vos ondes sur RRB. Si vous rentrez du travail, je vous souhaite bon courage pour la suite de ce que vous avez à faire en fin de journée. Je sais que ce n'est pas toujours facile. Gardez le moral, c'est bientôt le week-end. On vous embrasse et un petit peu de musique, hein. En attendant le journal, qu'est-ce que vous en dites? Oui, ça va être pas mal, ça. Ouais.
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5: 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Connexion directe avec Paris pour faire le point sur les grands faits de l'actualité avec la rédaction d'Europe 1. Belle fin d'après-midi.

0: réveil à vous, bienvenue sur Europe 1.
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0: À la une, le pape Léon XIV a désormais ses goodies, ses souvenirs en bon français. À 3 semaines de sa visite événement en France, les bougies, les casquettes à son effigie s'arrachent. Objectif, financer ce déplacement historique du souverain pontife. Reportage Europe 1 à Paris dans un instant. La rentrée politique d'Éric Zemmour, le président de Reconquête attendu à la foire de Châlons en Champagne. Pas d'annonce de candidature à la présidentielle aujourd'hui, même si elle ne fait aucun doute dans son esprit. Et puis Donald Trump se dit prêt à frapper à nouveau l'Iran à tout moment. Le supplice à la pompe va se poursuivre pour les automobilistes.
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0: Le journal de 7h30 sur Europe 1, Théo Grévin. Bonjour Théo.
3: Bonjour Dimitri, bonjour à tous. Que diriez-vous d'une tasse, d'un pull estampillé Léon XIV? À 3 semaines de l'arrivée du pape en France, l'engouement populaire se confirme et ces objets, souvenirs, commencent donc à faire leur apparition. Reportage à Paris de Romy Azoulay.
4: C'est à l'intérieur même de la cathédrale, près de la sortie, que se trouve ce petit stand de souvenirs. Bijoux religieux, casquettes, suites, tous ces goodies partent comme des petits pains. Sophie, normande, ne pouvait pas manquer l'événement.
5: C'est important, je suis venue exprès.
4: Sous le bras, un tote bag acheté à 10 euros, frappé du logo officiel du voyage de Léon XIV. Une démarche hautement symbolique pour cette retraitée.
5: J'ai vu ce matin que c'était le budget initial était estimé entre 10 et 12 millions d'euros. Maintenant, ce serait plutôt 20. C'est plutôt à la charge du pays qui accueille. Donc, en tant que catholique, je trouve que c'est tout à fait légitime de participer à ça.
4: Et elle ira voir le souverain pontife à Lourdes le 26 septembre. Même détour par la boutique pour Hollande, fidèle venue de Guadeloupe, ravie de son achat.
6: J'ai acheté un très joli chapelet. Tout le plaisir a été pour moi. Je suis fière aujourd'hui.
7: Quand on est croyant, de toute façon, ça sort du cœur.
8: C'est une façon de dire que le pape, il est tout pour nous, quoi. Il est pour le monde.
4: Une initiative saluée aussi par Vincent, les bras chargés.
9: Avec ces petits achats, si ça peut me faire participer sa venue et puis faire un minimum de financement là-dessus, je pense qu'il faut faire le geste.
4: L'église espère réaliser de bonnes ventes grâce aux très nombreux touristes venus visiter la cathédrale Notre-Dame.
3: Reportage Europe 1, Romy Azoulay, Notre-Dame, où on le rappelle, Léon XIV est attendu le 25 septembre, jour de son arrivée en France. Avant une messe le lendemain, messe en plein air sur la place de la Concorde, le souverain pontife se rendra ensuite à Metz et Lourdes.
0: Dans l'actualité également de ce jeudi, l'ouverture d'un procès sous haute surveillance à Évreux.
3: Celui de Jean-Charles Préra, figure du grand banditisme, jugé pour le meurtre d'un Tchétchène en 2020. Procès très suivi et à haut risque, car Jean-Charles Préra est aussi l'un des plus proches amis et complices présumés de Mohamed Amra, dont il est soupçonné d'avoir facilité l'évasion sanglante en 2024, Jean-Baptiste Marty.
10: Oui, Jean-Charles Préra serait l'un des cerveaux de l'évasion de Mohamed Amra en mai 2024. C'est depuis sa cellule dans la prison de Rouen qu'il aurait piloté les opérations. Il aurait eu accès à l'itinéraire emprunté par les surveillants pénitentiaires lors de l'extraction de celui qui est surnommé la mouche, et notamment l'heure de passage au péage d'Incarville. Jean-Charles Préra aurait ainsi transmis toutes ces informations à d'autres complices pour permettre à Mohamed Amra de s'évader. Il faut dire que les deux hommes se connaissent de longue date. Ce sont deux amis d'enfance. Ils ont grandi ensemble dans le quartier de la Madeleine à Évreux. C'est là qu'ils ont plongé dans le trafic de stupéfiants en créant leur organisation criminelle, la Black Manjak Family. Alors Jean-Charles Préra est jugé à partir d'aujourd'hui pour un autre dossier, un meurtre survenu en 2020. Il s'était ensuite enfui en Espagne et là encore, Mohamed Amra était dans le coup puisque son ADN avait été retrouvé dans la voiture qui avait servi pour la cavale. L'accusé avait finalement été interpellé en 2022. Dans cette affaire, il encourt la réclusion criminelle à perpétuité.
3: Jean-Baptiste Marty du service police-justice d'Europe 1. Gérard Larcher affirme dans Le Parisien que le futur budget doit amorcer le redressement des finances publiques. Le président du Sénat réitère également son soutien à Bruno Retailleau tout en appelant un candidat unique de la droite et du centre en 2027.
0: Lui fait sa rentrée politique aujourd'hui. Éric Zemmour est attendu dans la Marne.
3: À la foire de Châlons en Champagne où les candidats à la présidentielle se succèdent, le président de Reconquête qui n'est pas encore candidat, c'est même Sarah Knafaud qui occupe l'espace médiatique avec la sortie d'un livre. Mais vous nous le révélez ce matin, Alexandre Chauveau, c'est bien Éric Zemmour qui se prépare à porter les idées du parti en 2027.
11: Oui, en dépit d'apparitions médiatiques moins fréquentes, la candidature d'Éric Zemmour est actée dans son esprit. Reste à définir la date et le format de son entrée en campagne qui devrait intervenir à l'automne. Éric Zemmour écarte donc l'hypothèse d'une candidature de Sarah Knafaud que certains amis ou adversaires anticipaient déjà. Mais le président de Reconquête compte bien sur l'eurodéputé pour faire campagne sans promettre de ticket Élysée Matignon comme Marine Le Pen et Jordan Bardella, mais plutôt en offrant un binôme présenté comme complémentaire à lui le régalien, à elle l'économie. Alors comment retrouver le souffle et l'envolée sondagière de 2022 ? Eh bien en privé, Éric Zemmour promet des nouveautés, mais surtout la continuité de son engagement en politique, à savoir la lutte contre le grand remplacement. Comme il y a 5 ans, l'ancien journaliste est aussi convaincu que le socle d'électeurs de Marine Le Pen est friable, la faute au programme économique de la candidate du RN, jugée trop à gauche, et à ses incohérences supposées sur la remigration ou le port du voile dans l'espace public.
3: Alexandre Chauveau du service politique d'Europe 1. Au Moyen-Orient, la reprise du conflit se confirme. Donald Trump se dit prêt à frapper à nouveau l'Iran à tout moment. Le président américain qui suggère même de rebaptiser le détroit d'Hormuz, le détroit Trump.
0: Ce passage stratégique toujours paralysé. Conséquence, les prix du pétrole repartent dangereusement à la hausse.
3: Le cours du baril de Brent est nettement remonté autour de $95 le baril. Tout comme le cours des produits finis, essence et gazole, et conséquence pour les automobilistes en France, le supplice à la pompe risque de se poursuivre, Barthélémy Philippe.
12: Oui, depuis le début du conflit au Moyen-Orient, les automobilistes vivent un supplice financier à plus de 2,20 euros actuellement. Le litre de gazole a augmenté de 30% en 6 mois. Mouvement presque aussi violent pour l'essence. Le contexte géopolitique brûlant est propice à une nouvelle envolée des prix à la pompe, mais ce sont les marchés financiers qui auront le dernier mot, explique Philippe Casbas, président de l'Union française des industries pétrolières.
13: Il faut voir une tendance s'installer. Pour l'instant, on voit des montagnes russes. Ça produit pour le consommateur final quelque chose qui est plat. Tant qu'on ne voit pas une tendance s'installer sur les cours de marché, on ne peut pas anticiper une hausse ou une baisse sur les prix à la pompe.
12: Le cours du baril aussi entre 80 et 95 dollars depuis la fin de la trêve entre les États-Unis et l'Iran au début du mois de juillet. Sur la même période, les prix des carburants se sont stabilisés sur un plateau élevé. Tant que les traders ne propulsent pas durablement le baril de pétrole au-delà des $100, comme cela s'était produit au début du conflit, les prix à la pompe ne devraient pas beaucoup évoluer.
3: Barthélémy Philippe du service économie d'Europe 1. Et puis c'est un des trésors les plus précieux du patrimoine français. L'inauguration de l'exposition consacrée à la tapisserie de Bayeux a eu lieu hier soir au British Museum de Londres. La tapisserie de Bayeux prêtée par la France pour une durée d'un an. L'exposition ouvrira ses portes dans une semaine. 100 000 billets vendus en 24 heures à 35 euros l'unité. Vous savez combien il faut débourser à Bayeux pour voir la tapisserie ?
0: Non, dites-nous.
3: 12 euros.
0: Ah oui,
3: c'est bien plus cher en Angleterre.
0: Ah ouais. Vive la France. Non, mais il y a un engouement incroyable autour de cette exposition historique de la présentation de la tapisserie de Bayeux à Londres. Reportage tout à l'heure, d'ailleurs à suivre tout à l'heure dans le journal de 8 heures. Merci beaucoup Théo Grévin.
14: À 16h38, merci aux équipes d'Europe 1. Retour à Nouméa sur nos fréquences. La suite de votre après-midi se poursuit sur Radio Rythme Bleu, suite du Tout Info avec, dans quelques instants, le regard international de Vincent Herouette.

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0: Bonjour Vincent Herbouette.
1: Bonjour Dimitri, bonjour à tous.
0: Vincent, pour la deuxième fois en quelques jours, les Américains ont bombardé des sites des gardiens de la révolution en Iran. Hier, Téhéran a riposté en visant les pays voisins qui abritent des bases américaines. Donald Trump promet une surenchère, une véritable raclée, dit-il. C'est donc à nouveau l'escalade.
1: Oui, évidemment qu'on est tenté de hausser les épaules quand on lit les tweets de Donald Trump qu'il promet l'apocalypse ou qu'il annonce la réouverture pour bientôt du détroit d'Ormuz. Il y a un effet comique, on rit mais jaune car le prix du baril a crevé cette nuit le seuil des 90$. La preuve que les Américains n'apprécient pas ce running gag, ce sont les sondages qui prédisent un changement de majorité au Congrès dans 2 mois. Mais à répéter que le conflit est dans l'impasse, à proclamer l'échec stratégique des États-Unis, bref, à hausser les épaules, on passe à côté de l'essentiel. La guerre est de retour dans le détroit d'Ormuz. La trêve décrétée début juillet était observée qu'un cas et c'est bien terminé.
0: Et les Américains semblaient tout miser sur les sanctions économiques.
1: Oui, à Washington, comme à Tel Aviv, des experts disent que la République islamique va s'effondrer, qu'elle est minée par le désastre économique. Cela regarde le PIB qui recule, le prix du pain qui a pris 60%, le rial devenu une monnaie de singe. Le régime est sous sanctions depuis toujours, mais avec la destruction des infrastructures, le chômage, les exportations de pétrole au ralenti, les pénuries sont telles que la vie devient impossible. La misère et la faim avaient jeté les Iraniens dans la rue fin décembre. La répression féroce a cassé ce mouvement. Mais il y aura sans doute de nouveau des émeutes. Et Donald Trump les a appelés de ses voeux cette nuit. Le régime d'ailleurs s'y prépare et c'est pour ça qu'il se blinde.
0: Ouais, le guide suprême vient en effet de purger le système sécuritaire.
1: Il a nommé à la tête de l'armée des gardiens de la Révolution une demi-douzaine de fidèles, des septuagénaires, des vétérans, des représentants de la tendance la plus radicale qui ont combattu avant-hier Saddam Hussein, hier les réformistes et cet été le protocole d'Islamabad qui prévoyait 60 jours de négociations avec les Américains. Elles ont tourné court. Et sitôt le délai dépassé, il y a 10 jours, le guide a nommé ses hommes. 2 noms à retenir, Moshem Rezaï, désormais secrétaire du Conseil suprême de sécurité nationale. Il coiffe le renseignement, la défense, les affaires étrangères. Comme le guide reste invisible, c'est lui l'homme fort du régime. Et puis Hossein Tayeb, à la tête des Basidji, la milice qui quadrille la société. À lui, la traque des opposants, des tièdes, des traîtres. C'est une équipe pour faire la guerre aux Américains. Et si besoin, la guerre civile.
0: Mais l'escalade peut tourner court.
1: Depuis que la trêve est caduque, les Américains essaient de forcer le blocus d'Ormuz. Ils escortent et ils font passer une 50aine de navires chaque nuit. Et la guerre qui s'éternise fait vaciller toute la région. Les Émirats sont pris à la gorge car rien ne peut remplacer Ormuz. Regardez Dubaï par exemple que désertent les étrangers et qui n'a plus de missiles pour contrer les bombardements iraniens. Voyez l'Arabie Saoudite qui s'allie précipitamment au Pakistan et à la Turquie dans une sorte d'OTAN sunnite. Les Américains s'avéreront incapables de protéger le royaume. Et puis observez aussi le silence d'Israël qui garde le doigt sur la gâchette. La guerre d'Ormuz est le contraire de l'excursion dont parlait Donald Trump avec désinvolture. C'est bien une guerre à mort et elle ira à son terme.
0: Signature Europe 1, Vincent Herbouette.
2: Merci Vincent Herbouette. 16h46 de retour pour cette dernière quinzaine de minutes, j'ai envie de vous dire. Si vous êtes déjà sur la route, le retour à la maison, on vous a préparé une petite playlist. Robbie Williams, Marine, Romy et George Ezra pour terminer cette dernière heure ensemble. Profitez de cette fin de journée.

Il est 16h54 à ma montre, le temps file à une vitesse folle sur RRB. J'espère que vous avez passé une belle journée les amis. Immense merci bien sûr pour vos appels, votre fidélité et votre énergie aussi. Force et émotion tout au long de cette belle jeudi 3 septembre. Si vous êtes au volant, bien sûr, on ne le dit pas assez, faites attention à vous, pas de précipitation. L'important, c'est d'arriver à destination sereinement. D'ici quelques secondes, bien sûr que la rédaction prend le relais avec le mini-journal. C'est Ismaël qui nous rejoint et qui sera aux commandes de notre régie. Passez une excellente soirée, prenez soin de vous. Et à demain, dès 14h, je serai là avec vous pour ce début de week-end. Je vous embrasse, bisous.

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4: Il est 17h, le mini-journal, c'est avec vous, Liana Colombo.
5: Une manœuvre spectaculaire sur les tours du Ramada. Les sapeurs-pompiers de Nouméa participent actuellement à un stage de sauvetage en milieu périlleux. Ils ont achevé leur formation avec un exercice grandeur nature. La province sud élargit son dispositif Sud Sécurité. Une quatrième session s'ouvrira le 10 septembre avec une enveloppe supplémentaire de 100 millions de francs. Et bonne nouvelle, la liste des équipements éligibles est étendue. Le numérique au service de la culture. Une mission s'est déroulée la semaine dernière à Lifou, l'île des Pins et Dumbéa pour numériser en 3D certains joyaux du patrimoine calédonien. Bonjour à tous, et un incendie de grande ampleur au dépotoir de Pointe-Bout. Plusieurs départs de feu ont été signalés ce matin entre 8h30 et 9h à trois endroits distincts. Les fortes fumées poussées par le vent qui souffle dans le secteur rendent l'intervention des pompiers particulièrement difficile. Les riverains ont été invités à se confiner jusqu'à nouvel ordre afin d'éviter tout risque d'intoxication lié aux fumées. Un exercice grandeur nature pour les pompiers de Nouméa sur les tours du Ramada. 8 sapeurs-pompiers ont participé en début d'après-midi à une manœuvre de sauvetage et d'évacuation entre les deux tours de l'hôtel, haute de 72 et 76 mètres, soit 18 étages. Un exercice qui vient conclure 13 jours de formation au sauvetage en milieu périlleux, supervisé par le major Frédéric Pascal, référent technique de la direction des incendies et de secours de la ville de Nouméa.
6: Sur des immeubles comme ça, ça pourrait être un accident en toiture sur des gens qui font des travaux de pose de goudron ou des malaises, des choses comme ça. Ça peut être dans l'industrie aussi. Là, ce matin, on était sur la SLN. Ça peut être dans un appartement, sur demande du SAMU. On était à la cascade de Yaoué, on était au Rite Saint-Vincent, on est allé intervenir dans la Reine du Sud. On a simulé un technicien au plafond qui fait un malaise et où il faut aller le récupérer, il est sur une ligne de vie. Enfin, voilà. Encore une fois, on fait ce qu'on peut rencontrer dans la vie de tous les jours.
5: Les pompiers étaient encadrés par des formateurs de la D6 de Nouméa, ainsi que par deux formateurs venus de métropole dans le cadre d'un partenariat avec la sécurité civile. À Paris, la mission transpartisane poursuit ses discussions avec les représentants de l'État et les parlementaires. Après son entretien avec Sébastien Lecornu, le président du gouvernement, Milakoulo Tukumuli, s'est dit raisonnablement optimiste. Les élus demandent notamment une subvention de 540 millions d'euros, soit 64 milliards de francs, pour répondre aux urgences financières de la Nouvelle-Calédonie. La délégation doit encore rencontrer demain la ministre des Outre-mer, Naïma Moutchou, puis le cabinet du Premier ministre. Et c'est un temps fort dans la vie universitaire. Les doctoriales 2026 ont débuté ce matin avec 11 doctorants qui présentent leurs travaux devant un jury. Récifs coralliens, mangroves, dingues ou encore violences intrafamiliales. Les sujets sont variés. Les présentations se poursuivent demain avant la remise des prix. L'événement est ouvert au public. La province sud renforce son dispositif Sud Sécurité. Une quatrième session sera ouverte à partir du 10 septembre avec une enveloppe supplémentaire de 100 millions de francs. Mise en place pour aider les particuliers à sécuriser leur logement, le dispositif permet de financer une partie des équipements destinés à prévenir les intrusions et les cambriolages. La province sud prend en charge 20% du coût de l'équipement en cas d'achat seul et jusqu'à 30% lorsque l'achat est accompagné de l'installation. Gilles Brial, premier vice-président de la province sud.
7: L'objectif, c'est de sécuriser les lieux d'habitation des Calédoniens de la province sud quand ils en ont besoin. Donc, on cofinance en fait les systèmes jusqu'à hauteur de 30% quand il y a une installation. Donc, en fait, c'est les particuliers qui font la demande sur le site de la province Sud Sécurité et on vient financer. Donc, ils font plusieurs devis. Hein. Et donc là, on a une enveloppe de 100 millions. Et donc, ce sont des périodes pour lesquelles on met en place ce dispositif. Et l'ouverture de la session, c'est le 10 septembre de la semaine prochaine.
5: À ce jour, 1296 personnes sont inscrites sur la plateforme pour bénéficier du dispositif Sud Sécurité. 182 entreprises sont référencées et 832 bénéficiaires ont déjà vu leur devis validé avec une installation en cours. Le numérique au service de la sauvegarde du patrimoine. Pendant 2 semaines, archéologues, chercheurs et institutions ont travaillé à l'IFU, Dumbéa et l'île des Pins. Grâce notamment à la 3D, plusieurs sites historiques ont pu être documentés avec précision. Objectif, faciliter leur étude, leur conservation et leur transmission. Franck Léandry, chef de la mission aux affaires culturelles du Haut-Commissariat et conservateur général du patrimoine.
0: Il s'agit de techniques d'acquisition de données, en tout cas d'images en 3 dimensions, qui permettent de créer des jumeaux d'objets ou de sites qui ont été traités. On peut traiter des objets en 3 dimensions, des monuments, par exemple, je sais pas moi, des maisons, des grottes avec des figurations, toutes sortes de choses. Ça permet de créer des jumeaux numériques et ça permet de les conserver, de figer leur image et de la conserver dans le temps.
5: Franck Léandry, chef de la mission aux affaires culturelles du Haut-Commissariat, va désormais rédiger un rapport consacré à cette mission. La prochaine étape consistera

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1: Et je suis ravi de vous retrouver dans cet avant-dernier jour de la semaine. Premier week-end de septembre qui s'annonce plutôt sympathique. On espère que votre programme est déjà bien décidé. Si ce n'est pas le cas, vous avez encore le temps, donc on ne se presse pas. On attend que vendredi arrive. Et puis bon, à cette heure-ci, est-ce qu'on le dirait pas? Si on va le dire, on est déjà un petit peu en week-end. Est-ce que c'est un petit peu présomptueux? Est-ce qu'on prend beaucoup d'avance? Peut-être bien que oui, mais on avait envie de vous le dire. Enfin bon, voilà, ça permet de se mettre aussi un petit peu déjà dans l'état d'esprit du week-end. Et nous, c'est en musique que ça passe. Vous verrez de la musique qui envoie quand même du lourd. Hein. Vous avez l'habitude sur Radio Rythme Bleu. Et puis évidemment, le Tout Info qui continue de courir jusqu'à 19h puisqu'il a commencé à 17h. Et on retrouvera également les rendez-vous de notre partenaire d'antenne Europe 1, la revue de presse internationale, la grande interview CNews Europe 1 avec Laurence Ferrari. Et son invité, et bien évidemment le journal de la rédaction d'Europe 1. Voilà un petit peu pour le programme jusqu'à 19h au moins. Et on vous l'a dit, de la musique, que diriez-vous de David Guetta, Teddy Swims et Tanzania et Gone Gone Gone. Mais vous n'allez nulle part, vous restez branchés sur le 99 si vous nous écoutez à Koumax. C'est vous que l'on salue ce soir et on vous souhaite à toutes et à tous une excellente soirée, on peut le dire. Et puis, je pense qu'on a tout dit. Voilà, c'est pas mal du tout. Musique Maestro.

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4: Il est 17h45, on retrouve Liana Colombo dans Info Soir.
5: Le dépotoir de Pointe-Boute en flammes. Un incendie s'est déclaré ce matin. Les riverains ont été invités à se confiner jusqu'à nouvel ordre et les pompiers sont toujours sur place. Une manœuvre spectaculaire sur les tours du Ramada. Les sapeurs-pompiers de Nouméa participent actuellement à un stage de sauvetage en milieu périlleux. Ils ont achevé leur formation avec un exercice grandeur nature. À Paris, la mission transpartisane poursuit ses discussions avec les représentants de l'État et les parlementaires. Après son entretien avec Sébastien Lecornu, le président du gouvernement Milakoulo Toukoumouli s'est dit raisonnablement optimiste. La province sud élargit son dispositif sud sécurité. Une quatrième session s'ouvrira le 10 septembre avec une enveloppe supplémentaire de 100 millions de francs. Et bonne nouvelle, la liste des équipements éligibles est étendue. Le numérique au service de la culture. Une mission s'est déroulée la semaine dernière à Lifou, l'île des Pins et Dumbéa pour numériser en 3D certains joyaux du patrimoine calédonien. Bonsoir à tous et bienvenue dans ce journal que nous ouvrons avec cet incendie de grande ampleur au dépotoir de Pointe-Boute. Plusieurs départs de feu ont été signalés ce matin entre 8h30 et 9h à trois endroits distincts. Les fortes fumées poussées par le vent qui souffle dans le secteur rendent l'intervention des pompiers particulièrement difficile. Les riverains ont été invités à se confiner jusqu'à nouvel ordre afin d'éviter tout risque d'intoxication lié aux fumées. Selon Arnaud Banfi, directeur du CIVOM VKP, l'origine criminelle de l'incendie ne fait aucun doute. Les pompiers sont encore mobilisés et leur intervention est loin d'être terminée.
6: Alors avec les conditions météorologiques de la journée et les vents changeants, le feu a tenté de sortir du site à plusieurs reprises et à plusieurs endroits. Donc la mission des pompiers aujourd'hui, ça a été de le circonscrire et d'éviter qu'il se propage dans la végétation environnante et vers les habitations. Donc déjà protéger les habitations et que le feu soit totalement non maîtrisable en termes de surface. Et ensuite, tant qu'il est chaud comme ça et sur une surface aussi importante, ils peuvent pas intervenir sur le massif de déchets directement. Donc du coup, le travail, ça a été vraiment de le circonscrire et ensuite de le surveiller pour éviter qu'il se propage. Et dans un deuxième temps, ils pourront commencer à l'attaquer pour essayer de l'éteindre dès que ce sera accessible, dès que ce sera possible.
5: Une plainte a été déposée auprès de la gendarmerie. Une enquête a également été ouverte afin de déterminer les circonstances précises de cet incendie. Les pompiers de Nouméa, eux, montent en compétence. 8 soldats du feu ont participé au stage Grimpe, groupe de reconnaissance et d'intervention en milieu périlleux. La formation s'est achevée aujourd'hui avec Charlotte Coulson, un exercice grandeur nature.
7: La situation, une personne est blessée au dernier étage du Ramada sur Nouméa, mais les escaliers, les ascenseurs sont impraticables. Il n'y a alors qu'une solution, passer par la fenêtre et même à plus de 70 mètres de hauteur, les pompiers sont équipés et prêts à intervenir. Avec une civière, des cordes, des mousquetons, ils évacuent la personne blessée. C'est l'exercice auquel se sont prêtés les 8 sapeurs-pompiers cet après-midi, une tâche qui requiert beaucoup de sang-froid.
8: Du coup, bon, je vais aller à la tour de droite.
9: Alors on m'avait dit que c'était compliqué, que c'était une spécialité exigeante et j'étais loin de la réalité. Le cerveau il se pose pas, et c'est physique aussi. C'est pas tous les jours qu'on est à des hauteurs pareilles, donc effectivement c'est pas simple. C'est les missions des pompiers en général, que ce soit du secours à personne ou du feu, il faut garder son calme.
10: Ah, une super formation dans le monde des pompiers, on est souvent amené à faire beaucoup de formations et celle-là elle sort vachement du lot, c'est une formation vraiment complète. Et intellectuellement on est tout le temps en travail, en réflexion et physiquement aussi. C'est assez particulier, c'est un travail différent, on a l'habitude de travailler musculairement chez les pompiers d'une certaine manière et là c'est vrai qu'on a appris, notamment sur tout le stage, qu'il faut bosser avec les deux, les bras et la tête.
8: En fait, la civière va partir de moi.
7: Une formation très intense et c'est normal vu les situations dans lesquelles les sapeurs-pompiers du Grimpe doivent intervenir. Au cours de ces 2 semaines, ils ont été supervisés par le major Frédéric Pascal, référent technique de la direction des incendies et de secours de la ville de Nouméa.
11: Ils ont une formation qui a duré 3 semaines entre un niveau 1 et un niveau 2. Le niveau 1 est une formation où on les a mis en autonomie sur corde, c'est-à-dire on leur fait faire des parcours, et ensuite on les met en formation pendant 15 jours, où là on leur apprend toutes les techniques de secours avec tout le matériel dont on dispose. Sur des immeubles comme ça, ça pourrait être un accident en toiture sur des gens qui font des travaux de pose de goudron ou des malaises, des choses comme ça. Ça peut être dans l'industrie aussi, là ce matin on était sur la SLN, ça peut être dans un appartement, sur demande du SAMU. On était au Cascade de Yaoué, on était au Rite Saint-Vincent, on est allé intervenir dans l'Arène du Sud. Encore une fois, on fait ce qu'on peut rencontrer dans la vie de tous les jours.
7: Les 8 sapeurs-pompiers qui ont achevé leur formation aujourd'hui vont venir compléter les effectifs du groupe d'intervention. Ils comptent aujourd'hui 13 spécialistes, un effectif encore trop faible compte tenu du nombre d'interventions qu'ils doivent assurer. Lieutenant-colonel Géraldine Bourgoin.
12: Alors, ils font à peu près 10 d'interventions par an. 10, on a l'impression que c'est pas beaucoup, hein, d'interventions, mais à chaque fois, c'est une vie qui est sauvée parce qu'on est vraiment face à des situations extrêmes et urgentes. C'est la seule unité qui existe sur le territoire. Donc, on a déjà un partenariat entre les communes du Grand Nouméa. Et la sécurité civile a une sollicitation pour une autre commune, elle va venir nous réquisitionner.
13: Et il y a combien de pompiers spécialisés actuellement?
12: Alors, aujourd'hui, on en a 13 et c'est pas suffisant pour pouvoir maintenir cette unité puisque à chaque fois qu'ils interviennent, il faut qu'ils soient au minimum 5.
7: Pour organiser cette formation, la sécurité civile a sollicité 2 formateurs de métropole. Et c'est là un autre objectif de ce stage, que l'unité de Nouméa soit reconnue à part entière comme étant apte à assurer ses propres formations.
14: Merci Charlotte Coulson. Et précisons que vous avez vous-même servi de mannequin et que les pompiers vous ont donc descendu de 18 étages. C'était très impressionnant. Et un sapeur, cette bonne nouvelle. En début de semaine, nous avions relayé sur notre antenne un avis de disparition émis par la police nationale concernant une femme de 56 ans disparue depuis le 31 août. Elle a finalement été retrouvée en bonne santé par les pompiers de la Foix ce matin. Et un sapeur-pompier volontaire du Mont-d'Or suspendu après un signalement de harcèlement sexuel. L'homme, âgé d'une 20aine d'années, faisait partie des 31 pompiers calédoniens partis début août en renfort en métropole. Alors qu'il était en mission dans l'Aude, une jeune sapeur-pompière de 18 ans aurait signalé des faits présumés de harcèlement sexuel à son encontre, Nicolas Legrand.
15: À la suite de ce signalement, il a donc été écarté de la délégation pour la fin de la mission. De retour en Nouvelle-Calédonie, il a ensuite été suspendu à titre conservatoire par le SIVM Sud. Dans un communiqué, l'Union des pompiers calédoniens réagit à cette décision. L'UPC condamne fermement les violences, le harcèlement et les discriminations et rappelle que tout comportement contraire aux valeurs de la profession ne doit être ni minimisé, ni banalisé, ni dissimulé. L'organisation appelle toutefois à respecter la présomption d'innocence et met en garde contre toute condamnation publique avant que les faits ne soient établis, notamment sur les réseaux sociaux. La présidente de l'UPC, Isabelle Marlier, appelle également à ne pas généraliser à l'ensemble des pompiers les faits reprochés à un individu. La position de l'UPC se veut claire. Aucune complaisance à l'égard de comportements contraires à nos valeurs, mais aucune condamnation sans que les faits aient été établis.
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14: La mission transpartisane a reçu un soutien unanime de la part du Parlement dans sa demande d'accompagnement financier de la Nouvelle-Calédonie. Mais elle attend encore la décision du gouvernement. Les élus calédoniens étaient reçus hier à Matignon, puis à l'Assemblée nationale, Elisabeth Noir.
17: Pas de déclaration à l'issue de leur rencontre avec Sébastien Lecornu. Les élus calédoniens attendent une communication éventuelle du Premier ministre. Mais les choses se passent magnifiquement bien, selon le président du gouvernement, Mila Kouloutou-Koumouli, qui conduit cette mission transpartisane. Il justifie que les élus ne se soient pas exprimés après leur entretien avec le Premier ministre, mais il affirme que le bébé se présente bien.
18: La séquence se passe magnifiquement bien depuis notre arrivée, avec le Sénat, le ministre des Comptes publics, le Premier ministre ce matin, et là avec l'Assemblée nationale. On va dire que le bébé se présente bien. C'est une histoire de respect. C'est pas nous qui devons annoncer le soutien de l'État. C'est à l'État lui-même de le faire. Donc nous, on est venus poser les difficultés de la Nouvelle-Calédonie de manière transpartisane. Les choses ont été entendues. Je crois qu'il y a encore des petits ajustements à faire, mais le bébé devrait arriver bientôt. C'est au gouvernement de faire l'annonce. On a une séquence de travail encore demain avec la ministre, mais aussi le cabinet du Premier ministre. Peut-être que le bébé arrivera demain ou vendredi.
17: Le président du gouvernement qui laisse donc à l'État le soin d'annoncer lui-même son soutien. Les membres de la mission ont ensuite été reçus à l'Assemblée nationale par la présidente Yael Braun-Pivet, accompagnée des présidents de groupe. Ils assurent avoir obtenu le soutien du Parlement, comme le souligne le député Nicolas Metzorf.
19: On a obtenu évidemment le soutien du Parlement. Il faut savoir que sur le soutien financier et budgétaire à la Nouvelle-Calédonie, les discussions les plus tendues sont avec le gouvernement, hein, parce que c'est Bercy avec qui on a le plus de difficultés. Le Parlement, lui, est clairement en soutien. C'est-à-dire qu'il y a une unanimité sur le fait de ne pas faire des prêts, mais de faire des subventions, de mettre les montants qu'il faut, de relancer l'industrie du nickel. Donc on va dire qu'on a plutôt un Parlement, Sénat et Assemblée en soutien de la démarche calédonienne et un ministère des Finances qui est dans son rôle, qui est un peu plus dur en négociation. Donc là, on va dire qu'on a passé une après-midi positive à l'Assemblée.
17: De son côté, la présidente de la province sud, Sonia Backès, relève également que le Parlement est unanime pour accompagner la Nouvelle-Calédonie dans son redressement économique.
20: Mes messages en particulier, c'était les messages de la nécessité de l'attractivité nouvelle de la Nouvelle-Calédonie, puisque concrètement, les gens qui sont partis génèrent des emplois en moins, donc des cotisations en moins sur nos régimes de retraite, sécurité sociale, donc des consommateurs en moins, et que globalement, si on avait 20 000 personnes de plus, ne serait-ce que ça en Nouvelle-Calédonie, on arriverait à rééquilibrer structurellement notre système. Et c'est mon point important au sein de la délégation, sur le nickel. Sur le nickel, concrètement, on a les 3 usines qui sont en train d'être reprises, qui sont dans des processus de reprise. C'est 2500, en gros, familles qui vivent sur chacune des usines. Le simple fait de dire, concrètement, ces reprises se font sur une, sur deux, sur 3 usines, c'est à la fois, évidemment, 2500 familles qui sont stabilisées, mais c'est aussi un message de confiance qui permet d'accentuer la relance qui est en cours.
17: La présidente du Congrès, Virginie Rufnacht, souligne quant à elle que les élus savent que la Nouvelle-Calédonie va devoir se réformer dans plusieurs secteurs, comme les retraites du privé ou le ROAM, mais elle tient à rappeler que beaucoup de réformes ont déjà été menées.
21: On a fait des efforts très puissants, hein, diminuer les pensions de retraite dans le privé de 8%, 17% en moins pour les collectivités, enfin voilà, des efforts colossaux. On est un peu à l'os, mais on sait qu'on doit encore traiter ces deux points-là. On a fait plus d'efforts que la métropole, hein, sur bien des domaines en termes de réformes. Il y a eu des discussions qui ont été très positives aujourd'hui, notamment à Matignon ce matin. À l'Assemblée comme au Sénat, on a une unanimité de soutien pour la Nouvelle-Calédonie, avec la volonté notamment que le secteur du nickel, vous savez, qui est réservé au président de la République, puisse très rapidement être débloqué. Nos usines, elles doivent à nouveau pouvoir retravailler. C'est tout de suite des milliers d'emplois pour la Nouvelle-Calédonie. Et ce secteur du nickel, il faut qu'il soit débloqué. Et ça, c'est un sujet président de la République. Et je pense que les parlementaires, à l'Assemblée et au Sénat, l'ont bien compris.
17: Ultime rendez-vous pour la mission transpartisane, un déjeuner ce jeudi avec la ministre des Outre-mer, Naïm Mamoudchou, avant une réunion de travail avec son cabinet. J'ajoute que dans un communiqué, le sénateur LR Bruno Retailleau, par ailleurs candidat à l'élection présidentielle, tient à saluer le courage et la dignité des Calédoniens qui, depuis plus de 2 ans, font preuve d'une résilience remarquable face aux épreuves. Il salue également la responsabilité des élus du territoire qui ont engagé des réformes profondes et difficiles pour tenter de redresser une économie durement frappée. Mais les efforts des Calédoniens et de leurs élites ne peuvent suffire, ajoute Bruno Retailleau, qui déclare que la Nouvelle-Calédonie est une terre de France et qu'elle ne peut être abandonnée au moment où elle traverse l'une des crises les plus graves de son histoire récente. La France doit être au rendez-vous, elle doit permettre à ce territoire français de reconstruire son économie, de préserver sa cohésion sociale et de redonner à sa jeunesse des perspectives. La Nouvelle-Calédonie doit pouvoir se relever, retrouver la confiance et construire un avenir de paix, de prospérité et de stabilité au sein de la République, écrit Bruno Retailleau après son entretien au Sénat avec la mission transpartisane.
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14: C'est l'heure d'opinion, votre rendez-vous SMS sur Radio Rythme Bleu, notre question du jour. La France doit-elle, selon vous, réaffirmer clairement sa souveraineté sur Matthew et Hunter face aux revendications récurrentes du Vanuatu? Si vous pensez que oui, vous tapez 1. Si vous pensez que non, vous tapez 2. Et vous envoyez votre réponse au 3146. La réponse à notre question d'hier, 96% des auditeurs de RRB qui se sont exprimés par SMS se disent satisfaits de la façon dont le Haut Commissariat a géré les menaces de blocage de l'aérodrome de Wanaa Malifou. Ils ne sont que 4% à dire qu'ils ne sont pas satisfaits. Et c'est le maire de Nouméa, Sonia Lagarde, qui sera demain midi l'invité d'Elisabeth Noir dans le magazine Transparence. Quel est le bilan qu'elle peut dresser quelques mois après sa réélection et quels sont ses chantiers prioritaires, notamment dans le domaine de la reconstruction? Sonia Lagarde qui sera également interrogée sur la situation globale de la Nouvelle-Calédonie et sur l'actualité politique. Le maire de Nouméa, invité de Transparence, c'est à suivre demain à partir de midi, juste après notre édition de la mi-journée. Et autre rendez-vous, c'est Ghislaine Hélène Arly qui sera demain notre invitée du matin. Avec elle, nous parlerons bien sûr marché de mamie et de son édition spéciale Vert de Bancoule. Nous l'interrogerons également sur l'état des marchés ruraux en Nouvelle-Calédonie et sur les difficultés auxquelles ils sont confrontés. Une interview à suivre demain à partir de 7h30. Il est tout pile 18h, première pause dans ce journal avant de voir le reste de l'actualité sur le territoire et notamment la nouvelle session du dispositif Sud Sécurité.
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14: La province Sud renforce son dispositif Sud Sécurité. Une quatrième session sera ouverte à partir du 10 septembre avec une enveloppe supplémentaire de 100 millions de francs. Mise en place pour aider les particuliers à sécuriser leur logement, le dispositif permet de financer une partie des équipements destinés à prévenir les intrusions et les cambriolages. La province Sud prend en charge 20% du coût de l'équipement en cas d'achat seul et jusqu'à 30% lorsque l'achat est accompagné de l'installation. Et pour cette nouvelle session, la liste des équipements éligibles s'élargit. Gilles Brial, premier vice-président de la province Sud.
24: Ça va des portes blindées, aux volets, aux caméras de surveillance, aux systèmes d'alarme. Et là, on a rajouté les systèmes d'éclairage extérieur, ce qui est visiophone, et puis les fermetures des terrasses. Et enfin, les épinoches. Les épinoches, c'est les pics en fer qu'on pose sur les clôtures pour éviter les intrusions. On a malheureusement une augmentation des vols chez les particuliers et dans les entreprises également, mais en tout cas beaucoup chez les particuliers. Et il y a cette volonté de se sécuriser. À chaque fois, des achats qui coûtent relativement cher, et l'objectif, c'est de venir apporter l'aide de la province aux foyers calédoniens pour leur permettre de se sentir plus en sécurité.
14: À ce jour, 1296 personnes sont inscrites sur la plateforme pour bénéficier du dispositif. 182 entreprises sont référencées et 832 bénéficiaires ont déjà vu leur devis validé avec une installation en cours. Et alors que les cambriolages restent nombreux, la province Sud annonce d'ores et déjà la prolongation de Sud Sécurité en 2027. À partir de février, une seule session sera proposée sur l'année et ce jusqu'à épuisement des crédits ou au plus tard jusqu'au 1er octobre 2027. Bibunk, Débloc, Revolut, ce sont les noms des néobanques ou des banques en ligne qui apparaissent dans le paysage bancaire calédonien à côté des quatre banques traditionnelles. Elisabeth Noir, c'était le thème ce midi des Jeudis de l'économie.
17: Néobanques et banques en ligne, de nombreux Calédoniens font déjà leurs opérations depuis leur smartphone et ces nouveaux moyens se vulgarisent de plus en plus. Nous en avons parlé ce midi, en effet, en compagnie notamment de Fabrice Dufresne, c'est le directeur de l'IOM. Il nous a d'abord précisé que le terme néobanque est réglementé.
25: Pour s'appeler néo, il faut être d'abord une banque qui puisse proposer en fait des services en ligne. On peut distinguer trois types d'établissements. Donc un établissement de crédit, hein, qui reçoit des dépôts, qui fait du crédit, qui émet des chèques, qui offre des prestations de services de paiement. Ça, c'est la première catégorie. La deuxième, ce sont les établissements de monnaie électronique. Ces établissements, en fait, émettent et gèrent de la monnaie électronique. Pour faire simple, c'est l'équivalent numérique de l'argent liquide qu'on a sur un compte, par exemple. Et ils fournissent également des services de paiement. Et puis les établissements de paiement qui ne font que la fourniture de services de paiement. Pour les néobanques, de manière générale, ce sont le plus souvent des établissements de monnaie électronique ou des établissements de paiement.
17: Parmi les acteurs locaux, Bibunk, qui est un agent de prestataire de services de paiement qui représente un établissement de monnaie électronique, il est agréé et habilité à exercer son activité en Nouvelle-Calédonie, comme Débloc. La situation de Revolut est différente, souligne Fabrice Dufresne.
25: Revolut était une néobanque qui avait une licence délivrée en Lituanie et qui pouvait exercer de manière légale son activité dans l'Hexagone. Elle a été amenée effectivement à fermer ses comptes par la CPR, puisque qu'elle n'avait pas l'autorisation d'exercer son activité en utilisant ce qu'on appelle le passeport européen. Donc dès lors qu'on a un agrément dans un des pays de l'Union européenne, on peut exercer dans l'ensemble des pays de l'Union européenne, sauf que la Nouvelle-Calédonie, comme la Polynésie française et les îles Wallis et Futuna, ne font pas partie de l'Union européenne. Donc Revolut n'avait pas la possibilité d'exercer de manière légale ses activités. Ces comptes ont été clôturés et depuis quelques semaines, ils viennent d'obtenir un agrément au niveau national délivré par l'autorité de contrôle prudentiel et de résolution qui leur permet donc de pouvoir revenir plus tard dans les prochains mois peut-être dans les trois com du Pacifique.
17: Sur le territoire, l'OPT exerce aussi le métier de banquier au travers de son réseau d'agences. C'est une mission qu'elle effectue pour le compte de l'État et elle s'est adaptée récemment pour suivre la modernisation des services bancaires, comme le rappelle son directeur général Thomas De Decker.
3: L'idée pour l'OPT, c'est d'offrir à ses clients une meilleure expérience. Et l'avantage de la venue de ces nouveaux acteurs, c'est d'offrir une autre expérience. Des moyens de paiement, quasiment tout se passe via le téléphone, via le digital. C'est quelque chose qui est recherché, c'est plus fluide, c'est plus simple, c'est plus facile. Et donc l'idée pour l'OPT, c'était d'investir et d'offrir ce même niveau de service à nos clients qui le souhaitent. Après, la digitalisation, ça ne se décrète pas. Tout le monde n'est pas adepte et accro de son téléphone à vouloir faire l'ensemble de ses activités financières via son téléphone. Donc l'idée pour nous, c'est de travailler justement sur ces différents canaux et offrir une gamme complète de services à nos clients, que ce soit physique au travers des agences ou via le digital avec notre nouvelle banque en ligne.
17: En termes de chiffres, quelques 10% des usagers en métropole disposent d'une néobanque, mais souvent ce sont des comptes secondaires à côté d'une banque traditionnelle. L'avantage des néobanques, ont rappelé nos invités, c'est leur simplicité et leur agilité, mais elles ne participent pas, par exemple, au financement de l'économie calédonienne. Elles peuvent cependant servir d'accélérateur au système bancaire traditionnel, souligne Sarah Gayboyd, la directrice des services bancaires de l'OPT.
4: Finalement, elles sont arrivées très disruptives en fait par rapport à un système qui lui était basé sur des frais de tenue de compte, sur des cotisations cartes et un modèle qui, il faut le dire, n'avait pas évolué depuis très longtemps. Donc c'est là où quelque part les néobanques, pour moi, elles sont une forme d'accélérateur en fait pour les établissements bancaires classiques. Elles nous obligent collectivement en fait à innover pour être en capacité déjà de proposer des usages différents, plus en adéquation avec les attentes de

0: journée consacrée à la présentation des travaux des doctorants. L'objectif étant de faire découvrir une recherche parfois très pointue, mais qui touche directement aux grands enjeux du territoire. Résilience des récifs coralliens face au changement climatique, le rôle des mangroves dans les cycles de l'eau et du carbone, ou encore la lutte contre la dengue.
1: Je m'appelle Dominique Valtin et je travaille sur les stratégies de lutte contre le virus de la dengue en Nouvelle-Calédonie. Un peu stressé, mais bon, je pense que c'est un bon exercice et c'est également important de vulgariser les aspects scientifiques de notre territoire à l'ensemble de la population. C'est un passage obligatoire dans le cursus d'un doctorant de participer au moins une fois pendant sa thèse au doctorial. Mais au-delà de ça, je pense que c'est vraiment encore une fois important que de diffuser l'ensemble des travaux réalisés ici en Nouvelle-Calédonie à l'ensemble de la population.
2: Océane Ouane et je travaille sur la thèse Accaillement qui s'intitule « Interaction entre le cycle de l'eau et le cycle du carbone dans les mangroves calédoniennes ». C'est un très bel exercice pour nous préparer à la soutenance finale en dernière année. Donc c'est pour ça que je me suis inscrite pour cette deuxième année. Un peu stressée, mais je pense que ça va aller.
0: Les 11 doctorants, 3 de première année et 8 de deuxième année, ont 10 minutes pour présenter leurs travaux avant de répondre aux questions des membres du jury. Xavier Benoît, président de la FINC, fait partie de ce jury.
3: L'idée, c'est effectivement qu'on arrive à rapprocher le monde de la recherche et le monde de l'entreprise. C'est un élément important pour accompagner l'innovation dans nos entreprises. C'est une partie de notre avenir, c'est une partie de gens qui viendront en soutien de nos industries. Et donc le lien, il faut qu'on le commence maintenant pour qu'effectivement on puisse se développer et qu'il devienne opérationnel. On participe parce qu'on sera membre du jury, donc effectivement on va s'imprégner des thématiques. Et puis l'idée, c'est qu'on continue à développer ces relations pour toujours rapprocher le monde de la recherche et le monde de l'entreprise.
0: Les présentations des doctorants continueront demain matin. L'annonce des résultats est prévue à 11h. 3 prix seront décernés et chaque gagnant recevra un chèque de 300 000 francs qui permettra de l'aide dans ses recherches. Il est 18h passé de 9 minutes, seconde pause, et nous irons faire un tour du côté d'une grotte à Lifou qui a été numérisée en 3D.
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0: Une mission consacrée à la sauvegarde et à la valorisation du patrimoine calédonien grâce aux nouvelles technologies numériques. Il est aujourd'hui possible de documenter plus précisément les sites historiques, notamment grâce à la 3D. Une mission a ainsi été menée sur le territoire, coordonnée par le Haut Commissariat. Et première étape de cette mission de 2 semaines, l'exploration et la cartographie de la grotte ornée de Fetchae à Lifou. Franck Léandry, chef de la mission aux affaires culturelles du Haut Commissariat et conservateur général du patrimoine.
6: Il y a 2 ans, j'ai eu le privilège de rentrer dans une grotte ornée à Lifou. Je l'ai visitée, j'ai un patrimoine qui est exceptionnel et nous avons convenu avec le propriétaire qu'on pourrait peut-être entreprendre quelque chose de plus ambitieux autour de cette cavité. Alors c'est plus de 300, on va dire, figurations de mains qui ont été identifiées grâce aux techniques de numérisation, mais c'est également des représentations des gravures avec une longue diachronie, c'est-à-dire on commence autour du 8e siècle avant et on va jusqu'au 6e, 7e siècle après. Il faut savoir que cette grotte elle avait fait l'objet d'études anciennement, il y a une trentaine d'années, mais voilà, grâce à des techniques modernes, on en a une vision un peu plus exhaustive. Et c'est une belle aventure qui s'est déroulée à Lifou. Et maintenant, l'idée, c'est de savoir la suite de cette histoire qu'on est en train d'être en place.
0: La photogrammétrie et l'acquisition de données en 3D vont ainsi permettre de créer un jumeau numérique complet de la grotte, un outil qui permettra de l'étudier à distance sans multiplier les accès sur le site et ainsi contribuer à préserver son état. La mission s'est ensuite poursuivie en province sud, à Dumbéa, avec un relevé réalisé à la Maison Lacroix. Dernier volet de ces opérations, les vestiges de l'ancien bagne situé sur l'île des Pins.
6: À Dumbéa, on est sur une autre typologie de patrimoine, donc la Maison Lacroix, avec un échange constant avec la commune. Alors là, la commande, c'était documenter ce patrimoine, là aussi figé dans le temps, et puis pourquoi pas l'accompagner vers une restauration. Après,

0: passage à l'île des Pins en lien avec la province sud, avec là aussi une commande sur des gravures conservées dans une cavité. Donc échange, dialogue, transmission, l'idée était là, la préservation du patrimoine, c'était l'ambition de cette mission qui a été ensuite exposée dans le cadre du séminaire à l'Université de Nouvelle-Calédonie.
1: Dans le prolongement de ces travaux de terrain, un séminaire a également été organisé à l'initiative de l'UNC et de la mission des affaires culturelles du Haut-Commissariat. Un temps d'échange qui a permis aux professionnels de Nouvelle-Calédonie, de Polynésie française, mais aussi de Nouvelle-Zélande, de confronter leurs méthodes et leurs expériences. Le sport pour terminer ce journal, on parle karting avec les belles performances de Raphaël Gilles en Australie. Le jeune Calédonien qui n'a que 12 ans participe depuis près de 5 mois à des compétitions sur l'île continent dans l'état du Victoria. Après un temps d'adaptation, il est désormais au niveau des meilleurs de sa catégorie.
2: Je prends de mieux en mieux mes repères. Franchement, je progresse à chaque course. J'apprends à mieux comprendre mon car, bien sûr, et les autres pilotes, et surtout mes propres erreurs. À Goulburn, j'ai terminé 5e de la finale et je suis actuellement 5e du championnat de la Golden Power Series sur une quarantaine de pilotes à peu près. Il reste 2 courses, donc on va tout donner. Le podium sera difficile, mais en karting, donc, tout peut arriver. J'espère pouvoir ramener encore un trophée au pays.
1: Raphaël Gilles qui pointe à la 5e place du Golden Power Series dans l'état du Victoria. Ce week-end, le Calédonien sera sur la grille de départ du 4e round de l'Australian Kart Championship à Seymour, au nord de Melbourne. 18h14, on passe tout de suite à la météo.
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1: Et la météo, c'est avec vous, Ismaël.
4: Merci beaucoup, Léana Colombo. Et on ouvre ce bulletin avec aucune vigilance particulière. Et ce soir, sur l'ouest, les nuages s'évacuent et laissent placer un ciel bien étoilé. Ailleurs, de belles éclaircies se développent également, mais elles sont entrecoupées de petites averses sur la côte est et l'île des Pins. Les températures minimales sur le sud-est et Loyauté vont de 15 à 18 degrés et sont légèrement supérieures aux valeurs de saison. Ailleurs, elles restent proches des normales, comprises entre 14 et 20 degrés et du sud vers le nord. Demain matin, le temps sera bien ensoleillé et il persistera. De rares averses circuleront en matinée sur la côte est, alors que des développements nuageux seront attendus sur le relief au fil des heures. Le vent d'est-sud-est soufflera entre 10 à 15 nœuds sur les Loyautés et la côte est. Sur la côte ouest, il sera localement variable faible en début de matinée avant l'établissement de la brise de mer à la mi-journée. Pour les températures maximales, elles seront comprises entre 23 et 26 degrés. Elles amorceront une légère baisse par rapport au jour précédent, mais elles resteront tout de même proches des valeurs de saison.
1: Et merci beaucoup, Ismaël. Désolée, hein, tout à l'heure, j'étais tellement impatiente de vous entendre que j'ai complètement oublié de vous lancer. J'attendais que votre belle voix.
4: No soucis.
1: Il est 18h15, c'est la fin de cette édition. Merci à tous de l'avoir suivi. On se retrouve à 19h pour le rappel des titres. Tout de suite, c'est le journal d'Europe 1, suivi à 18h30 de l'interview d'Europe 1. Laurence Ferrari reçoit David Lisnard, candidat à la présidentielle et président de Nouvelle Énergie.
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1: Dimitri Pavlenko.
6: C'est un peu son 14 juillet, hier 2 septembre, la traditionnelle fête annuelle de Ceuta commémorant son rattachement à l'Espagne a viré à la colère populaire. Près de 20 000 personnes ont défilé dans les rues de la ville contre la gestion par Madrid de la crise migratoire de cet été, imitée dans toute l'Espagne par de véritables marées humaines, près de 200 rassemblements au total. Reportage à Madrid du correspondant d'Europe 1, Nico Salvado.
7: Venus en couple, en famille, entre amis, souvent munis d'un drapeau espagnol, tous expriment ici leur ras-le-bol de la situation à Ceuta.
8: On a une invasion et ils font comme si c'était un problème d'immigration. S'ils t'envahissent, il faut les expulser et te défendre.
9: Là, ils t'en envoient 80 000 et demain, ce sera 200 000. Jusqu'à ce que tu n'en puisses plus. Il faut les expulser coûte que coûte.
7: Parmi les manifestants aussi, de nombreux immigrés de longue date, comme Mani, cubaine d'origine et espagnole depuis 18 ans.
10: Je pense qu'il faut défendre l'Espagne. Nous avons une frontière et il faut la respecter. Et si on ne la respecte pas, il faut une réponse.
7: Parmi les slogans les plus entendus, la fierté d'être espagnol, mais aussi la démission du Premier ministre socialiste Pedro Sanchez.
11: On a des ministres et un président qui partent en vacances et sont des incapables. Ils ne servent à rien, peu importe leur parti. Ce sont eux qui ne servent à rien.
7: Le Premier ministre, lui, est attendu ce jeudi au Parlement pour s'expliquer sur sa gestion de la crise. Nico Salvado à Madrid pour Europe 1.
1: L'Union européenne et l'OTAN haussent le ton contre la Russie.
6: Oui, mardi, l'Allemagne révélait que Moscou se cachait derrière la tentative d'attentat au drone piégé cet été à l'aéroport de Leipzig. Accusation reprise par la chef de la diplomatie européenne Kaya Kallas et le secrétaire général de l'OTAN Mark Rutte. La Russie, elle dément et dénonce des déclarations anti-russes. Pour l'heure, on en reste au stade du froncement de sourcils diplomatique avec menace tout de même de nouvelles sanctions. Mais l'affaire de Leipzig prend de l'ampleur. Du côté de l'enquête, la police criminelle allemande, William Molinier, a identifié deux suspects.
12: Les deux hommes détiennent des passeports russes. Le premier suspect serait entré dans l'espace Schengen avec un visa touristique italien délivré en Biélorussie. Un homme déjà connu pour des infractions commises dans les pays baltes, rapporte la presse allemande. Le second suspect, qui aurait deux passeports, un letton et un russe, est présenté comme le logisticien et l'instructeur de l'attaque. Il est arrivé fin juillet en Allemagne via l'aéroport de Berlin avant de quitter le pays deux jours avant la découverte du drone explosif. Les deux hommes ont été identifiés grâce à des traces ADN retrouvées par la police scientifique, notamment sur un drone, dans une boîte de conserve remplie d'explosifs et sur une antenne fixée à un arbre. Ce sont ensuite les bases de données européennes qui ont permis d'établir des correspondances en Lituanie et en Finlande, des informations corroborées par les services de renseignement allemands. C'est ce qui permet aujourd'hui à Berlin d'imputer à la Russie cette nouvelle opération de déstabilisation sur son propre territoire.
6: Le spécialiste sécurité et défense d'Europe 1, William Molinier. Les tensions géopolitiques, la concurrence aussi sur le marché de la dette des géants de la tech, les taux d'intérêt des États s'envolent et l'emprunt tricolore à 10 ans atteint hier un plus haut depuis 2008, 4,25%, record de la zone euro. La France, au vu de ses difficultés à assainir ses finances publiques, se voit d'ailleurs appliquer une prime de risque supplémentaire par les marchés obligataires, Barthélémy Philippe.
13: Oui, à 4,25%, la France emprunte à des taux plus élevés que l'Italie et la Grèce, un temps considérés comme les mauvais élèves de la zone euro, et ce, alors qu'elle cumule déjà une dette publique abyssale, un déficit hors de contrôle et une croissance en panne sèche. La hausse des taux d'intérêt va mécaniquement amplifier la dérive des finances publiques, comme l'explique Éric Dor, professeur d'économie à l'IESSEG.
14: On fait rouler la dette publique, c'est-à-dire que quand un emprunt qu'on a fait dans le passé arrive échéance, on emprunte de quoi rembourser les prêteurs précédents. Comme on emprunte maintenant très cher, on remplace de l'ancienne dette à taux bas à de la nouvelle dette qui est à taux élevé. Cela augmente progressivement le taux d'intérêt moyen sur l'ensemble du stock de dette. C'est un phénomène d'explosion progressive de la charge de la dette publique.
13: La charge de la dette publique, c'est-à-dire la somme que l'État consacre chaque année à payer les intérêts des prêteurs, augmente à toute vitesse. Après 65 milliards d'euros en 2025, elle devrait atteindre 77 milliards d'euros cette année. Le premier budget de l'État devant l'éducation nationale.
6: Barthélémy Philippe.
1: La politique est un pas de plus vers 2027 pour François Hollande.
6: L'ancien président publie ce jeudi un livre de campagne intitulé « Unir, nouveau monde, nouvelle gauche » qui chasse clairement en direction des électeurs du centre. L'ex de l'Élysée ne participera pas à la primaire socialiste prévue les 9 et 16 octobre, espérant se poser en recours plus tard pour sa famille politique. Rallier les gauches dispersées sur son nom à l'approche de la présidentielle, c'est aussi la stratégie de Jean-Luc Mélenchon, mais plutôt que de miser sur l'effondrement de son camp, lui préfère, Arthur Delaborde, imposer le rassemblement en se présentant comme incontournable.
15: Jean-Luc Mélenchon veut installer l'inéluctable. Il profite d'une dynamique dans les sondages et LFI cherche à en faire un rapport de force, accréditer l'idée qu'il est désormais le mieux placé à gauche pour se qualifier au second tour. Pas besoin donc de rallier immédiatement les partis. Il faut d'abord convaincre leurs électeurs. Le souvenir de 2022 nourrit ce discours. Jean-Luc Mélenchon avait raté la qualification de 420 000 voix. Fabien Roussel en avait recueilli près de 800 000. Au PCF, une ligne plus favorable au rassemblement cherche à peser imposée. Stéphane Peu, président des députés communistes, défend ainsi la construction d'une large candidature commune à gauche dès le premier tour. Les écologistes, eux, restent divisés sur la stratégie. Quant aux socialistes, ils sont absorbés par leur primaire. Cette dispersion nourrit donc l'argument du vote utile. Le pari de Mélenchon est simple, plus l'élection approchera, plus les sondages pèseront et feront le tri. L'objectif, devenir non pas le candidat choisi par toute la gauche, mais son passage obligé.
6: Lecture de la bord du service politique d'Europe 1. Elle aussi est une chronique politique, une œuvre d'art, surtout la fabuleuse tapisserie de Bayeux, prêtée par la France pour un an au British Museum de Londres. L'inauguration, c'était hier soir, en présence de Charles III, d'Emmanuel et Brigitte Macron. L'exposition ouvrira la semaine prochaine et elle suscite un engouement extraordinaire outre-Manche. Emma Ben-Youssef Soudarovitch.
16: À quelques jours de l'ouverture des portes de l'exposition, les Britanniques sont pris d'une fièvre médiévale. Le British Museum joue avec l'arme anglaise la plus aiguisée pour attirer la foule, l'humour. Dans des vidéos diffusées sur Internet, des chevaliers normands et saxons envahissent Piccadilly Circus, se meurent sur le perron du British Museum et rejouent la fameuse bataille d'Hastings dans les couloirs du musée sous le regard médusé d'une célèbre présentatrice de la BBC.
17: Oh dear.
16: C'est la première fois que la tapisserie de Bayeux, vieille de 1000 ans, est sur le territoire britannique. Longue de 70 mètres, elle retrace la conquête de l'Angleterre par Guillaume, duc d'Anjou, futur Guillaume le Conquérant. L'œuvre monumentale a déjà ravi la capitale au lancement de la billetterie en juillet dernier. Près de 80 000 personnes se sont connectées sur le site du musée pour obtenir un billet, un record pour l'institution. L'exposition est complète jusqu'à fin octobre.
6: Emma Ben-Youssef Soudarovitch pour Europe 1. Et puis la tournée avec les plus grands, Belmondo, Montand, Adjani Depardieu, la disparition hier du réalisateur Jean-Paul Rapneau. Il avait 94 ans, on se souviendra de sa vie de château ou de Cyrano de Bergerac.
4: Il est 18h passé de 23 minutes. On se retrouve dans un petit peu moins de 10 minutes pour la grande interview CNews Europe 1, Laurence Ferrari et son invité David Lisnard. Voilà un petit peu pour la suite du programme. Bruce Springsteen, Born in the USA, et Jason Derulo, Acapulco. Bonne soirée à l'écoute de Radio Rythme Bleu.

0: Il est 18h30, on retrouve Laurence Ferrari dans la grande interview CNews Europe 1.
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2: Et notre invité dans la grande interview sur CNews et sur Europe 1, c'est David Lisnard. Bonjour à vous.
3: Bonjour.
2: Bienvenue, candidat
3: Merci.
2: À l'élection présidentielle, président de Nouvelle Énergie. Est-ce que vous avez la gagne ce matin? Alors, je précise tout de suite que c'était le thème de votre campus d'été le week-end dernier à Cannes. La gagne, 500 parrainages dans la poche, une détermination à aller jusqu'au bout, quitte à ce que cela aboutisse à la déroute des candidats de la droite et du centre, David Lisnard.
3: Moi, j'ai la gagne pour faire gagner le pays. Je vais aller jusqu'au bout, quitte à faire gagner le pays de ceux qui veulent s'en sortir. De cette France qui est exaspérée mais qui n'est pas résignée. Et pour éviter de perdre par la division, je propose depuis des mois et des mois une sélection, une compétition, c'est-à-dire un quart de finale avant la demi-finale du premier tour, où viennent ceux qui veulent, qui se disent de droite, et qui nous permettra d'éliminer les macronistes qui sont rejetés par le pays.
2: Et non seulement. Qui est macroniste
3: pour... c'est aujourd'hui.
2: Parce que Bruno Retailleau, c'est un macroniste, par exemple.
3: Non, je crois pas, mais diriger le pays, c'est affirmer. Un caractère qui doit résister à tous les conformismes. Voilà, c'est tout le problème. C'est-à-dire que on ne peut pas cautionner l'abandon des réformes des retraites. On ne peut pas cautionner la bouillie dans laquelle on est budgétaire, qui fait que on a une dégradation continue des comptes publics. Mais on fait des petits efforts minables et qui à la fin font que les conditions de vie se dégradent petit à petit. On plante quand même les générations futures. Donc il faut une radicalité raisonnable.
2: Mais ça exclut,
3: et c'est pourquoi je propose cette compétition.
2: Gabriel Attal voilà. Et Édouard Philippe ou
3: non, je les exclus pas. Je dis qu'on se présente. Quand je dis éliminer, c'est par le vote.
2: Ce sont pas des macronistes.
3: C'est par... Si, ce sont des macronistes. Ce que je veux dire, c'est que il y a une division des voix à droite, au centre. Il faut arriver à rassembler les voix, non pas par des arrangements de notables, des conclaves. Ou demander aux gens comme moi qui viennent du terrain, bah allez les gars, en responsabilité, soyez raisonnables, c'est un peu réservé à nous, à la caste. Hein. On peut faire aussi le tirage au sort des chapeaux à plumes. On peut aussi dire que c'est le classement de l'ENA qui dira qui est candidat. Moi, j'ai pas fait l'ENA, alors j'y vais pas. J'en ai tout ça, c'est fini. Voilà,
2: c'est-à-dire que c'est l'ancien monde, ça.
3: Ou en tout cas, c'est un monde aujourd'hui qui tient le pouvoir, qui échoue, qui nous fait des leçons et qui ouvre des vannes incroyables au RN et à LFI. Et c'est donc ce le projet que je veux faire entendre, mais c'est aussi une question de personnalité, de caractère, de parcours de vie. Faire entendre cette France, des gens qui, je répète, qui veulent s'en sortir, des gens qui travaillent, des retraités qui ont envie d'accompagner des jeunes qui sont pas résignés à être dans un système de guichet. Enfin, voilà. Il y a toute cette France-là, elle existe. Il faut la traduire par une offre politique, une proposition politique, et c'est la démarche que je mène.
2: Vous avez des mesures très concrètes. Juste un mot de cette grande primaire. Vous voulez une compétition à la loyale,
3: oui,
2: en
3: oui.
2: réalité, qui réunisse, alors, de vous à Bruno Retailleau, évidemment. Bruno Retailleau, ce matin dans le Figaro, vous tend la main. Il vous dit, il faut rassembler, je tends la main à tous ceux qui partagent l'essentiel avec moi. J'ai beaucoup d'estime pour David Lisnard.
3: Oui, mais c'est réciproque.
2: Vous seriez prêt à faire un ticket avec lui?
3: C'est réciproque. Je suis presque qu'ils me soutiennent. Voilà. Parce qu'il faut arrêter les hypocrisies. Il faut une compétition. Je crois que je propose une approche très différente de tous les autres candidats qui, quoi qu'on en dise, sont toujours sur un prisme très étatiste, très centralisateur. Voilà, c'est fini. On ne reviendra pas aux 30 Glorieuses. C'était formidable les 30 Glorieuses. Sauf qu'aujourd'hui, il y a un triple changement qui fait que tout change. Il y a le numérique, il y a l'exigence écologique, dont je parle beaucoup, et il y a l'effondrement démographique. L'État-providence est mort. C'est plus possible, ça fait des mois et des mois que je le dis. Parce qu'on ne fait plus d'enfants, parce qu'on ne maîtrise plus l'immigration, que c'est une immigration de peuplement et non pas de travail, et parce qu'on ne fait pas de gains de productivité. Donc il faut proposer un état performance, c'est ce que au service de la société. J'ai encore eu une fusillade dans ma ville.
2: Hein. Quand
3: Oui, l'année dernière. Là, bon. Qu'est-ce qu'on constate? C'est que dans le pays qui a le record du monde des impôts, partout, et tous les maires me le disent, en zone police, dans les villes moyennes, les grandes villes, après 1h du matin, on n'a plus de police nationale. Voilà.
2: Parce que pas assez d'effectifs.
3: Et tout ce que l'on.
2: Parce
3: oui, dans le pays.
2: Pas assez de budget.
3: C'est-à-dire qu'il y a des effectifs en France, mais ils sont bouffés par la bureaucratie. Ils sont bouffés par un système qui est un système de procédure, qui est un système de reporting obligatoire, qui c'est ce que l'on dénonce à quelques-uns. J'entendais Jean-Luc Borloo, il disait exactement la même chose. Il a une autre expérience que moi, mais on vit tout cela. C'est ce qu'on vit en entreprise. J'en entends qui défendent la facturation électronique obligatoire, y compris dans le patronat, mais qui viennent tenir une PME, une boîte. Ça peut être bien la
2: arrêtez d'embêter les Français.
3: Laissez-nous travailler, laissez-nous faire. On sait faire. On sait mieux faire que l'État pour affecter les moyens de nos entreprises à la performance des entreprises. On sait faire du dialogue social. Enfin, aujourd'hui, on enferme les gens dans des trappes à pauvreté. 60% des salariés gagnent moins de 1,6 SMIC. On crée un système égalitariste, on les met dans des écoles ghetto, obligatoires par la planification. Il faut oxygéner la société, il faut libérer la société. C'est ce projet que je propose. Donc, moi, je souhaite que maximum de personnes me rejoignent et me soutiennent. Les plus proches de moi, dans le prisme, évidemment, des François-Xavier Bellamy, des Bruno Tailloux, tout ça, il n'y a pas de souci. Mais ce qu'il faut, c'est une grande compétition. Je ne suis pas là pour dire qui a une honorabilité républicaine ou qui a une compatibilité droitière.
2: Par exemple,
3: droitière.
2: À qui est-ce qu'il faut exclure Éric Zemmour de ce champ-là?
3: Personne. Moi, je n'exclus. Vient qui veut et qui dit « Ok, je veux dans la compétition, je n'ai pas peur de la compétition, qui a peur de la compétition, je ne dis pas que Éric Zemmour doit soutenir M. Philippe ou inversement, je dis que celui qui perd, de toute façon, il vaut mieux perdre au quart de finale qu'en demi-finale, parce qu'autrement on fait gagner, on prend le risque de ce deuxième tour Mélenchon-Le Pen, etc. Et que ensuite, soit il y a des alliances, soit il se tait jusqu'au bout. Moi, je ne cherche pas de poste. J'irai pas avec les macronistes. Je ne gouvernerai pas avec des gens qui nous ont conduits dans le mur. C'est aussi simple que cela. Donc, je souhaite faire entendre le projet du terrain, la voix du terrain, la voix d'une France, du pays
2: qui
3: réel.
2: Qui a peur de la primaire, David Lisnard?
3: Ceux qui la refusent.
2: Alors, Édouard Philippe
3: notamment.
2: Oui. Édouard Philippe a peur de la compétition.
3: Je le pense.
2: Pourquoi?
3: Oui.
2: Parce qu'il se rappelle de ce qui s'est passé pour Alain Juppé à l'époque.
3: Je sais pas, il faut lui demander, c'est pas moi qui...
2: Non, mais est-ce que cette compétition à la loyale, elle fait peur à un certain nombre de candidats qui se disent, tout peut arriver dans une primaire. C'est une machine à perdre, c'est aussi la petite musique qu'on entend.
3: Sauf que ça, c'est faux. Voilà. Moi, j'ai connu celle de François Fillon qui a failli gagner malgré tout ce qui s'est passé. Voilà. Et qu'il a fait plus de 20%, c'est-à-dire plus que les quatre premiers tours de Jacques Chirac. Hein. Voilà. Il faut jamais oublier ça. Et c'est pas ça. La machine à perdre, c'est d'arriver totalement éparpillé et de laisser un boulevard aux autres. Voilà. La gauche s'organise, on n'est pas capable de s'organiser à droite.
2: La gauche va faire une primaire, effectivement, socialiste.
3: Et ouverte à d'autres, publique, etc.
2: Donc, avec un candidat à la clé, mais il faudra compter avec Jean-Luc Mélenchon aussi.
3: Ah bah, de toute façon, moi je pense qu'à la fin, à gauche, c'est Mélenchon qui gagnera parce que...
2: Parce qu'il aspire, la gauche?
3: Oui, parce qu'il a... Vous savez ce que j'en pense, hein, je pense qu'il a viré dans le néo-fascisme. Voilà. Il traite tout le monde de fasciste, mais il ne voit pas que le fasciste, c'est lui.
2: C'est lui.
3: Voilà. Okay. Ça, c'est sûr. Parce que
2: c'est lourd.
3: Je le pense, parce que apologie de la violence, idéologie hyper-étatiste, c'est ça le fascisme, contrairement à ce qu'on nous raconte. Hein. Fragmentation des individus, c'est-à-dire que l'indigénisme, le racialisme, c'est un nouveau racisme, en réalité. Moi, je suis républicain, je suis universaliste, c'est pour ça qu'il y a des gens de gauche, d'ailleurs, paradoxalement, qui viennent vers moi. Bon. Et donc, il faut lui reconnaître qu'il a un concept, sa nouvelle France. Moi, je lui repose la grande France. Je veux faire gagner, la belle France, la France que j'évoquais tout à l'heure, qui se fout des couleurs de peau, des croyances, des origines. Moi, ce que je veux, c'est que les gens ils soient fiers d'être français et on défende un idéal commun au XXIe siècle.
2: Donc, vous fichez qu'on porte le voile dans la rue, par exemple?
3: Mais c'est-à-dire, quelle est la question exactement là-dessus?
2: Alors, est-ce qu'il faut interdire le port du voile dans l'espace public, comme le propose le RN?
3: Je l'affronte tous les jours. Ce qui me trouble dans la proposition du RN, c'est qu'une fois de plus, c'est de la politique politicienne. J'en ai marre de tout ça. Ça ne m'intéresse pas. Pourquoi je vous dis ça?
2: Pourquoi c'est de la politique? C'est pas un fait fondamental?
3: Je vais vous dire pourquoi. Parce que quand j'ai été le premier maire de France à interdire le burkini, sur un phénomène qu'on ne pouvait maîtriser à l'époque, c'était le début, c'était des troubles à l'ordre public, c'était après l'attentat de Nice. Et on voyait des provocations par des islamistes. Voilà. Eh bien, à l'époque, le RN a condamné ma mesure pour des raisons politiciennes. Ils ont dit, mais c'est gadget, c'est un vêtement, etc. Okay. Et j'ai dit, attendez, donc c'est une hypocrisie totale.
2: Donc oublions le RN.
3: Ensuite, ils savent
2: très
3: bien.
2: Est-ce que quand vous voyez une femme voilée dans la rue, ça vous dérange ou pas? Gabriel Attal dit, ça ne me dérange pas.
3: Bah, moi, quand je vois la dynamique de l'islamisme, ça me dérange profondément. Parce que les mêmes qui voient, je pense encore une fois à LFI, qui voient du patriarcat partout, y compris dans une côte de bœuf sur un barbecue, souvenez-vous, ils disaient que le barbecue était un signe du patriarcat, ne voient pas le patriarcat islamique qui fait que des femmes se sentent obligées de cacher une partie de leur corps. Et donc, même si c'est une soumission volontaire, c'est une soumission. Et moi, je suis pour la libération des gens. Voilà. Le truc, c'est que quand vous voyez une dame âgée qui a un voile de façon traditionnelle, vous allez demander à la police de lui enlever le voile.
2: C'est pas le boulot des policiers de faire ça.
3: Et ces gosses vont dire, mais ils vont sentir une humiliation. Enfin, tout ça, c'est de l'hypocrisie. Ce qu'il faut, c'est casser les ressorts de l'islamisme. Ça veut dire quoi? Quantitativement, couper le robinet de l'immigration arabo-musulmane. Beaucoup de mes compatriotes musulmans, enfin divisé par 8, non pas zéro, okay. Il faut passer en dessous de 100 000. L'année dernière, ça a été en titres légaux presque 400 000, sans le droit d'asile, d'ailleurs, contrairement à ce que j'ai entendu, y compris ici. Donc, en fait, c'était 500 000 personnes, hein, c'est-à-dire presque deux fois la Corse. 17% seulement des titres de séjour supplémentaires, c'était pour du travail. Donc, c'est pas pour du travail, c'est l'immigration de peuplement. Je suis dans une ville où il y a beaucoup d'immigrés, y compris maghrébins. Beaucoup sont d'accord avec moi. Disent qu'il faut, il est temps de maîtriser l'immigration, que ça ne peut plus durer. C'est tout, là aussi. Parce qu'ils savent très bien, ils sont venus en France pour des bonnes raisons. Et ils ne veulent pas que la France soit, j'ai vu que ça avait été repris par un candidat, open bar. C'est aussi simple que ça. Donc, quantitativement, bien, il est temps, d'où ce que l'on propose à plusieurs, dont Bruno Retailleau aussi, le référendum, la primauté du droit national sur ces questions fondamentales du droit au peuplement. Et ça va être compliqué juridiquement, mais on va le faire. Le deuxième élément, c'est dans le travail d'intégration et d'assimilation. Quand vous dites toute la journée, vous critiquez, vous crachez sur la France, comment voulez-vous que les gens soient fiers d'être français? Donc de retrouver une ambition éducative, une ambition culturelle, de sanctionner tous ceux qui trichent immédiatement. L'autorité, la sanction sont liées à la prévention et à la nécessité de créer de la concorde nationale autour d'une fierté française. Voilà. Et les tenues, qui sont des tenues islamistes,
2: j'ai pas compris ce que vous proposez sur le voile.
3: Il faut les interdire. Voilà.
2: Alors, qu'est-ce que c'est qu'une tenue?
3: Mais c'est les tenues intégrales. Donc, il y a déjà la burqa. Moi, je le fais respecter dans ma ville. J'ai vu que certaines villes, y compris RN, j'en vois quand j'y passe, hein. Je le dis au passage. Parce que tout ça, ça commence à me fatiguer. Je vais pas les citer. En plus, c'est des adhérents de l'AMF, donc je suis pas débile. Et deuxième élément, c'est toutes ces tenues qui sont évidemment des uniformes islamistes, c'est un nouveau totalitarisme, ça là il faut les
2: interdire. Mais le voile, donc vous dites enfin, ok pour le voile.
3: Le voile simple, dans la rue.
2: Pour les mineurs, on interdit ou pas? À quel âge?
3: C'est trop tard. Si on avait fait dans les années 70, dire écoutez, en France, la laïcité fait que dans l'espace public, on ne met pas un voile, donc on ne met pas une burqa. Enfin, évidemment, on ne met pas non plus une kippa. Hein. Tout ça, ça n'a pas été fait. Voilà. Donc aujourd'hui, principe de réalité, les policiers eux-mêmes, qui sont pas forcément très éloignés du RN pour certains, nous disent, écoutez, il faut arrêter, déjà on n'arrive pas à arrêter les dealers, donc soyons réalistes.
2: Donc interdiction pour les mineurs, à quel âge?
3: Ah oui, pour les mineurs.
2: Proposition de Renaissance, interdiction à 15 ans.
3: Je pense qu'aujourd'hui,
2: vous allez au-delà, à 18 ans?
3: C'est-à-dire, je pense que dans tous les lieux d'universalisme, dans l'université, je pense qu'on doit se passer de signes ostentatoires.
2: Et dans les accompagnants scolaires?
3: J'ai déjà dit que j'étais moi aussi favorable à l'interdiction pour les accompagnants scolaires, qui doivent être considérés comme des supplétifs de l'éducation nationale. Et donc, on se doit d'aborder une neutralité religieuse et idéologique. Il y a du boulot idéologique dans les écoles.
2: David Listard, vous êtes notre invité sur CNews et sur Europe 1. Hier, il y avait des manifestations monstres organisées en Espagne pour dire non à ce qui se passe à Ceuta, à ces flux migratoires incontrôlés. Il y a 70 000 migrants qui ont pénétré l'enclave espagnole avant de partir pour une petite partie d'entre eux. Il y a beaucoup de mineurs qui sont encore sur place. Est-ce que l'Espagne, c'est la France de demain? Est-ce que ce qui se passe, c'est vraiment la responsabilité pour vous du gouvernement socialiste de Pedro Sánchez, ou on est-ce que sur quelque chose de beaucoup plus global? Et qu'est-ce que vous proposez?
3: C'est évidemment les deux. Donc c'est la France d'aujourd'hui aussi. J'évoquais tout à l'heure, une ville, et ce que je vous dis, c'est vrai. C'est-à-dire des Français d'immigration, peut-être de deuxième ou troisième génération, mais parfois même arrivés il y a quelques décennies, qui me disent, monsieur Listard, vous avez raison, il faut couper le robinet de l'immigration. Donc, voilà où on en est. Et la finalité de l'action politique, c'est la dignité humaine et c'est la concorde nationale. Donc, il est évident qu'il faut revoir la Constitution pour sortir de l'étau des jurisprudences européennes, pour pouvoir déterminer, comme plein de démocraties, des quotas. Donc, et savoir qui on accueille, le droit au peuplement, c'est fondamental dans une nation, c'est une évidence. Il est une évidence aussi qu'on doit rétablir le délit de séjour illégal en France. Ce délit a été abrogé en 2012, c'est absurde. Hein. Il est évident aussi qu'on doit faire des centres de traitement des visas de rétention à l'extérieur des frontières européennes. Vous vous rendez compte qu'il y a quasiment tous les pays européens qui sont d'accord? Les seuls qui ont été contre, c'est la France et l'Espagne. Et en fait, ça a révélé peut-être la seule constance du président de la République partant, Emmanuel Macron, qui a été contradictoire dans les propos et dans les quelques actes qu'il a fait. Il y a une constance, c'est qu'il a été immigrationniste. Voilà. Donc tout cela, c'est plus supportable, c'est plus possible.
2: Tout en disant le contraire, hein, évidemment.
3: Oui, bien sûr, ça dépendait. Quand il faisait une interview au Figaro, il était contre l'immigration. Et puis quand il faisait une interview sur un podcast dit de gauche, tout d'un coup, il était beaucoup plus ouvert.
2: Une mesure concrète sur le logement. Vous parlez beaucoup de logement en ce moment. Vous dites que la crise, elle empêche les jeunes de quitter le foyer parental. Qu'est-ce que vous proposez concrètement pour libérer le marché du logement et permettre à des jeunes couples aussi, d'avoir un toit?
3: Si vous voulez, vous avez raison, il faut libérer le logement. C'est-à-dire qu'on n'a pas compris en France que si on veut faut des locataires, et moi j'ai été quasiment toute ma vie locataire, il faut des propriétaires. De même que si on veut qu'il y ait des salariés bien payés, il faut qu'il y ait des entreprises, donc des entrepreneurs.
2: Et des riches.
3: Et bah, oui, parce qu'il vaut mieux répartir la richesse que la pénurie. Or, l'hyperadministration, la planification, ça se traduit toujours, tout le temps. D'abord, c'est toujours liberticide parce que ça multiplie les procédures, les CERFA, les machins, et ça se traduit toujours par de la pénurie, tout le temps, tout le temps. Voilà. Et donc, dans le logement, on a fait la loi SRU, qui oblige à des quotas incompréhensibles de logements sociaux, des machins. Vous voyez les heures qu'on passe là-dessus dans toutes les mairies d'une certaine taille. Vous avez eu la loi Allure, la loi Climat et Résilience, le DPE, diagnostic de performance énergétique, qui sort de l'offre
2: donc
3: de logements.
2: On enlève tout ça,
3: 500 000 logements. 500, bien sûr qu'on enlève tout ça. On a créé
2: la tronçonneuse.
3: L'impôt. Non, tout simplement au bon sens. Au bon sens, à la broyeuse, voilà, la broyeuse de l'hypercodification, si vous préférez. On a eu le vous rendez compte que on a créé l'impôt sur la fortune immobilière, donc ceux qui ont des ronds ont intérêt à investir ailleurs que dans l'immobilier. Le seul impôt local, c'est le foncier bâti. Donc l'acte est dans un pays de 68 millions d'habitants, notre pays. Aujourd'hui, il y a 280 000 logements neufs. Il y a 40 ans, dans un pays de 54 millions, il y avait quasiment 500 000 logements neufs. Donc il faut qu'on se pose les bonnes questions. Donc, et ça crée, donc la pénurie crée l'envolée du montant des loyers, et on préfère interdire un logement classé G et voir des gens dormir dans leur voiture. C'est honteux. Donc le projet que je propose, moi, c'est pour les plus modestes. C'est ça. Maintenant, il est temps de le dire. C'est pour tous les gens qu'on enferme dans des mauvaises écoles, qu'on empêche de se loger, qui sont dans des mauvais salaires. On va libérer toute la capacité de production en France. On va laisser faire les gens. On va travailler avec les forces locales, les élus locaux, de façon transpartisane. Et c'est comme ça qu'on va oxygéner la France. Il faut en finir avec 40 ans de social-étatisme, de centralisation.
2: Est-ce que vous pensez que les Français sont prêts à ça? Et ils sont attachés à leur état-providence, David Lisnard. Vous arrivez, j'utilisais l'image de la tronçonneuse, mais est-ce qu'ils vont accepter, encore une fois, ce que vous proposez? C'est des coupes claires.
3: Je vais essayer d'être
2: des
3: court.
2: Coupes dures.
3: Je vais être très court. Très court, pas très court. D'abord, être attaché à l'état-providence, c'est attaché à être un système qui est mort. C'est-à-dire qu'aujourd'hui, l'état-providence, c'est quoi? On se paye des trucs, etc., et on envoie la facture à nos enfants et à nos petits-enfants. Non, mais c'est ça, la réalité. C'est insupportable. Moi, je connais, les Français, ils ont pas ça dans leur mentalité. C'est pas vrai. Qu'on arrête de me dire ça. Deuxième élément. Tous les jours, vous allez voir, vous êtes moins bien remboursé dans les médicaments. On voit les choses se rogner, se diminuer, etc. Donc, plutôt que de garder sous perfusion un système qui est mort, moi, je propose autre chose. Les coupes budgétaires. C'est ce qui permet de
2: ressentir.
3: C'est ce qui va permettre. On va à nouveau motiver les fonctionnaires. On va avoir plus de policiers dans les rues. On va avoir plus de greffiers. Et pourtant, il y aura moins de dépenses. Pourquoi? Parce qu'on va revenir au niveau normal de la bureaucratie. Je vous donne un exemple très vite. Les Pays-Bas ont une dépense publique par rapport à la richesse de 45%. Nous, c'est 57% de la richesse qui est captée par le système public. Les Pays-Bas ont une couverture de soins de 99,6%. Nous, on est 5 points de moins. 12 points d'écart de PIB, c'est 350 milliards. Cet argent-là, on le rend aux Français. C'est-à-dire que c'est des cotisations en moins et on met 60% sur les salaires nets des économies qui sont réalisées. Moi, dans ma mairie, on m'avait dit, vous pourrez pas baisser la dette, vous pourrez pas baisser les impôts. On a baissé la dette de 84 millions d'euros, on a baissé la fiscalité 3,6. Les fonctionnaires sont mieux payés qu'avant, il y en a moins, mieux payés qu'avant, recentrés sur des bonnes missions. J'ai pas besoin de payer l'État qui me fait des pubs pour me dire combien de temps doit durer une douche, qui me fait des pubs par l'ADEME pour me dire combien de fois je dois laver ma chemise, etc. Que l'État mette des policiers, qu'on paye... C'est tout ça qu'on va retrouver. On n'est pas plus idiots que les Hollandais. On n'est pas plus mauvais que les Allemands. C'est pas vrai. On a une classe politique qui est devenue étatiste, conformiste, technocratique et qui ouvre des boulevards à tous les extrémistes.
2: Dernière question.
3: C'est pour ça que je veux une alternative, pas simplement une alternance.
2: David Lisnard, vous êtes un amoureux de la liberté d'expression.
3: Oui.
2: Les syndicats de Radio France appellent à la grève pour demander le retrait de l'éditorial de Charles Sapin, directeur adjoint de Valeurs Actuelles. Visiblement, on n'aime pas le pluralisme à Radio France.
3: Ben manifestement, vous savez ce qui m'a le plus troublé? Alors, j'ai vu que c'était pour un édito le dimanche, une fois par semaine, d'un monsieur qui est passé par le Figaro et Le Point. Et ce qui est extraordinaire, c'est que là-dedans, c'est que ça a été à l'unanimité que les personnels de Radio France.
2: Ça
3: veut dire qu'en fait, ils sont tous, quand ils disent qu'il n'y a pas de dérive idéologique, c'est faux. S'il y avait un sondage électoral à Radio France, je voudrais savoir combien de gens votent à droite. Je suis sûr qu'il y en a zéro. Voilà. Donc, Radio France, France Télé n'appartiennent pas ni aux syndicats, ni, ils appartiennent à tous les Français. Les Français de gauche, les Français de droite, les Français qui sont ni de gauche, droite, qui s'en foutent. Ça appartient à tout le monde. Ça appartient aux contribuables. Voilà. Et tout ça, il y en a assez. Il y en a marre. C'est du bon sens. Qu'il y ait des éditorialistes de gauche, tant mieux. Vive l'expression de gauche. Mais qu'on ne flingue pas l'expression de droite. Et vous voyez une fois de plus, le sectarisme, il est chez ceux qui, pendant des années, nous ont dit qu'ils étaient tolérants, les valeurs républicaines, les machins, etc. Tout ça, maintenant, les masques tombent. Voilà. Donc on va rétablir un peu de joie dans ce pays, un peu d'ambition collective, un peu de liberté individuelle et du pluralisme. Le meilleur antidote à la bêtise, le meilleur antidote au sectarisme, aux fake news, c'est le pluralisme, c'est la culture, c'est l'éducation artistique et culturelle autour des grandes œuvres de l'esprit. C'est-à-dire que oui, il y a une culture française, oui, il y a une vibration française, et le service public, il devrait partager cet amour des grandes œuvres de l'esprit, du génie français, et non pas nous emmerder, pardonnez-moi cette expression un peu triviale, avec leurs pétitions, avec leurs tristounets, avec leurs ricanements. Ils ricanent, on paye des gens à ricaner des autres, ils ricanent du peuple, voilà, ils exaspèrent tout le monde.
2: Merci beaucoup David Lisna, qui était ce matin notre invité sur CNews et sur Europe 1. Bonne journée à vous.
0: Il est 18h50, le Maroc, l'Irlande et le Japon font la une de la presse internationale dans le rendez-vous des correspondants d'Europe 1.
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5: La revue de presse internationale avec les correspondants d'Europe 1 nous emmène d'abord au Maroc. Bonjour Alexandre Blanc.
6: Bonjour.
5: Correspondant d'Europe 1 au Maroc, Alexandre, qu'est-ce qui fait la une de la presse chez vous ?
6: Eh bien, c'est l'avenir des mineurs marocains de Ceuta. Alors qu'ils sont arrivés lors du grand rush migratoire fin juillet, beaucoup, un mois après, se trouvent encore dans l'enclave. Pourquoi leur retour au Maroc est complexe, s'interroge donc le site Yabiladi. Presque tous les adultes sont repartis, mais les moins de 18 ans ne peuvent être renvoyés s'ils ne sont pas accompagnés. La loi espagnole l'interdit, explique le titre en ligne Express. Ils seraient en ce moment même plus de 2000, selon le magazine tel quel, et leur situation en venime les relations entre Madrid et Rabat. La presse dénonce ainsi l'effet d'attraction provoqué par les règles juridiques espagnoles. Elles incitent certains à tricher sur leur âge, écrit un éditorialiste du journal Le 360, alors que l'Espagne envisage de transférer 500 mineurs sur le continent. Beaucoup, ajoute-t-il, risquent de disparaître dans la nature une fois sur place.
5: Nous sommes maintenant en Irlande. Clémence Pénard, vous êtes à Dublin pour Europe 1, à la une des journaux irlandais.
7: Une nouvelle tendance sur TikTok, des vidéos d'adolescents au volant de voitures, pieds au plancher, lancés dans des virées extrêmement dangereuses sous le hashtag Joyriding, raconte la RTE. Le principe, voler une voiture, non pas pour la revendre, mais pour filmer sa course folle à la recherche d'adrénaline, mais aussi de likes, explique The Irish Times. Un phénomène qui prend une résonance particulièrement tragique après la mort cet été de 5 adolescents irlandais. Alors qu'ils circulaient à contresens sur l'autoroute, ils ont frontalement percuté une autre voiture, blessant grièvement 3 sœurs et un enfant de 7 ans. Depuis, les autorités dénoncent la glorification de ces comportements sur TikTok et le régulateur irlandais de rappeler qu'il peut en théorie infliger des amendes à ces plateformes allant jusqu'à 6% de leur chiffre d'affaires mondial.
5: Nous partons enfin pour le Japon avec le correspondant d'Europe 1, Bernard Delattre, à la une des médias japonais.
8: La prostitution. À présent, seules les prostituées sont passibles de poursuites, mais ça va changer. Le gouvernement compte sanctionner également les personnes qui recourent à leurs services. La presse se déchire. Cela fera basculer dans la clandestinité un métier exposé à tous les dangers, s'alarment les journaux de gauche Asahi et Mainichi. Et cela précarisera encore plus les femmes concernées, alerte le tabloïd Gendai. Mais le quotidien conservateur Yomiuri applaudit. Selon lui, dans les quartiers chauds de Tokyo ou Osaka, on ne compte plus les étrangers venus au Japon en quête de sexe tarifé impuni. Il est donc grand temps d'enrayer ce tourisme sexuel. Et de lutter sans relâche contre le trafic d'êtres humains, ajoute Fuji News, qui rappelle que l'an dernier, une touriste thaïlandaise en vacances dans la capitale avec sa fille de 12 ans l'a vendue à un souteneur, puis est rentrée dans son pays. Face à de telles infamies, juge la chaîne, on ne peut pas rester les bras croisés.
5: Bernard Delattre, correspondant d'Europe 1 à Tokyo.
2: C'était votre revue de presse internationale.

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3: Il est 19h, on retrouve Léana Colombo pour le rappel des titres.
4: Bonsoir à tous. C'est un incendie de grande ampleur au dépotoir de Pointe-Boute. Plusieurs départs de feu ont été signalés ce matin entre 8h30 et 9h à trois endroits distincts. Les fortes fumées poussées par le vent qui souffle dans le secteur rendent l'intervention des pompiers particulièrement difficile. Les riverains ont été invités à se confiner jusqu'à nouvel ordre afin d'éviter tout risque d'intoxication lié aux fumées. Un exercice grandeur nature pour les pompiers de Nouméa sur les tours du Ramada. 8 sapeurs-pompiers ont participé en début d'après-midi à une manœuvre de sauvetage et d'évacuation entre les deux tours de l'hôtel, haute de 72 et 76 mètres, soit 18 étages. Un exercice qui vient conclure 13 jours de formation au sauvetage en milieu périlleux. Les pompiers étaient encadrés par des formateurs de la D6 de Nouméa ainsi que par deux formateurs venus de Métropole dans le cadre d'un partenariat avec la sécurité civile. À Paris, la mission transpartisane poursuit ses discussions avec les représentants de l'État et les parlementaires. Après son entretien avec Sébastien Lecornu, le président du gouvernement, Milakoulo Toukoumouli, s'est dit raisonnablement optimiste. Les élus demandent notamment une subvention de 540 millions d'euros, soit 64 milliards de francs, pour répondre aux urgences financières de la Nouvelle-Calédonie. La délégation doit encore rencontrer demain la ministre des Outre-mer, Naïma Moutchou, puis le cabinet du Premier ministre. La province Sud renforce son dispositif Sud-Sécurité. Une quatrième session sera ouverte à partir du 10 septembre. Avec une enveloppe supplémentaire de 100 millions de francs. Mise en place pour aider les particuliers à sécuriser leur logement, le dispositif permet de financer une partie des équipements destinés à prévenir les intrusions et les cambriolages. La province Sud prend en charge 20% du coût de l'équipement en cas d'achat seul et jusqu'à 30% lorsque l'achat est accompagné de l'installation. C'est un temps fort dans la vie universitaire. Les doctorales 2026 ont débuté ce matin avec 11 doctorants qui présentent leurs travaux devant un jury. Récifs coralliens, mangroves, dingues ou encore violences intrafamiliales. Les sujets sont variés. Les présentations se poursuivent demain avant la remise des prix. L'événement est ouvert au public. Le numérique au service de la sauvegarde du patrimoine. Pendant 2 semaines, archéologues, chercheurs et institutions ont travaillé à l'IFU, Dumbéa et sur l'île des Pins. Grâce notamment à la 3D, plusieurs sites historiques ont pu être documentés avec précision. Objectif, faciliter leur étude, leur conservation et leur transmission. Enfin, un mot de sport avec du karting. Le Calédonien Raphaël Gilles continue de se faire remarquer en Australie. Après plusieurs mois de compétition, le jeune pilote s'est hissé au niveau des meilleurs de sa catégorie. Il occupe actuellement la 5e place du Golden Power Series dans l'état du Victoria. 19h03, c'est la fin de ce flash. Le retour de l'information, ce sera demain dès 6h en compagnie de Nicolas Legrand. Et la suite de la soirée, vous la passez avec Ismaël.
3: Merci beaucoup, c'était Léana Colombo.
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3: Léana Colombo, que l'on remercie évidemment de nous avoir accompagnés sur le Tout Info de ce jeudi 3 septembre. Nous, on est ensemble jusqu'à 21h et on va en profiter avec notre programme habituel et notamment la dernière session messages dédicaces et musique à la demande de cette semaine. Donc, n'hésitez pas à nous les faire parvenir d'ores et déjà par SMS au 3146 et le 25 46 46. Ce sera à partir de 19h40. 19h30, le numéro 1 du hit pacifique de Radio Rythme Bleu. 19h20, l'histoire du soir avec Mouna. Et évidemment, votre radio-service, lecture de vos avis et communiqué avec Eugénie. Et la lecture de vos avis de décès dans quelques minutes. Voilà pour le programme que vous connaissez déjà sur le bout des doigts, qui commence naturellement avec la météo.
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3: Et on ouvre ce bulletin avec aucune vigilance particulière. Et ce soir, sur l'ouest, les nuages s'évacuent et laissent place à un ciel bien étoilé. Ailleurs, de belles éclaircies se développent également, mais elles sont entrecoupées de petites averses sur la côte est et l'île des Pins. Sur le sud-est et les Loyautés, les températures minimales vont de 15 à 18 degrés et sont légèrement supérieures aux valeurs de saison. Ailleurs, elles restent proches des normales, comprises entre 14 et 20 degrés du sud vers le nord. Demain matin, le temps bien ensoleillé persistera sur la Calédonie. De rares averses circuleront en revanche en matinée sur la côte est, alors que des développements nuageux seront attendus sur le relief au fil des heures. Le vent d'est-sud-est soufflera entre 10 et 15 nœuds sur les Loyautés et la côte est. Sur la côte ouest, il sera localement variable faible en début de matinée avant l'établissement de la brise de mer à la mi-journée. Pour les températures, eh bien, les maximales seront comprises entre 23 et 26 degrés. Elles amorceront une légère baisse par rapport au jour précédent, mais elles resteront tout de même proches des valeurs de saison. Voilà pour ce bulletin météo, 19h05. Djaran et son titre End Up. Et nous, ça ne fait que commencer. Je vous l'ai dit, on est ensemble jusqu'à 21h avec un super programme. Dans quelques minutes, la lecture de vos avis de décès. Merci de votre fidélité et de votre confiance. À Radio Rythme Bleu, prenez bien soin de vous. Bonne soirée tout le monde.

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1: Les avis qui vont suivre concernent les décès de Monsieur Toko Toko François Ichaina, Madame Inéa Sidonie Eugénie née Beuronan, Madame Coutier Evelyne née Samouan Samouane dite Anna, Monsieur Martin Albert, Madame Logot Malekalita Tomé Tamé née Touissé, Madame Rossard Marie-Rose épouse Béné, Madame Hénin Sylvette, Monsieur Vaikouamoho Lafaele, Monsieur Chaye Zaneno et Monsieur Moinburu Jean-Claude dit Némonan. On nous prie de vous faire part du décès et de Monsieur Toko Toko François Ichaina, survenu le 30 août au Médipôle à l'âge de 86 ans. La veillée est en cours au grand salon funéraire du centre de Nouméa jusqu'à 19h30, veillée qui reprendra demain, vendredi 4 septembre, à partir de 8h. La cérémonie religieuse sera célébrée au grand salon funéraire du centre de Nouméa demain à 10h, suivie de l'inhumation au cimetière du 5e kilomètre, prévue à 11h. Notez que le travail coutumier se fait à Nouville, chez Pahamé, et la famille s'excuse auprès des familles qui n'ont pu être prévenues. On nous prie de vous faire part du décès de Madame Inéa Sidonie Eugénie, née Beuronan, épouse de Monsieur Inéa Méchéné Jean. Le décès de Madame est survenu le 30 août à Nouméa. La veillée est en cours au centre funéraire de Nouméa jusqu'à 20h. Le transfert du corps vers Marais se fera demain, vendredi, et l'enterrement est prévu samedi matin. La coutume se déroule actuellement à Pierre-Lanquette, chez Monsieur et Madame Naya Manuala et Divina. On nous prie de vous faire part du décès de Madame Coutier Evelyne, née Samouan, dit Anna, survenue le 31 août au Médipôle dans sa 66e année. Elle sera inhumée demain, vendredi 4 septembre à 8h, à la tribu d'Ometeux à Point-d'Imier. On nous prie de vous faire part du décès de Monsieur Martin Albert, survenu le 2 septembre dans sa 91e année. La veillée aura lieu au centre funéraire de Nouméa demain vendredi à partir de 8h, suivie de la cérémonie religieuse à 14h15 et de la crémation à 15h au centre cinéraire de Nouméa. On nous prie de vous faire part du décès de Madame Logot Malekalita Tamé, née Touissé, survenue le 31 août. Les veillées se dérouleront au centre funéraire de Nouméa lundi 7 septembre de 10h à 20h et le mardi 8 à partir de 8h. La cérémonie religieuse sera célébrée mardi à 10h15 en la chapelle du centre funéraire de Nouméa, suivie de l'inhumation à 11h au cimetière du 5e kilomètre. On nous prie de vous faire part du décès de Madame Marie-Rose Rossard, épouse Béné, survenue le 27 août dans sa 66e année. La veillée est en cours à la morgue municipale de la Foi jusqu'à 20h. Veillée

0: qui reprendra demain vendredi à partir de 7h30. La cérémonie religieuse sera célébrée à l'église de la foi demain à 9h, suivie de l'inhumation au cimetière de la foi à 10h. On nous prie de vous faire part du décès de Madame Hénin Sylvette, survenue le 2 septembre à l'âge de 87 ans. La veillée reprendra à ma maison des petites sœurs des pauvres demain vendredi à partir de 8h. La cérémonie religieuse sera célébrée demain à 10h30 en la chapelle de ma maison, suivie de l'inhumation à 13h au cimetière du 4e kilomètre. On nous prie de vous faire part du décès de Monsieur Vaikuamo'o Lafaele, survenu le 31 août. La veillée est en cours à la morgue municipale de Nouméa jusqu'à 20h. Il n'y aura pas de reprise de veillée. Son départ sur Wallis est prévu le lundi 7 septembre. On nous prie de vous faire part du décès de Monsieur Chaye Zaneno, survenu à l'âge de 67 ans. Le travail coutumier se déroule à Robinson chez la famille Chaye et à partir de demain, vendredi 4 septembre, le deuil se déroulera à la morgue municipale du 5e kilomètre de 9h à 20h. Le samedi 5 septembre est prévue la fermeture du cercueil à 9h30, suivie de la messe à la chapelle du centre funéraire municipal à 10h15 et à l'issue, l'inhumation prévue à 11h, toujours au 5e kilomètre. On nous prie de vous faire part du décès de Monsieur Moinburu Jean-Claude Dinémonan, survenu le 29 août dans sa 75e année. La veillée aura lieu à son domicile à Kouaoua demain, vendredi 4 septembre, à partir de 15h. Elle durera jusqu'à samedi 5, suivie de l'inhumation au cimetière municipal de Kouaoua, prévue à 9h. Et voici qui met un terme à vos avis de décès.
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0: Il est quasiment 19h15, la suite de votre radioservice, la lecture de vos avis et communiqués avec Eugénie.
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6: La direction de l'enseignement, de la formation, de l'insertion et de la jeunesse informe les parents d'élèves des écoles publiques, primaires et maternelles de la province Nord que la campagne officielle d'inscription en école primaire publique 2027 s'étendra du 6 août au 25 septembre. Le directeur de l'enseignement insiste sur l'importance de respecter ce délai afin de préparer au mieux la rentrée. Les demandes d'inscription se feront dans les écoles auprès des directeurs. Les heures d'accueil pour les inscriptions seront communiquées aux parents par les directeurs d'école par voie d'affichage et ou via les cahiers de liaison. Pour les nouvelles inscriptions, il est demandé aux parents de fournir un certificat médical de première admission scolaire, une attestation de résidence de l'enfant, une fiche d'état civil ou copie du livret de famille, une copie des couvertures sociales à jour, le livret scolaire de l'élève, un certificat de radiation. Au-delà du 25 septembre 2026, les directeurs d'école ne prendront plus d'inscription. Concernant la commune de Conné, les inscriptions scolaires se feront à la mairie au service enseignement. La DEFIJ informe les parents que les secteurs de scolarisation communaux doivent être impérativement respectés.
7: Enercal informe ses clients que la distribution de courant électrique sera interrompue sur la commune de Yaté et plus précisément sur la zone Wao-Antenne ce jeudi 3 septembre de 7h à 15h. Le courant pourra être rétabli avant l'heure prévue sans autre préavis.
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6: Le lycée Michel Rocard de Pointe-Bout vous ouvre ses portes ce samedi 19 septembre de 8h30 à 16h au programme accueilli par les personnels de l'établissement et visite guidée du lycée, des installations techniques, de l'internat, des plateaux sportifs et de l'exploitation agricole. Présentation des filières générales, professionnelles et technologiques du CAP au BTS relevant de l'enseignement agricole et de l'éducation nationale. Vente des produits de leur exploitation agricole et de produits confectionnés par les élèves. Démonstration, jeux, bingo, restauration sur place, marché de producteurs et artisanat. Informations sur les modalités d'inscription et les bourses avec la présence de la maison de l'étudiant. Venez découvrir le lycée Michel Rocard, ses formations, ses équipes, ses élèves et son exploitation agricole. Le maire de Pointe-Bout lance un appel d'offres ouvert pour les travaux de confortement aval en vue de la réfection de la chaussée de la route de Ouaté, secteur 3. Ces travaux comprennent tranche ferme, allotis, terrassement, confortement,
7: d'enneigement de talus lot 1, voirie et assainissement lot 2. 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Les candidats devront respecter scrupuleusement les prescriptions du règlement de consultation. 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
7: 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Modalité d'obtention du dossier. Le dossier peut être consulté à la mairie de Pointe-Bout, RT1 98 825 Pointe-Bout. Le dossier peut être consulté ou retiré sur la plateforme des marchés publics www.marchépublic.provence-nord.nc. Les candidats devront respecter scrupuleusement les prescriptions du règlement de consultation. Les entrepreneurs désireux d'obtenir des renseignements complémentaires devront déposer leurs questions sur la plateforme des marchés publics. Les offres devront parvenir sous plus recommandé avec accusé de réception à la mairie de Pointe-Bout, 98 825 Pointe-Bout, ou être déposée contre récépissé au secrétariat de la mairie de Pointe-Bout ou transmise par voie électronique sur la plateforme des marchés publics www.marchépublic.provence-nord.nc au plus tard le 2 octobre à 15h. 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
7: Le lycée agricole d'Oneva à Wailou organise une journée festive ce 5 septembre sur le site du lycée. 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Au programme du 5 septembre, découverte des formations, animations et ateliers divers pour toute la famille, restauration, exposition, concert de 10h à 15h. On vous attend à Oneva.
0: Merci beaucoup Eugénie. 19h20, Brisvine, La La Land, avant de retrouver Mouna et son histoire du soir. Petite respiration musicale.

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2: Bonsoir les enfants. L'histoire de ce soir a pour titre Une petite feuille très coquette. L'automne se termine dans la grande forêt du Canada. Les feuilles des arbres tombent une à une et tout le monde a admiré leurs magnifiques couleurs et maintenant, elles s'envolent doucement. Rouge, orange, vert, jaune d'or, c'est une pluie de feuilles multicolores. Une petite feuille encore un peu verte et très jolie n'a pas du tout envie de tomber. Elle veut rester sur son arbre et s'accroche de toutes ses forces à sa branche. Elle regarde ses amis s'en aller et elle se dit « Moi, je reste !» Bientôt, la petite feuille est la dernière sur son arbre. Elle se dresse, fière et magnifique, mais toute seule. Soudain, la petite feuille regrette ses amis. Le vent souffle de plus en plus fort, il la tord dans tous les sens. Elle se retrouve de moins en moins jolie. Puis l'hiver est là, il fait froid, la petite feuille grelotte, s'épuise et finit par tomber. Le vent la rattrape dans sa chute et la pousse loin, très loin de ses amis. Il n'a plus qu'une seule petite feuille pour s'amuser, alors il en profite. Il souffle, tourbillonne et quand il s'arrête enfin, il la dépose sur un trottoir tout gris. Heureusement, un petit garçon joue non loin de là.
3: « Quelle jolie petite feuille !»
2: s'écrie-t-il. Il la ramasse et la caresse doucement pour effacer ses plis. Puis il rentre chez lui, ouvre un grand cahier et la colle dans son herbier. Alors, la petite feuille sourit. Elle retrouve là plein d'amis. Quelle idiote elle a été de penser qu'elle serait plus belle que les autres et plus longtemps. C'est ici, au milieu de ce bouquet de feuilles séchées, qu'elle est plus jolie que jamais. Bonne nuit les enfants.
4: Merci beaucoup Mouna. 19h passées de 24 minutes. Amir, complémentaire, Zao, c'est chelou. Avant de retrouver à 19h30 le numéro 1 du Hit Pacifique qui a un petit peu bougé. Bonne soirée tout le monde.
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2: Il est 19h30, l'heure de découvrir, ou redécouvrir plutôt, le numéro 1 de ce hit pacifique de Radio Rythme Bleu et Djibouk en featuring avec Buzzy Signal. C'est terriblement efficace.
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1: Il est 19h34 quasiment, n'hésitez pas. C'est le moment pour vos messages dédicaces et musique à la demande. C'est jusqu'à 21h, c'est la dernière session de cette semaine. Donc n'hésitez surtout pas à vous faire connaître et à faire connaître l'ensemble de vos doléances musicales de ce soir, jeudi 3 septembre. C'est le 31-46 par SMS et le 25-46-46 par téléphone. On a tout dit, vous connaissez les numéros, vous avez l'habitude. Et si vous êtes nouveau, vous avez tous les éléments en main, c'est parti. C'est le moment, ne reste plus qu'à jouer, à composer de votre côté. Anderson .Paak, Make It Better, et Alicia Keys, Like You'll Never See Me Again, et encore du beau monde jusqu'à 20h.

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2: Et il est 20h, on continue avec vos messages dédicaces et musique à la demande. On va écouter une chanson qui nous a été demandée par Lily Joe, c'est Luis Mariano. Lily Joe, on a trouvé la chanson Mexico, on va pas se risquer à l'affaire, hein. On va laisser l'artiste nous montrer l'étendue de son talent. Mais juste avant, on a Mamie Génie qui nous a appelé et qui souhaitait un morceau de KBB Cool Noé Boys Band direction Yangen avec le titre Mout Marip. C'est parti, on va l'écouter, ça rappelle les souvenirs, la côte est, enfin bon, tout ce qu'on aime, qui n'aime pas KBB Cool Noé Boys Band sur l'antenne et la fréquence de Radio Rythme Bleu. Bonne soirée tout le monde.

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1: 20h19, on continue avec un titre qui nous a été demandé. Adamu, Meeva, Adam et Ève, chanté par Pedro. Ça réveille la boîte à souvenirs ce soir sur Radio Rythme Bleu. Et on vous remercie pour ça. On remercie particulièrement Anna qui dédicace cette chanson à tous les auditeurs de Radio Rythme Bleu. Passez une excellente soirée. Merci de votre fidélité et merci Anna.

Il est 20h passé de 47 minutes et on a une auditrice qui nous signifiait que la chanson de Mélodie Gardot, Our Love Is Easy, lui a fait beaucoup de bien. Donc on remercie l'auditeur aussi, patient anglais, qui nous l'a demandé ce soir. Ça nous a fait plaisir de vous faire plaisir, tout simplement. Et elle nous a offert aussi un joli cadeau. Van Morrison, Eva told you lately that I love you. Elle nous a dit, si vous n'avez pas le temps de la passer, ce n'est pas très grave. Mais écoutez, on va en profiter tous ensemble. Et on a toujours le temps pour les auditeurs de Radio Rythme Bleu. On n'est jamais en retard. Van Morrison, c'est parti, c'est sûr. Radio Rythme Bleu, on vous souhaite à toutes et à tous une excellente soirée.

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1: Et il est 20h passé de 56 minutes, c'est la fin de cette émission. Merci à toutes et à tous d'avoir participé. Ça nous a fait plaisir de vous accompagner une nouvelle fois ce soir. Demain matin, à l'animation, vous retrouverez évidemment Thierry. Et pour l'information, Nicolas Legrand et l'ensemble de la rédaction de Radio Rythme Bleu. À 21h, c'est notre partenaire qui prend la suite, Europe 1, pour vous accompagner toute la soirée durant. Et c'est Maoli, Every Night, Every Morning, pour terminer. C'est pas mal du tout, c'est tout ce qu'on aime, Maoli. Et je vous souhaite une excellente soirée, prenez bien soin de vous. Et merci de votre fidélité et de votre confiance. Demain, entre 19h et 21h, vous retrouverez évidemment, comme tous les vendredis, Eugénie. Bonne soirée, prenez bien soin de vous et soyez prudents sur les routes de Calédonie.

0: De tension au Moyen-Orient, le prix du pétrole s'envole à la pompe, l'essence et le gazole restent au-dessus de la barre symbolique des 2 euros le litre. Conséquence, les aides aux carburants sont prolongées pour les gros rouleurs jusqu'à la fin du mois. Les aides pour les secteurs les plus exposés, à savoir les agriculteurs ou les pêcheurs, sont reconduites pour septembre et octobre. Le coût du dispositif s'élève à 70 millions d'euros par mois, annonce la ministre déléguée à l'énergie. Le gouvernement qui peine à boucler son budget pour 2027, d'autant que la France emprunte de plus en plus cher sur les marchés, à plus de 4%. Et Barthélémy Philippe, ce n'est pas sans conséquence pour les finances.
1: Oui, à 4,25%, la France emprunte à des taux plus élevés que l'Italie et la Grèce, un temps considérés comme les mauvais élèves de la zone euro. Et ce, alors qu'elle cumule déjà une dette publique abyssale, un déficit hors de contrôle et une croissance en panne sèche. La hausse des taux d'intérêt va mécaniquement amplifier la dérive des finances publiques, comme l'explique Éric Dor, professeur d'économie à l'IESSEG.
2: On fait rouler la dette publique, c'est-à-dire que quand un emprunt qu'on a fait dans le passé arrive échéance, on emprunte de quoi rembourser les prêteurs précédents. Comme on emprunte maintenant très cher, on remplace de l'ancienne dette à taux bas à de la nouvelle dette qui est à taux élevé. Cela augmente progressivement le taux d'intérêt moyen sur l'ensemble du stock de dette. C'est un phénomène d'explosion progressive de la charge de la dette publique.
1: La charge de la dette publique, c'est-à-dire la somme que l'État consacre chaque année à payer les intérêts des prêteurs, augmente à toute vitesse. Après 65 milliards d'euros en 2025, elle devrait atteindre 77 milliards d'euros cette année. Le premier budget de l'État devant l'éducation nationale.
0: Et Barthélémy Philippe du service économie d'Europe 1. Une cellule psychologique a été ouverte au pôle scolaire où étaient scolarisés les enfants. Un homme a tué ses deux enfants et sa belle-mère avant de retourner l'arme contre lui hier à Gy en Haute-Saône. Le père a filmé la scène et envoyé les images à sa compagne avec qui il était en instance de divorce. Une trentaine de pompiers et une cinquantaine de gendarmes sont intervenus. Une semaine après la crue dévastatrice dans l'Himalaya, le bilan s'est encore alourdi. Il est désormais de 1252 morts et 4216 disparus au Népal. 21 morts et 541 disparus dans le territoire du Tibet. Un bilan encore provisoire. Pedro Sanchez dédouane le Maroc, mais fustige des propos attribués à deux ministres marocains après l'afflux de migrants cet été à Ceuta. Des déclarations inacceptables, assure le premier ministre espagnol. Les deux ministres ont revendiqué les droits du Maroc sur Ceuta et Melilla, les deux territoires espagnols situés en Afrique du Nord. Hier, près de 20 000 personnes ont défilé dans les rues de la ville pour dénoncer la gestion de la crise migratoire de cet été. C'est un grand soulagement, assure le porte-parole du Quai d'Orsay. Les deux Français détenus au Togo sont de retour en France. Ils avaient été arrêtés fin juillet alors qu'ils tournaient une série documentaire. Les deux réalisateurs restent poursuivis pour fausses déclarations. Ils se disent innocents. Après avoir admiré ensemble la tapisserie de Bayeux hier, Emmanuel Macron et le Premier ministre britannique Andy Burnham se retrouvent aujourd'hui à Londres pour évoquer l'immigration, l'Union européenne et la guerre en Ukraine. Le président français est le deuxième dirigeant étranger à être reçu à Downing Street depuis l'arrivée d'Andy Burnham. Et puis le tennis avec l'US Open, Carlos Alcaraz et Arina Sabalenka, tous les deux tenants du titre, se sont qualifiés pour le troisième tour du tournoi. À suivre la nuit prochaine, le choc entre le numéro 2 mondial Alexander Zverev et le français Quentin Alice.
3: Merci Émilie, prochain point sur l'actualité à 12h30 sur Europe 1.
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3: Bonjour aux fleurs Émilie.
0: Je les ai mis dans l'eau pour pas qu'elles s'abîment.
3: Bien. Où sont vos fleurs, Gabrielle?
5: Mais elles sont là, elles m'attendent. J'espère qu'elles n'ont pas trop soif, mais elles sont trop belles. Je veux pas les montrer.
6: Elles sont magnifiques. Les miennes sont à mon bureau, je les ai posées. Voilà,
3: c'était un plaisir pour moi de vous offrir des fleurs, les filles.
6: Merci beaucoup,
3: parce que franchement, vous êtes des merveilles dans le studio d'Europe 1. Et j'espère que le parfum des fleurs vous arrivera jusqu'à vous, auditeurs d'Europe 1.
6: C'est magnifique.
3: 12h04 sur Europe 1. Programme chargé avec avec Samuel Madard qui viendra, fondateur de l'édito de Madard, pour nous parler des quelques vérités et faits à rétablir au sujet du Hamas et de la propagande souvent reprise mot pour mot par les médias. Vous allez voir, ça va être très pointu, très intéressant à écouter. À 12h40, le chanteur Bakian chante Aznavour. J'adore encore Aznavour. On va l'accueillir dans un instant. Et puis, on est en train de discuter de l'Espagne, des manifestations massives hier soir contre la politique migratoire du gouvernement de Pedro Sanchez sur l'immigration. Un rapport de police met en cause le Maroc dans l'entrée massive de migrants. Madrid demande des explications. Qui peut organiser cela? Pourquoi? Dans quel but? Contre le peuple? Après l'Espagne, est-ce que cela peut arriver en France? On est avec Nicolas Provomonti, directeur de l'Observatoire de l'immigration et de la démographie.
5: Et vous, au 01 80 20 39 21, vous appelez Christine Kelly pour réagir au standard d'Europe 1. Vous réagissez aussi en envoyant vos messages sur WhatsApp 01 80 20 39 21. Bienvenue sur Europe 1.
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3: Nicolas, pour vous mentir, avant d'avoir Mathieu qui nous appelle de Haute-Loire, comment est-ce que vous analysez ça? Vous êtes un spécialiste de l'immigration. On est en été, on voit cet afflux de migrants, on se dit, mais tiens, ça ne peut pas ne pas être organisé. On a un rapport qui nous dit, c'est organisé. Comment on peut en arriver là? Qui peut organiser? Pourquoi organiser cet afflux de migrants? Et alors que les autorités nous disent, mais non, c'est pas organisé, alors que tout nous montre, les images, tout, on sent bien qu'il y a quelque chose qui se passe. Comment analyser tout ça?
8: Il apparaît clairement que cette affaire de Ceuta est en fait une coproduction hispano-marocaine. C'est-à-dire qu'il y a une vraie responsabilité du gouvernement espagnol, clairement, par l'appel d'air qu'il a engagé sur les sujets d'immigration, à la fois du fait de la campagne de régularisation que le gouvernement de Pedro Sanchez a engagée depuis janvier, qui visait 500 000 régularisations, on en est à plus d'un million de demandes déposées, donc un signal envoyé aux candidats à la migration. Une décision aussi du tribunal suprême espagnol qui a interdit les refoulements par la mer pour les migrants arrivant à Ceuta et à Melilla quelques jours avant cet afflux, donc il y a une responsabilité espagnole. Mais par ailleurs, dans un pays aussi tenu que le Maroc, qui est, pour le dire pudiquement, un régime autoritaire, il n'est pas possible que 70 000 personnes aient surgi vers cette enclave sans que les autorités aient au moins laissé faire. Et ce qu'on voit dans ce cas précis, c'est un
3: mouvement... Pourquoi, il y a pas d'autres choses à traiter dans le monde, je ne comprends pas pourquoi, avec l'Algérie, lié au Sahara occidental.
8: Exactement, le gouvernement de Pedro Sanchez s'est rapproché du gouvernement algérien sur un certain nombre de sujets. Il y a un conflit avec le gouvernement marocain sur le statut du Sahara occidental, donc c'est ce territoire dont la souveraineté est contestée et que le Maroc réclame. Et puis par ailleurs, il y a un contentieux au long cours sur Ceuta. Pour le Maroc, Ceuta, c'est le Maroc. Et la stratégie du Maroc en la matière...

0: Alors, bonjour à tout le monde.
1: Bonjour.
0: Contente de vous retrouver.
1: Ça fait du bien. Ah, ben nous aussi, on est ravis.
0: Vous m'accompagnez toute la journée, le midi, le soir.
1: Ah, oui, c'est super.
0: C'est honteux, c'est scandaleux, c'est une horreur.
1: Pourquoi? Qu'est-ce qui vous choque? Dites-nous.
0: Je vois ce que les gens vivent là-bas, sur place. C'est horrible. Et puis, on ne sait pas pourquoi. Alors, si on avait au moins l'explication, un coup c'est le Maroc, un coup c'est pas le Maroc. Si on avait l'explication, on pourrait essayer de trouver une solution. Mais là, on ne sait pas. On ne sait pas ce qui va se passer. On ne sait pas combien de temps les gens vont devoir subir ce qu'ils subissent, les gens sur place. C'est affolant, quoi.
1: Et qu'est-ce que ça vous fait craindre? Vous dites ça peut arriver en France, vous dites un jour c'est peut-être la Turquie, Mayotte, la France. On voit aussi des manifestations contre l'invasion, je cite, migratoire qu'on a vu aussi au Royaume-Uni. Qu'est-ce que ça vous évoque tout ça?
0: Ben oui, parce que ce matin j'écoutais Vincent Herouet là et j'ai entendu que si en plus ils sont transférés sur Madrid, ils peuvent aller après de partout, quoi. Les mineurs isolés, on n'a aucune certitude qu'ils soient vraiment mineurs. Oui, dans l'espace Schengen, oui, pardon. Mais enfin, voilà, quoi. Nous, à Marseille, on a déjà beaucoup, hein, parce qu'on dit qu'on les accueille, mais en fin de compte, humainement, ils vivent dans des bidonvilles. Hein, c'est... Donc, on se demande quand est-ce que ça va s'arrêter et où est la solution.
1: Oui, la solution, quand est-ce que ça va s'arrêter? Merci beaucoup Sabine d'avoir témoigné de Marseille.
0: Et de,
1: et de ce que vous voyez effectivement au quotidien, quand est-ce que ça va s'arrêter? À Marseille aussi, voilà, pourquoi est-ce que les choses ne sont pas gérées? Pourquoi au lieu de gérer, on a l'impression qu'on jette de l'huile sur le feu? Mathieu, vous nous appelez de Haute-Loire et vous dites qu'il y a trop d'immigration. Vous allez jusque-là quand même?
2: Oui, je dis qu'il y a trop d'immigration.
1: Pourquoi?
2: Et de toute façon, ça va, bah, parce que nous, on voit bien.
1: On entend le clignotant, Mathieu. Vous êtes en train de conduire. C'est le feu de détresse.
2: Bon,
1: vous tenez à gauche, à droite. Pas à l'extrême droite, pas à l'extrême gauche. Hein. Restez au centre pour nous parler. Et pas d'accident.
2: Non, mais ça y est, j'ai envie de clignoteur. Non, mais
1: en tout cas, vous nous dites que vous en avez marre.
2: Oui, j'en ai marre. Et puis, de toute façon, j'en ai marre parce qu'on nous masque la vérité. Et je vois que, écoutez, on ne connaît pas ces outils chez nous. Mais on voit cette invasion dans nos villes, partout. Il y a un trop d'émigrés. Et de toute façon, ça, c'est voulu.
1: Attendez. Nicolas Provost-Monti veut réagir. Restez avec nous.
3: Oui, simplement, monsieur met le doigt sur un aspect qui est intéressant. Les réalités de l'immigration clandestine en France sont sans doute moins spectaculaires qu'à Ceuta. Elles n'en sont pas moins problématiques. On n'a pas, comme à Ceuta.
1: C'est moins spectaculaire. Je voulais réagir là-dessus, effectivement.
3: De grands phénomènes d'entrée en masse et en force.
1: Il n'y a pas 70 000, voilà.
3: Pour des raisons géographiques. On n'a pas de frontières terrestres extérieures de l'Union européenne sur le territoire métropolitain. On a, en revanche, une immigration clandestine qui passe essentiellement d'abord par des voies légales. La Cour des comptes le dit. La majeure partie des clandestins en France entrent d'abord avec un visa ou un titre de séjour temporaire et puis restent à l'expiration du visa. Donc c'est moins visible dans l'immédiat. Et puis par ailleurs, sur l'effet d'appel d'air dont on a dit à quel point il avait joué dans le cas du gouvernement Sanchez avec ses régularisations. Vous voyez, en France, on régularise aussi, mais plus au long cours. On ne fait pas de grandes vagues de régularisation. On régularise 30 à 35 000 clandestins par an. C'est-à-dire qu'en 15 ans, on fait les 500 000 régularisations que visait le gouvernement Sanchez. Pas de très grandes vagues soudaines, mais des régularisations au long cours qui produisent le même effet d'attractivité.
1: Très intéressant comme remarque. On marque une pause, on revient. Mathieu, ne mettez pas les feux de détresse, hein, parce que je vous reprends dans un instant. Attendez-nous, on marque une pause, on revient. J'ai envie de vous entendre, vous dites qu'il y a trop d'immigration, vous dites que vous en avez marre, vous dites que vous voulez que ça change. On va vous écouter, on marque une pause, on revient avec Karim et Gabriel Cluzet.
4: Et vous au 01 80 20 39 21, c'est le numéro du standard d'Europe 1 pour appeler Christine Killy, le numéro est non surtaxé. Vous envoyez aussi vos réactions, vos messages sur WhatsApp. 01, ça commence à venir, 01 80 20 39
1: 21.
4: Oui, c'est une nouveauté cette année pour que nos auditeurs
1: téléchargent WhatsApp. Envoyez des photos, des vocaux et tout, des bikinis, tout ça.
4: J'ai bien dit
1: bikinis. Hein.
4: 01 80 20 39 21 12h13 sur Europe 1.
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16: Merci de nous rejoindre sur Europe 1, 12h16. Vous écoutez Christine Kelly et vous, et c'est votre émission. 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Et envoyez vos réactions aussi sur WhatsApp 01 80 20 39 21. 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
16: La suite à 12h17, pardon, sur Europe 1. Nous parlons de l'Espagne. Ces manifestations massives contre la politique migratoire du gouvernement de Pedro Sanchez sur l'immigration. 01 80 20 39 21 pour réagir avec Christine Kelly. Nous sommes avec Gabriel Cluzel, Karim Maloum et Nicolas Pouvremonti, directeur de l'Observatoire de l'immigration et de la démographie. Et les messages des auditeurs aussi sur WhatsApp.
22: Oui, vous allez nous lire les messages. Vous savez quoi? Je vous fais une petite confidence. Vous savez qui est le chanteur préféré de ma fille de 12 ans?
16: Non, Charles Aznavour.
22: Charles Aznavour. C'est un truc de fou quand même. Elle a 12 ans, elle est dingue de Charles Aznavour.
16: Ça ne m'étonne pas tellement parce que mes enfants aiment beaucoup Charles Aznavour et je vois beaucoup. Mais parce que, alors je vais vous dire franchement, je crois que par les réseaux sociaux, un certain nombre reviennent. Moi, ma fille chante Sylvie Vartan.
22: Moi, pour cette
16: chanson. Il faut dire que c'est magnifique, c'est éternel, Aznavour.
22: C'est fou.
16: Mais Hervé Villard revient à la mode aussi. Il y a plein de gens comme ça.
22: Mais j'ai emmené voir ma fille voir le film Aznavour. Elle chantait au cinéma un truc de fou.
16: Ça sera le 1er octobre qui nous a quittés d'ailleurs. Ouais.
22: 2018.
0: Pourquoi je
22: parle de Charles Aznavour? C'est parce qu'on va recevoir Bakyan dans un instant, qui chante Aznavour à l'Olympia. On va le recevoir dans un instant. Aznavour, l'éternel, le mal aimé en France, mais tellement aimé à l'étranger. En tout cas, l'aimé dans le cœur de ma fille. Bon, alors revenons à nos moutons. Nos moutons, ce sont déjà les messages WhatsApp sur l'immigration.
0: Oui, et ça arrive, c'est tout nouveau, les messages WhatsApp. Nos auditeurs peuvent nous envoyer.
22: 0-80-29-21.
0: Exactement, alors, et ça arrive instantanément.
22: Que dit-il ?
0: Alors là, j'ai un message, ce n'est pas signé, qui nous dit « Bonjour, le Maroc n'a pas apprécié les discussions sur le Sahara avec l'Algérie. » Et il y a Guillaume qui nous dit « Zéro immigration, non. Immigration choisie, oui. Stop à l'immigration illégale. L'espace Schengen est une erreur. Il faut réformer l'Europe en profondeur. Les pays de l'Union européenne doivent retrouver la souveraineté de leur territoire. »
22: Merci beaucoup pour vos appels au standard d'Europe 1 et sur WhatsApp. Mathieu, ça va, vous êtes toujours engaré ?
1: Oui, je suis très bien garé, à l'ombre, bien comme il faut.
22: Bien, à l'ombre. Oui, alors, avant de donner la parole à Gabriel Cluzel, Karim Alloum et Nicolas Provo-Monti pour clore ce sujet, vous étiez en train de nous expliquer comment vous dites, voilà, que les gens que vous avez marre, que ceux que vous voyez avec ces 50, jusqu'à 90 000 personnes qui ont manifesté contre l'immigration à Ciutat, lorsqu'on voit
1: absolument,
22: que c'est, le rapport dit que c'est organisé, vous êtes choqués, vous êtes émus, et
1: oui,
22: vous êtes, voilà,
1: oui,
22: ça vous interpelle, oui, vous nous y disiez.
1: Oui, ça m'interpelle, et je pense, écoutez, malheureusement, d'abord, je tiens à saluer votre équipe. J'ai pas eu le temps de vous.
22: Ah, on attendait ça depuis une demi-heure.
0: Oui, l'équipe salue Mathieu.
22: On vous embrasse, Mathieu.
1: Dans mon véhicule toute la journée, je vous écoute, j'écoute Europe 1, tout ça. Et puis, voilà, je pense que tout ça, je pense que tout est réuni avec par la faute de l'extrême gauche. Ces gens-là nous traitent de fascistes. Moi, je suis un Français, je suis fier d'être Français. Et c'est ces gens qui brûlent tout, qui abîment tout. On le voit, ils empêchent la liberté, ils veulent empêcher les gens de parler, ils veulent cacher la vérité. Ce sont des gens qui sèment la discorde chez nous, ces gens-là.
22: Merci beaucoup. Merci.
1: De toute façon, vous êtes là, heureusement, pour ouvrir les gens, leur faire voir la réalité de la vie. Moi, j'ai écouté M. Isnard ce matin, quelqu'un qui est plein de bon sens, qui a expliqué avec Laurence Ferrari, là, je crois que c'est M. Isnard qui s'appelle.
22: Oui, oui, David Isnard, il était exceptionnel ce matin sur Europe.
1: Ouais, bon, il a fait un témoignage exceptionnel, mm-hmm, plein de vérité, plein de bon sens.
22: Mm-hmm.
1: Et quand on voit, par exemple, des gens comme M. Mélenchon, Martine Aubry, Mathilde Panot, Goulagou, qui prêchent la haine, qui prêche la haine de son pays, qui crache sur les traditions françaises et tout, et qui sont en train d'allumer le feu du matin jusqu'au soir. Mais moi, je suis très content que les gens vont prendre conscience que ces gens-là sont dangereux.
22: On verra, en tout cas, cette haine de son pays est insupportable. Merci beaucoup, merci infiniment. Est-ce que ça vous fait peur, cette haine de ce pays? Ça vous fait peur?
1: J'ai peur énormément pour mes enfants et mes petits-enfants. Mmh. Je suis grand-père, arrière-grand-père, et je me fais du souci, surtout pour eux. Moi, bon, écoutez, je suis arrivé dans un âge très avancé. J'ai traversé, je suis né au lendemain, pendant la guerre de 39-40. J'ai été moi-même militaire dans les années 61-62. J'ai passé beaucoup de choses, mais le pays s'aimait. Il n'y avait pas cette haine.
22: Et moi,
1: je pense que cette haine qui est amenée par un islamiste, on a beau dire ce qu'on veut, on ne peut pas, bon, écoutez, vivre ensemble, moi je suis d'accord. Tout le long de ma vie, j'ai eu des gens que je connaissais, maghrébins ou n'importe, on s'est toujours bien entendu. Mais depuis quelques années, et ça, au prochain, là, c'est vraiment l'extrême gauche. Ce sont eux les nouveaux fascistes.
22: Merci.
1: Ce sont les fascistes rouges maintenant.
22: Oui.
1: Mais ce sont eux les fascistes.
22: Merci
1: eux
22: pour votre témoignage, mon cher Mathieu.
1: Les Français contre les uns contre les autres. Et ils sèment la haine et la discorde. C'est des gens qui n'ont aucun sens moral, aucune fierté de leur pays. Et je vais vous dire que c'est des gens qui ont de la haine, c'est tout. d'envoyer des propos haineux à tout point de vue.
22: Je serais capable de vous écouter pendant une heure, Mathieu, oui. Mais je sais que vous êtes au volant, garé sur le bord de la route à 85 ans. Vous êtes notre star
2: prudence,
22: en ce moment sur Europe 1.
2: Mathieu, quand même.
22: Et puis tout ce que vous dites est tellement fort, tellement puissant. Comment peut-on promouvoir la haine de son pays? Merci infiniment de nous avoir appelé au Standard d'Europe 1, mon cher Mathieu, 85 ans, qui nous appelle de Haute-Loire, dans la Haute-Loire, avant de recevoir Samuel Madard sur le Hamas. Le mot de la fin pour vous et mon ami Nicolas Provost-Monti à propos de Ceuta, et peut-être pour réagir par rapport à ce que dit Mathieu.
4: Oui, et ce que disent vos auditeurs, notamment l'un d'entre eux qui évoquait le rapprochement entre l'Espagne et l'Algérie, qui a sans doute été l'un des éléments déclencheurs de la stratégie marocaine de ruée migratoire. Il faut se souvenir qu'il y a 2 ans, la France a eu affaire à la même stratégie de la part de l'Algérie. C'est-à-dire qu'à la fin 2024, la France s'est rapprochée du Maroc, précisément aussi sur le sujet du Sahara occidental.
22: Et, oui.
4: Et en retour, l'Algérie a cessé le semblant de coopération migratoire qui existait avec nous. Et donc on revient à l'immigration comme levier de pression politique. C'est vrai sur les frontières sud de l'Europe, mais pas seulement. On se souvient peut-être qu'il y a 4 ou 5 ans, la Biélorussie, qui était sous sanction de l'Union européenne, avait fait venir des milliers de migrants du Moyen-Orient pour les lancer sur la frontière polonaise. Et la réponse à ça, c'est de résoudre notre propre vulnérabilité sur ce plan, le droit français, le droit de l'Union européenne.
22: Merci beaucoup, Nicolas Provost-Monti, d'avoir été en direct du studio d'Europe 1. Pendant 3 ans, des morts à Gaza ont été recensés comme journalistes. Problème, le Hamas et le djihad islamique ont eux-mêmes présenté plusieurs de ces hommes comme leurs combattants. Une organisation internationale a retiré 8 noms de sa liste. Erreur de guerre, manipulation du Hamas ou faillite médiatique. Appelez-nous au Standard d'Europe 1. Samuel Madard, fondateur de l'édito de Madard. 3-4 questions à vous poser. Il nous reste peu de temps avant la pause. Première question, Samuel Madard, qu'est-ce qu'on découvre exactement aujourd'hui sur certains journalistes palestiniens tués à Gaza?
5: Eh bien, ce qu'on découvre, Christine, c'est quelque chose qui est assez incroyable.
22: Comment?
5: Je ne sais pas si on m'entendait. Oui, ce qui est assez incroyable, c'est que d'abord, il faut préciser une chose, c'est que ce n'est pas une enquête de l'armée israélienne, ce n'est pas un média israélien qui nous raconte ça, c'est notamment Libération via Check News qui a fait ce travail, et personne ne pourra affirmer qu'ils sont pro-israéliens, évidemment. Depuis quelques mois, le Hamas et le djihad islamique publient des milliers d'hommages à leurs terroristes morts pendant la guerre. Et en recoupant ces noms avec les listes de journalistes tués à Gaza, on retrouve quoi?
22: Attendez, on marque une pause. Ça m'intéresse, c'est passionnant. Vous êtes spécialiste de ces questions. Vous avez travaillé le sujet pour nous informer aujourd'hui. 12h26 sur Europe 1, on marque une pause. On retrouve Samuel Madard sur cette question du Hamas. On en parle peu, mais aujourd'hui, des révélations.
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22: Il est 12h30 pile sur Europe 1. Toute l'actualité, Émilie Dez l'a fleurie.
0: Pardon. Ce drame plonge notre commune dans une profonde tristesse, assure le maire de Gy en Haute-Saône. Un homme a tué ses deux enfants et sa belle-mère avant de retourner l'arme contre lui hier soir. Le père de famille, qui appartenait à la communauté des gens du voyage, a filmé la scène et envoyé les images à sa compagne avec qui il était en instance de divorce. Il reste poursuivi pour fausse déclaration. Les deux réalisateurs libérés hier au Togo sont de retour en France. Ils avaient été arrêtés fin juillet alors qu'ils tournaient une série documentaire. Le producteur assure que les deux réalisateurs avaient toutes les autorisations de tournage. Donald Trump menace de frapper à tout moment. L'armée iranienne a une nouvelle fois visé des bases américaines au Koweït et aux Émirats arabes unis. L'Iran, qui jure de briser l'ennemi, dit avoir répondu à des frappes des États-Unis sur son territoire. Les aides aux carburants prolongées face à la flambée des prix jusqu'à la fin du mois pour les gros rouleurs, jusqu'à fin octobre pour les agriculteurs, les pêcheurs ou les acteurs du BTP. Le coût du dispositif s'élève à 70 millions d'euros par mois, assure la ministre déléguée à l'énergie. Pedro Sanchez fustige des déclarations inacceptables sur Ceuta et Melilla. Deux ministres ont revendiqué les droits du Maroc sur les deux territoires espagnols situés en Afrique du Nord. Plus de 70 000 migrants sont entrés de force à pied ou à la nage cet été à Ceuta. Hier, près de 20 000 personnes ont défilé dans les rues de la ville pour dénoncer la gestion de la crise migratoire de cet été. Le retour d'El Niño, le phénomène est désormais solidement installé et il devrait encore se renforcer dans les prochains mois pour atteindre une intensité très forte selon l'Organisation météorologique mondiale. El Niño pourrait se prolonger jusqu'en février 2027. Les secours sont toujours à la recherche de survivants après la crue de la semaine dernière dans l'Himalaya. Le bilan de la catastrophe, toujours provisoire, est désormais de près de 1300 morts et plus de 4000 disparus au Népal et au Tibet. Et puis les voitures hybrides rechargeables sont plus polluantes que prévu. Elles rejettent jusqu'à 5 fois plus de CO2 que les calculs retenus selon une étude publiée aujourd'hui. Ce type de véhicule est finalement rechargé moins fréquemment et roule moins souvent en mode électrique que prévu.
22: Merci Émilie. Prochain point sur l'actualité à 13h sur Europe 1 avec Lélie Mathias.
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22: Dans un instant, on va chanter Aznavour avec Bakian. Et je suis contente parce que ma fille ne m'écoute pas, mais c'est son chanteur préféré à 12 ans. C'est quand même assez interpellant. D'abord, pendant 3 ans, des morts à Gaza ont été recensés comme journalistes. Pour même le Hamas et le djihad islamique ont eux-mêmes présenté plusieurs de ces hommes comme leurs combattants. Une organisation internationale a retiré 8 noms de la liste. Erreur de guerre, manipulation du Hamas ou faillite médiatique. Nous sommes avec Samuel Madar, fondateur de l'édito de Madar. C'est quoi l'édito de Madar déjà ?
2: L'édito de Madar, on le trouve sur les réseaux sociaux, sur Instagram, X, TikTok, toutes les plateformes. C'est une plateforme qui permet de décrypter l'actualité politique et géopolitique notamment.
22: Je vous ai repéré sur les réseaux sociaux, vous êtes exceptionnel Samuel. Merci. Madar. Non mais vraiment, je vous ai fait intervenir sur CNews l'autre jour, on a fait un carton d'audience avec vous parce que vous êtes strict. Précis, organisé, vos éditos sont fouillés et c'est la raison pour laquelle on voulait vous entendre ce matin. Première question, qu'est-ce qu'on découvre exactement aujourd'hui sur certains journalistes palestiniens tués à Gaza ?
2: Eh bien ce qu'on découvre, Christine, c'est assez incroyable. Mais d'abord il faut préciser une chose, c'est que ce n'est pas une enquête de l'armée israélienne, ce n'est pas un média israélien qui nous raconte ça. C'est notamment Libération, via Check News, qui a fait ce travail. Et personne ne pourra affirmer qu'ils sont pro-israéliens. Depuis quelques mois, le Hamas et le djihad islamique publient des milliers d'hommages à leurs terroristes morts pendant la guerre. Et en recoupant ces noms avec les listes de journalistes tués à Gaza, qu'est-ce qu'on retrouve ? On retrouve des dizaines de personnes qui avaient été présentées comme journalistes et qui apparaissent également dans les hommages du Hamas ou du djihad islamique comme membres de leur branche armée. Mais il y a encore plus intéressant. Le Comité pour la protection des journalistes, le CPJ, a lui-même retiré 8 noms de sa liste après avoir conclu que ces personnes avaient participé au combat. Et ça démontre une chose, c'est qu'il y avait bien un problème que l'on a refusé de regarder pendant très longtemps. Parce qu'Israël le disait depuis des mois. Israël disait, attention, cette personne que vous présentez comme journaliste avait aussi une activité terroriste. Et très souvent, la réponse était, oui, mais ça c'est Israël qui le dit. Ok. Mais aujourd'hui, qui finit par donner une partie de la réponse ? Eh bien, c'est le Hamas et le djihad islamique eux-mêmes. Et c'est là que cette histoire dépasse complètement le cas de ces journalistes, parce qu'elle pose une question qui me travaille personnellement depuis le 7 octobre. Au fond, à qui a-t-on décidé d'accorder le bénéfice du doute dans cette guerre ?
22: Vous pensez que les médias ont davantage cru le Hamas qu'Israël ?
2: Je pense surtout qu'on n'a pas demandé le même niveau de preuve aux deux. Et quand on y réfléchit 2 secondes, c'est quand même assez renversant. D'un côté, vous avez Israël, un État démocratique, des élections, une opposition, une presse libre qui, d'ailleurs, passe son temps à massacrer politiquement son propre gouvernement. Des manifestations, des juges, une cour suprême, des contre-pouvoirs, bref. Vous pouvez aimer ou détester le gouvernement israélien, mais Israël est une démocratie. Et de l'autre côté, vous avez qui ? Eh bien, vous avez le Hamas. Une organisation terroriste qui a commis les massacres du 7 octobre, qui a pris des otages, qui est elle-même engagée dans cette guerre. Eh bien, depuis le 7 octobre, regardez comment les informations ont trop souvent été traitées. Israël dit quelque chose. Israël affirme que, selon l'armée israélienne, une information impossible à vérifier de manière indépendante. Très bien. Quelque part, c'est bien le travail des journalistes de vérifier ces sources. Mais alors, appliquons la même méthode en face. Parce que lorsqu'un chiffre venant du ministère de la Santé de Gaza, c'est-à-dire le Hamas, ce chiffre pouvait très rapidement devenir le chiffre de référence. Il passait dans les dépêches, puis dans les journaux, un petit peu partout finalement. Et quelques heures plus tard, tout le monde discutait à partir de ce chiffre. Et c'est ça que je trouve complètement fou, parce qu'on a fini par avoir une espèce de renversement de la charge de la preuve. Israël disait « cet homme est un terroriste », réponse « prouvez-le ». Très bien. Mais lorsqu'on nous disait depuis Gaza « cet homme est un journaliste », eh bien, on pouvait partir de cette qualification jusqu'à ce que quelqu'un démontre le contraire. Et ce qui est assez ironique, c'est que certaines des preuves finissent par arriver de ceux qu'on avait davantage cru au départ.
22: Est-ce qu'il y a un exemple qui résume, selon vous, Samuel Madar, en direct sur Europe 1, cette manière de traiter l'information depuis le 7 octobre ?
2: Il y en a même plusieurs, mais pour moi, il y en a un qui résume presque tout, c'est celui de l'hôpital Al-Ahli. On est le 17 octobre 2023. Ça fait 10 jours que le massacre du 7 octobre a eu lieu. Et il y a une explosion dans l'enceinte d'un hôpital à Gaza. Alors très vite, les autorités de Gaza disent « c'est Israël ». Et très vite, le Hamas annonce jusqu'à 500 morts. L'information part immédiatement. Elle fait le tour de la planète. Les images passent partout. Il y a des manifestations partout. Et il y a même un sommet qui devait réunir Joe Biden avec plusieurs dirigeants de la région qui est annulé. Donc diplomatiquement, politiquement, émotionnellement, l'information a déjà produit tous ses effets. Et ensuite arrivent les vérifications. Israël dit que ce n'est pas une frappe israélienne, mais une roquette palestinienne qui a dysfonctionné. Au départ, méfiance. Puis les renseignements américains examinent les éléments. Et vous savez quoi, les Français aussi. Et ils arrivent au fait que finalement c'était Israël qui avait raison. La première histoire avait déjà gagné, et c'est bien le problème. Le titre est sorti, la photo a fait le tour du monde, les politiques ont réagi. Tout s'est passé jusqu'à ce qu'on arrive à un véritable problème, c'est que dans cette guerre, l'émotion a toujours plusieurs kilomètres d'avance sur la vérification.
22: Dernière question alors, qu'est-ce que ces révélations devraient selon vous changer dans la manière de traiter l'information venant de Gaza ?
2: Eh bien déjà, une chose extrêmement simple, c'est arrêter d'être naïf. Le Hamas n'est pas une ONG, ce n'est pas une agence de presse, ni non plus un observateur extérieur qui regarderait cette guerre depuis les tribunes. Le Hamas fait la guerre. Une guerre terroriste qui combat, qui tue, qui communique, qui produit des images, des chiffres, qui produit un récit. Et bien sûr qu'il essaie de produire le récit qui lui est le plus favorable. Ce serait d'ailleurs totalement incompréhensible qu'il fasse autrement. Donc le problème, c'est même pas que le Hamas fasse de la propagande. Le Hamas fait son travail de propagande. La vraie question, c'est pourquoi est-ce que certains en Occident ont parfois fait son travail de vérification à sa place ? Pourquoi est-ce qu'on a été capable d'une méfiance presque instinctive à l'égard de chaque communiqué israélien, mais pas toujours de la même vigilance quand l'information venait de Gaza ? Et surtout, l'affaire des journalistes nous oblige maintenant à poser une question assez désagréable. Hein. Si on découvre aujourd'hui qu'on s'est trompé sur le statut de certaines personnes, sur quoi d'autre est-ce qu'on est peut-être allé trop vite ? Sur certaines victimes ? Sur la distinction entre civils et terroristes ? Sur certaines frappes ? On a de quoi se poser de vraies questions, parce que pendant des mois, Israël disait « Certains de ceux que vous présentez comme journalistes sont aussi des terroristes » et on répondait « Prouvez-le ». Eh bien, certaines preuves arrivent maintenant, et elles viennent notamment du Hamas lui-même. Donc, l'essentiel pour moi, à mon sens, c'est quand même d'appliquer une règle qui est toute simple. Quand Israël parle, vérifiez. Et quand une organisation terroriste comme le Hamas parle, ce serait peut-être, je dis bien peut-être, une bonne idée de vérifier aussi. Étrange de devoir le préciser.
22: Samuel Madar, fondateur de l'édito de Madar, merci infiniment d'avoir été en direct sur Europe 1. 10 secondes, Karim Alloum, avant de chanter avec Charles Aznavour. Réaction.
4: Depuis quand une organisation criminelle, terroriste, islamiste devient une source d'information ? Il n'y avait aucun journaliste autorisé à filmer ou à enquêter, sauf avec l'accord du Hamas, c'est-à-dire être un militant islamiste. Il n'y a pas eu de journalisme à Gaza. Le journalisme est mort.
22: Merci.
4: À Gaza parce qu'on a multiplié les dépêches qui étaient fausses. Personne n'a su les vérifier.
2: Absolument.
22: Merci infiniment pour ces précisions. Dans le studio d'Europe 1 vient d'entrer Bakian qui se produira le 5 octobre à l'Olympia pour son spectacle Bakian qui chante Aznavour. Comment allez-vous ?
5: Bonjour, merci. Très bien.
22: Merci vous avez des lunettes de soleil, c'est pour le fun ou bien c'est pour mieux chanter ? Je taquine.
5: C'est un petit peu pour...
22: Ah, on est tellement contents de vous recevoir.
5: Mais c'est très gentil, mais je suis ravi aussi d'être parmi vous et puis de parler de ce beau projet et cet hommage à Charles Aznavour qui est l'un de mes maîtres et de mes sources d'inspiration le 5 octobre à l'Olympia.
22: Alors, on marque une pause et on vous donne la parole et on chante avec vous.
15: Ah, si vous aussi, vous voulez chanter avec nous, vous composez le 01 80 20 39 21. Venez chanter avec nous, chers auditeurs d'Europe 1, et dites-nous aussi quelle est votre chanson préférée de Charles Aznavour.
22: Oh oui !
15: À tout de suite avec Christine Kelly, 12h42 sur Europe 1.
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0: Vous écoutez Europe 1, il est 12h45 avant de retrouver Christine Kelly et son invité Bakian pour Bakian chante Charles Aznavour. D'ailleurs, dites-nous tout, hein. Quelle est votre chanson préférée d'Arche de Charles Aznavour? 01 80 20 39 21. 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

0: chante Aznavour. Qui est dans le sud d'Europe 1 et qui va être à l'Olympia le 5 octobre. Comment tout a commencé? Pourquoi Aznavour?
1: Voilà, ça a commencé il y a un petit bout de temps maintenant.
0: Quel âge avez-vous déjà? J'ai trop de questions.
1: Non, j'ai gagné Graine de Sœur, le casting officiel, quand j'avais 16 ans. J'étais adolescent, donc il y a une vingtaine d'années que la route a vraiment commencé. La passion a pris de plus en plus de place dans ma vie. Et puis la rencontre avec Charles Aznavour en 2005, la première, par le biais de Micha Aznavour, l'un de ses fils, qui est devenu mon éditeur. Et,
0: oui.
1: Et ensuite la rencontre avec Charles qui m'a permis de pouvoir collaborer, travailler avec lui sur 3 titres inédits, dont L'Adolescence, Il Plume des Cailloux, et un autre qui est en finalisation en ce moment, qui sortira l'année prochaine, et puis ce concert le 5 octobre à l'Olympia, et ce spectacle, Bach qui enchante Aznavour, qui sillonnera les routes de France, qui a déjà commencé à Marseille le 4 juin dernier, dans une salle qui s'appelle Le Silo, et puis le Plessis Robinson en région parisienne le 26 septembre aussi, et à l'Olympia bien sûr le 5 octobre.
0: Et pour revenir encore peut-être sur Aznavour, pourquoi Aznavour? Alors bien sûr cette proximité avec son fils, etc. Mais parce que c'est un timbre de voix, parce que c'est un message qu'il porte, parce que c'est Aznavour, parce que le personnage vous fascine, ou bien parce que pourquoi lui?
1: Alors, il m'a fasciné au fil du temps, parce que pour être tout à fait honnête avec vous, quand j'avais 13 ans, 12 ans, c'est pas ce que j'écoutais. J'écoutais
0: plutôt fille, oui.
1: J'écoutais,
0: pourtant, à 12 ans. Ouais,
1: ouais, non, ouais. Moi, j'écoutais plus du rock voisine. Non, non,
2: c'est
1: pas... C'est... Non,
2: il était même pas...
1: Non, j'écoutais, je sais pas, les boys band, les Spice Girls, enfin, j'écoutais des trucs de... Voilà, limite, j'écoutais plus ça que du Charles Aznavour quand j'avais une dizaine d'années, mais ensuite, j'ai eu la chance et l'honneur de le rencontrer, parmi d'autres, un grand nom de la chanson française, Michel Jourdan, Francis Lay, Serge Lama, avec qui j'ai eu l'honneur aussi de travailler. Et c'est vrai que Charles Aznavour, j'ai appris à le connaître bizarrement après l'avoir connu vraiment, l'avoir rencontré. C'est étonnant, mais voilà, j'ai pu lire évidemment ses biographies, ses autobiographies, ses livres, etc., et voir et mesurer à quel point son parcours et son répertoire, son œuvre avaient dépassé les frontières de notre beau pays.
0: Un travailleur acharné. Ouais. Jusqu'à son dernier souffle, il remettait encore à l'ouvrage, il travaillait tout le temps.
1: Vrai.
0: C'était exceptionnel. Est-ce qu'on peut encore écouter un extrait? C'est la...

0: C'est magnifique. L'adolescence, là, c'est un inédit.
1: Oui, c'est un inédit que Charles m'a offert. Bah, c'est une chanson que Micha m'avait fait écouter, m'avait présentée. Micha Aznavour, qui était mon éditeur à l'époque et qui est aujourd'hui coproducteur de ce spectacle en hommage à son papa. Mmh. Et puis j'ai tout de suite eu un coup de foudre vraiment pour cette chanson. Michel Jourdan a signé le texte. J'ai une pensée aussi pour lui parce qu'il nous a quitté il y a pas très longtemps, un immense auteur de la chanson française. Et Charles m'a offert ce titre qu'on a ensuite enregistré. Donc j'ai eu la chance de recevoir cette chanson-là en cadeau. On n'est pas nombreux, je crois, 5 ou 6 artistes dans l'histoire à avoir eu cette chance-là.
0: Que raconte l'adolescence ?
1: Elle parle de cette période de nos vies qui nous marque tous. Voilà, on en a. Garde des souvenirs, qu'ils soient positifs ou plus difficiles, mais plus on s'en éloigne, plus elle nous manque. Et je crois que sur ce thème-là, c'est une chanson assez incroyable. Dans la chanson française, j'ai pas souvenir d'avoir écouté sur ce sujet-là, en tout cas, des chansons aussi jolies que l'adolescence, que celle-ci.
0: Bakian chante Aznavour en direct sur Europe 1. Gabriel Cluzel, Karim Alom, vous, quelles sont vos chansons préférées? Qu'est-ce que représente Aznavour pour vous?
2: Alors moi, Aznavour, ma chanson préférée, c'est je ne sais plus le titre, pardon, mais c'est Emmenez-moi au bout de la terre.
1: Ah oui, Emmenez-moi, c'est la chanson préférée de ma fille.
2: Et c'est vrai que c'est une chanson vraiment fantastique que nous avons pris aussi l'habitude de chanter, là, beaucoup moins bien que vous, à la fin des grands déjeuners familiaux. Voilà, oui, c'est une chanson qui revient, qui fait aujourd'hui partie du patrimoine français, enfin du patrimoine traditionnel français, du répertoire dans les familles. Puis c'était là aussi la bande dans le film, je crois que c'est La Fanfare, je ne sais pas si vous vous souvenez.
1: Et entraînante aussi.

0: Ah, je peux me taire là. J'ai écouté avec la musique.
1: Charles Aznavour, c'est un monument de la chanson française. Il a bercé l'ouïe et l'esprit de plusieurs générations. Franchement, on l'écoutait en famille, en copain, même quand on boit un coup, quand on fait une fête, etc. Charles Aznavour était toujours parmi nous.
0: Et moi, ce que j'aime avec Charles Aznavour, ce message de la France. Je suis arménien, j'aime la France. Je suis arménien, je suis français. Cet homme porteur des valeurs françaises dans le monde entier.
2: C'est vrai.
0: Ça aussi, vous le sentez?
2: Oui, oui, tout à fait. J'aurai la chance d'ailleurs, après l'Olympia, de décoller et de partir à Yerevan en Arménie pour faire un concert le 15 octobre dans la capitale de mon pays d'origine, donc c'est assez symbolique la même année de faire à la fois Marseille, la ville qui m'a vu naître, l'Olympia, qui est une salle évidemment mythique pour tout artiste, et l'Arménie, c'est fabuleux, et c'est vrai que la dimension de ce que Charles a pu construire en matière d'œuvre et de parcours musical est évidemment mondiale, puisqu'il s'est produit dans 110 pays, a vendu près de 200 millions d'albums dans le monde, donc c'est colossal. Liza Minnelli, Frank Sinatra, il a travaillé avec ses artistes, Ray Charles, qui avait repris La Mama aussi.
3: La Mama.
0: Oui, La Mama, c'est vrai.
1: J'ai pas dit ma chanson, La Bohème.
2: Elle sera à l'Olympia aussi, le 5 octobre.
0: Bakian qui chante Aznavour en direct dans les studios d'Europe 1.
3: Il y aura Emmenez-moi aussi.
2: Oui, Emmenez-moi. Voilà, celle-là, je peux vous les dire après.
0: Et par rapport au personnage même de Charles Aznavour, on disait que c'est un travailleur acharné. Oui. Qu'est-ce que vous avez repris de lui aussi? Alors, sa voix, son timbre, ses textes, etc. Mais peut-être de sa personnalité.
2: Son approche. Oui, son perfectionnisme, sa rigueur. J'avais 18 ans quand j'ai eu la chance de le rencontrer. C'est vrai que l'observer était déjà un apprentissage. C'est pas quelqu'un qui parlait beaucoup, qui donnait des conseils en permanence. Vous devriez faire ci ou ça. Il était un exemple de par ce qu'il montrait au quotidien dans sa façon de travailler. Je crois qu'il avait vu aussi ma ponctualité, ma rigueur, et ça a été assez facile finalement de travailler ensemble, puisque moi je viens du sport de haut niveau, parce que j'ai été pilote jusqu'en Formule 4, champion de karting, donc je viens du monde du sport automobile, donc le souci du détail, la rigueur, le perfectionnisme, ce sont des choses qui sont très naturelles et qui m'ont permis de gagner des courses, des titres dans mon sport, et c'est vrai que j'ai aussi amené ça dans la musique, et donc ça a été très fluide en fait.
0: Incroyable, Bakian qui chante Aznavour le 5 octobre à l'Olympia, mais votre dernier single, on va l'entendre un peu, qui s'appelle Le Même.

0: Bakian, merci pour votre travail exceptionnel.
1: Merci
0: alors
1: beaucoup.
0: Le 5 octobre, moi je serai certainement à l'antenne, mais je file en direct. Non, je vais rendre 2 minutes plus tôt. Je viendrai à l'Olympia à 20h. Je serai là pour vous écouter à l'Olympia. Il faut absolument. Et je pense que je vais emmener ma fille. Ah non, mais c'est un lundi, je ne vais pas l'avoir le lundi. Mais je serai là, en tout cas, à l'Olympia pour vous écouter. Merci infiniment.
1: Merci pour votre accueil. Merci
0: d'avoir été en direct dans le studio d'Europe 1. Bonjour, ma chère Clélie.
2: Bonjour, ma chère Christine. Bonjour à tous.
0: Quel est le programme aujourd'hui?
2: Nous aussi, on va parler musique. Notre musique, une autre musique, la musique politique, la musique des candidats à la présidentielle.
0: C'est une musique.
2: La primaire de la droite et des centres. On réentendra David Lisnard, qui était ce matin l'invité de Laurence Ferrari sur CNews et Europe 1. Lui, il plaide, il dit que c'est nécessaire, cette primaire.
0: Excellente émission sur Europe 1, ma chère Clélie. Restez sur Europe 1. Merci,
3: merci Christine, encore merci pour cette très belle fleur.
0: Et bon week-end, on vous retrouve lundi.
2: Ah oui, c'est déjà
0: week-end pour vous. Quelle chance.
3: Christine revient lundi. Christine qui revient lundi de 11h à 13h sur Europe 1. Et demain, c'est Elliot Deval.
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2: Bonjour à tous et merci d'écouter Europe 1 Info. Ravi de vous retrouver. On est ensemble pour une heure d'infos et de débats aussi avec les chroniqueurs Europe 1. Mais tout d'abord, bien sûr, le grand journal de la mi-journée en ce jeudi 3 septembre. Sachant que les prix des carburants ont dépassé la barre des 2 euros, combien coûte un plein pour un réservoir de 50 litres? Petit calcul de rentrée qui a du mal à passer pour les automobilistes. Et pas de baisse à l'horizon, nous vous dirons pourquoi. Alors redoutez-vous cette nouvelle flambée des prix des carburants? C'est la question Europe 1 du jour. Vous pouvez donner votre avis et voter sur le site et l'appli Europe 1. Et pour l'instant, vous dites oui, largement. Pedro Sanchez maintient sa version et dédouane le Maroc sur la crise de Ceuta. Nous irons en Espagne au lendemain d'une soirée de manifestation. Le Premier ministre a été sommé de s'expliquer ce matin devant les députés. Avez-vous votre tote bag Léon XIV, votre gourde ou votre pins Léon XIV? Nous nous sommes rendus dans la boutique de Notre-Dame de Paris qui met en vente les produits officiels de la visite historique du pape en France fin septembre. Dans votre rendez-vous santé, le docteur Millot continue de passer au crible nos bonnes ou mauvaises habitudes. Les compléments alimentaires, tiens, conseillés ? Ou pas? Réponse dans un quart d'heure. La tendance météo. Bonjour Géraldine Amon.
3: Bonjour Clélie.
2: Et c'est ensoleillé sur une grande partie du pays.
3: Et oui, le soleil va dominer sauf en Bretagne, Normandie et sur les Hauts-de-France où le ciel sera bien gris et parfois pluvieux. Les températures sont en hausse. Il fera 22 à 26 degrés de la Bretagne au nord de la Seine, 26 à 30 degrés sur le reste de la moitié nord et sur le littoral aquitain, 30 à 34 degrés au sud, jusqu'à 36 degrés sur l'arrière-pays méditerranéen. Météo en complète sur Europe 1 à la fin du journal.
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2: À la pompe, la facture reste salée à tel point que le gouvernement prolonge l'aide pour les grands rouleurs jusqu'à fin septembre, celle pour les secteurs exposés jusqu'à fin octobre, même si les transporteurs ne seront plus concernés. Car les prix ne risquent pas de baisser dans l'immédiat. Après quelques semaines d'accalmie, la reprise des hostilités a conduit à une remontée du cours du baril de Brent autour de 95$ le baril. Barthélémy Philippe vous en dit plus.
19: Oui, depuis le début du conflit au Moyen-Orient, les automobilistes vivent un supplice financier. À plus de 2,20€ actuellement, le litre de gazole a augmenté de 30% en 6 mois. Mouvement presque aussi violent pour l'essence. Le contexte géopolitique brûlant est propice à une nouvelle envolée des prix à la pompe. Mais ce sont les marchés financiers qui auront le dernier mot, explique Philippe Casbas, président de l'Union française des industries pétrolières.
20: Il faut voir une tendance s'installer. Pour l'instant, on voit des montagnes russes, ça produit pour le consommateur final quelque chose qui est plat. Tant qu'on ne voit pas une tendance s'installer sur les cours de marché, on ne peut pas anticiper une hausse ou une baisse sur les prix à la pompe.
19: Le cours du baril oscille entre 80 et 95$ depuis la fin de la trêve entre les États-Unis et l'Iran au début du mois de juillet. Sur la même période, les prix des carburants se sont stabilisés sur un plateau élevé. Tant que les traders ne propulsent pas durablement le baril de pétrole au-delà des 100$, comme cela s'était produit au début du conflit, les prix à la pompe ne devraient pas beaucoup évoluer.
2: Barthélémy Philippe du service économie d'Europe 1.
3: La campagne présidentielle à présent et les programmes, les propositions s'affinent.
2: Lui promet de tout changer dans un système à bout de souffle. Candidat déclaré des Républicains, Bruno Retailleau livre une longue interview au Figaro aujourd'hui. Bonjour Maïlène Trémollet.
21: Bonjour Clélie, bonjour à tous.
2: Dans cet entretien exclusif, le patron des Républicains propose une réforme, une révision constitutionnelle pour transformer le pays.
21: Oui, pour en finir avec la confiscation démocratique, Bruno Retailleau imagine un pacte constitutionnel soumis à un référendum dès la rentrée 2027 qui tiendrait sur 2 jambes, un projet de loi de révision constitutionnelle et une charte de l'ordre républicain, spécialement pour combattre séparatisme et entrisme religieux. Concrètement, pour le patron des LR, toutes les importantes questions législatives doivent pouvoir être décidées par les Français par référendum. Alors il s'attaque au Conseil constitutionnel, propose de créer une nouvelle procédure pour donner le dernier mot aux citoyens. Et comment ? En contournant les décisions des sages, y compris s'ils censurent une loi votée par le Parlement. Ainsi, par exemple, l'ancien ministre de l'Intérieur rappelle que la fin des aides sociales automatiques pour les étrangers avait été votée par les élus, voulue par les Français et censurée par le Conseil constitutionnel. L'idée, c'est donc de mettre fin à ce blocage. Et sans surprise, le candidat répond aussi à la question : faut-il une primaire de la droite et du centre ? Là encore, il revendique une position de clarté. Pas question d'attendre un ralliement de sa part, mais pas d'opposition de principe non plus avec une primaire de la droite, qui semble pourtant mal partie à ce stade. Édouard Philippe et Gabriel Attal y étant catégoriquement opposés.
2: Merci beaucoup Maïlène Trémollet du service politique d'Europe 1. Et vous l'avez dit, Bruno Retailleau reste ouvert à l'idée de cette primaire, mais il invite certains de ses concurrents à le rejoindre, comme David Lisnard. Mais ce matin, au micro de Laurence Ferrari, sur CNews et Europe 1, le président de Nouvelle Énergie et candidat à l'élection présidentielle a réaffirmé la nécessité de faire une grande primaire de la droite et du centre.
0: Moi, je souhaite que maximum de personnes me rejoignent et me soutiennent. Les plus proches de moi, dans le prisme, évidemment, des François-Xavier Bellamy, des Bruno Retailleau, ça, y a pas de souci. Mais ce qu'il faut, c'est une grande compétition. Je suis pas là pour dire qui a une honorabilité républicaine ou qui a une compatibilité
5: droitière.
0: Par exemple,
5: français à qui ? Est-ce qu'il faut exclure Éric Zemmour de ce champ-là ?
0: Personne. Moi, je n'exclus. Viens qui veut et qui dit « Ok, je veux dans la compétition ». Ensuite, soit il y a des alliances, soit il se tait jusqu'au bout. La machine à perdre, c'est d'arriver totalement éparpillé et de laisser un boulevard aux autres.
3: À propos d'Éric Zemmour, sera-t-il candidat à la présidentielle ?
2: En tout cas, il fait à son tour sa rentrée politique aujourd'hui à la foire de Châlons en Champagne, dans la Marne. Première sortie publique pour le président de Reconquête depuis la coupure estivale. Et ce, au moment où Sarah Knafo occupe le devant de la scène médiatique avec la publication de son livre « Le casse du siècle » aux éditions Fayard. Alexandre Chauveau, certains observateurs y voient les prémices d'une candidature à la présidentielle pour la députée européenne. Mais entre Sarah Knafo et Éric Zemmour, c'est bien le second qui tient la corde pour une nouvelle candidature à l'Élysée.
22: Oui, alors il ne le dira pas en ces termes aujourd'hui à Châlons. Sa déclaration de candidature est prévue un peu plus tard, à l'automne. Mais ce qui est sûr, c'est que contrairement à il y a 5 ans où il avait beaucoup hésité à se lancer dans la campagne présidentielle, cette fois sa décision est prise. Reste à définir le format et la date exacte. Éric Zemmour y travaille. Lui qui espère retrouver l'élan de 2022 au moment où sa candidature avait bouleversé les équilibres et les rapports de force, notamment avec Marine Le Pen. Marine Le Pen qui reste sa meilleure ennemie, c'est en tout cas à ses électeurs qu'il compte une nouvelle fois s'adresser parce qu'il estime que les électeurs de droite sont trompés par le programme économique de la candidate du RN et par ses incohérences supposées, par exemple sur la place de l'islam dans la société. On verra tout à l'heure s'il en dit un mot. Pour l'instant, Éric Zemmour déjeune avec les adhérents de la Fédération Reconquête de la Marne avant de déambuler cet après-midi au milieu des allées de cette foire agricole très politique, puisque François Hollande et Yael Braun-Pivet sont notamment présents cet après-midi aussi.
2: Alexandre Chauveau, en direct donc de cette foire de Châlons en Champagne. Alexandre Chauveau du service politique d'Europe 1. 13h08, la suite du journal d'Europe 1 Info. En Haute-Saône, ce drame familial. Un homme a tué ses 2 enfants et sa belle-mère avant de retourner l'arme contre lui dans un village. Sa femme et lui étaient en instance de séparation. Il a filmé la scène et a envoyé les images à sa compagne.
3: En Espagne, à présent, Pedro Sanchez est sous pression.
2: Après les importantes manifestations d'hier dans les rues espagnoles, notamment madrilènes, le Premier ministre était devant le Parlement ce matin pour défendre sa gestion de la crise de Ceuta et l'arrivée massive il y a un mois de 80 000 clandestins. Le récit du correspondant européen à Madrid, Nico Salvado.
23: Grâce à l'étroite collaboration avec les autorités marocaines, 90% des personnes entrées à Ceuta

0: Le ministre a démissionné.
1: Convoquer des élections et démissionner pour incompétence.
0: Un débat qui s'est terminé par une menace de Feriu en plein hémicycle. Il a dit à Pedro Sanchez, regardez-moi dans les yeux, monsieur le Premier ministre, car vous allez le payer devant la justice et dans les urnes. Madrid, Nico Salvado, Europe 1.
2: Et cette question dans le journal de Clélie Mathias sur Europe 1, sommes-nous proches d'une ligne rouge entre l'Europe et la Russie?
3: La Russie qui a annoncé ce matin la fermeture prochaine de l'Institut Goethe sur son territoire. En représailles, il y a une mesure similaire prise par l'Allemagne à l'encontre du centre culturel russe de Berlin. Le ton monte depuis que Berlin a officiellement accusé la Russie d'avoir envoyé un drone chargé d'explosifs début août à l'aéroport de Leipzig, à proximité de plusieurs avions cargo ukrainiens. Et l'affaire prend désormais une dimension européenne. La France a convoqué le chargé d'affaires russe à Paris. L'Union européenne dénonce une attaque terroriste. La Russie, de son côté, dément et pointe des déclarations anti-russes. William Molinier, deux suspects ont été identifiés par la police criminelle allemande.
4: Les deux hommes détiennent des passeports russes. Le premier suspect serait entré dans l'espace Schengen avec un visa touristique italien délivré en Biélorussie. Un homme déjà connu pour des infractions commises dans les pays baltes, rapporte la presse allemande. Le second suspect, qui aurait deux passeports, un letton et un russe, est présenté comme le logisticien et l'instructeur de l'attaque. Il est arrivé fin juillet en Allemagne via l'aéroport de Berlin avant de quitter le pays deux jours avant la découverte du drone explosif. Les deux hommes ont été identifiés grâce à des traces ADN retrouvées par la police scientifique, notamment sur un drone, dans une boîte de conserve remplie d'explosifs et sur une antenne fixée à un arbre. Ce sont ensuite les bases de données européennes qui ont permis d'établir des correspondances en Lituanie et en Finlande, des informations corroborées par les services de renseignement allemands. C'est ce qui permet aujourd'hui à Berlin d'imputer à la Russie cette nouvelle opération de déstabilisation sur son propre territoire.
3: William Molinier du service police-justice d'Europe 1.
2: Et la venue du pape en France, c'est dans 3 semaines, du 25 au 28 septembre.
3: Événement spirituel et religieux important, mais sur le plan matériel, ce n'est pas le Vatican qui paye. Alors pour aider à boucler le budget de ce déplacement historique, estimé à plus de 15 millions d'euros, l'Église met en vente des produits dérivés. Mugs, t-shirts, chapelets, tote bags, et on peut les acheter à la boutique de Notre-Dame de Paris. Reportage Romy Azoulay pour Europe 1.
5: C'est à l'intérieur même de la cathédrale, près de la sortie, que se trouve ce petit stand de souvenirs. Bijoux religieux, casquettes, suites, tous ces goodies partent comme des petits pains. Sophie, normande, ne pouvait pas manquer l'événement.
6: C'est important, je suis venue exprès.
5: Sous le bras, un tote bag acheté à 10 euros, frappé du logo officiel du voyage de Léon XIV. Une démarche hautement symbolique pour cette retraitée.
6: J'ai vu ce matin que c'était le budget initial était estimé entre 10 et 12 millions d'euros. Maintenant, ce serait plutôt 20. C'est plutôt à la charge du pays qui accueille, donc en tant que catholique, je trouve que c'est tout à fait légitime de participer à ça.
5: Et elle ira voir le souverain pontife à Lourdes le 26 septembre. Même détour par la boutique pour Roland, fidèle venu de Guadeloupe, ravi de son achat.
7: J'ai acheté un très joli chapelet. Tout le plaisir a été pour moi. Je suis fière aujourd'hui.
8: Quand on est croyant, de toute façon, ça sort du cœur. C'est une façon de dire que le pape, il est tout pour nous, quoi. Il est pour le monde.
5: Une initiative saluée aussi par Vincent, les bras chargés.
9: Avec ces petits achats, si ça peut me faire participer sa venue et puis faire un minimum de financement là-dessus, je pense qu'il faut faire le geste.
5: L'Église espère réaliser de bonnes ventes grâce aux très nombreux touristes venus visiter la cathédrale Notre-Dame.
3: Et à noter que la collecte de dons lancée cet été a déjà permis de récolter 2,5 millions d'euros.
2: 13h13 sur Europe 1 en Angleterre, c'est la folie médiévale en cet automne.
3: Et pour cause, l'exposition sur la tapisserie de Bayeux qui a été prêtée par la France a été inaugurée hier au British Museum en présence d'Emmanuel et Brigitte Macron, accompagnés du roi Charles III et de la reine Camilla. L'exposition qui sera ouverte au grand public la semaine prochaine suscite déjà l'engouement outre-Manche. Emma Banyoussef-Sudarovitch.
10: À quelques jours de l'ouverture des portes de l'exposition, les Britanniques sont pris d'une fièvre médiévale. Le British Museum joue avec l'arme anglaise la plus aiguisée pour attirer la foule, l'humour. Dans des vidéos diffusées sur Internet, des chevaliers normands et saxons envahissent Piccadilly Circus, se meurent sur le perron du British Museum et rejouent la fameuse bataille d'Hastings dans les couloirs du musée sous le regard médusé d'une célèbre présentatrice de la BBC.
11: Oh.
10: C'est la première fois que la tapisserie de Bayeux, vieille de 1000 ans, est sur le territoire britannique. Longue de 70 mètres, elle retrace la conquête de l'Angleterre par Guillaume, duc d'Anjou, futur Guillaume le Conquérant. L'œuvre monumentale a déjà ravi la capitale au lancement de la billetterie en juillet dernier. Près de 80 000 personnes se sont connectées sur le site du musée pour obtenir un billet, un record pour l'institution. L'exposition est complète jusqu'à fin octobre.

0: Et à cette occasion, Emmanuel Macron a déclaré hier espérer que Paris et Londres tissent un lien aussi étroit que les fils de cette tapisserie de Bayeux. Tout de suite, la bourse de Claire Lemaître.
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0: Bonjour Claire.
3: Bonjour Clélie.
0: Quatrième séance dans le rouge à Paris.
3: Oui, le CAC 40 perd encore 0,2% et il est freiné notamment par un pétrole qui reste au perché. Le baril de Brent flirte avec les 96 dollars. Alors on a quand même des valeurs bien orientées. Soitec dans le secteur technologique qui s'envole de 15%. Le fabricant de matériaux pour semi-conducteurs revoit en forte hausse ses prévisions de chiffre d'affaires trimestriel. C'est du vert aussi pour Publicis qui a décroché la gestion des budgets pubs du géant des boissons PepsiCo au niveau mondial. L'action gagne 3%. Coup de fatigue en revanche pour le luxe. Kering, Hermès et LVMH perdent de 2 à 3% à la mi-séance. Les marchés en Europe restent déprimés. Moins 0,1 pour Londres, moins 0,7 pour Francfort, moins 0,2 à Paris pour le CAC 40. 8268 points.
0: Merci Claire. 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
0: Le temps du jour avec vous Géraldine Amon et c'est un temps globalement estival, on est content.
4: Oui, ça fait plaisir puisque les éclaircies de soleil vont dominer sur le Poitou-Charente et la Nouvelle-Aquitaine, même programme au centre, en Bourgogne, en Auvergne et sur le Grand Est, le soleil sera bien présent même si parfois accompagné d'un léger voile nuageux. En Occitanie, dans la vallée du Rhône, sur le pourtour méditerranéen et la Corse, vous allez profiter là d'un beau ciel lumineux avec températures élevées. Dans le sud-est, on attend jusqu'à 38 degrés localement. Plus au nord, à présent, sur les Pays de la Loire, l'Île-de-France et la Champagne-Ardenne, le ciel sera plus variable, alternant nuages et éclaircies. Enfin, petit bémol, oui, en Bretagne, en Normandie et sur les Hauts-de-France, le ciel sera chargé, souvent couvert, avec quelques gouttes et des petites averses, notamment près des côtes. Pour les températures, elles sont en hausse, 22 degrés à Brest et Lille, 23 à Rouen, 24 à Caen, 25 à La Rochelle, il fera 26 degrés dans la capitale, 27 à Metz, 29 à Biarritz, 31 degrés à Bordeaux, 32 à Lyon, 33 à Toulouse, 34 à Marseille et Avignon, jusqu'à 35 degrés à Nîmes et 36 à Perpignan. Alors demain, eh bien, nous aurons le droit à un pic de chaleur sur la moitié sud. Les maximales vont grimper, même au nord, hein, 27 à 32 degrés sur le littoral aquitain et du centre-ouest au Grand Est. On attend près de 29 degrés dans la capitale et au sud, le thermomètre va atteindre entre 32 et 36 degrés, voire localement 38 degrés sur le Languedoc-Roussillon jusqu'en région toulousaine. Et ça va continuer ce week-end.
0: Ah, un beau week-end en perspective. Merci beaucoup.
4: Petit pic de chaleur.
0: Petit pic de chaleur.
4: Pas canicule.
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4: Et nous accueillons le docteur Brigitte Millot, comme chaque jour à 13h15, il est 13h17 sur Europe 1, pour la rubrique santé du jour.
0: Ça veut dire qu'on est un peu en retard. Bonjour docteur Millot.
6: Bonjour tout le monde.
0: J'enchaîne. En cette période de rentrée, les compléments alimentaires ont du succès, mais vous nous dites que, s'ils sont utiles, hein, ils ne sont pas anodins. Petit rappel sur ces compléments alimentaires, c'est quoi exactement ?
6: Oui, alors je vais commencer par un chiffre. Selon le syndicat des compléments alimentaires, 61% des Français déclarent en consommer 6 sur 10. On les trouve sous toutes les formes, ils sont partout et leurs promesses sont nombreuses. Bien dormir, mais aussi bien se réveiller, faire le plein d'énergie, avoir une belle peau, de beaux cheveux, de bons os, renforcer sa mémoire, sa concentration, que sais-je encore. Ils peuvent contenir des vitamines, des minéraux, des plantes, des champignons ou d'autres substances. Mais l'idée importante aujourd'hui est de retenir le nom. Complément alimentaire. Un complément alimentaire est destiné à compléter l'alimentation quand celle-ci n'est pas suffisamment variée ou diversifiée. Ce n'est ni un aliment, ni un médicament. C'est un complément. Il peut être indiqué en cas de carence, si vous manquez de fer, de vitamine D, de B12... voire au cours de certaines périodes de la vie, comme la grossesse pour la vitamine B9, ou alors des régimes. Donc oui, ils peuvent être utiles, mais ils ne sont pas anodins. Les risques sont le surdosage, on en veut toujours plus. 2 gélules pour des beaux cheveux, mais peut-être que si j'en prends 10, j'aurai des très très très beaux cheveux. Mais plus ne veut pas dire mieux. Et ne prenez pas non plus plusieurs types de compléments en même temps. Autre risque, les interactions médicamenteuses. Prenons le millepertuis, jolie plante. Il perturbe les enzymes du foie et les molécules qui transportent les médicaments. Notamment, il inhibe l'effet des contraceptifs, donc vous n'êtes plus protégé. Et on peut avoir des bébés millepertuis. Autre risque, la toxicité des plantes elles-mêmes. Par exemple, la réglisse est contre-indiquée chez la femme enceinte ou allaitante et chez les gens hypertendus. Donc, écoutez bien, avant de prendre des compléments, première question à se poser, est-ce que j'en ai vraiment besoin ? Deuxième conseil, parlez-en à votre médecin ou à votre pharmacien. Et troisième conseil, respectez les doses. Et oui, ce n'est pas parce que c'est naturel que c'est sans risque. Et ce n'est pas parce qu'on peut en prendre qu'on doit en prendre.
0: Et qu'on doit en abuser aussi. Merci beaucoup pour ce rappel, Brigitte Millot. On vous retrouve demain à 1h15, si possible, en tout cas, sur Europe 1, dans Europe 1 Info. À présent, place au débat. Allez, y aura-t-il une primaire à droite et au centre ? Pour David Lisnard, lui, c'est essentiel. Et il dit même qu'Edouard Philippe en a peur, vous l'entendrez. Analyse aussi de nos chroniqueurs, Jean-Michel Salvatore et Jules Torres aujourd'hui.
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0: Europe 1 Info, c'est avec Clélie Mathias sur Europe 1. Il est 13h23. Nous accueillons vos deux chroniqueurs du jour, le chroniqueur politique et communicant Jean-Michel Salvatore et le journaliste politique au Journal du Dimanche, Jules Torres.
4: Et bonjour à tous les deux, ravis de vous accueillir.
26: Bonjour, bonjour.
27: Bonjour Clélie, quel plaisir de vous retrouver.
4: Merci. Ah oui, j'espère. Merci.
0: Ça commence fort. Dans la fratrie. Ah oui, il est fort. Hein.
27: Ah oui. C'est pas de la fratrie, c'est juste mes sentiments.
0: Oh merci. Et je vais vous donner la parole en premier donc.
27: Ah, ça fait plaisir.
0: On va commencer par un petit point présidentiel.
27: Ah, allons-y.
0: À droite et au centre, une primaire. Y aura-t-il une primaire ? Alors certains disent non, on n'en veut pas. C'est le cas d'Edouard Philippe. D'autres disent non, si, il faut les départager et il n'y a qu'une primaire. C'est le cas de David Lisnard. Vous l'avez entendu ce matin au micro de Laurence Ferrari sur CNews et Europe 1 ?
27: Bien sûr, non mais il y a autant.
0: Attendez, on l'écoute même pour ceux qui n'étaient peut-être pas à l'écoute.
27: Je n'oserais le croire.
0: On l'écoute quand même.
2: je souhaite faire entendre le projet du terrain, la voix du terrain, la voix d'une France, du pays
3: qui
2: réel.
3: Qui a peur de la primaire David Isnard?
2: Ceux qui la refusent.
3: Alors, Édouard Philippe
2: notamment.
3: Édouard Philippe a peur de la compétition?
2: Je pense.
3: Pourquoi? Parce qu'il se rappelle de ce qui s'est passé pour Alain Juppé à l'époque?
2: Je ne sais pas, il faut lui demander, ce n'est pas à moi qui...
3: Non, mais est-ce que cette compétition à la loyale, elle fait peur à un certain nombre de candidats qui se disent, tout peut arriver dans une primaire. C'est une machine à perdre, c'est aussi la petite musique qu'on entend.
2: Sauf que ça, c'est faux. Moi, j'ai connu celle de François Fillon qui a failli gagner malgré tout ce qui s'est passé, voilà, et qu'il a fait plus de 20%, c'est-à-dire plus que les 4 premiers tours de Jacques Chirac. Hein. Voilà, il ne faut jamais oublier ça. Et ce n'est pas ça. La machine à perdre, c'est d'arriver totalement éparpillé et de laisser un boulevard aux autres.
0: Et la question centrale, c'est comment on les départage et surtout, est-ce qu'ils ont des choses en commun?
27: La réponse est non. La réponse est non, dans le sens où il y a autant de primaires que de défenseurs de la primaire. David Lisnard a des bons arguments. Hein. C'est vrai qu'il y a aujourd'hui une grande menace pour la droite et le centre de ne pas être représentés au second tour de l'élection présidentielle, puisqu'on voit que les dynamiques électorales sont du côté de Marine Le Pen et de Jean-Luc Mélenchon, qu'il y a dans le bloc central et à droite, Bruno Retailleau, Édouard Philippe et Gabriel Attal, qui sont entre 8 et 15% et donc qui annulent leur voix finalement et ne seront pas, en tout cas, au second tour. Mais il y a l'autre argument qui est de dire ils ne veulent pas la même primaire. Gabriel Attal ne va certainement pas participer à une primaire où il y aurait un texte qui serait une sorte d'engagement à soutenir le vainqueur. Gabriel Attal ne va pas soutenir Bruno Retailleau s'il gagne la primaire, parce que Gabriel Attal est un progressiste, Bruno Retailleau est un conservateur, ils n'ont rien à voir ensemble. Édouard Philippe ne veut pas participer à la primaire, on le comprend, parce qu'il a pour l'instant le leadership dans le bloc central, mais il prend aussi le risque de voir le second tour lui échapper. Et puis, encore une fois, Laurent Wauquiez était celui qui proposait en premier la primaire avec David Lisnard, mais il disait de Darmanin à Knafo. Bon, Édouard Philippe, il ne veut pas d'Éric Zemmour et de Sarah Knafo dans sa primaire. Sarah Knafo et Éric Zemmour ne veulent pas de Gabriel Attal dans leur primaire. Donc vous voyez bien que d'abord c'est trop tard et qu'ensuite personne n'est d'accord sur les modalités et le périmètre de ces primaires.
0: Votre analyse?
6: Oui, je suis assez d'accord. En fait, le problème, c'est que ceux qui veulent la primaire, ce sont ceux qui ne sont pas sur les écrans radars des sondages.
27: Ah oui.
6: C'est David Lisnard. Alors, c'est très injuste parce qu'il a de bonnes idées, il a de bonnes intuitions, il a une vraie expérience, mais finalement... on voit que sa candidature n'accroche pas et lui, il est vraiment pour une primaire. Vous avez Laurent Wauquiez qui, lui aussi, très jaloux de Bruno Retailleau, aurait souhaité une primaire. Et puis ceux qui sont plutôt en tête dans les sondages pour l'instant, mais tout peut changer, sont contre la primaire, à commencer par Édouard Philippe, parce qu'il a beaucoup à perdre dans cette histoire. Et je rejoins Jules, une primaire, c'est très joli, à condition qu'on pense à peu près la même chose. Bon, là, il y a trop de différences. Alors, je ne dirais pas jusqu'à dire, comme Jules, que bon, il y a rien de commun entre Attal et Retailleau. Bon, il y a quand même des choses en commun, mais ils sont quand même très éloignés. Ils ont des options très éloignées. Ils n'ont pas la même vision de la société. Et donc, c'est quand même assez difficile de faire une primaire en disant, tiens, si Retailleau gagne, Attal, tu le soutiendras. Ou tiens, si Attal gagne, tiens, Retailleau, tu le soutiendras. Oui. C'est pas possible.
0: Et effectivement, il y a la question du timing aussi.
27: Ah oui, c'est trop tard. Là, on est au mois de septembre, c'est quasiment terminé.
6: Les socialistes en font une.
27: Elle est déjà calée. Et oui. Une dernière chose sur le côté machine à perdre. En 2011, François Hollande a gagné l'élection. Enfin, en 2012, il l'a gagné, mais il a gagné la primaire en 2011. Et François Fillon ne perd certainement pas l'élection présidentielle de 2017 à cause de la primaire. Bien au contraire, c'est sans doute la primaire qui avait insufflé une grande dynamique dans sa campagne. Donc, primaire, machine à perdre, je pense que c'est pas une réalité.
6: Division, c'est pas une machine à perdre. Regardez Chirac-Balladur, ils se sont disputés en 1995 pendant très longtemps, pendant de longs mois, et finalement Chirac a fini par gagner. Donc c'est pas parce qu'il y a une multiplicité de candidatures qu'on perd à tous les coups, c'est pas vrai.
0: Je reprends le micro. Jean-Michel Salvatore, en Jules, merci. qui fait les lois ici?
27: C'est vous.
0: On reste ensemble.
27: J'aime ce matériel.
0: On reste ensemble, on va voir ça, je vais réfléchir encore. Les propositions choc de Bruno Retailleau. On en parlait, ripollinage de la Constitution. On en parle juste après le journal permanent d'une heure et demie sur Europe 1.
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13: 13h31, vous êtes bien sûr Europe 1. Toute l'actualité, Kelly Mathias.
0: Les aides au carburant prolongées face à la flambée des prix jusqu'à la fin du mois pour les gros rouleurs, jusqu'à fin octobre pour les agriculteurs, les pêcheurs ou les acteurs du BTP. Le coût du dispositif s'élève à 70 millions d'euros par mois, assure la ministre déléguée à l'énergie. Donald Trump menace de frapper à tout moment. L'armée iranienne a encore visé des bases américaines au Koweït et aux Émirats arabes unis. L'Iran qui jure de briser l'ennemi dit avoir répondu à des frappes des États-Unis sur son territoire. Pedro Sanchez dédouane le Maroc, mais fustige des propos attribués à 2 ministres marocains après l'afflux de migrants cet été à Ceuta. Des déclarations inacceptables, assure le Premier ministre espagnol. Les 2 ministres ont revendiqué les droits du Maroc sur Ceuta et Melilla, les 2 territoires espagnols situés en Afrique du Nord. Hier, près de 300 000 personnes ont défilé dans les rues du pays pour dénoncer la gestion de la crise migratoire de cet été. Ce drame plonge notre commune dans une profonde tristesse, assure le maire de Gy en Haute-Saône. Un homme a tué ses 2 enfants et sa belle-mère avant de retourner l'arme contre lui hier soir. Le père de famille, qui appartenait à la communauté des gens du voyage, a filmé la scène et envoyé les images à sa compagne avec qui il était en instance de divorce. Les secours sont toujours à la recherche de survivants après la crue de la semaine dernière dans l'Himalaya. Le bilan de la catastrophe, toujours provisoire, est désormais de près de 1300 morts et plus de 4000 disparus au Népal et au Tibet.
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13: La suite à 13h32 sur Europe 1, c'est avec vous, Clélie Mathias, et vos 2 chroniqueurs du jour, Jules Torres et Jean-Michel Salvator.
0: Et on continue de parler de la présidentielle, de la droite et du centre. Ce matin, c'est Bruno Retailleau, le candidat Les Républicains, qui donne une longue interview au Figaro, avec en exclusivité, c'est en esquisse de programme, en tout cas quelques propositions plutôt choc, parce qu'il veut revoir la Constitution de 58 pour mieux, dit-il, lui redonner l'esprit voulu par le général de Gaulle. C'est la mère des batailles. Il y est revenu, écoutez, c'était sur RTL il y a quelques jours, en rendant hommage à Balladur.
14: J'ai de l'estime pour Édouard Balladur parce que c'est un des seuls premiers ministres à avoir contredit le Conseil constitutionnel. En 93, quand le Conseil constitutionnel avait voulu imposer sa vision du droit d'asile, qui aurait fait d'ailleurs de la France le pays de recueil de tous les déboutés du droit d'asile de tous les pays européens, Édouard Balladur avait tapé du poing sur la table et avait révisé la Constitution pour finalement infliger un camouflet au Conseil constitutionnel et laisser le constituant, c'est-à-dire les représentants du peuple, leur laisser le dernier mot.
0: Jean-Michel Salvator, finalement, il ne s'attaque pas tellement à la Constitution, mais à l'usage qui en est fait.
6: Ah, si, quand même. Moi, je trouve que c'est assez habile ce qu'il propose, parce qu'en fait, il arrive à renverser la table sans casser trop de vaisselle. Parce que finalement, il propose une révision constitutionnelle qui va assez loin, puisque une révision qui va permettre, en fait, d'organiser un référendum sur des sujets de société, alors que pour l'instant, l'article 11 limite l'organisation des référendums à l'organisation des pouvoirs publics. Donc, en principe, on ne peut pas interroger les Français sur les questions d'immigration, sur les questions de sécurité. Donc, moi, je trouve que ça, c'est plutôt habile de dire on va élargir donc l'usage du référendum. La deuxième chose que je trouve assez intéressante, c'est qu'il reste quand même dans les traités européens en disant on reste dans les traités européens, mais il y a quand même une clause qui veut que une loi ne peut pas contredire, l'Europe ne peut pas contredire une loi qui a été votée par le peuple français. C'est la suprématie du droit français. Et donc ça, c'est aussi assez intéressant. Et puis la troisième chose que je trouve intéressante, c'est aussi la possibilité que le peuple français ait le dernier mot lorsque le Conseil constitutionnel prend une décision pour annuler une loi. Le peuple français pourra avoir le dernier mot si on arrive à récolter, je crois, 500 000 signatures et pour permettre en fait de faire en sorte que les Français, lorsqu'ils veulent véritablement quelque chose, aient véritablement le dernier mot. Donc je trouve que c'est assez malin et il échappe à l'écueil de l'année dernière quand il avait dit bon, l'état de droit c'est pas sacré. Alors évidemment on voit bien pourquoi il le disait, mais c'est vrai que c'était donner à la gauche et à l'extrême gauche un angle d'attaque très, très efficace. Et là, il contourne l'obstacle d'une façon, moi, je trouve, assez maligne.
0: Qu'en pensez-vous ?
27: C'est pas le sujet le plus sexy, disons-le, quand on ouvre une campagne présidentielle, mais je trouve que c'est le sujet le plus important de l'élection présidentielle, parce que Jean-Michel l'a très bien expliqué. Aujourd'hui, on a un état de droit qui, en effet, n'est ni intangible ni sacré, pour reprendre les mots de Bruno Retailleau, mais qui, bien souvent, nous empêche d'avancer et de réformer ce pays. Bruno Retailleau, il l'a vu de près quand il était au ministère de l'Intérieur, avec un certain nombre de censures du Conseil constitutionnel, et surtout l'impression qu'on peut rien changer. Donc sa proposition, moi je la trouve d'utilité publique. Je pense que tous les candidats à l'élection présidentielle devraient se prémunir de ce sujet-là, parce que c'est une question non pas de changement de la Constitution, c'est une question d'hiérarchie des pouvoirs. Aujourd'hui, on a le sentiment que l'exécutif n'a plus de pouvoir, que le législateur n'a plus de pouvoir, et que les Français, quoi qu'ils fassent, n'ont plus le pouvoir. Le pouvoir, il est où ? Il est au Conseil constitutionnel, il est dans le droit international et dans le droit européen et dans les traités internationaux. Donc ça, il faut changer cette hiérarchie. Donc ce que propose Bruno Retailleau, c'est extrêmement clair. C'est d'abord de dire, le référendum, on va en effet le changer pour pouvoir le saisir sur tous les sujets, y compris des sujets qui ne traitent pas de l'économie et du social. Je vous rappelle quand même que le général de Gaulle a changé la méthode de scrutin avec l'article 11 et que le Conseil constitutionnel, à l'époque, n'avait rien dit. C'était le général de Gaulle et c'était pas le même Conseil constitutionnel, parce que le problème de ces dernières années, c'est qu'on voit que le Conseil constitutionnel s'est arrogé un pouvoir qui n'était pas le sien, qui n'était pas celui auquel qu'avait théorisé à la fois le général de Gaulle et Michel Debré depuis bien au-delà de 1993 et la loi Pasqua, mais depuis 1973 et le début du principe de constitutionnalité, le Conseil constitutionnel vient piocher dans tous les textes et créer des jurisprudences. Un seul exemple, pour pas être trop technique, parce que je vous dis, c'est pas le sujet le plus sexy, mais je pense que c'est le sujet le plus important. La loi Attal sur la justice des mineurs l'an dernier, elle a été censurée, en tout cas grandement, et c'était une loi qui était plutôt timide, elle a été censurée en prenant trois textes, trois jurisprudences. Un de 1908 sur l'autorité pénale, un de 1912 sur la justice des enfants et l'ordonnance de 1945. Ça paraît être des textes qui sont très très loin de la réalité de notre jeunesse aujourd'hui en 2026 et particulièrement en 2027. Donc toute cette jurisprudence, il faut lui dire stop. Il faut dire au Conseil constitutionnel qu'il ne peut plus s'arroger tous ces droits-là et qu'il faut faire avancer le pays avec des lois qui sont des lois, en effet, importantes. Le problème de Bruno Retailleau qui va se poser, c'est qu'il lui faudra soit une majorité parlementaire très large, parce que l'article, ce référendum, il devra passer par l'article 89 de la Constitution et donc obtenir 3/5 du Congrès, donc le Sénat et l'Assemblée nationale.
0: La question, c'est aussi de savoir, bien sûr, avec ces propositions choc pour Bruno Retailleau, est-ce que vous pensez qu'il décollera un petit peu dans les sondages et dans cette campagne ? Est-ce que ça parlera ?
6: Pour l'instant, pas avec un sujet constitutionnel qu'on peut arriver à réveiller l'électeur, même si, comme le dit Jules, c'est vraiment un sujet très important, parce que tous les Français voient bien qu'on est enfermé dans un espèce d'impossibilisme. Ah c'est-à-dire oui. qu'on est complètement bâillonné par, comme il l'a très bien dit, la Commission européenne, le Conseil constitutionnel, le Conseil d'État, la Cour de cassation, etc., etc. Donc, pour sortir de ça et pour faire en sorte que le peuple français retrouve sa souveraineté, il faut changer la Constitution. Alors, quasiment tous les candidats de droite ou d'extrême droite ont ce projet-là. Marine Le Pen a aussi un projet, Édouard Philippe a aussi un projet, mais ces projets-là sont beaucoup moins aboutis que celui de Bruno Retailleau. Mais c'est vrai que c'est absolument indispensable si on veut sortir de cet immobilisme.
0: En passant en Espagne, qu'est-ce que se passe-t-il en Espagne ? Manifestation monstre hier soir. Et puis Pedro Sánchez qui était ce matin devant les députés pour se justifier, pour expliquer sa gestion de la crise de migratoire, ce qui s'est passé à Ceuta cet été. Écoutez, Vincent Hervouet, l'éditorialiste international d'Europe 1, qui a critiqué la prise de position de Pedro Sánchez. Il était sur Europe 1, bien sûr, ce matin.
16: Pedro Sánchez dit n'importe quoi. Il a accusé les Russes, une internationale d'extrême droite, Israël, ses idées fixes, donc pourquoi pas Fantomas, les Martiens, d'avoir provoqué cette vague de 70 000, vous rendez compte du truc, quand même, en deux jours. Et il a disculpé absolument les autorités marocaines. Il y a de bonnes raisons de disculper les autorités marocaines. Normalement, ça se passe bien entre le Maroc et l'Espagne, hein, normalement. Mais en même temps, il y a un rapport de la police commandé par la justice qui ferait état d'un téléguidage par la police marocaine.
17: Dans quel but ?
16: Déstabiliser, expliquer, bien montrer aux Espagnols que faut pas faire trop comme ami-ami avec l'Algérie.
0: C'est intéressant quand même ce qui se joue en Espagne et c'est pour ça que je voulais avoir vos réactions. Jules Torres.
27: Non mais Pedro Sánchez vient de faire l'un des premiers harakiri publics. C'est-à-dire que il vient de dire que c'est pas de la faute de l'Espagne, que c'est pas de la faute du gouvernement espagnol, que c'est pas de la faute des 72 000 personnes qui ont voulu entrer en Espagne et que c'est pas la faute du Maroc. Donc on se demande bien de qui est-ce la faute. C'est-à-dire qu'il y a des services de renseignement qui existent, il y a des rapports de police qui ont été divulgués en Espagne et qui montrent bien qu'il y avait une anticipation que les services savaient. Donc la question de savoir est de savoir si d'abord Pedro Sánchez est-il soit incompétent, soit corrompu, soit menteur, soit je ne sais quel autre mot, ou alors est-ce qu'il va utiliser un fusible ? Moi, je pense qu'il va utiliser un fusible en la personne de son ministre de l'Intérieur, qu'il était aujourd'hui devant le Congrès avec des députés espagnols qui vont être... Il y a une colère dans le pays, en Espagne, quand on voit les plus de 200 manifestations, pas seulement à Ceuta. Hier, il y avait, je crois, 200 000 personnes sur la place de Cibeles, qui est un des carrefours majeurs de Madrid. Il y avait toutes les figures de l'opposition, à la fois celle du Parti Populaire, donc le LR espagnol, mais aussi les représentants de Vox, qui est le Rassemblement National espagnol. Donc il y a beaucoup de monde. Les sondages de Pedro Sánchez sont très graves, parce qu'il a connu, et ça on n'en a pas beaucoup parlé en France, parce qu'évidemment il est socialiste, un scandale de corruption majeur, où la femme et le beau-frère de Pedro Sánchez, ont été mis en examen, notamment pour corruption, que son chef de cabinet a dû partir parce qu'il a été condamné pour corruption. Donc il est dans la panade, si je puis dire. Il y a des élections qui seront des élections générales en août 2027. Donc toute la question est de savoir, est-ce qu'on va lui demander de démissionner ou est-ce qu'il va faire démissionner quelqu'un ? Moi, je pense qu'il va faire démissionner son ministre de l'Intérieur.
0: Jean-Michel Salvatore.
6: Moi, je ne crois pas qu'il soit incompétent. Je pense que c'est un idéologue. Et il se retrouve dans la situation du pompier pyromane. Il y a quelques mois, il a développé toute une politique en faveur de l'immigration, en faveur des régularisations massives. Hein, on parlait de 500 000 régularisations. Donc, finalement, les conséquences à Ceuta, elles sont assez évidentes et elles sont assez logique après des décisions aussi irréfléchies et aussi guidées finalement par cette idéologie très immigrationniste d'une certaine façon. Et donc la crise aujourd'hui, la crise elle était attendue, elle était inévitable quand on connaît la situation dans cette région du monde. Et donc là aujourd'hui, il s'en mord les doigts. D'abord il a créé une situation inextricable à Ceuta où vous avez peut-être 1000, 2000, 3000, 5000 personnes qui errent dans les rues alors que
27: c'est un territoire avec des viols qui se multiplient.
6: Et c'est un territoire absolument, c'est tout petit. Enfin, donc il y a aucun moyen d'accueillir dans des conditions raisonnables toute cette population. Et puis vous avez la colère des Espagnols qui se réveillent avec ces manifestations géantes. Donc oui, c'est un pompier pyromane.
0: Jules Torres, Jean-Michel Salvatore dans Europe 1 Info. Il sera question de pluralisme avant le flash de 14h, puisqu'on parlera de cette menace de grève à France Inter contre la chronique de Charles Sapin.
13: Excellent après-midi à l'écoute de Clélie Mathias sur Europe 1. 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
13: 13h46 sur Europe 1, votre après-midi se poursuit avec Clélie Mathias et ses deux chroniqueurs, le journaliste politique au Journal du Dimanche, Jules Torres, le chroniqueur politique et communicant Jean-Michel Salvatore.
0: Avant de parler de l'audiovisuel public, j'aimerais qu'on revienne sur cette enquête qui a été publiée par Check News, c'est la cellule de vérification de Libération, c'était la semaine dernière, qui atteste du fait que de très nombreux supposés journalistes à Gaza ont été tués dans des frappes israéliennes. Eh bien en fait, ils étaient affiliés à des organisations terroristes, ce qui confirme en fait les affirmations d'Israël tout au long de la guerre. Écoutez à ce propos le colonel de réserve de Tsahal, Olivier Rafovitz, il était sur CNews hier.
46: Les patrons de l'UNRWA savaient exactement que des membres de l'UNRWA donc, ont été impliqués depuis des années dans les actions du Hamas. Et des dizaines de journalistes, pour la plupart reliés à Al Jazeera, il faut dire que Al Jazeera a véritablement pénétré le Hamas en reprenant le narratif du Hamas et en utilisant donc des membres du Hamas qui ne sont pas seulement des journalistes combattants, ce sont des chefs militaires qui font partie de l'appareil de guerre du Hamas. Donc ils sont aussi journalistes, mais sont d'abord et avant tout des tueurs, des assassins et font partie donc de l'appareil du Hamas.
0: Jean-Michel Salvatore, bon, c'est honnête de la part de Libération de le reconnaître, enfin, la cellule de Check News.
6: C'est vrai que c'est la première surprise de cette opération, de cette affaire. En fait, c'est pas tellement surprenant d'une certaine façon. On voit bien que là, il y a une véritable fake news, il y a une véritable manipulation qui a permis pendant des mois et des mois, notamment à la France Insoumise, de nourrir son discours de victimaire sur Gaza. Alors évidemment, il y a eu des morts de part et d'autre, évidemment, c'est la guerre, hein, bien sûr, c'est très violent. Mais là, on voit bien qu'il y avait une volonté de tromper l'opinion internationale pour faire passer
0: sur le cas de ces journalistes.
6: De ces journalistes. Et donc là, c'est vrai que c'est assez bienvenu de voir que finalement, même un journal comme Libération finit par reconnaître cette manipulation, qui est une manipulation absolument scandaleuse.
0: Jules Torres.
1: Moi, elle me fait doucement sourire, cette enquête de Libération, parce que ça fait 3 ans qu'il y a des gens qui disent exactement cela. Moi, je me souviens très bien, quand on est arrivé au Journal du Dimanche avec Geoffroy Lejeune, dans les mois qui ont suivi, il y avait eu une grande prise de parole de Rima Abdul-Malak, qui à l'époque était ministre de la Culture et qui s'inquiétait pour les valeurs républicaines. Et dans le même temps, c'est intéressant, puisqu'après le 7 octobre 2023, on avait vu qu'il y avait un certain nombre de journalistes arabophones de France 24, pour faire la transition avec l'audiovisuel public, qui postait des messages antisémites, qui postait des messages à la gloire du Hamas et qui postait des messages réclamant quasiment le retour d'Hitler. Dans le silence général, évidemment, de la direction de France Télévisions et de la ministre de la Culture. Donc c'était tout à fait intéressant parce qu'on savait, d'abord via l'UNRWA, ensuite via un certain nombre de passerelles, qu'il y avait des journalistes, qui étaient soit pro-Gaza ou qui étaient à Gaza et qui tenaient des discours qu'on faisait passer pour des discours lambda, pour des discours normaux. Alors il y avait eu des mises à pied, mais personne n'a été révoqué ou licencié. Ça, c'est la première des choses. Et puis ensuite, qu'est-ce qu'on n'a pas entendu quand on est fait, nous avons dit un certain nombre qu'il y avait dans les journalistes qui étaient recensés comme morts des membres du Hamas ou des membres du djihad islamique. Ça, on l'a entendu pendant des années. Donc, c'est bien. Moi, la seule surprise que j'ai, c'est en effet que ce soit Libération qui sorte cette information. J'aimerais qu'on fasse un check news sur les papiers de Libération qui accusaient, les autres journalistes ou même des observateurs ou même l'État d'Israël qui disaient non, ces journalistes-là ne sont pas des journalistes, ce sont des membres du Hamas, des membres du djihad islamique. C'est intéressant. On a souvent tort d'avoir raison trop tôt, mais c'est bien que la vérité éclate aujourd'hui au grand jour.
6: Oui, je suis tout à fait d'accord avec Julien, ouais, ça, vraiment, c'est vrai que, enfin, 3 ans après, c'est vrai que bon, ça a mis du temps, mais la vérité finit par éclater.
0: On en vient à la rédaction de France Inter qui se dresse contre l'arrivée d'un des responsables du magazine Valeurs Actuelles comme éditorialiste en cette rentrée. On parle de Charles Sapin et cela ravive le débat sur le pluralisme dans l'audiovisuel public.
1: Il n'y en a pas.
0: J'allais vous poser la question. Toutes les opinions peuvent-elles s'exprimer sur les antennes du service public? En tout cas, écoutez David Lisnard, parce que donc il y a une menace de grève quand même à France Inter. Écoutez David Lisnard, maire de Cannes, président de Nouvelle Égée Énergie. Et candidat à l'élection présidentielle, on en a parlé. Il était donc l'invité de Laurence Ferrari ce matin sur Europe 1 et CNews. Et il a réagi à cette menace de grève de la part des salariés de Radio France contre Charles Sapin.
2: Quand ils disent qu'il n'y a pas de dérive idéologique, c'est faux. S'il y avait un sondage électoral à Radio France, je voudrais savoir combien de gens votent à droite. Je suis sûr qu'il y en a zéro. Voilà. Donc Radio France, France Télé n'appartiennent pas ni aux syndicats, ni ça appartient à tous les Français. Qu'il y ait des éditorialistes de gauche, tant mieux. Vive l'expression de gauche, mais qu'on ne flingue pas l'expression de droite. Le sectarisme, il est chez ceux qui, pendant des années, nous ont dit qu'ils étaient tolérants, les valeurs républicaines, les machins, etc. Tout ça, maintenant, les masques tombent. Le meilleur antidote à la bêtise, le meilleur antidote au sectarisme, aux fake news, c'est le pluralisme. Et non pas de nous emmerder, pardonnez-moi cette expression un peu triviale, avec leurs pétitions, avec leurs tristounets, avec leurs ricanements. Ils ricanent, on paye des gens à ricaner des autres, ils ricanent du peuple. Voilà, ils exaspèrent tout le monde.
0: Jules Torres.
1: Non, moi je pense que c'est une formidable promotion et une formidable publicité pour la privation de l'audiovisuel public, la séquence qu'on est en train de vivre. On a la preuve par l'exemple de tout ce que Charles Alloncle a pu démontrer lors de sa commission d'enquête parlementaire, que nous avons d'abord, un audiovisuel public qui connaît des gabegies. Ça, c'est ce qu'on a appris dans cette commission d'enquête. Et le point qui était le plus difficile, parce que c'est très subjectif, la question du pluralisme et la question de l'objectivité. Non, quand on a quelqu'un qui est de centre-droit, parce que moi je connais très bien Charles Sapin, j'ai suivi une campagne présidentielle avec lui dans un groupe de journalistes, c'est pas un énervé, c'est plutôt un modéré, c'est plutôt un journaliste qu'on pourrait qualifier du centre ou du centre-droit, mais c'est certainement pas un néo-nazi comme on a pu l'entendre sur les ondes de France Inter. Donc ça, c'est la première des choses, et puis ensuite, il faut voir quand même la voix différente. Quand est-ce qu'on la met ? La voix différente, le journaliste un petit peu à droite, si je puis dire, et je mets beaucoup de guillemets, on le met à 7h42 le dimanche. C'est pas la vitrine la plus exposée de la boutique. Donc, quand Salomé Sacquet, par exemple, qui est une journaliste qui, elle, est bien d'extrême gauche, parce qu'elle s'en revendique, elle arrive sur l'audiovisuel public, c'est le lundi et le mardi, donc à des heures de beaucoup plus grande écoute, autour de ces mêmes heures-là. Donc à un moment donné, il y a un deux poids deux mesures qui est absolument dingue. Et encore une fois, c'est tous les Français qui payent. Donc les Français, eh bien, qui votent plutôt à droite, les Français conservateurs, eh bien, quand ils écoutent l'audiovisuel public, ils en ont pas pour leur argent. Et encore plus, la grève, elle se fait au détriment de l'argent des Français. Donc il faut privatiser cet audiovisuel public.
0: Alors les syndicats, hein, dans leur communiqué, fustigent surtout Valeur Actuelle.
1: Oui.
0: En disant c'est un hebdomadaire qui a été condamné, qui a été...
6: Moi, je pense que si on réfléchit, vous vous rendez compte où on en est. Vous avez une rédaction du service public de l'audiovisuel financée par tous les Français qui menace de faire grève parce qu'on embauche un journaliste de droite. Enfin, c'est ça le sujet. On embauche un journaliste de droite et même ça, c'est absolument insupportable. Comme le dit très bien Jules, on lui confie le dimanche à 7h42. 7h42.
0: 2 minutes 30. Vous allez préciser la
6: autant
0: la
6: dire que, enfin, il y a quand même pas fou à cette heure-là. Bon, et c'est vrai qu'il a un temps d'antenne qui est extrêmement limité. À France Inter, il y a une autre fenêtre de droite depuis des années qui dure 2 minutes 30 également. C'est la chronique de Dominique Seux, qui est un joueur du Figaro.
1: De droite, faut le dire vite. Hein.
6: Oui. Bon, enfin, si c'est plutôt, enfin, pro business. Enfin, il est pas, c'est pas.
0: Les échos.
6: Bon, c'est les échos. Bon, et en dehors de ça, il n'y a rien, aucune voix discordante sur France Inter. Et moi, ce que je trouve absolument incroyable dans cette histoire, c'est que la menace de grève a été votée à l'unanimité. C'est-à-dire que vous n'avez pas un seul journaliste à France Inter qui vote éventuellement soit Édouard Philippe, soit Bruno Retailleau. Nous ne parlons même pas de Marine Le Pen. Donc c'est absolument incroyable. Vous avez une espèce de confiscation du service public par les journalistes de France Inter, qui considèrent que France Inter est leur bien personnel et propre, et donc ils le défendent en tant que tel. Je trouve que c'est absolument scandaleux. Alors là où je suis moins d'accord avec Jules, c'est la private, parce que franchement, bon, d'abord il va falloir trouver des candidats, la privatisation, ouais. il va quand même falloir trouver des candidats pour
1: Mais
6: racheter.
1: Mathieu Pigasse, il va racheter, il mettra tous ses humoristes gauchistes, il n'y aura aucun problème.
6: Bon, mais admettons, je ne suis pas sûr qu'il y ait vraiment full pour racheter une radio comme celle-là, qui a des coûts considérables avec énormément de monde, mais en tout cas,
1: faire payer par les Français,
6: on a besoin d'une radio. Je pense qu'on a besoin d'une radio service public totalement pluraliste et qui ne soit pas confisquée par une caste, par des journalistes qui sont tous de gauche ou d'extrême gauche. Moi, j'étais à France Inter il y a très longtemps, mais c'était il y a presque 40 ans. Déjà à l'époque, je trouve que c'était une souffrance insupportable d'être dans une rédaction aussi peu pluraliste. Mais j'aime autant vous dire que ça s'est pas arrangé.
1: Parce qu'il y a aussi une radicalisation, c'est-à-dire que là, la gauche d'il y a 40 ans, c'est plus la même. Moi, j'ai des amis qui ont eu des postes à responsabilité à France Inter ou à Radio France et même à France Télévisions. Aujourd'hui, la question n'est même plus de savoir. À l'époque, c'était en 2007, donc c'était plutôt Ségolène Royal. Mais là, aujourd'hui, c'est le sujet, c'est est-ce que vous êtes mélenchoniste ou pas ? Parce qu'elle est là, la réalité. Est-ce qu'il y a une radicalisation de l'opinion publique ? Ça existe. Une radicalisation de la gauche, mais aussi une radicalisation sur l'audiovisuel public. Quand on voit, alors ça se drape sous les grands termes de l'art ou du caractère humoristique.
0: Oui, un exemple.
1: J'en ai même deux.
0: Non, d'abord, pour appuyer vos propos.
1: Comparer Charles Sapin à un néo-nazi, pardonnez-moi, c'est non seulement vulgaire, c'est insultant. Et moi, je serais Charles Sapin, je déposerais une plainte pour diffamation. Ensuite, quand vous voyez que Jean-Philippe Tanguy est comparé à un rat, bon, c'est pas drôle, ensuite c'est insultant, et là aussi Jean-Philippe Tanguy devrait porter plainte. Mais donc, à un moment donné, ça suffit de voir cet audiovisuel public devenir une propriété de l'extrême gauche. Ça n'est pas ça l'audiovisuel public, donc c'est soit ils arrêtent, soit ils sont privatisés.
0: Voilà pour vos opinions. Et vous vouliez rajouter quelque chose,
6: Jean-Michel ? Oui, et ça, je pense qu'il faut recoller. Et il faut reboucler. Ça prouve que Charles Alloncle avait raison et que finalement, sa commission parlementaire avait raison de soulever toutes les questions qui ont été soulevées avant les vacances.
0: La réalisation Rémi Duprat dit que ça suffit maintenant. Le débat est clos.
1: Je crois que c'était vous qui décidiez.
0: Pas que. On se retrouve évidemment demain de 13h à 14h pour Europe 1 Info. Tout de suite, c'est Marie-Estelle Dupont et Romain Desarbres. Et si on en parlait, et j'en profite pour vous remercier. Merci Géraldine Amont.
3: Merci Kelly.
0: On vous retrouve demain. C'était Kelly Mathias sur Europe 1.
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15: Il est 14h sur Europe 1. Flash, les toutes dernières informations avec vous, Émilie Dez. Bonjour Émilie.
16: Bonjour Romain, bonjour à tous. Si je me lance, c'est au bon moment. François Hollande répète depuis la foire de Châlons en Champagne qu'il n'est pas, à ce stade, candidat à la présidentielle. L'ancien président fera connaître sa décision fin décembre. Il reconnaît toutefois être en campagne. Son nouveau livre, Unir, Nouveau Monde, Nouvelle Gauche, sorti aujourd'hui, ressemble fortement à un programme. Les aides au carburant pour les gros rouleurs sont prolongées jusqu'à la fin du mois. Le dispositif qui permet aux Français modestes de toucher une indemnité de 100€ devait au départ s'arrêter au 31 août. Notez par ailleurs que les aides pour les secteurs les plus exposés à la hausse des carburants, les agriculteurs, les pêcheurs, sont reconduites pour septembre et octobre. Le coût du dispositif s'élève à 70 millions d'euros par mois, assure la ministre déléguée à l'énergie. L'horreur en Haute-Saône, les corps de 4 membres d'une même famille ont été découverts hier soir dans la commune de J. Parmi les victimes, 2 enfants de 6 et 9 ans. Le père de famille aurait tué ses enfants et sa belle-mère à l'aide d'une arme à feu avant de retourner le fusil contre lui. Il a filmé la scène et l'a envoyé à sa compagne avec qui il était en instance de divorce. Les 2 Français détenus au Togo de retour en France, ils avaient été arrêtés fin juillet alors qu'ils tournaient une série documentaire. Les 2 réalisateurs restent poursuivis pour fausse déclaration des faits qu'ils récusent. Il n'y a aucune preuve solide que le Maroc ait planifié ou orchestré l'afflux de migrants à Ceuta. C'est ce qu'a déclaré Pedro Sanchez devant les députés, le premier ministre espagnol, qui fustige par ailleurs des déclarations inacceptables du Maroc sur les territoires espagnols de Ceuta et Melilla. 2 ministres ont revendiqué les droits du Maroc sur les 2 territoires situés en Afrique du Nord. Hier, près de 20 000 personnes ont défilé en Espagne pour dénoncer la gestion de la crise migratoire de cet été. Ils se sont rencontrés hier autour de la tapisserie de Bayeux. Emmanuel Macron et le Premier ministre britannique Andy Burnham se retrouvent pour évoquer l'immigration, l'Union européenne et la guerre en Ukraine. Le président français est le 2e dirigeant étranger à être reçu par Andy Burnham après Volodymyr Zelensky. Le bilan ne cesse de s'alourdir après la crue de la semaine dernière dans l'Himalaya. Il est désormais de 1252 morts et 4216 disparus au Népal, 21 morts et 541 disparus dans le territoire du Tibet. Et puis le tennis avec l'US Open. Sur les courts, aujourd'hui, ce choc entre le numéro 2 mondial Alexander Zverev et le français Quentin Alice. Carlos Alcaraz et Arina Sabalenka, tous les 2 tenants du titre, se sont qualifiés la nuit dernière pour le 3e tour du tournoi.
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16: Il est 14h03 sur Europe 1. Et si on en parlait, c'est tout de suite.
15: Merci beaucoup Émilie Dez. On vous retrouve dans une demi-heure pour un autre point sur l'actualité. À tout à l'heure.
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15: Bonjour à tous, bienvenue sur Europe 1 pour Et si on en parlait avec Marie-Estelle Dupont. Bonjour Marie-Estelle.
18: Bonjour Romain.
15: Votre regard de psychologue clinicienne sur Europe 1, votre regard sur l'actualité, sur les choses de la vie tous les jours entre 14h et 15h. Vous appelez le standard d'Europe 1 si vous voulez intervenir, 01 80 20 39 21. Aujourd'hui, Marie-Estelle Dupont, nous allons parler de l'angoisse de séparation.
18: Mais oui, parce que de nombreux auditeurs ont évoqué ce sujet cet été lors de nos rencontres. L'angoisse de séparation, Marie-Estelle, vous pourriez en parler? Et comment? Qui d'entre nous n'a jamais ressenti enfin cette crainte de quitter papa ou maman? Qui d'entre nous n'a jamais été éprouvé par la douleur de l'éloignement? Une douleur passagère ou insurmontable? Quand les enfants quittent le nid, quand une rupture amoureuse s'impose, quand on enterre un proche? Cette angoisse est, si j'ose dire, la plus fondamentale de toutes. Peut-être même notre caractéristique humaine universelle, celle qui signe notre nature d'être relationnel. Ceux qui détestent les adieux, ceux qui ne s'attachent pas pour ne pas avoir à se détacher, ceux qui vivent les départs comme un arrachement, un train qui s'éloigne, un message qui reste sans réponse et patatras. Le chagrin se creuse, la colère monte et on a le cœur au bord des lèvres. L'angoisse de séparation, primitive, remonte du fond de nous et nous étreint. On la croit réservée aux enfants, mais elle traverse les âges. Elle s'installe chez l'adulte qui regarde partir l'être aimé, chez celui qui change de ville, de travail, de vie. Elle se glisse dans les bagages qu'on ne défait pas vraiment, dans le regard jeté au téléphone plus que de raison, dans une angoisse d'abandon déguisée en autonomie excessive. L'angoisse de séparation surgit quand l'autre emporte avec lui une part de soi, ou qu'il est présent, mais qu'on échoue à le rejoindre parce qu'il faut jouer un rôle, insupportable. Alors dans nos sociétés qui célèbrent l'autonomie comme une vertu cardinale, cette angoisse est souvent mal vue. On nous ordonne d'être indépendants. On pathologise trop vite ceux qui souffrent du départ. Pourtant, cette souffrance, avant d'être un trouble, est peut-être simplement le reflet de l'attachement ou de l'amour. Dans un monde qui valorise la fluidité des relations, l'interchangeabilité des êtres, cette capacité à s'attacher profondément devient presque subversive. Il y a bien sûr des formes excessives. Mais au fond, cette angoisse, elle révèle une vérité simple et dérangeante. Aimer, c'est accepter d'être vulnérable. C'est consentir à ce que l'autre ait le pouvoir de nous manquer. Et dans ce risque assumé réside peut-être la plus haute forme de liberté, non pas celle de ne jamais souffrir, mais celle de continuer à s'attacher malgré la douleur annoncée. Comme le disait le petit prince, « Si tu m'apprivoises, nous aurons besoin l'un de l'autre. Tu seras pour moi unique au monde, je serai pour toi unique au monde. »
15: Le petit prince, voilà, Saint-Exupéry cité par vous, Marie-Estelle Dupont. Je note qu'elle traverse les âges, hein, l'angoisse de séparation. C'est de la naissance à la fin, j'allais dire. On a une heure pour en parler. Comment vous la définiriez, l'angoisse de séparation, Marie-Estelle Dupont?
18: C'est la réaction émotionnelle de détresse relative ou majeure, mais de détresse face à la séparation avec une figure d'attachement. Alors chez l'enfant, c'est effectivement des manifestations émotionnelles quand le père ou la mère s'éloigne. Mais c'est aussi chez l'adulte, et c'est une angoisse qui peut se manifester face à une séparation qui est réelle, mais ça peut être aussi par rapport à une séparation anticipée. On y reviendra pendant l'émission. On peut appréhender énormément, par exemple, une mission pour la famille d'un militaire. Donc l'angoisse de séparation, elle a mille manières de se manifester selon l'âge aussi de celui qui en souffre. Mais ce qui est important de rappeler, avant de la pathologiser, de vouloir la corriger comme un symptôme à éradiquer parce qu'on serait pas assez autonome. Encore une fois, il est normal que des enfants de 3 ans qui, pour la première fois, rentrent à l'école, pour certains, le vivent très mal. Ce qui n'est pas normal d'ailleurs, ce serait que ce soit un non-événement. Elle est normale et elle apparaît classiquement, cette angoisse, dans le développement de l'enfant, entre 6 et 8 mois. Il y a ce qu'on appelle l'angoisse de l'étranger, c'est-à-dire que le bébé qui était plutôt à l'aise avec le fait d'être dans les bras des uns et des autres, vers 8 mois, il fait bien bien la différence entre lui et le monde extérieur, et surtout entre papa-maman et le reste du monde. Et donc, alors qu'il allait assez facilement dans les bras de ses grands-parents ou des amis de ses parents, à 8 mois, il rejette, il est furieux, il se met en arrière et il ne veut que les bras de maman. Donc souvent les mamans, quand les enfants ont 9 mois, elles commencent à être un petit peu fatiguées parce que elles ont du mal à récupérer du manque de sommeil et de la sursollicitation. Mais c'est pour ça que porter le bébé dans une écharpe de portage est intéressant, parce que il est sécurisé par ce contact. Et vers 8 mois, il a une peur qui va passer naturellement parce qu'elle fait partie du développement à mesure que son cerveau va mûrir et va comprendre que c'est pas parce que l'objet s'éloigne qu'il disparaît. L'enfant va s'autonomiser progressivement. Le problème, c'est que dans notre société, on est tellement obsédé par l'autonomie qu'on veut trop vite les confier trop longtemps et du coup, ça crée une pathologie, ce qu'on appelle aujourd'hui dans les classifications un trouble d'anxiété de séparation et on veut y remédier. Mais très souvent, dans un attachement sécure, ces angoisses, elles passent, elles se surmontent avec des explications, que ce soit, ta grand-mère est entrée à l'hôpital, elle est malade, on explique à l'enfant, et c'est une réaction, encore une fois, normale. Je rappelle que l'être humain est un être de lien avant tout.
15: Oui. Alors déjà, l'angoisse de séparation, ça peut être la séparation d'avec un être humain, donc ses parents ou quelqu'un. Ça peut être également la séparation d'une ville, vous disiez, quand on quitte une ville. Se séparer d'un lieu.
18: Quand, par exemple, vous déménagez dans une autre ville, très souvent, les adolescents de la famille ont des angoisses de séparation parce qu'ils sont à un âge où le groupe des pères, PIRS, est très important. Comment on va

0: Ça peut être une angoisse de séparation parce que chez des petits jumeaux, bah il y en a un qui obtient, qui décroche des petits jumeaux, des grands jumeaux. Il y a des grands jumeaux par exemple, il y en a un qui après le bac commence des études à l'étranger et celui qui le voit partir le vit très très mal. Donc c'est plein de choses, plein de formes, l'angoisse de séparation, et surtout c'est à tous les âges de la vie.
1: Ouais, ouais. Comment ça se manifeste? Alors justement, voilà, chez le jeune enfant et ensuite on verra chez l'enfant un peu plus grand.
0: Ben chez le jeune enfant, c'est évidemment un agrippement, hein, le réflexe d'agrippement à la figure d'attachement qui veut pas laisser la personne, la maman ou le papa s'éloigner, par exemple, des pleurs, des cris, de l'agitation, du refus, par exemple, du refus d'aller à l'école, du refus de rester avec d'autres personnes. Donc l'enfant va très très mal vivre d'être avec une autre personne, jusqu'à rendre d'ailleurs le fait de rester avec la babysitter impossible pour la babysitter, des grandes angoisses de l'étranger, des difficultés d'endormissement, et puis ça peut se manifester par des régressions. Par exemple, un enfant de 8 ans dont les parents divorcent, hop, il se remet à faire pipi au lit ou à vouloir aller dormir avec le parent chez qui il est, le papa ou la maman. Il a besoin de coller, voilà, il a besoin de se coller parce qu'il est angoissé. Mais c'est tous les âges de la vie. Vous savez, une personne âgée qui est placée en EHPAD, elle perd son lieu de vie habituel, elle a des angoisses de séparation. Et à ce moment-là, ça va se traduire chez elle par de la confusion, de l'agitation, des ruminations mentales, une obsession sur un objet, mais je ne retrouve pas ma tasse de thé, mais je ne retrouve pas ma tasse de thé. Parce qu'elle est séparée de son lieu d'ancrage. Mmh. Donc en fait, l'être humain, c'est un être d'habitude et de lien. Et quand il perd ses repères, il se perd un peu lui-même. Et c'est ça qui déclenche des réactions d'angoisse.
1: Alors les premiers à l'avoir décrite cette angoisse de séparation, de l'écrite cliniquement, sont des psychanalystes et des éthologues, hein. C'est ce que vous me disiez en préparant
0: l'émission. Oui, en fait, la psychologie doit beaucoup à l'éthologie, puisque c'est les éthologues qui, en observant les comportements des animaux, ont compris certaines séquences du comportement humain, notamment chez les grands mammifères. Vous savez que les petits singes, quand ils sont alimentés par un biberon au bout d'un fil de fer, mais qui peuvent pas avoir de contact avec la femelle, avec la maman, ils se laissent dépérir. Donc on voit bien que nos besoins affectifs sont aussi vitaux et importants que nos besoins caloriques. Et si on comprend ça, on est dans la bonne anthropologie et donc on ne pathologise pas les angoisses de séparation et on arrive à les accompagner et donc à les dépasser. Tout ce qui est accepté peut être transformé, tout ce qui est refusé ne peut pas être transformé. Alors oui, il y a des psychanalystes, Freud l'avait déjà décrite au début du XXe siècle en disant que l'angoisse de l'enfant séparé de son parent, c'est vraiment le prototype de l'angoisse humaine parce qu'il y a un danger en perdant l'objet d'attachement. Ça a été évidemment beaucoup décrit après la guerre, notamment dans les hôpitaux en Angleterre, parce qu'on voyait les petits orphelins développer un syndrome d'hospitalisme. Hein, c'est René Spitz qui avait décrit ça, c'est-à-dire que l'enfant se laissait complètement mourir, il maigrissait alors qu'il était nourri, mais parce qu'il n'avait pas de lien affectif. Et puis évidemment, toute la théorie de l'attachement, qui a été très bien décrite par John Bowlby, sur justement les conséquences d'avoir un attachement insécure, anxieux. Mais on avait fait une émission l'année dernière, donc oui, je vais pas redévelopper toute la théorie de l'attachement, mais vraiment, s'il y a un cours de psychologie que vous devez pas sécher, pour ceux qui sont étudiants en psychologie qui nous écoutent, c'est celui sur la théorie de l'attachement, parce que vous avez déjà compris les trois quarts des réactions humaines avec cette théorie d'attachement ambivalent, insécure, désorganisé. C'est quand même très très très fondamental.
1: Oui, sans refaire toute une émission, parce qu'effectivement on avait commencé par là, je me souviens, la théorie de l'attachement, on avait commencé à en parler l'année dernière au tout début de la saison. Mais revenir en quelques mots, nous rappeler juste la théorie, cette théorie de l'attachement.
0: La théorie de l'attachement chez l'être humain, c'est l'idée que quand le bébé arrive sur Terre, il est totalement dépendant et très immature dans son développement. Il va avoir de longues années pour arriver à maturité cérébrale. Donc, il développe tout un système de compétences relationnelles, d'attachement aux personnes, aux repères, donc à la figure maternelle, à la famille, etc. Et dans ce système d'attachement, ce que l'enfant recherche en permanence, c'est la sécurité, la régularité. Donc, il peut gérer des séparations s'il a des repères, s'il sait qu'il a son doudou, à quelle heure maman revient, que les choses sont prévisibles. Et donc, dans les familles où, par exemple, il y a beaucoup d'imprévisibilité de la figure d'attachement, beaucoup de cris ou d'ambivalence, la maman est tendre et puis ensuite elle est rejetante, l'enfant ne peut pas constituer un attachement sécure. Donc, il peut déclencher un attachement anxieux, un attachement évitant. Ça fait des adultes qui surtout ne veulent pas s'attacher, qui sont hyper autonomes parce qu'ils ne veulent plus jamais souffrir et être déçus et risquer d'être abandonnés. Ou un attachement complètement désorganisé avec des enfants qui peuvent être très fusionnels avec la

0: et puis ensuite complètement sauvages avec leur grand-mère, etc., etc. Donc voilà, s'il y en a que ça intéresse, les travaux de John Bowlby sont quand même très intéressants là-dessus. Alors, pour les auditeurs d'Europe 1 qui ne connaissent pas notre invitée Mathilde Tiberghien, Mathilde, je rappelle que vous êtes psychologue clinicienne.
1: Oui, bonjour Alès,
2: bonjour Mathilde.
0: Bonjour Mathilde. Que vous êtes notamment spécialisée dans l'accompagnement des familles de militaires, puisque vous avez publié chez MAM, Famille de militaires, le défi de la mission. Et aujourd'hui, je voulais vous recevoir plus généralement sur les angoisses de séparation, comment on les accompagne, qu'est-ce qu'on dit aux parents, comment on les aide. On parlera d'ailleurs du cas des militaires avec les opérations qui font qu'il y a des missions très longues qui s'annoncent pour la famille. Mais avant ça, je voulais parler plus généralement des angoisses de séparation que vivent par exemple les parents là, qui ont des enfants d'âge scolaire. Comment les enfants que vous recevez en consultation manifestent ce type d'angoisse et qu'est-ce que vous proposez aux parents pour les aider ?
1: Alors bien évidemment, ça dépend de l'âge de l'enfant, mais globalement, il y a trois points qui me semblent toujours importants, et je reprends un petit peu ce que vous avez dit précédemment, mais c'est instaurer des rituels de séparation. Un enfant, il a besoin d'être sécurisé parce qu'il va se répéter. Donc on va toujours expliquer ce qui va se passer à l'enfant, lui donner des repères dans la journée. Par exemple, je viens de chercher pour le déjeuner ou à l'heure du goûter. Essayer aussi de mettre des mots sur ses émotions. Bah, peut-être que tu es un petit peu triste, peut-être que tu es un petit peu inquiet, mais en même temps, peut-être que tu as envie aussi de découvrir l'école dont on t'a tant parlé. Autour de ces rituels de séparation, on peut toujours avoir le même rituel de on se fait un bisou, un câlin ou une chanson pour aider un peu cette séparation-là. Et puis, il y a aussi ces objets transitionnels dont parle Winnicott, ces objets qui aident l'enfant en fait à faire le lien entre lui et la personne aimée qu'il ne peut pas voir physiquement, mais dont il doit pouvoir sentir finalement qu'il continue à exister et que l'amour va pas disparaître entre ces deux personnes. Et donc là, on peut avoir un petit doudou, un t-shirt, ou souvent c'est dans les crèches, c'est souvent l'écharpe de la maman ou le t-shirt du papa, des petites choses comme ça, qui vraiment matérialisent le lien. Et puis voilà, moi j'aime bien aussi des petits rituels de retrouvailles. Voilà, on se retrouve, on essaye de se retrouver à la même heure, on se retrouve avec le goûter ou avec un petit livre, on fait toujours le même chemin pour repartir de la crèche ou de l'école. Tout ça, ça va beaucoup sécuriser l'enfant, mais effectivement pour sécuriser l'enfant, il faut que le parent se sente plutôt bien, c'est-à-dire qu'il ait confiance en les personnes à qui il confie l'enfant, et puis qu'il ait fait lui-même un peu ce travail de digestion émotionnelle, parce que parfois c'est pas facile de quitter ses petits ou grands d'ailleurs, et c'est vrai que quand on n'est pas tout à fait au clair là-dessus, ou que ça nous déborde un peu, le risque c'est que ça déborde dans notre langage ou dans nos gestes, et que l'enfant ressente bien tout ça.
0: Oui, ça c'est vrai que vous avez fait un petit lapsus en disant les parents, mais en fait souvent l'angoisse de séparation de l'enfant, il faut explorer si c'est pas l'angoisse de séparation du parent, parce qu'un enfant qui retourne dormir avec un de ses parents par exemple, très souvent quand on lui explique que le lit est vide parce que c'est un choix du parent et qu'il n'est pas là pour remplacer la place vacante, l'enfant arrête de le faire en fait. Donc là on sent bien que c'était pas son angoisse à lui, mais que comme il est attaché et que c'est une éponge, il a récupéré l'angoisse de séparation du parent. Moi, je crois beaucoup aussi au rituel de retrouvailles. Je trouve que plus on sait célébrer les retrouvailles, moins la séparation est angoissante, parce que du coup, il se concentre sur le moment très excitant des retrouvailles où on va, on a mis en place qu'à chaque fois que papa rentrait de voyage, on allait faire un pique-nique, et du coup, ils sont concentrés sur la joie des retrouvailles beaucoup plus que sur la douleur de la séparation, et ça calme un petit peu l'imagination anxieuse de l'enfant, de papa n'est pas là, donc il va lui arriver quelque chose. Vous voyez ce que je veux dire ?
1: Oui, tout à fait. Ça permet de se projeter dans un moment joyeux. Ça donne une finalité et que ça soit pour un temps long, mais aussi vraiment pour les retrouvailles du quotidien. Je serais tellement contente de te retrouver à la fin de la journée. Tu vas me raconter tout ce que t'as fait, même si l'enfant n'aura pas du tout envie de raconter. On va faire le tour du pâté de maison. Et pour ton premier jour, je vais t'offrir un goûter. Des petites choses comme ça, ça fonctionne aussi très bien pour se consoler chacun, en fait.
0: Oui, je crois que c'est la première chose à faire, c'est de pas les minimiser, parce que quand on apprend à l'enfant, quand on dit à l'enfant, en oubliant qu'on a nous-mêmes été des enfants, mais c'est rien, mais ça va passer vite, allez, c'est parce qu'on est très inconfortable avec son expression émotionnelle, et qu'en fait, si on l'accueille assez paisiblement en disant, mais c'est complètement normal que tu appréhendes parce que c'est nouveau, parce que c'est inconnu, il voit que son angoisse ne nous angoisse pas et que on lui demande pas de la mettre de côté, ce qui est quand même un peu la double peine, parce que non seulement il a peur, mais en plus il faut qu'il serre les dents. Comme c'est nommé, l'enfant est assez tranquille, il se sent accompagné et ça s'apaise et il le surmonte. Je crois que ce qui est vraiment important à cet âge-là, c'est qu'ils se sentent pas seuls avec leurs angoisses et pas seuls avec leurs émotions. Et nous, souvent, les parents, les adultes, on a un petit peu tendance à oublier qu'on a été des enfants et que ce qu'aujourd'hui on fait, sans se poser la question, en réalité, si on était à leur place, ça nous angoisserait. Je trouve que la situation de l'entrée à l'école est... Oui,
1: mais on veut pas déverser sur l'enfant, donc on a un discours qui finalement n'est pas cohérent avec ce que l'enfant ressent de nous. Ça, je trouve ça très intéressant, des parents qui, oui, j'ai entendu qu'il fallait en parler positivement, donc j'en parle positivement, mais à l'intérieur de moi, je le vis pas bien du tout, et en fait, ça transpire tout ça chez l'enfant. Donc ça donne une espèce de double discours qui peut être pour le coup très anxiogène pour l'enfant. Donc on a le droit aussi parfois de dire. Pour moi aussi, cette séparation n'est pas facile, que ce soit cette séparation avec l'enfant ou la séparation avec un membre du couple, c'est pas facile, mais je sais que je vais y arriver, je sais que je peux m'appuyer sur un tel ou sur un tel. Et finalement, d'être en vérité avec ses émotions avec l'enfant, je trouve que souvent c'est très rassurant pour l'enfant. Et puis ça l'autorise lui aussi à se dire oui, c'est normal que ça me fasse plein d'émotions, cette séparation, quoi.
0: Oui, alors quand on part en déplacement professionnel pendant quelques jours, on croit parfois qu'on doit effectivement être fort et dire mais non, c'est rien, ça va passer vite. Et j'ai remarqué qu'effectivement, quand on dit à l'enfant mais moi aussi je suis triste de laisser mes petits êtres humains préférés et tu sais, si on est triste, c'est quand même la preuve qu'on s'aime très fort. L'enfant est très rassuré qu'on soit triste aussi, parce que ce qui l'angoisse dans la séparation, c'est la menace de la perte de l'amour, je crois aussi.
1: Totalement. Et là, de sentir que ça fait quelque chose aussi à l'adulte, c'est finalement très rassurant. Mais nous aussi, en tant qu'adulte, quand l'autre nous dit tu vas me manquer, ça nous fait un bien fou à entendre. Donc c'est la même chose pour nos enfants. Ouais.
0: Oui, et puis j'entends la petite musique, mais je voudrais rappeler quand même que les adolescents ne sont pas en reste avec les angoisses de séparation. Et parfois, c'est eux qui s'inquiètent le plus quand un parent part en voyage, en déplacement professionnel. Donc, on en parlera après.
2: Marie-Estelle Dupont, vous savez quoi ? On va se séparer. Mais quelques instants, rassurez-vous. C'est pour mieux se retrouver. On va faire une petite pause. Voilà, on va parler d'une séparation très particulière. C'est quand un militaire part en mission. On sera avec une auditrice. Et puis, on sera toujours avec Mathilde Tiberghien, psychologue clinicienne. Et Mathilde, vous êtes vous-même femme de militaire. On va parler de la rentrée également. C'était la rentrée il y a quelques jours. Restez bien avec nous sur Europe 1. Et si on en parlait avec Marie-Estelle Dupont tous les jours, entre 14h et 15h. À tout de suite sur Europe 1.
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2: Et si on en parlait avec Marie-Estelle Dupont tous les jours sur Europe 1, entre 14h et 15h, vous nous appelez 01 80 20 39 21. Aujourd'hui, on parle de l'angoisse de séparation. Voilà, chez l'enfant, mais également chez l'adulte. Évidemment, restez bien avec nous. À tout de suite sur Europe 1.
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2: 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Les toutes dernières informations, c'est tout de suite avec Émilie Dez.
5: Il a filmé la scène et envoyé les images à sa compagne avec qui il était en instance de divorce. Un homme a tué ses deux enfants et sa belle-mère avant de retourner l'arme contre lui dans le village de Gy en Haute-Saône. Les corps ont été retrouvés hier soir. Le père de famille appartenait à la communauté des gens du voyage. Face à la flambée du prix des carburants, le gouvernement prolonge les aides pour les automobilistes qui sont le plus pénalisés jusqu'à la fin du mois pour les gros rouleurs, jusqu'à fin octobre pour les agriculteurs, les pêcheurs ou les acteurs du BTP. Le coût du dispositif s'élève à 70 millions d'euros par mois, assure la ministre déléguée à l'énergie. Regain de tension au Moyen-Orient. L'armée iranienne dit avoir visé de nouveau des bases américaines au Koweït et aux Émirats arabes unis. L'Iran dit avoir répondu à des frappes des États-Unis sur son territoire. Ils ont été autorisés à quitter le Togo. Les deux réalisateurs libérés hier sont de retour en France. Ils avaient été arrêtés fin juillet alors qu'ils tournaient une série documentaire. Les deux réalisateurs restent poursuivis pour fausses déclarations. Ils clament leur innocence. Pedro Sanchez fustige des déclarations inacceptables sur Ceuta et Melilla. Deux ministres ont revendiqué les droits du Maroc sur les deux territoires espagnols situés en Afrique du Nord. Plus de 70 000 migrants sont entrés de force à pied ou à la nage cet été à Ceuta. Hier, près de 20 000 personnes ont défilé dans les rues de la ville pour dénoncer la gestion de la crise migratoire de cet été. Les secours sont toujours à la recherche de survivants après la crue de la semaine dernière dans l'Himalaya. Le bilan de la catastrophe, toujours provisoire, est désormais de près de 1300 morts et plus de 4000 disparus au Népal et au Tibet. Y aura-t-il un parc Dragon Ball en région parisienne? Emmanuel Macron a annoncé cet été la construction de 3 parcs à thème. Il a évoqué les mangas dans son annonce. Beaucoup ont fait référence ensuite à Dragon Ball. Problème, selon le Figaro, la société japonaise qui détient les droits de la licence Dragon Ball n'a jamais donné son accord. Près de 4 annonces locatives sur 10 dépassent les plafonds légaux dans les villes soumises à l'encadrement des loyers. C'est ce que constate la Fondation pour le logement. Elle relève une dégradation jugée inédite à Paris avec une hausse de 31% à 46% en un an des bailleurs qui dépassent le loyer plafond.
2: Merci beaucoup Émilie Dez, on vous retrouve dans une demi-heure pour un autre point sur l'actualité. À tout à l'heure.
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2: Voilà notre rendez-vous tous les jours entre 14h et 15h sur Europe 1. Avec vous Marie-Estelle Dupont, on parle aujourd'hui de l'angoisse, des angoisses de séparation, notamment chez l'enfant. Alors je le disais avant qu'on se sépare, la rentrée c'était il y a quelques jours. Que dire de la séparation parent-enfant pour la première fois à l'école? On laisse son enfant, alors c'est terrible pour les parents j'allais dire, et c'est terrible également pour les enfants. Ça se passe souvent, pas toujours, mais souvent dans les larmes.
7: Alors, ça se passe souvent bien. Si les parents sont détendus et que c'est progressif et que c'est doux et que c'est un établissement qui est quand même assez maternant, que c'est pas une énorme classe, que l'enfant a déjà été confié. Mais évidemment, à toutes les rentrées, enfin, là, moi, j'étais à la rentrée de mes enfants qui sont un peu plus grands, CP et puis première. Donc, j'avais plus d'entrée en maternelle, mais je voyais les tout petits. Et en fait, moi, c'est un peu mon coup de gueule, mais je trouve ça absolument insupportable quand il y a un adulte totalement dissocié qui passe à côté d'un enfant qui a 3 ans, qui pleure, qui s'agrippe à son parent et qui dit bah pourquoi tu pleures, bah écoute, on a tous fait ça, c'est rien du tout, pourquoi t'es triste. Et j'ai toujours envie de lui répondre non, il est plus des oignons quoi. Non mais enfin c'est absolument insupportable quoi. Je veux dire c'est encore des bébés à 3 ans, ils ont besoin d'être sur nos genoux, ils ont besoin de proximité. Enfin je veux dire on peut comprendre quand même qu'un enfant de 3 ans soit pas du tout prêt à être dans une classe de 25 avec des gens qu'il connaît pas, ça peut être extrêmement anxiogène, il y a du bruit, il n'a aucun repère. Donc ça peut être anxiogène, ça peut aller comme sur des roulettes. Mais ça peut être anxiogène et je trouve ça très énervant quand les adultes oublient qu'ils ont été des enfants. Donc voilà, donc j'ai tendance à être assez désagréable dans ces cas-là et à dire non, il a épluché des oignons ce matin avant de venir. ça mérite. Donc l'entrée à l'école, c'est une grande séparation. Et alors, évidemment, imaginez que cette séparation survienne dans un contexte traumatique. C'est-à-dire que pendant l'été... un grand-parent est décédé. Il y a eu un déménagement. Il y a les parents qui se sont séparés. Voire, comme me le disait, me le confiait une auditrice, ma petite fait sa rentrée et il y a un an, pendant l'été, son papa est mort. Donc l'été de ses 2 ans, son papa est décédé. Et elle me disait, elle fait des colères, elle fait des crises, elle me tape, elle me mord. Et je lui disais, mais en fait, c'est une grande séparation, l'école. Donc ça va réactiver chez l'enfant toutes les situations de séparation qui n'ont pas été digérées. Et quelle séparation plus radicale que la mort d'un papa quand on est tout petit. Donc cette petite fille, elle est en panique totale puisqu'elle est séparée du dernier objet d'attachement fiable qu'elle a, sa mère. Et donc, évidemment, elle est en train de paniquer complètement. Donc j'ai dit à la maman qu'il fallait essayer de la mettre à l'école qu'à mi-temps, si possible, et surtout pas toute la journée au début. Voilà, et d'expliquer aussi. Alors je voudrais avoir l'éclairage de Mathilde dans une situation de deuil comme celle-ci qui complexifie beaucoup la séparation. Pour que l'enfant arrive à reprendre le cours de son développement calmement et que la maman aussi puisse respirer parce que les crises durent une heure et demie, elle la tape, elle veut pas aller dans le bain, elle la mord, etc. Comment la maman peut communiquer à son enfant de 3 ans malheureusement le fait de s'énerver contre elle ne permettra pas de soulager son chagrin et qu'elles ont du chagrin ensemble de la perte de ce papa. Comment vous pourriez aider cette maman avec son enfant, Mathilde ?
8: Moi, je crois que déjà, cette verbalisation-là, c'est-à-dire que aider l'enfant à mettre du sens sur son comportement, parce que l'enfant, lui, il s'énerve, mais cette petite fille, elle a pas conscience de finalement pourquoi ça s'énerve à l'intérieur d'elle, quoi. Ça déborde et de lui dire, bah, tu sais, moi, je crois que tu fais toutes ces colères parce que tu as terriblement peur aussi, peut-être que moi aussi, je revienne pas ou que ton papa te manque terriblement comme il me manque à moi. Déjà, de signifier que ça a un sens, c'est très apaisant pour l'enfant, lui dire qu'elle a le droit aussi de ressentir tout ça, et puis peut-être réfléchir avec cette petite fille à qu'est-ce qui pourrait l'aider, qu'est-ce qui pourrait t'aider le matin. Est-ce que parfois il y a des petites choses, hein, je pense à une petite fille que j'ai accompagnée, sa maman lui dessinait un cœur sur la main, et comme ça dans la journée elle regardait ce petit cœur et ça lui faisait penser à sa maman, et ça l'aider. Ça peut être parfois aussi demander de l'aide aussi de l'équipe enseignante. Alors, elle est bien chargée, l'équipe enseignante, mais parfois, je trouve que dans les transitions du matin, il y a des enseignantes qui peuvent être très sensibles à ça, qui peuvent dire, bah, peut-être que voilà, vous pouvez peut-être arriver 5 minutes avant, comme ça, il n'y a pas un monde fou, il n'y a pas les autres enfants qui pleurent, et du coup, ça contamine cette petite fille. Vous voyez, essayer de trouver des petites astuces pour que vraiment, oui, ce moment de séparation, il soit le plus doux possible en fait, et que cette, oui, petite fille, peut-être elle soit pas noyée par toutes les émotions ambiantes. Et puis je me dis aussi que ça va être la répétition pour cette petite fille de voir que tous les soirs sa maman la retrouve, que ce soit à l'école ou après la babysitter, mais cette répétition, c'est à force de la constater qu'il y aura un peu de réassurance aussi qui arrivera pour cette petite fille.
7: Oui, alors je pense aussi que du fait du veuvage, forcément, cette maman et sa petite fille, cette petite fille sont en très très grande fusion, en très grande osmose émotionnelle, et que on ne sait plus quelle émotion appartient à qui. Et je parlais avec cette maman qui me disait c'est terrible, elle va faire sa rentrée à l'école et elle a pas de papa. Et je lui ai dit mais comment ça, elle a pas de papa? Vous êtes une famille complète. Son papa est décédé. Ça n'est pas du tout pareil qu'avoir été non reconnue par son géniteur. Elle a un papa. La famille est au complet. Donc je pense qu'il y a une grande crainte de la maman que sa petite fille soit confrontée au regard des autres enfants, ce qui a déjà été le cas. Il est où ton papa? T'as pas de papa? Et ça déclenche évidemment de la colère. Donc je pense qu'il faut aussi parler de la question de la colère. Vous avez raison, avec cette petite fille, et de lui apprendre si les autres t'interrogent sur ton papa, ben voilà, ton papa il s'appelle comme ça, et non, il a été malade et il est mort, et que jamais cette petite fille qu'on ne la laisse jamais penser qu'elle n'a pas de papa, ce qui abîmerait son estime d'elle-même dans le regard des autres. Parce que dans son cas, elle, ça n'est pas le cas. Elle a un papa et son papa est décédé, ce qui n'est pas du tout pareil que les parents sont divorcés ou que papa m'a abandonné, il ne m'a pas reconnu, etc. Ce qui sont d'autres tragédies, mais qui ne sont pas du tout la même configuration. Donc je crois qu'il y a ça aussi, non ? Il y a la question de la colère de la maman qui doit être verbalisée à l'enfant.
8: Oui, tout à fait. Et puis, c'est vrai que cette crainte, vous avez raison, Marie-Estelle, elle est très souvent présente chez les parents, mais parce que cette question, elle ne manque pas d'arriver. Et de toute manière, l'enfant va le dire. Moi, je suis la seule qui n'a pas de papa, qui l'attend à la sortie, ou alors les enfants vont s'en charger. Donc, c'est vrai que c'est une question à vraiment préparer avec l'enfant. Et là aussi, essayer de trouver un peu le relais de l'équipe enseignante. Ça, je trouve que c'est très important que les enseignants puissent reprendre ça aussi quand ils entendent en classe, parce que parfois pour l'enfant c'est une grande violence d'en dire quelque chose ou de répéter quelque chose, et quand c'est un adulte qui a une certaine autorité qui peut dire bah si, cette petite fille elle a un papa, il s'appelle un tel, et ben il est présent dans son cœur même si on ne le voit pas, enfin voilà, avec leurs mots choisis, ça peut être très rassurant pour l'enfant de pas se sentir aussi tout seul dans cette histoire, à porter cette histoire-là.
7: Oui, merci. Merci beaucoup, Mathilde. Alors, on a Laura qui voulait vous interroger.
2: Bonjour, Laura.
9: Oui, bonjour.
2: Bonjour, merci de nous avoir appelés. Laura, vous avez 33 ans, on peut le dire. Vous nous appelez du Var. Oui. Vous êtes femme de militaire depuis 9 ans et vous avez un enfant de 15 mois. Vous dites, je vis des OPEX et des missions. Les OPEX sont les opérations extérieures, hein, quand les militaires partent à l'étranger.
9: Oui, tout à fait. Alors, pour donner un peu de contexte, les départs font partie de notre quotidien.
2: Oui.
9: Depuis plusieurs années, avec mon conjoint, et la situation, elle a pris une toute autre dimension depuis qu'on est devenus parents. De notre petite fille. Mon conjoint est sous-marinier, donc cette spécialité fait que ses absences sont très longues, en moyenne 3 à 4 mois. Et puis, ce qui est assez particulier, c'est que la communication, elle est très limitée, voire inexistante, et parfois à sens unique. Donc, je peux émettre un message, mais je n'ai pas de retour. Donc, c'est assez dur à vivre. Et donc, c'est vrai qu'à deux, j'avais appris à composer avec ses départs et ses absences, mais depuis que notre fille est arrivée, je me pose de plus en plus de questions. J'ai tendance à culpabiliser de ne pas en faire assez pour couvrir tous ses besoins. Et aujourd'hui, voilà, j'ai eu l'absence en tant que compagne, mais aussi en tant que maman, c'est inéluctable, hein. Ma fille, c'est une partie de lui qui reste avec moi. Donc voilà, je me demande aussi comment elle va vivre ses départs, comment elle va comprendre les absences. Voilà, aujourd'hui, elle ne parle pas encore. Elle a 15 mois, donc c'est difficile de savoir ce qu'elle vit intérieurement. Et puis, j'aimerais aussi réussir à maintenir le lien qu'elle a avec son papa. Et j'appréhende aussi beaucoup les retrouvailles. Voilà, donc si vous avez des clés concrètes que je puisse appliquer lors des prochaines séparations, et puis construire des repères voilà, qui puissent l'aider à préserver cette sécurité affective dont elle a besoin, voilà, que j'essaye de lui donner. Mais c'est vrai que voilà, j'ai envie que sa place aussi, la place de son papa puisse aussi être préservée.
2: Marie-Estelle Dupont, qu'est-ce que vous pouvez dire à Laura?
7: Comme on n'a pas beaucoup de temps, je voudrais d'abord entendre Mathilde Tiberia, qui est vraiment spécialiste de ces questions. Je compléterai si je pense à des choses, mais allez-y, Mathilde.
8: Oui, alors il y a beaucoup de choses à dire. J'ai envie de dire déjà pour cette petite fille, il faut que vous preniez soin de vous parce que je vous entends parler. Je suis très touchée de vraiment de votre volonté de prendre soin de votre fille, que ça l'impacte le moins possible. Mais vous allez être vraiment le roc en fait de votre famille. Et pour ça, il faut d'abord que vous preniez soin de vous. De quoi vous avez besoin pour tenir le coup dans la mission. Et vous pourrez pas jouer le rôle du père et de la mère en même temps, c'est pas possible, vous allez être sa mère et ça sera déjà immensément précieux pour votre petite fille. Après, dans les petites astuces peut-être pour favoriser le lien au père, et ça vous avez raison, c'est immensément important que même votre fille, même si elle va pas voir son papa, elle puisse sentir que son papa existe pas. Le premier lien, ça va être dans votre discours. Continuez à parler de son papa, dans les petites choses du quotidien, de bah tu vois papa, on va lui raconter ça, il va bien aimer, ah ça va être la joie de son retour, on fera ça ensemble, etc. Là aussi, les objets transitionnels sont hyper importants. Pensez à un t-shirt du papa qu'on peut mettre dans le berceau ou un petit livre de photos tout mou. Là, elle est encore petite, votre petite fille, mais un livre mou avec des photos de son papa dans son lit. Ça peut être son papa qui a préenregistré, vous voyez, pour des petits livres pour l'enfant. C'est possible que les militaires l'enregistrent. Tout ça, ça va faire en sorte que son papa, il sera présent dans le quotidien. Et plus on va en parler, plus il sera présent dans le quotidien, aussi plus ça va favoriser en fait les retrouvailles. Hein, de dire, bah, le papa, on le voit pas, mais il continue à exister, surtout, il continue à t'aimer, il continue à être ton papa. Et plus l'enfant va être finalement bercé dans ce discours-là, et puis aussi dans ces objets très concrets, plus ça va aider votre petite fille à vivre ces moments de séparation qui sont effectivement des véritables défis, mais les retrouvailles peuvent être aussi très belles et ça peut créer aussi, moi c'est ce que j'observe dans mes consultations aussi, des connexions très fortes entre le militaire et ses enfants, avec des militaires qui sont très attentifs là quand ils sont présents à leurs enfants, et donc ça crée aussi de belles choses dans le lien et pas que des choses éprouvantes, et ça je trouve que c'est important de le rappeler.
7: Oui, si on peut faire attention à la qualité des souvenirs qu'on crée quand on est ensemble, et pour les emporter dans les moments où on est séparés. Je pense que le fait de parler régulièrement à votre petite fille, même si elle peut pas répondre à 15 mois, de voilà ce qu'est en train de faire papa, lui montrer une photo de son papa pour qu'elle revoie la forme de son visage, lui dire à la fin du séjour, et ben dans 5 dodos, papa va revenir, etc. Et dire ce mot papa. Elle l'entend auditivement, en fait, ça le présentifie. Ça peut être aussi qu'il dorme avec du parfum sur un de ses t-shirts et puis vous gardez la bouteille de parfum, vous en remettez un petit peu pour lui faire sentir. Elle a une mémoire olfactive. Faut pas l'enivrer au parfum chimique, la pauvre cocotte, mais qu'elle ait cette odeur qui revient de temps en temps. Plein de petits, comme le petit poussé qui a des petits cailloux comme ça qui retrouve son chemin. Et petit à petit, elle va savoir que son papa revient. Elle pourra avoir des petites manifestations, peut-être, par exemple, dermatologique de stress quand il s'en va, quand elle sera un peu plus grande. Mais je pense que c'est peut-être dans quelques mois qu'elle aura un peu plus conscience du temps, que peut-être ce sera un petit peu plus difficile. Par exemple, des petites dermatites atopiques, des boutons autour du cou, là où elle serre son papa dans les bras, qui vont manifester qu'elle a du mal à se séparer. Puis vous allez poser des mots dessus, les somatisations vont passer petit à petit. Et je crois que l'important, c'est, je parle sous le contrôle de Mathilde, qui est vraiment spécialisée de ces questions, c'est de quoi vous avez besoin, vous, Laura. Parce qu'en fait, plus en tant que femme, vous allez être sécure dans le lien avec votre conjoint, en capacité aussi parfois de lui dire, bah écoute, là, cette OPEX, elle a été insupportable. Celle d'avant, ça allait, mais celle-là, elle a été insupportable. J'ai découpillé en montant un lit parapluie parce que je me sentais abandonnée et seule au monde. Plus vous allez être sécure, vous, plus ensuite, bah, vous pourrez avoir en fait des moments de joie. Vous allez vous retrouver avec votre bébé à danser devant la glace sur une musique un soir, etc. Oubliez la tristesse de la séparation. Et donc, je pense que c'est indispensable pour votre fille que vous pensiez à vos besoins à vous et que vous ne les mettiez pas de côté. Qu'est-ce que vous en diriez, Mathilde ?
8: Ah oui, tout à fait. C'est vraiment là la maman, surtout des tout petits comme ça. Encore une fois, c'est un peu le socle de tout. Donc prendre soin de soi, ça veut pas dire être au top tout le temps. Hein. Souvent, j'entends ça aussi dans les consultations. C'est je dois être forte, je dois rien lâcher, je dois jamais poser un genou à terre. Mais ça, c'est pas possible. Donc c'est normal d'avoir vraiment des moments de grande détresse. Et peut-être prendre soin de soi, c'est aussi de savoir sur qui on va pouvoir s'appuyer. Une mission, ça se traverse pas seule. Et je crois qu'une femme de militaire seule, ça n'existe pas. Il y a quand même une communauté autour assez soudée, et que ça soit, oui, à l'intérieur de l'armée, mais ça peut être aussi, évidemment, des amis civils, si j'ai envie de dire. Ils ont suffisamment d'empathie et de curiosité pour ce qui se vit là-dedans, mais de savoir aussi d'être entouré pour les moments où, vous voyez, vous aurez plus de jus ou plus l'envie, et vous allez pouvoir vous appuyer sur un relais extérieur, dire là ce soir vraiment j'ai plus rien à donner, et c'est pas grave, il y a des amis qui viennent ou de la famille qui vont s'occuper de votre petite fille ou qui vont s'occuper de vous pour pouvoir, j'ai envie de dire, repartir un peu plus solide pour tenir les jours qui resteront à vivre.
7: Oui, puis je crois que quand nos enfants nous voient mettre un genou à terre et dire non, ce soir c'est j'en peux plus, je suis fatiguée, papa me manque, tu vois, maman elle est triste. En réalité, ça développe aussi leur empathie. Ça veut pas dire faire de nos confidences, ça veut dire que si l'adulte peut s'autoriser à avoir des émotions difficiles sans y sombrer, parce que le lendemain matin ce sera reparti, vous aurez eu votre moment de cafard accepté, donc dépassé, vous allez voir toute la sagesse de l'enfant. Vous allez être surprise de voir que peut-être c'est votre petite fille qui va mettre ses bras autour de votre cou et vous dire « Mais tu sais, maman, c'est pas parce qu'on voit pas papa qui nous voit pas avec son cœur. » Et en fait, en vous répétant les mots que vous lui avez répétés pour la consoler, vous allez être bien ensemble et vous allez aussi constater que votre petite fille a des ressources par rapport à la séparation, et qu'en vous l'expliquant, finalement, elle se rassure aussi elle-même.
9: Merci beaucoup pour vos paroles rassurantes. C'est très réconfortant. J'avais une autre question, une dernière, si c'est possible.
2: Allez-y, Laura.
9: Est-ce que, comment je peux faire pour que notre fille se sente bien, qu'elle soit pas trop perturbée en fait à son retour quand son papa rentrera de mission. En fait, comment je peux favoriser les retrouvailles sans forcer le lien? Sans forcément forcer la connexion avec papa. Je ne voudrais pas en fait provoquer une réaction, si vous voulez. Je veux vraiment la laisser libre de vivre ses émotions, mais je ne sais pas trop comment m'y prendre.
7: Eh bien, en faisant rien. C'est-à-dire que, bien sûr, vous annoncez les retrouvailles et papa revient, et donc peut-être elle va vous voir, vous, en joie, et préparer un repas particulier, etc., etc., vous maquiller autrement, mettre une robe spéciale. Mais elle a son rythme de bébé et elle a le droit de faire la gueule à papa. Donc, elle va faire la tête à papa, peut-être pendant une journée. Et puis ensuite, ça va passer. Et le fait simplement de verbaliser ce qui se passe, sans attendre de vous d'être plus que parfaite, d'avoir tout contrôlé, tout anticipé, ça va lui laisser le droit d'exister à travers ses émotions. Et puis papa, il va faire sa part du job aussi. Il va peut-être avoir les larmes aux yeux quand il va revenir, et elle va sentir, éprouver l'intensité de ses retrouvailles. Et simplement poser des mots. Là, je vois que tu n'as pas envie de lui parler. Tu n'as pas, ou alors tu te mets entre nous quand on se fait un bisou. Donc vous allez voir les réactions. Ça peut être de l'éloignement, une forme de rivalité, des petites agressions pour attirer l'attention. Vous nommez les choses tranquillement. De toute façon, vous savez que le lien d'amour, il est indestructible. Donc voilà, le nuage va passer. Et puis vous pouvez simplement favoriser qu'ils aient des moments tous les deux. Voilà, dire emmène-la faire, si tu vas faire le marché, emmène-la avec toi. Des moments tous les deux, bien sûr. Mais je crois, Mathilde dira mieux que moi, mais je crois qu'il y a rien de spécial à faire en fait.
8: Oui, tout à fait. Peut-être la petite chose qui peut être aussi importante, c'est d'en discuter avec le papa. Parce que le papa, lui, souvent, il marche un peu avec ou la maman d'ailleurs, mais le militaire marche un peu sur des œufs, en sachant pas trop si il faut qu'il soit hyper présent auprès de son enfant, ou au contraire un peu distant, parce que il sait que c'est créé un lien particulier avec la maman. Et donc surtout, souvent, ils peuvent être un peu maladroits et pas très ajustés. Et donc simplement d'en discuter un peu avec le père en disant on va tous les deux observer ce dont elle a besoin, de te coller ou pas du tout, de me coller, etc. Et on va laisser le temps faire son œuvre. C'est très rassurant en fait pour tout le monde.
0: Merci. Merci beaucoup Mathilde. Merci beaucoup, Laura, bon courage pour ces beaucoup. Semaines d'attente.
9: C'est très gentil, merci.
2: Merci.
0: On vous embrasse très fort, votre petite fille et vous.
2: Merci Mathilde, merci Laura, avant de se séparer donc, avant de se dire au revoir et à demain. 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Marie-Estelle Dupont, on se dit à demain.
0: On se retrouve demain et on va parler de la place de la famille dans la société moderne.
2: Ah, c'est
0: merci
2: important.
0: Merci Mathilde, je rappelle le nom de votre livre, hein, Famille de militaires, le défi de la mission aux éditions MAM. Et je pense qu'on refera une émission sur ces angoisses parce qu'on n'a pas parlé d'un certain nombre de situations.
2: Et dans un instant, il sera 15h et on va retrouver Coé pour Il y en aura pour tout le monde sur Europe 1. Très bon après-midi sur Europe 1 et à demain avec vous Marie-Estelle Dupont.
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9: 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Le journal, c'est avec Émilie Dès. Bonjour Émilie.
23: Bonjour Coé, bonjour à tous. La France a enregistré un nombre de jours en vague de chaleur inédit cet été. C'est ce qu'annonce Météo France. Un nouvel épisode de canicule est attendu cette fin de semaine avec des températures qui devraient dépasser les 30 degrés sur la majeure partie du pays. En plein regain de tension au Moyen-Orient, le prix du pétrole s'envole à la pompe. L'essence et le gazole restent au-dessus de la barre symbolique des 2€ le litre. Conséquence, les aides au carburants sont prolongés pour les gros rouleurs jusqu'à la fin du mois. Les aides pour les secteurs les plus exposés, à savoir les agriculteurs ou les pêcheurs, sont reconduites pour septembre et octobre. Le coût du dispositif s'élève à 70 millions d'euros par mois, annonce la ministre déléguée à l'énergie. Une cellule psychologique a été ouverte là où étaient scolarisés les enfants. Un homme a tué ses 2 enfants et sa belle-mère avant de retourner l'arme contre lui hier à J en Haute-Saône. Le père a filmé la scène et envoyé les images à sa compagne avec qui il était en instance de divorce. Une 30aine de pompiers et 50aine de gendarmes sont intervenus. Pedro Sanchez dédouane le Maroc mais fustige des propos attribués à 2 ministres marocains après l'afflux de migrants cet été à Ceuta. Des déclarations inacceptables sur le premier ministre espagnol. Les 2 ministres ont revendiqué les droits du Maroc sur Ceuta et Melilla, les 2 territoires espagnols situés en Afrique du Nord. Hier, près de 20 000 personnes ont défilé dans les rues de Ceuta pour dénoncer la gestion de la crise migratoire de cet été. C'est un grand soulagement, assure le porte-parole du Quai d'Orsay. Les 2 Français détenus au Togo sont de retour en France. Ils avaient été arrêtés fin juillet alors qu'ils tournaient une série documentaire. Les 2 réalisateurs restent poursuivis pour fausses déclarations. Ils se disent innocents. Après avoir admiré ensemble la tapisserie de Bayeux, Emmanuel Macron et le Premier ministre britannique Andy Burnham se retrouvent à Londres pour évoquer l'immigration, l'Union européenne et la guerre en Ukraine. Le président français est le 2e dirigeant étranger à être reçu à Downing Street depuis l'arrivée d'Andy Burnham. Une semaine après la crue dévastatrice dans l'Himalaya, le bilan s'est encore alourdi. Il est désormais de 1252 morts et 4216 disparus au Népal. 21 morts et 541 disparus dans le territoire du Tibet, un bilan encore provisoire. Et puis le tennis avec l'US Open, Carlos Alcaraz et Arina Sabalenka, tous les 2 tenants du titre, se sont qualifiés pour le 3e tour du tournoi. À suivre la nuit prochaine, le choc entre le numéro 2 mondial Nadal, Alexander Zverev et le Français Quentin Alice.
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23: Il est 15h et presque 3 minutes sur Europe 1. Il y en aura pour tout le monde.
9: Merci beaucoup. Émilie Dès, je vous retrouve à quelle heure?
23: À 15h30.
9: Ce sera un plaisir alors. À tout à l'heure.
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9: Bonjour. Merci d'être avec nous et merci d'écouter Europe 1. Quel plaisir. 15h03 jusqu'à 16h tous les jours. Nouvelle émission depuis jeudi dernier. Mais dis donc, ça ferait la première semaine.
5: Et ça fait une semaine.
9: Alors, écoutez. Joyeux première semaine. Joyeux première semaine. Je vous rappelle qu'à la première émission, il y a une semaine, on se disait, bon, voilà, s'il n'y en aura qu'une, faisons-la avec joie et amour.
5: Donc là, on est parti pour 10 ans, c'est
9: non,
5: ça?
9: Non, pour l'instant, on est parti, en tout cas, pour finir cette semaine.
5: D'accord.
9: Le reste, nous verrons. Merci d'être avec nous, c'est un plaisir. Dans Il y en aura pour tout le monde, il y en aura encore beaucoup de choses à faire aujourd'hui. Tiens, nous intéresserons au sommeil des Français. C'est TF1 en premier qui s'est intéressé au sommeil des Français. Nous essaierons de voir combien de temps vous dormez. Vous me direz autour de cette table combien de temps vous dormez vous aussi. Le sport, puisqu'on s'approche du week-end, qu'il va faire beau. Vous allez faire du sport, pas trop dans certaines régions de France puisqu'il y aura une canicule. Il y avait une époque en France, alors qu'aujourd'hui on vous fait boire des boissons protéinées, énergétiques, de couleur fluo.
5: Du matcha.
9: Mais qui paraît-il sont très bonnes. Croyez-moi, en France, dans les années 60, s'embêtez pas avec ça, il fallait mettre du pinard. C'était beaucoup plus simple. Restez là, vous entendrez tout ça. Des étudiants, bravo les gars, ont inventé une paille capable de détecter les présences de drogue. Et puis, à la demande générale, surtout de sa mère et de sa femme, puisqu'il avait démarré la semaine avec de mauvais scores, il a décidé donc de remettre sa moyenne à la hausse. La semaine se termine jusqu'à vendredi. Il y en aura pour tout le monde, mais il y en aura pour la moyenne de Gauthier Lebray, puisque tout à l'heure, nous essaierons de passer un nouveau test.
5: Il n'y a aucun problème. Napoléon, aucun problème.
9: On va pas faire tous les jours sur Napoléon non plus. Hein. Dans le Haut-Rhin.
5: J'ai froid.
9: Dans le Haut-Rhin. Et de terribles cris ont été entendus.
5: Qu'est-ce que c'est ?
9: L'enquête a été menée. Mm-hmm. Des touristes ont appelé la police. Il y a eu des recherches. Je vous expliquerai tout ça. Il y avait une bête.
5: Ah, mais écoute,
9: une énorme bête. Mais quelle était cette bête qui était dans le Haut-Rhin ? Restez avec nous d'ici quelques minutes. Vous le saurez. Est-ce qu'on peut passer le code de la route à la place d'un ami ? Pas le code de la route, ça n'existe pas. Non. Mais le code de la route.
5: C'est interdit,
23: ouais.
9: Alors c'est interdit. Je vous dirais que certains l'ont fait en Belgique. C'est pas bien terminé. Là, Sophie Adenau est à nouveau dans l'espace. Elle est tout le temps
23: encore
9: dans l'espace. J'ai l'impression qu'à peine elle répare la station spatiale.
5: C'est la garagiste de l'espace.
9: Alors, est-ce que ça veut dire que finalement, parce que quand on ramène sa voiture trois fois de suite en révision, c'est qu'il y a un problème.
5: Ouais, c'est pas bon signe.
9: Est-ce que nous aurons Michel Chevalet tout à l'heure? Le Michel
5: Comment
9: Chevalet.
5: Comment ça marche?
9: Ah, c'est très simple. Michel Chevalet viendra nous expliquer ce qui se passe. Est-ce que ça va nous tomber dessus? Nous verrons cela tout à l'heure. Donc il y en aura pour tout le monde, si on a le temps. Le casque obligatoire en trottinette, une histoire dingue de kangourou qui a été chopé dans la Loire. Y a-t-il des kangourous dans la Loire? Et puis ce délire qui a été fait à la télévision. Dites-moi ce que vous mangez, je vous dirai pour qui vous votez. On refera un petit tour là-dessus parce que cette séquence est lunaire. Et dans la série, il n'est pas content, il veut le dire tout à l'heure. Dans Il y en aura pour tout le monde, Gauthier Lebray dira
5: que je ne suis pas content vis-à-vis de France Inter qui menace de se mettre en grève parce qu'il y a 2 minutes 45 un dimanche matin planqué du Charles Sapin de Valeurs Actuelles en édito.
9: Si ils se mettent en grève, qu'est-ce que tu vas écouter?
5: Non, t'inquiète.
2: Allez, bien. Au contraire, sur Europe 1,
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5: C'est ce qu'ils peuvent faire de mieux.
2: Coé.
9: Bienvenue dans Il y en aura pour tout le monde sur Europe 1. Je m'appelle Coé, je suis avec Stouff. Bonjour ma petite
23: Stouff. Bonjour Coé.
9: La pointe élégance féminine de cette émission, celle qui remet toujours l'église au milieu du village, c'est celle qui à chaque fois nous remet droit. Bienvenue, je suis très content.
5: Pietro, celui qui casse tout derrière.
9: Voilà. Pietro, avec une élégance rare. Monsieur Pietre, bienvenue.
10: Bonjour.
9: Et puis l'homme qui porte des vestes croisées.
10: Absolument.
9: Et ça lui va très bien.
10: Merci.
9: Ça lui va très bien. C'est quoi, c'est du Armand Thierry, c'est quoi ça?
10: Non, je veux citer la marque.
9: Bah attendez, je vais la regarder, c'est quoi? Qu'est-ce que cette marque?
10: Suite Supply.
5: C'est Supply.
9: Et qu'est-ce que c'est que cette marque?
10: C'est une marque de costume.
9: C'est vrai?
10: C'est connu, assez connu dans Paris, où il y a pas mal de politiques et de journalistes qui s'habillent là-bas.
9: D'accord,
10: maintenant.
9: Parce que dit comme ça, on dirait c'est quoi ta veste? Ça, c'est Supply.
5: C'est la marque des politiques et journalistes. Vous avez votre propre marque.
9: Les costumes de François Fillon, c'était des Supply?
10: Non, c'était légèrement plus cher.
9: Ah, d'accord.
10: Légèrement plus cher.
9: Très honnêtement, je ne connaissais pas cette marque de Supply.
10: Et c'est comme Jonas, tu vois, c'est une marque aussi très connue parce que c'est la marque
9: Michel.
23: Michel,
10: Jonas.
9: Bien sûr.
10: Un bon
9: Jonas. Allez, la boîte de jazz, Michel Jonas. Évidemment. Est-ce que vous avez bien dormi cette nuit? Je prends un petit peu de vos nouvelles parce que vous savez, cette émission dure une heure. Cette émission, enfin, un petit peu moins même. Cette émission va très vite. Et j'embrasse tous les gens qui nous écoutent sur Europe 1, dans la voiture peut-être, qui nous regardent sur Europe 1 TV, sur tous les numéros de box que j'ai donné hier, dont je ne me souviens pas du tout.
10: Et tant mieux parce qu'ils ont changé, on l'a appris en cours d'émission.
9: Alors, j'ai appris en cours d'émission que les numéros qu'on m'avait donnés en début d'émission n'étaient pas du tout les bons. Donc j'ai dû envoyer des gens sur Equidia et les gens qui ont dû se regarder sur d'autres chaînes, mais visiblement pas la bonne. Dormez combien de temps d'abord, est-ce que tu as bien dormi, Gauthier?
10: Ça va, je dors entre 6 et 7 heures par nuit.
9: Très bien, Pietre.
11: Ouais, j'aimerais bien, mais je suis pas à ce niveau-là, comme on a beaucoup de travail, je suis plus entre 4,5 et 5.
10: D'accord. Vous êtes matinalier surtout.
9: Oui, on se réveille très tôt, on se réveille à 4h30 le matin. Sauf.
12: Pareil que Pietre, entre 4 et 5.
9: D'après vous, combien de temps dorment les Français? 6h50 ou 7h30?
10: Ah, 6h50.
11: Non.
12: 7h30.
11: 7h30, ouais.
9: D'accord, vous n'êtes pas du tout d'accord. Vous n'êtes
11: enfin,
9: pas...
11: Après, c'est pas énorme la différence non plus.
9: Oui. Hein. Oh, vous savez, quelques minutes de plus ou de moins, écoutons.
13: 6h50. À noter qu'en 50 ans, on a perdu 1h30 de sommeil.
9: C'est pas beaucoup, hein, 6h50.
11: Bah, c'est pas assez.
9: On dit toujours qu'une vraie bonne nuit réparatrice pour pouvoir maigrir, notamment, parce que vous savez que plus on dort, plus on maigrit, ce qui est assez étonnant, mais c'est vrai. Hein? Moins on dort, plus on grossit. Oui, je fais un peu de conseils, je fais des petits tutos.
10: Bien sûr.
9: Vous me demandez, je consulte.
10: Mais la matinale, pour ça, c'est terrible.
9: À la matinale, vous dormez peu et vous mangez plus, vous faites un repas de plus.
10: Catastrophique, la matinale.
9: Donc, les Français ont perdu une heure en 50 ans. Quelle part de Français déclare, selon TF1 toujours, que dormir à deux perturbe leur sommeil?
10: Mais c'est vrai ça.
9: Est-ce que
10: oui, c'est vraiment vrai ça.
9: Pourquoi ça se passe
10: parce
9: pas
10: que ça. Mais si, ça se passe très bien, mais enfin c'est vrai.
11: Mais tu te gênes.
12: Ah non.
9: Non, mais il y a une gêne, Gauthier, il faut le dire, visiblement, il se passe quelque chose.
10: Aucune gêne avec ma femme, zéro gêne. Mais c'est vrai, tu ne dors jamais aussi bien que tout seul dans un grand lit.
9: On est d'accord.
12: Oh, je suis pas d'accord.
10: Pour le
12: moi.
10: Sommeil, hein, j'entends, pas pour l'affection, pas pour autre chose. Pour le sommeil pur, évidemment, tout seul, sans enfant à la maison
12: et
10: aussi.
12: C'est bizarre parce que moi je suis pas d'accord avec ça. Moi je me sens rassurée quand la personne est à côté de moi.
9: Prends un chien.
10: Mais j'apprends, tu mens souvent à l'antenne, toi, donc fais très attention.
9: Si c'est pour être rassuré, tu prends un berger allemand, je n'en parle plus.
10: Non, évidemment.
9: Mais une alarme. Nanana.
12: T'es en train de me chambrer, mais t'es pareil.
9: Oui, alors, je vous cache pas que.
12: C'est gentil.
9: C'est vrai que non, j'adore dormir avec ma chérie. J'adore ça.
12: On est tous des quoi,
9: en plus, je suis ami. Non, mais contrairement à toi, Gauthier, contrairement à toi, j'adore dormir avec ma chérie.
10: Mais moi aussi, j'aime beaucoup
9: dormir. Non, c'est trop tard.
10: Tu parlais de la qualité de sommeil.
9: Mais c'est vrai qu'on dort bien tout seul.
10: Ben voilà, merci. Merci de cette honnêteté.
9: On s'étale. Alors, quelle part de Français déclare que dormir à deux perturbe leur sommeil? 1 sur 10 ou 1 sur 4? Si on suit ce studio, ce serait
10: plutôt 1 sur 4.
12: Là, c'est 1 sur 4.
11: Là, c'est 1 sur 4. Ils sont francs, ils disent 1 sur 4.
9: Écoutez.

0: dans quelle région dort-on le mieux ? Bretagne ou PACA ? Cette question est surprenante, mais j'ai la réponse.
1: Bretagne.
2: Bretagne, j'allais dire frais, aussi, l'air marin.
3: Eh oui, les Bretons.
4: Alors,
3: peut-être le régime, effectivement, les galères bretons. Aussi, peut-être une sorte de douceur de vivre. Alors, c'est très sérieux. Hein, c'est le baromètre de Santé publique France qui a publié cette étude-là. La Bretagne vient en première position, sans surprise.
4: Les derniers. L'Île-de-France.
0: C'est pas étonnant, c'est l'Île-de-France, évidemment.
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0: Il y en aura pour tout le monde autour de cette table. Nous sommes extrêmement sportifs. C'est-à-dire que nous faisons du sport dès que nous pouvons, c'est-à-dire
6: assez peu.
0: Mais oui. Moi, je fais partie des gens qui ont l'impression, dès qu'ils mettent un short, que j'ai déjà fait une grande partie du chemin.
2: Toi, t'as acheté un abonnement dans une salle de sport juste pour te donner bonne conscience, mais tu n'y vas pas.
6: Je fais exactement la même chose.
7: Depuis qu'il a appris que tu pouvais maigrir en dormant, du coup, maintenant il se couche à 19h.
0: Mais quand je vois le prélèvement mensuel de la salle de sport, je vois qu'il est passé. Je le sens. Vraiment, je le sens. Alors, en France, évidemment, maintenant, on nous dit il faut boire de l'eau, l'alcool, c'est très mauvais, tout ça. Il faut prendre surtout pas que de l'eau minérale parce que c'est très pauvre. Il faut prendre des boissons énergisantes. Oui, mais si vous remontez dans les années 60, en 1964, on disait que boire du vin améliorait les performances sportives. Cette séquence est uniquement pour les gens qui ont prévu depuis le début de la semaine d'aller courir ce soir ou d'aller courir ce week-end. Écoutez bien, c'est le conseil très très sérieux du médecin sportif. En 1964, les JO de Tokyo allaient arriver. Il y avait l'inquiétude de la délégation française qui s'était pris une tôle à Londres. Écoutez, pourquoi ? Parce qu'il y avait une pénurie de vin.
8: Docteur Genetti, êtes-vous pour ou contre le vin ?
9: Je suis pour le vin, mais on ne doit jamais de toute façon dépasser 3 quarts de litre par jour.
0: Voilà, 3 quarts de litre par jour, c'est une bouteille.
6: C'est une bouteille. Hein.
0: C'est une bouteille. Pour lui, les sportifs devraient boire du vin pour être plus performants aussi.
9: Les sportifs peuvent boire du vin, même en période de grande compétition, et même s'ils ont la classe internationale, mais du vin en quantité très restreinte pendant les repas seulement.
0: Bien sûr, seulement pas en
7: 3 quarts de litre maximum.
0: Il est persuadé que si les Français avaient fait de mauvais résultats avant, c'est parce qu'il n'y avait pas de vin.
9: D'ailleurs, aux Jeux Olympiques de Londres, les Français avaient manqué de vin et cet incident avait joué sur leur état d'esprit pendant un certain temps.
8: Ça n'avait pas amené des contre-performances tout de même ?
9: Non, pas de contre-performances tout de même, mais des incidents psychologiques.
0: Oui.
9: À Tokyo, les Français emmènent leur vin.
0: Voilà. Vous l'avez compris, il n'était pas bien parce qu'il y a un truc qui se passait mal. Il n'avait pas le moral parce qu'il n'avait pas de vin. Vin qui s'écrit, Gauthier.
6: Merci. Vin, oui, bah, bien sûr. V-I-G-T. Oui, bien sûr, vin, le chiffre. Oui, bien sûr.
0: Non, mais excuse-moi, depuis qu'on a froid, quel temps passé simple ou passé composé ?
6: C'est de la diffamation, Koué. C'est de la diffamation. Soit vous me sortez l'archive, soit.
7: Mais on l'a, c'est facile à trouver.
0: Écoutez, ressortons l'extrait.
10: J'ai froid. C'est quel temps ?
0: J'ai froid, Gauthier.
6: J'ai quel temps ?
0: C'est quel temps ? J'ai froid.
6: Au passé, le passé composé.
7: Nous y voilà là.
6: Il l'a dit. Parce qu'il ne l'aviez pas.
0: Mais il l'a dit. Ce qu'il faut savoir, c'est que ça fait quand même 3 jours qu'il fait tous les couloirs de repas en disant vous me détruisez tout ça. Hein.
7: Voilà. Et maintenant, pour sa défense, tu peux dire c'est de l'IA.
0: Ouais, bien sûr.
7: C'est complètement l'IA.
0: Bien, pour faire plaisir à la maman, c'est reparti pour le concours jusqu'à la fin de la semaine de Gauthier. Le Bray va-t-il remonter sa note catastrophique ? Et il a laissé tout le monde sur un sale goût, un goût amer. Tout le monde le prenait pour le garçon le plus intelligent rapport à son âge de cette station. Et tout le monde se disait, on a froid, il n'a pas pu se tromper à ce point-là. Écoutez bien, attention, on va commencer par quelque chose de simple.
11: Vous avez-vous des connaissances linguistiques, monsieur ?
12: Oui.
11: Qu'est-ce que c'est les connaissances linguistiques ?
0: Qu'est-ce que c'est les connaissances linguistiques ?
6: Des connaissances sur la langue.
0: Voilà, absolument.
6: Oui.
0: C'est très simple.
6: Oui, c'est très simple.
0: Pour ce monsieur, ce n'était pas si simple.
11: Vous avez-vous des connaissances linguistiques, monsieur ?
12: Oui.
11: Qu'est-ce que c'est les connaissances linguistiques ?
12: Mais les trucs de la langouste, voir si elles sont bonnes ou pas bonnes.
0: Les langoustes ?
12: Bonnes ou pas bonnes. Les langoustes, on les reconnaît si elles sont molles ou si elles sont bien fermes, un truc comme ça. Si elles sont molles, c'est qu'elles sont pourries.
0: Les pêcheurs qui nous écoutent le savent. Les connaissances linguistiques, ils connaissent une bonne langouste d'une mauvaise langouste. Voilà, bon, je vais faire un petit peu plus dur.
10: T'as quel niveau d'études actuellement ?
13: J'ai fini le bac, je vais faire BTS.
10: 9 fois 2, ça va combien ?
13: 18.
10: Du coup, tu rajoutes 9.
13: 18 plus 9 ?
10: Ouais.
13: 26.
10: Ouais.
0: Est-ce que c'est bon ou pas ?
6: 18 plus 9, 26 ? Mmh. Bah non. 27.
7: Oh là là !
0: Bravo.
6: Merci.
0: Pour cette jeune femme, c'est pas évident.
10: T'as quel niveau d'études actuellement ?
0: Écoutez bien.
13: J'ai fini le bac, je vais faire BTS.
10: 9 fois 2, ça va combien ?
13: 18.
10: Du coup, tu rajoutes 9.
13: 18 plus 9 ?
10: Ouais.
13: 26.
10: Ouais. C'est pas ça.
13: C'est ça ? Ah non ?
10: Ouais, c'est pas ça.
13: C'est quoi alors ?
10: T'es pas loin.
13: Ah, 36 ?
10: Non, t'es pas loin.
6: Ah, d'accord.
13: 30 ?
10: Non. T'es juste. Non.
13: 9 fois 2 ?
10: Non, 9 fois 3.
13: Ah, 36.
10: Non.
6: Oh là là,
10: tu t'es juste, tu es comme ça, je sais pas comment je vais dire.
13: Ah, 32 ?
7: Non, toujours pas.

0: t'avais du quoi comme première réponse?
1: 26.
0: Voilà, c'est juste.
2: Ah, 28.
1: Non, non, non.
0: Ouais. Okay.
1: C'est juste
0: t'es,
1: pris.
0: T'es dans quel lycée ou t'es dans quel collège?
2: Non, là, actuellement, je travaille.
0: Ah, tu travailles dans quoi?
2: Dans l'administration.
0: Oui, t'es responsable, hein?
2: Non, je suis dans les bureaux, normal, tout ça.
1: Ah bon, ah, bon, bon, bah, bon ça alors va. Ça va, alors tout va bien. Tout va bien, bravo madame. Va être ravie de s'entendre. Restez avec nous. Il y en aura pour tout le monde dans un instant. Une grosse bête a monopolisé la police, a été entendu du côté du Haut-Rhin. Je vous expliquerai tout ça dans un instant. Est-ce qu'on peut passer le code de la route à la place d'un ami? Évidemment, la réponse est non. Sophie Adenau est ressortie dans l'espace. Michel Chevalet, le vrai, nous expliquera pourquoi ils la font sortir tout le temps. Et il n'est pas content, il aura des choses à dire. Gauthier Lebray, ne bougez pas, à tout de suite. 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
1: Bonjour madame, bienvenue sur Europe 1. Bonjour à vous tous. Courage si vous êtes sur la route, si vous êtes en train de travailler, vous nous écoutez sur Europe 1. Merci, ça nous fait très plaisir que vous soyez là. Merci pour vos gentils messages. Je sais que vous nous envoyez souvent des messages. On peut pas forcément les lire parce qu'on a une heure d'émission, ça va très vite. Donc, mais on les voit, on les lit, on les voit passer. Gauthier Lebray est là, monsieur Piètre, bonjour.
19: Bonjour.
1: Bonjour. Bonjour. Avant d'avoir le coup de gueule de Gauthier Lebray aujourd'hui, je vous raconte une histoire. Une histoire qui fait peur. Nous sommes à Soultzeren. Et en disant ça, j'ai certainement très mal prononcé la ville. On est dans le Haut-Rhin. Les gendarmes débarquent après un appel signalant des cris de détresse. Alors que il y avait des cris inquiétants qui retentissaient dans la montagne.
19: Genre une bête.
1: Une bête. Les gendarmes arrivent, les recherches durent des heures. Des heures. L'alerte a été donnée par un randonneur belge qui marchait sur le GR5, peut-être plus petit que le GR20, ou un autre, au-dessus du lac de Forlé, à Soultzeren, dans le Haut-Rhin. Il entend des cris, il les juge inquiétants. Il appelle les gendarmes qui prennent l'affaire au sérieux. Le PGHM, vous savez ce que c'est, PGHM, Gauthier?
19: Bien sûr, c'est un magasin de fringues. C'est ce qu'on met dans la piscine.
1: Ça, c'est le PGHM. Le peloton de gendarmerie de haute montagne intervient. Les militaires cherchent sans succès d'où viennent ces cris terribles de bêtes pendant plusieurs heures. Le lendemain matin, le mystère est enfin résolu. Un riverain explique que les cris venaient, en réalité...
19: Allez, on... moi je dis Hamza la douane ou Bigfoot.
6: D'un skieur.
1: Un skieur qui a hurlé toute la soirée.
19: Ouais. Oui, bah, surtout, puis au mois d'août.
6: Bloqué.
1: Un skieur bloqué au mois d'août. Non, c'est vrai que le skieur bloqué au mois d'août, il attend que ça il attend qu'il reneige.
19: Faut que ça reneige.
1: Oui.
19: Il veut pas abîmer ses skis.
7: Il est bloqué depuis novembre.
1: Oui, comme il a des skis neufs, ouais. J'attends. Non, c'est pas un skieur.
15: C'était peut-être une radio qui était restée allumée quelque part et
1: les cris
15: de la musique qui passait.
1: De bêtes, terribles. Venez en réalité d'un éleveur qui rappelait ses vaches. Et tout le peloton de gendarmerie et tout le monde s'est mobilisé pour ça. Il est en ligne avec nous. Il s'appelle Antoine Thibault. Salut Antoine.
20: Oui, bonjour.
1: Bienvenue,
20: bonjour
1: à tous. Bienvenue sur Europe 1. Attention, hein, on l'appelle Agri Skippy sur les réseaux sociaux. Pourquoi Skippy?
20: Tout à fait.
1: Pourquoi Skippy?
20: Ah, c'était mon surnom quand j'étais étudiant. Le surnom que m'avaient donné les collègues. Voilà.
1: Éleveur de vaches laitières. Combien il en a?
20: J'ai une soixantaine de vaches laitières en Normandie.
1: D'accord. Voilà. Est-ce que tu connais tous les noms par cœur? On dit souvent que les éleveurs de vaches connaissent le nom de leurs animaux.
20: Alors, pas le nom tout à fait de toutes par cœur. Par contre, les numéros, je les connais très bien. Mais ma salariée connaît tous les noms par cœur. Ça, c'est, il n'y a aucun souci là-dessus.
1: Il y a toujours une vache préférée. Il y en a toujours une.
20: Ah bah oui. Là, c'est Iana, ma préférée.
1: D'accord. Pourquoi? Un regard particulier? Elle fait plus de lait que les autres?
20: Eh ben en fait c'est ma doyenne et dans sa carrière elle a fait près de un peu plus que 100 000 litres de lait dans sa carrière. Alors, donc voilà, c'est une championne.
1: Moi j'ai toujours tendance à saluer dans toutes mes émissions les éleveurs, les agriculteurs, les gens de la terre parce que vous êtes très importants. Comment ça se passe? Est-ce que ça se passe bien en ce moment? Parce qu'on voit que le prix du lait il a plutôt tendance à descendre à chaque fois et que c'est très compliqué. Comment ça se passe pour toi? Je dis tu mais bon.
20: Alors, au niveau du prix du lait, c'est un peu compliqué. On attend que ça remonte, effectivement, et c'est surtout la sécheresse qu'on a subie de plein fouet là cet été avec la canicule qui a mis les vaches un petit peu dans le mal. La canicule, ça a mis les vaches un peu dans le mal, mais la sécheresse.
19: Font du lait en poudre maintenant.
1: Mais non, mais parce que j'ai appris que s'il y avait moins d'herbe à brouter, forcément il y a moins de lait.
20: Ah oui. Ah bah oui, bah forcément. C'est par la, bon, on dit, c'est par la gueule que tout se passe avec les vaches. Hein, voilà.
1: Mais Agri Skippy, on n'est pas là pour ça. On est là pour ce cri qui a quand même mobilisé un peloton de gendarmerie. Est-ce qu'on pourrait
20: avoir... Non,
1: mais pourquoi? Il est comment ce cri?
19: Est-ce qu'on peut l'entendre?
1: Oui, alors est-ce qu'on peut s'imaginer? Voilà, je suis Leïla, je ne sais pas comment elle s'appelle. Je suis la vache préférée. Je suis loin, je ne reviens pas. Quel est ce cri?
20: Alors, le collègue que j'ai dans le Haut-Rhin, je connais pas son cri, mais moi j'ai mon cri spécial que je fais depuis qu'elles sont toutes petites et depuis toujours, c'est « Viens là les filles !» que je crie très fort parce que quelquefois elles sont à 300 mètres et il faut qu'elles entendent à 300 mètres.
1: « Viens là les filles !»
20: Viens là les filles, ouais.
1: Mais moi ça me ferait pas peur. Hein,
19: mais non, mais je confondrais pas ça avec un cri de
15: bah
19: Bigfoot.
15: Non,
19: ou...
15: c'est bizarre.
20: Mais non, mais il y a des collègues, c'est « Yé, yé, yé », des trucs comme ça. Et en fait, on le crie très fort, en fait, pour que les vaches qui sont à plusieurs centaines de mètres puissent l'entendre.
1: D'accord.
20: C'est vrai qu'on a la voix qui porte. Hein. Moi, je l'ai fait dans le téléphone. Si je le fais comme dans la vraie vie, vous allez retirer vos oreilles du micro.
1: Faites-le
19: à distance, à un mètre.
1: Je vais vous dire, si l'émetteur de vous êtes où exactement vous? Vous êtes où?
20: Ah, moi, je suis dans mon tracteur, là, en plein milieu de la campagne.
1: Bon, bah alors, si l'émetteur du coin explose, écoutez, c'est pas grave, c'est parce que vous avez fait un viol à les filles. Écartez un peu le téléphone, faites-le comme si vous étiez dans la campagne.
15: Voilà.
20: Ok. Bon, je. Viol à les filles!
19: On dirait une sirène ou une porte qui ne veut pas s'ouvrir.
1: On dirait une porte d'alarme de secteur alarme. C'est déjà,
20: bah
1: il
20: oui.
1: y a des gars qui interviennent avec ce bruit.
15: Mais il y a juste cette phrase où il n'y a pas des caï. Tu sais, souvent, ils font des petits...
20: Non, moi, c'est bien là, les filles. C'est mon truc. En fait, je le fais depuis qu'elles sont toutes
1: bien sûr,
20: petites. Quand je leur amène à manger, et puis, elles sont habituées à ce cri qui est synonyme d'une récompense. Et puis après, quand elles grandissent, elles ont l'habitude de dire, c'est un truc cool qui va m'arriver, je viens.
1: Je peux avoir un petit viol à les filles?
20: Viens là les filles!
1: À bientôt. Bon courage, merci. À bientôt, courage dans le tracteur, je vous embrasse.
20: À bientôt,
1: salut,
20: merci à vous.
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1: Il n'est pas content, c'est le coup de gueule. Il y en aura pour tout le monde de Gauthier Lebray. Gauthier, attention, c'est le moment où il sort de ses gonds. Là. Le costume Armand Thierry, le costume Tivrin Stepai, j'ai oublié le nom.
7: Sweet Supply.
1: Sweet Supply, je peux vous dire.
7: Je
1: que...
7: vais en faire offrir un ou deux là. Je leur fais là.
1: Moi, je viens de découvrir cette marque. Alors, on y va. Il n'est pas content, pourquoi?
7: Je ne suis pas content parce que sur France Inter, vous avez désormais le choix entre la censure ou la grève. Il y a un journaliste qui est le numéro 2 de Valeurs Actuelles qui a le droit à un édito de 2 minutes 30 à 7h42 le dimanche. Donc, il l'aurait mis dans un placard.
19: Il est bien planqué.
7: Ça aurait été plus rapide.
19: Ouais.
7: Et alors qu'il faut savoir, une station, c'est 170 heures de programme par semaine. 2 minutes sur 170 heures Pour un journaliste effectivement qui n'est pas de gauche, et bien sur le service public, sur France Inter, c'est trop. Et donc hier, les représentants des journalistes se sont réunis et ils ont voté à l'unanimité la grève si, Charles Sapin en l'occurrence, le journaliste de Valeurs Actuelles, ne perdait pas ses moins de 3 minutes par semaine d'édito. Et alors là, il y a la direction qui leur a répondu « Non, on ne cédera pas ». Mais ça dit tellement, tous deux, le service public leur appartient. C'est chez eux. Ils viennent avec leur drapeau, ils le plantent.
0: Mais ça veut dire qu'il doit, il va arriver dans une très très bonne ambiance.
7: Il est déjà arrivé, il a commencé la semaine dernière.
0: Parce que je pense que quand il traverse l'immeuble, rien que quand il garde son scooter ou sa voiture, il doit sentir une pression.
19: Il rase les murs, il y a une capuche.
0: Je pense que c'est le seul qu'on verra avec
7: le dimanche surtout.
0: Oui. Mais alors donc, on est d'accord, c'est 2 minutes. Et alors, il va y avoir grève ou pas?
7: Ah ben on va voir, parce que là il y a eu la réponse de la direction qui est tombée une heure avant notre émission, donc on va voir ce que vont répondre les syndicats. Mais si ils mettent leur menace à exécution, il y aura grève. Après franchement, c'est ce qui peut leur arriver de mieux. Hein. Oui. À une époque, ils faisaient leurs meilleures audiences en cas de grève. C'est en plus nous priver d'édito de Patrick Cohen pour entendre Alain Souchon ou Michel Sardou si c'est pas censuré, ça vaut toujours mieux. Hein.
0: Écoutez, je ne connais pas ce monsieur, mais j'ai envie de lui dire
19: bonne chance.
0: Prenez un petit déj pour dimanche matin.
19: C'est ça.
0: Non, mais prenez un bon petit déj parce que vous n'avez pas croisé que des copains. Vous restez avec nous. Dans un instant, nous serons de retour sur Europe 1. Le vrai, le grand, l'unique. J'ai envie de dire la légende. Michel Chevalet.
7: Ah ouais.
0: Nous expliquera en quelques mots et en quelques minutes ce qui va pas être facile, parce que j'ai l'impression que Michel, quand il est parti, il ne s'arrête plus. Ce qui se passe vraiment dans l'espace pour que notre cosmonaute, spationaute, ou j'aime plus ce qu'on dit, spationaute.
19: Garagiste.
0: Oui, elle doit être spatio-garagiste. Là, pour qu'elle puisse sortir dans l'espace à chaque fois, que se passe-t-il vraiment là-haut? Restez là, pas mal de surprises avec nous. Et puis enfin, le casque est obligatoire en trottinette, ça y est, c'est fait. Ah, Stouff,
2: oui.
0: C'est la rentrée de la grande famille Europe 1.
2: Oui, et sur CNews et Europe 1, on peut retrouver face à Michel Onfray. Vous savez par qui il est interrogé, Coé?
0: Je crois que c'est Laurence Ferrari.
2: Tout à fait.
0: Je n'ai pas regardé ma fiche, mais je dis ça de tête.
2: C'est ça, et ensemble, ils passent en revue l'actualité de la semaine. Oui. Et c'est à écouter chaque samedi de 13h à 14h sur Europe 1, la radio libre, évidemment.
0: Évidemment.
2: Évidemment.
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0: Il est 15h30, le journal permanent et un point sur l'information avec Émilie Dez. Bonjour Émilie.
3: Bonjour Coé, bonjour à tous. Les gardiens de la Révolution jurent de venger la mort des 4 personnes tuées lors d'un mariage par une frappe américaine. L'armée iranienne a une nouvelle fois visé des bases américaines au Koweït et aux Émirats arabes unis. Malgré les menaces de Donald Trump, il a prévenu que les États-Unis étaient prêts à frapper à tout moment. Pedro Sanchez fustige des déclarations inacceptables sur Ceuta et Melilla. Deux ministres ont revendiqué les droits du Maroc sur les deux territoires espagnols situés en Afrique du Nord. Plus de 70 000 migrants sont entrés de force à pied ou à la nage cet été à Ceuta. Hier, près de 20 000 personnes ont défilé dans les rues de la ville pour dénoncer la gestion de la crise migratoire de cet été. Il reste poursuivi pour fausses déclarations. Les deux réalisateurs libérés hier au Togo sont de retour en France. Ils avaient été arrêtés fin juillet alors qu'ils tournaient une série documentaire. Le producteur assure que les deux réalisateurs avaient toutes les autorisations de tournage. Ce drame plonge notre commune dans une profonde tristesse, assure le maire de Gy en Haute-Saône. Un homme a tué ses deux enfants et sa belle-mère avant de retourner l'arme contre lui hier soir. Le père de famille, qui appartenait à la communauté des gens du voyage, a filmé la scène et envoyé les images à sa compagne avec qui il était en instance de divorce. Les aides au carburant prolongées face à la flambée des prix jusqu'à la fin du mois pour les gros rouleurs, jusqu'à fin octobre pour les agriculteurs, les pêcheurs ou les acteurs du BTP. Le coût du dispositif s'élève à 70 millions d'euros par mois, assure la ministre déléguée à l'énergie. Les voitures hybrides rechargeables sont plus polluantes que prévu. Elles rejettent jusqu'à 5 fois plus de CO2 que les calculs retenus selon une étude publiée aujourd'hui. Ce type de véhicule est finalement rechargé moins fréquemment et roule moins souvent en mode électrique que prévu. Et puis le retour d'El Niño, le phénomène est désormais solidement installé et il devrait encore se renforcer dans les prochains mois pour atteindre une intensité très forte selon l'Organisation météorologique mondiale. El Niño pourrait se prolonger jusqu'en février 2027.
0: 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Je reviens sur un titre de l'info. Émilie, il y a donc les voitures hybrides, donc ça veut dire électrique et essence, donc polluent plus que prévu, c'est ça ?
3: Oui.
0: Donc ça veut dire
3: qu'en fait, ils s'étaient basés sur le fait que les gens utiliseraient plus l'électrique que l'essence et c'est l'inverse.
0: D'accord. Oui, en même temps, il y a beaucoup de voitures hybrides. Il y a 40 km d'électrique. Hein.
19: Non, il y en a surtout beaucoup qui ont acheté des voitures hybrides avec des tout petites batteries, juste pour ne pas payer la TVS. Et du coup, ils s'en servir jamais, en fait. Jamais s'en servir. Ils n'ont même pas les prises chez eux.
0: Ah oui, parce qu'on paye, parce qu'ils payent moins cher de carte grise.
19: Pas la taxe.
0: Il y a un petit peu tout ça. Donc effectivement, ils roulent moins.
4: Excusez-moi, c'est quand même une nouvelle fois l'idéologie qui s'écroule sur le mur du réel. C'est-à-dire que vous devez interdire les voitures thermiques en 2035. Je le rappelle. Ça va être tout le monde va le repousser. L'industrie automobile allemande s'est effondrée. C'est encore magnifique.
3: C'est une escroquerie, voilà. De toute façon.
4: Il fallait rouler. Donc bientôt, on aurait dû pédaler à l'intérieur de nos voitures. Donc voilà.
0: Merci, vous avez vu, nous, les voitures, ça nous. Oui. Attendez, parce que d'abord, dans 3 secondes, j'attaque les casques sur les trottinettes. Ça va le chauffer. Merci, Émilie. Rendez-vous 16h. Tout à l'heure.
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0: Non, il y en aura pour tout le monde. Alors, dans l'actu aujourd'hui, qui va vous changer un petit peu les idées à mi-journée. Alors, j'ai quoi dans mon actu ? Il y en aura pour tout le monde. Voilà, je le disais, le casque à trottinette devenu obligatoire depuis le 1er septembre. L'obligation de porter un casque pour les conducteurs de trottinette. T'arrêtes de souffler.
3: Gauthier,
0: parce
3: j'aime
0: que
3: pas ça.
0: Non, toi, j'ai la bête du Gévaudan qui est dans le studio. Là.
19: Je t'ai bloqué dans le haut. Là.
0: Ce gars, il a 31 ans, il fait plus de bruit que Papy Bougon au bout de la table.
3: Il râle.
0: Donc, je finis, mais en fait, j'irai au bout. Les conducteurs de trottinettes électriques, voilà, maintenant, le gouvernement envisage par ailleurs de l'élargir à tous les cyclistes. Pour l'instant, on demande le casque, mais ce n'est pas obligatoire pour les cyclistes. En revanche, trottinette obligatoire. Il n'est pas content.
4: Bah déjà, tu as raison, il y a une incohérence. Pourquoi le pas rendre obligatoire pour les cyclistes?
3: Alors,
4: moi, tu sais quoi? Je suis pour le rendre obligatoire pour les piétons. Comme ça, tu es sûr qu'il t'arrive rien aussi quand tu traverses.
19: C'est une histoire de chiffres.
4: Non, mais c'est insupportable. Déjà que tu n'as pas l'air malin quand tu es au devant de ta trottinette.
3: C'est pour la sécurité, avec un casque. La sécurité avant tout. Tu te fais shooter, imagine, tu tombes sur la tête.
4: Mets un casque aussi quand t'es dans ta voiture ou dans une décapotable, mets un casque.
0: Moi, je suis très partagé. Parce que vous savez quoi? Moi, je suis entre vous deux. Elle a raison. Pour la sécurité, je suis d'accord avec toi, on a l'air d'un con. Vraiment, je pense que déjà, passé un certain âge, quand t'as passé 40 ans, que t'es sur ta trottinette, et qu'en plus, on t'a rajouté un petit casque avec un petit truc fluo qui clignote à l'arrière, Je trouve que ça fait beaucoup au niveau du look. Moi, je pense que n'importe
4: quel... Le gilet jaune.
0: Mais moi, je pense que n'importe quel patron, tu prends un patron qui a un charisme de fou. Ouais. Tu me mets en face de lui. Il est en costard.
19: Il a un costard.
0: Il a un costard sweet and the right, comme Gauthier. Et je suis en face de lui et je me dis quand même, cet homme, il a un charisme énorme. Et là, il me parle et il me dit, excusez-moi, il faut que je rentre chez moi. Et je le vois en train de mettre un casque à trottinette et tout retombe. Mais en fait, tout retombe.
19: Tout dépend de ça. Il y a casque et casque. Par rapport les casques de ski, par exemple, t'en as qui sont super design. Mais pourquoi les casques de vélo, ils sont ridicules et ils ont des trous? Des trous partout, du coup, t'as les cheveux qui sortent par-dessus.
0: Ça, c'est pas un problème que j'ai, mais.
4: T'imagines, t'as un rendez-vous avec une fille et t'arrives en trottinette avec le casque, le gilet jaune, pourquoi pas le sac à dos aussi avec toutes tes affaires.
2: Vous avez qu'à vous sens trop concerné par la trottinette et le casque.
0: Vous avez qu'à vous rencontrer sur rencontreuneTrottinette.com. Voilà. Et puis comme ça, c'est gratuit.
29: Un peu. 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
0: Je suis très ému pour ce qui va arriver. Je suis très ému. Bon, pas pour la news. La news, allez. Sophie Adenau est montée dans l'espace.
4: Ah oui.
0: Et Sophie Adenau n'arrête pas de faire sortie sur sortie pour réparer à chaque fois. Alors, au début, je trouvais ça sympa, mais quand on en est à la troisième sortie, les gens qui m'écoutent, qui sont en voiture, le savent. Quand ça fait quatre fois en une semaine que tu le ramènes chez Midas, ta voiture, c'est qu'il commence à y avoir un problème. Alors, si ta voiture, elle a un problème, c'est pas gênant. Ouais. Mais dans une station qui est à 400 km au-dessus de ta tête, on pourrait se dire, y a-t-il un problème? Je suis en ligne avec Michel Chevalet. Michel Chevalet.
1: Bonjour. Oh oui, bonjour.
0: Michel, je suis rempli d'émotions, Michel.
1: Oh. Et moi donc.
0: Non mais Michel, entre parler à un spationaute, parce qu'on a vu la différence tout à l'heure entre spationaute, cosmonaute et astronaute. Michel, vous la connaissez évidemment. Cosmonaute.
1: Bien sûr. Non, c'est les Français qui ont inventé spationaute. Hein. Sinon, il n'y a qu'une seule dénomination. Elle est américaine, c'est astronaute, point final.
0: Ah, c'est bon. Alors, personne dans l'espace. Michel, déjà, non, vraiment, je le dis très sincèrement, je suis rempli d'émotions, je suis très content de. Souvent, on se croise dans l'ascenseur, on se dit un petit bonjour quand vous revenez de la télé. Mais moi, je suis ravi de vous parler, Michel. Vous m'avez bercé. Je vous ai vu quand il y avait la fusée Ariane. Je vous ai vu à chaque fois qu'il y avait une énorme avancée technologique. C'était Michel Chevalet qui était là, avec des explications.
1: Ou quand il y avait une catastrophe.
0: Ah oui, mais non, c'est vrai qu'ils vous sortent dans les deux moments. Vous savez, quand ça se passe bien et quand ça se passe mal.
19: Ouais. Tu sais ce qui va se passer un truc quand Michel Chevalet est là.
0: Quand ça se passe normalement, il ne vous appelle pas, Michel. C'est vrai, il ne l'appelle pas. Michel, est-ce que tout se passe bien dans l'espace? Pourquoi elle sort tout le temps, alors, Madame Adenau?
1: Attendez, vous l'avez dit. Vous savez, c'est plus une partie de plaisir. Hein. C'est très compliqué, on va y revenir, très fatigant, il y a des risques. Non, ça fait partie de son job. Elle a participé avec les équipes à la maintenance de la station spatiale. Ce qu'elle a fait, on en a fait un. Une surenchère, à mon avis, un peu trop médiatique, parce que bon, c'était une femme et une Française. Bon, bravo, tant mieux.
0: C'est bien.
1: Fait. Mais elle a fait le boulot que font tous les gens qui font les sorties dans l'espace pour l'entretien de la station spatiale.
19: Mais hein. elle est dans quel état, cette station? Parce que nous, on trouve qu'elle sort souvent quand même.
1: Ah ben ça, attendez, vous avez raison. Elle vieillit. Oui, elle va avoir 40 ans. Et elle, logiquement, on devrait la prolonger jusqu'en 2030. Hein, et après, on va l'envoyer à la ferraille, c'est-à-dire qu'on va la précipiter dans l'atmosphère. Elle va brûler, se désintégrer dans l'atmosphère au-dessus de l'océan Indien. Non, elle vieillit. Ça se fatigue beaucoup là-haut. Il y a des écarts de température énormes entre le jour et la nuit, hein. Plus 120 le jour, moins 160 la nuit.
0: Ah, on se plaint, tu vois.
1: Il y a des vibrations.
0: Ah oui.
1: Non. Et puis les équipements, il faut une climatisation. Il y a des fuites dessus. Il y a des panneaux solaires qui vieillissent. Il faut les changer.
0: Très rassurant.
2: C'est compliqué, là.
0: C'est très rassurant, ce bilan, Michel. Mais parce qu'il n'y avait pas Corabane, il y a 25 ans, qui avait dit que la station Mir, je ne sais pas si vous vous souvenez de ça,
1: pouvait
0: nous tomber dessus. C'était prévu pour...
1: J'avais fait venir, je me souviens, j'étais à TF1, j'avais fait venir en direct au Salon du Bourget, où il y avait, au stand russe, le russe qui a conçu la station Mir, la grosse station spatiale russe. Et je les ai mis face à face. Et je lui ai dit, Baranov, il s'appelait, dites-lui que sa station va s'écraser sur Paris. Mais je lui ai dit, pas du tout. Voilà, c'est ça. Et il m'en a voulu à mort, hein, évidemment.
0: Mais Michel, ça veut dire que si celle-là, un jour, elle tombe, elle va se désintégrer. On n'a aucun risque d'avoir un bout de la nouvelle station spatiale dans le jardin, ou c'est possible quand même?
1: Non, on les précipite. Non, il y a des gros morceaux qui ne vont pas brûler, c'est sûr. Non, bien sûr. Mais il y a ce qu'on appelle une poubelle de l'espace. c'est-à-dire un endroit où on précipite, quand on peut, les corps de fusée, les gros satellites, les stations spatiales, parce qu'il y a très peu de circulation de bateaux, sinon ils se prendraient des morceaux sur la tête, oui, et qui est au sud de l'océan Indien, entre grosso modo l'Australie et Madagascar. Mais et c'est là où on précipite les corps.
0: Dernière question.
19: Mais du coup, cette poubelle de l'espace, là, elle fait que de s'accumuler. Il y a un moment, il y a un camion poubelle qui va venir vider, ou comment ça se passe?
1: Vous avez raison.
0: C'est la première bonne question intelligente de Pietre en voilà. Une semaine, et ça se fait.
1: Très bonne question. Mais non, il y a un problème maintenant qui se fait. On en voit, vous avez à tour de bras maintenant, des constellations de satellites pour les télécommunications. Alors on parle de 10 000 satellites en orbite autour de la Terre. Et puis après, on parle de 100 000 satellites. Ben c'est de la folie. C'est de la folie. Et donc, tout ceci qui tourne autour de la Terre, ben c'est des risques de collision entre les satellites. Ça pose des problèmes pour l'observation des étoiles, parce qu'on ne voit plus les étoiles, on voit les satellites. Il y a un problème qui est en train, et qu'on a pu envisager et qu'il va falloir que l'on règle au niveau international.
0: Dernière question de Pierre, je ne pensais pas que ça allait le passionner.
2: Très, très passionné,
19: mais
2: là.
19: Madame Adnoum, comme elle fait ses travaux dehors en espace en apesanteur, si elle pète, est-ce qu'elle avance?
0: Oh.
1: Comment?
19: C'est une vraie question.
0: Alors, c'est-à-dire que, bah oui, je comprends que vous n'ayez pas compris parce qu'elle est arrivée un peu.
2: Alors, je peux pas faire ça.
0: Alors, il y a une.
19: C'est une vraie question.
0: C'est une vraie question, mais elle est arrivée un peu brutalement, Michel. Je vais.
2: Je suis pas d'accord.
0: Si, il y a quelque chose de scientifique là-dedans. Je vois ce qu'il a voulu dire, mais on n'était pas prêt. Michel, il expliquait que si un spationaute, merci de me faire répéter ça, à Michel Chevalet, si un spationaute est dans l'espace. Et qu'il a un petit gaz. Ouais. Est-ce que c'est vrai qu'il avance et il peut avancer indéfiniment?
1: Ah là, c'est une question à 100 dollars. Voilà. Oui, là, c'est la propulsion par réaction. Là,
19: voilà. Voilà qui a été pas si con que ça, ma question.
1: Non. Écoutez-moi, il y a un fait qui est scientifique, mon petit, qui va vous faire marrer, et qui est que dans l'espace, nos astronautes ont plus de gaz dans les intestins que nous sur Terre.
0: Je t'en vois jamais là-bas.
1: Et donc, il y a beaucoup plus de flatulences. C'est normal.
19: Et c'est comme ça qu'ils dirigent dans les stations.
1: Mais non. S'ils en lâchaient quelques-unes importantes, ça dépend de l'alimentation. Est-ce que, ben oui, mais ils ont des vêtements ou ils ont un scaphandre.
0: Voilà.
1: Donc, ils se propulseraient pas. Voilà. Ah oui. Mais ça serait un mode de propulsion.
0: Non, mais c'est surtout vaut mieux pas le faire, puisque je rappelle qu'ils sont.
1: Lieu d'avoir des réservoirs de kérosène ou d'oxygène liquide. On va mettre des boîtes de flageolets.
0: Ouais. Bah voilà. Bon, vaut mieux pas le faire. De toute façon, ils sont enfermés dans leur combinaison. Donc, pour des raisons de. Michel, merci beaucoup, Michel.
1: Oui. Mais comme vous voulez, c'est toujours un grand plaisir.
0: Merci, c'était simple. Et je suis désolé pour la dernière question que je n'ai pas maîtrisée, que je n'ai pas vu venir. À bientôt, Michel. C'est Michel Chevalet sur Europe 1. Allez, restez avec nous. Dernière partie dans un instant. Tu me préviens la prochaine fois.
2: Michel Chevalet,
4: comment ils naissent ces questions dans ta tête?
0: Moi, je veux même pas savoir. Je veux même pas savoir comment elles naissent, comment elles arrivent derrière ce micro. Je ne veux rien savoir. Vous restez avec nous. Toute l'équipe est là dans un instant. Alors, il y a eu une émission à la télévision qui disait qu'en fonction de ce que vous mangez, ben on sait pour qui vous votez. Ah, on en parle dans un instant. À tout de suite.
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0: Coué. Merci. Il y en aura pour tout le monde, tous les jours entre 15h et 16h. C'est un nouveau rendez-vous. Et ensuite, on court faire notre deuxième métier. Vous savez, on a la chance d'être dans cette maison, c'est sur Europe 2. Et tout à l'heure, vous retrouverez à 16h sur Europe 1 Pascal Praud. Gauthier va bien ?
4: Très bien.
0: Est en forme ?
4: Très content d'être là depuis une semaine.
0: Monsieur Pietre, je tiens à vous saluer pour cette. J'ai été très fier d'avoir Michel Chevalet. Il a pris une question qu'il n'avait pas vu venir.
19: Il faut savoir poser les bonnes questions.
0: Voilà, j'ai vu les rédacteurs en chef de cette émission-là qui bossent dessus. J'ai vu, quand tu as dit ça, j'ai vu William, il s'est levé, il est parti. Il s'est dit, cette question, il a commencé à aller voir la direction d'Europe 1, il a dit, cette question, elle n'est pas de moi.
19: Mais c'est pas dans les textes.
0: Non, mais elle est pas, je n'ai pas écrit cette question. Il a quand même vérifié, Stouff est en forme, tout va.
2: Ah, il m'a choqué, il m'a choqué.
0: Avant de revenir, vous me donnerez votre avis sur cette émission de télé. Moi, alors ça, pour le coup, c'est mon coup de gueule à moi, ça me rend dingue, ça. Cette tendance qui commence à dire, vous mangez ça, vous portez ça, donc vous votez ça. Ça, c'est un truc qui commence à me fatiguer. Mais on écoutera l'émission de télé tout à l'heure. Tiens, il y en aura pour tout le monde. Alors, Belgique, je vous emmène en Belgique. Vous me dites si ça vous plaît ou pas. Une histoire d'ami qui a voulu faire passer son code de la route par quelqu'un d'autre. On garde, on en parle.
19: Oui, bien sûr,
0: on peut. Non, mais vous pouvez me dire. Vous savez quoi, cette émission, c'est aussi la vôtre. Mais moi, si vous me dites. Bon, non.
2: Mais pourquoi
4: parce que c'est un phénomène qui n'est pas que belge. Oui, en France, non, ça se fait aussi. Mais
0: alors là, ils se sont fait gauler en Belgique. Alors en plus, l'affaire, elle n'est pas nouvelle, mais depuis, elle a été jugée. Et le jugement vient de tomber. Ça s'est passé en 2024 et c'est vrai que parfois on peut avoir tendance à se dire je vais le tenter, on se ressemble sur la carte d'identité, je suis brun, il est brun, je suis blond, il est blond.
19: Il y a combien des jumeaux qui ont fait ça?
0: Mais sans aller vers les jumeaux, vous prenez une carte d'identité, c'est tout petit.
19: Oui, c'est
0: une
19: vrai.
0: Photo, vous avez des gens qui parfois se ressemblent. Un homme voulait avoir son code sans le passer, il l'a passé à la poste. Déjà vous pouvez savoir que même en France, on peut le passer à la poste aujourd'hui. Et il envoie son copain passer l'examen à sa place. Alors ce qui est fou dans l'histoire, c'est que le complice réussit à passer les contrôles. Tout va bien, il passe les contrôles de sécurité. Il répond aux 50 questions. Mmh. Il fait aucune erreur sur les 50 questions. À la sortie, on lui demande sa date de naissance. Et là, je n'ai pas révisé. Il a bloqué. Donc finalement, il s'est réfugié dans les toilettes pour essayer de contacter son copain plus ou moins en stress. Évidemment, ça n'a pas marché. Ils se sont rendu compte que quand vous buguez sur votre date de naissance, c'est comme les jeunes à l'entrée des boîtes. Je vous jure, monsieur, j'ai 18 ans. Très bien, t'es né quand? Forcément, c'est la question à laquelle on ne réfléchit pas. Et donc, résultat, il a pris 6 mois de prison pour le véritable
19: candidat. Ah oui, 6 mois de prison?
0: Pour le candidat, pour le faux, pas celui qui a passé l'examen, ça passe.
19: C'est beaucoup quand même.
0: Mais le candidat. Et en France, je crois que c'est très compliqué aussi. Attendez, je suis en train de regarder ce qu'on risque. Permis obtenu frauduleusement doit aussi être retiré, etc. On risque beaucoup, on risque jusqu'à 30 000 euros d'amende, c'est ça?
2: Oui, et 2 ans d'emprisonnement.
0: Vous avez fait beaucoup de fautes quand vous avez passé le code de la route?
19: On l'a fini par l'avoir. Mais moi, les deux dernières fois que j'ai réessayé comme ça pour le fun, parce que j'ai mes enfants qui l'ont passé, et je suis entre généralement 13 et 16 fautes. Donc je sais pas si c'est très bien de me laisser sur la route.
0: Je pense qu'il y a plein de gens qui nous écoutent là, qui sont sur la route depuis des années, qui sont des très bons conducteurs, qui respectent le code de la route. Vous leur demandez de repasser les nouveaux codes de la route avec vous. Maintenant,
19: c'est plus vicieux.
0: Il y a 5 questions sur la façon de conduire. 5 questions, ça a beaucoup bougé. Moi, je l'ai repassé il y a pas tellement longtemps pour la moto. Première fois, j'ai fait un score honteux. Et j'étais au milieu de jeunes. J'avais honte parce qu'il me disait, il y a quoi qui repasse son truc. Et quand j'ai vu que je ne l'avais pas, j'étais pas bien.
2: Mais je crois que quand tu as les réponses multiples aussi, ça t'enlève des points. C'est ça, si tu ne mets pas toutes les réponses possibles, ça t'enlève. Ça, c'est horrible, ça.
0: Bon, la question, une autre info, tiens, on l'a fait rapidement, on en a parlé tout à l'heure. Des étudiants ont inventé une paille capable de détecter
19: la
0: présence de drogue. Excusez-moi, cette émission n'était pas prévue pour être 100% belge, c'est encore en Belgique. Ouais. Le principe est simple. simple, c'est pour aider à détecter des substances utilisées dans le cas de soumission chimique très pratique comme la GHB, la cocaïne, la kétamine. Pourquoi je vous dis ça? Vous êtes une femme, vous sortez dans un club, vous sortez dans un bar.
19: Un classique.
0: Vous savez qu'il y a un truc que l'on vous dit, c'est ne jamais laisser votre verre. Vous prenez, alors souvent personne ne peut forcément se prendre une bouteille, mais vous surveillez votre verre du début à la fin.
19: C'est quand tu vas aux toilettes, c'est pas évident, tu vas aux toilettes avec ton verre.
0: Non, je suis d'accord. Mais vous le laissez à une amie, vous le laissez à quelqu'un qui va surveiller, mais vous devez jamais accepter le verre de quelqu'un. Et en fait, grâce à cette petite paille, en gros, vous aspirez, et si jamais elle détecte quelque chose, vous pouvez vous arrêter au bon moment. Vous en prenez quand même, malheureusement, un tout petit peu, mais au moins elle change de couleur. Voilà. Donc,
19: c'est une super idée, ça.
0: Et puis au moins, ça permettra de savoir, on en parlait en antenne, au moins les pauvres tortues qui s'en mettent dans le nez, ça permettra de savoir si elles prennent de la cocaïne aussi.
19: Parce qu'on s'est peut-être toujours
0: des fois posé la question, mais parce qu'elles finissent souvent dans le nez des tortues, les pauvres. Mais voilà, en tout cas, c'est réglé. Bravo la Belgique. La choucroute est-elle de droite? Et on terminera là-dessus. Le cassoulet est-il de gauche? C'est la grande enquête qui a été faite. Souvenez qu'il y a eu l'histoire de la doudoune en début de semaine.
19: Oui.
0: Donc,
19: Doudoune
0: sans manche. Alors donc, sans manche, on est de droite.
4: Sans manche, on est clairement de droite.
0: Et si elle est en polaire, on est de gauche. C'est ce que j'avais retenu à peu près.
4: Et si elle a des manches, ça dépend où tu la portes. Si tu la portes sur un marché, bon, bah tu peux être de gauche. Si tu la portes à Megève en descendant des pistes de ski,
19: passe à droite.
4: T'es clairement de droite.
0: Donc ça veut rien dire au final.
2: Écoutez-moi bien.
0: Maintenant, on extrapole. C'est fini les vêtements. On est passé à la nourriture. Alors ça peut rendre fou beaucoup de gens qui nous écoutent. C'est Martin Veil, un garçon brillant qui mène l'enquête. Ils ont plusieurs plats devant eux et là, il faut répondre. Écoutez.
3: Je vais vous demander si c'est de gauche ou de droite.
5: Ok.
3: C'est parti.
5: Effectivement.
3: Le steak.
5: De droite, pour moi.
3: Pourquoi ?
5: Ça me fait penser un peu au terroir, les personnes qui sont là et qui disent que l'histoire du steak, ça rappelle beaucoup l'histoire de la France.
0: Pourquoi ?
2: Je sais pas.
0: Non mais à quel moment ? Parce que tu le dirais avec un petit sourire. Tu dirais, je pense que, éventuellement. Mais comment tu peux dire, écoutez, l'histoire du steak, c'est l'histoire de la France ?
19: Parce qu'elle extrapole, en fait. C'est pas clair, c'est pas une idée claire, c'est juste qu'à l'extrapole un petit peu de se dire le côté viandard, c'est le bonhomme, s'il mange de la viande.
0: Je fais pas de politique et pas une seconde. Je me suis dit, les gens qui sont en face de moi, là, il a pris deux fois de la merguez. Je sens que lui, il est droit, lui, il a pris de la viande, lui, il a pris de la viande, il est d'extrême droite. Je ne me pose pas cette question. Moi, quand je fais cuire des merguez, comme tout le monde, je me prends la fumée dans les yeux, mais je me suis pas posé une seconde.
19: Celui qui mange du tofu, tu te doutes bien qu'il a inconsciemment
0: Il y a peut-être des gens qui votent Bardella qui aiment le tofu. Ils vont pas s'interdire de manger du tofu parce que.
4: Mais c'est qui est responsable de cela? C'est évidemment les gens comme Sandrine Rousseau qui critiquaient les barbecues. Et maintenant, quand effectivement tu manges un steak, t'es soupçonné d'être de droite alors que tu peux très bien voter pour quelqu'un de gauche. Donc c'est tout à fait ridicule. Mais effectivement, il y en a qui ont politisé le steak.
0: D'ailleurs, peut-être qu'un jour aux élections présidentielles, ils mettront plus les noms, ils mettront un steak et un bout de tofu.
19: C'est ça.
0: Prendre un petit bout de nourriture. Ah, attendez, c'est pas fini, on continue.
5: C'est de droite.
3: C'est de droite.
5: C'est de droite.
0: De droite, le steak.
3: Dites-vous.
5: Techniquement, tout le monde peut manger des steaks, peu importe le camp politique, d'accord. Mais c'est un peu le symbole des mecs de droite et d'extrême droite.
0: Oui.
19: Les saignants, bien cuits.
0: Ce sont les mecs d'extrême droite, ils le savent, sur leur carte de visite, il y a toujours une tranche de bœuf. Enfin, c'est de là, c'est non, mais toujours.
2: Et pourquoi des mecs? Moi, je suis viandarde, je suis une vraie viandarde, donc ça peut être aussi les femmes. Donc,
4: c'est caricatural, c'est ça.
0: Bon, alors attendez, on va passer sur autre chose.
3: De gauche ou de droite, le kebab?
5: De gauche. Pour moi, c'est vraiment le symbole, ça me rappelle les quartiers.
3: C'est un produit du peuple. Nous, quand on est jeune, en fait, c'était un produit qui coûtait 5 euros. On avait tous 1 euro, 1 euro 50. Et on allait après le foot ou après l'école se partager un kebab à 3, 4, 5 et on était heureux.
0: Mais moi, je le prends la rigolade parce que il y a un moment donné, c'est tellement caricatural. Est-ce qu'on pourrait, toi, tu pétais les plombs tout à l'heure sur la trottinette et le casque, en disant est-ce qu'on peut nous foutre la paix. Moi, je vais aller plus loin parce qu'à la limite, on n'était pas d'accord là-dessus parce que le casque, ça peut sauver des vies, ça sauve des vies. Allez, on a l'air con, mais ça va sauver des vies. Est-ce qu'on peut foutre la paix aux gens sur ce qu'ils mangent? C'est-à-dire, est-ce que les gens qui ont envie de manger un morceau de viande, on va pas les regarder avec des gens à côté en disant c'est pas bien, l'environnement, toute l'eau qu'il faut pour les... Est-ce qu'on peut foutre la paix aux gens qui ont envie de se faire plaisir, qui ont passé une semaine à bosser, qui ont géré des problèmes et qui vont se faire plaisir avec une côte de bœuf? Est-ce qu'on peut foutre la paix à celui qui mange un bout de soja sans qu'on lui dise ah bon, t'es l'extrême gauche, toi?
19: C'est ça, mais celui qui était de gauche, maintenant, il va plus oser manger un steak, sinon ils vont lui dire oh, t'as basculé, c'est de l'autre côté.
0: mais ses collègues. Il faudrait que ça s'arrête ce genre de truc parce que c'est, ça devient ridicule.
4: Je sais pas si le steak est de gauche ou de droite. Je sais en tout cas que ce reportage est complètement de gauche. Parce que le fait de vouloir
2: de
4: juger
2: ça,
4: le steak, le kebab, c'est déjà être de gauche. Et c'est très intéressant. La viande, elle est forcément de droite, sauf quand elle est liée à l'immigration.
0: Bon,
4: alors là, elle devient de gauche. Parce qu'effectivement, on parle des quartiers, vous entendez cette dame, on parle du kebab qui est pas une spécialité française. Là, ça devient de gauche.
0: C'est carbonara. Les carbonara. On est sur quoi, les carbonara?
2: C'est pas des lardons dedans.
19: Non, si, t'as des lardons.
0: Il vient de rentrer dans. Alors, les carbonara, donc on a un peu de gauche, un peu de droite.
19: Ouais,
0: si on prend avec lardon, Pascal vient de rentrer dans le studio. Pascal, je connais on parlait de la nourriture,
2: hein,
0: le nouveau délire qui dit que si on mange de la viande, on est de droite, voire d'extrême droite, et que si on mange du tofu, etc., du kebab, on est de gauche. Pascal, grand amateur de merguez à la cantine,
2: ouais,
0: puisque je peux vous dire que j'ai été une fois derrière.
1: J'ai mangé une fois
0: derrière. Non, Pascal.
1: Il n'y a jamais une merguez à la cantine.
0: D'abord,
1: je vais vous dire, je mange toujours la même chose, Pascal, et je ne mange pas 10 plats.
0: Pascal,
1: donc,
0: il se trouve que j'étais une fois derrière Pascal,
1: oui,
0: et que non seulement il a mangé des merguez.
19: Vous en mettiez dans vos poches.
0: Mais il a vidé le plat.
1: Oui,
0: c'est-à-dire qu'il en restait 6, il en a pris 5.
1: C'est très bon.
0: Il ne pense pas à son prochain.
1: Non.
0: Alors, Pascal.
1: Jamais.
0: C'est quoi le plat préféré de Pascal? Parce que je sais qu'il est quasiment monoplat.
1: Moi, je mange toujours la même chose. Donc, très simple. Qu'est-ce que j'aime bien? Bah, c'est vrai qu'une côte de bœuf, c'est intéressant.
0: Ah,
1: bien
0: voilà,
1: sûr.
0: Ah, bah, on sait où il va.
1: Moi, j'ai jamais mangé de fruits de ma vie, j'ai jamais mangé de légumes verts de ma vie.
0: Le fruit, il est de vie.
1: Depuis le 1er janvier, j'ai pas mangé un fruit.
0: Comment ça? Et 5 fruits et légumes par jour, Pascal?
2: Mais les vitamines?
1: Mais bah, je m'en fiche.
0: Comment c'est possible de jamais manger un fruit?
1: Bah, c'est comme ça. Mais c'est sûrement très bon, mais j'en mange pas.
0: Mais c'est très bon. Mais une pomme?
1: Une pomme?
0: C'est vrai, vous savez le truc rond.
1: Je suis pas Blanche-Neige, je mange pas de pommes.
0: Mais c'est vrai, jamais de pommes.
1: Non, je crois pas, quoi. J'ai dû en manger.
0: Petit bout d'ananas, une fois de temps en temps.
1: Ah non, ananas, je crois que ça, j'en ai jamais mangé.
0: La mangue?
1: Ah, je sais même pas ce que c'est.
0: Enfin, c'est une blague.
1: À la mangue, je vous jure, je crois pas avoir mangé une mangue. Oui.
0: On est aujourd'hui jeudi.
4: Oui.
0: Demain, on a beaucoup de boulot, c'est la fin de la semaine.
4: Oui.
0: Laissez-moi m'organiser en début de semaine.
19: Non,
1: c'est
19: une dégustation.
0: Lundi.
1: Non,
0: Pascal, c'est encore mon émission, ça sera la vôtre dans 4 minutes.
1: Et des choux rouges.
0: Pascal.
1: Céleri, remoulage, des trucs comme ça.
0: Quoi, il veut pas passer l'oine dans son jambon?
1: J'ai jamais mangé ça.
0: Lundi, je viendrai avec une petite sélection. On prendra des petits bouts.
1: Non.
0: Lundi, Pascal découvrira la mangue.
4: Voilà.
0: Et découvrira la mangue.
1: Écoutez, personne ne mange des mangues. Pardonnez-moi.
0: Bien sûr que si.
2: Je crois qu'il n'aime pas, il n'a pas goûté le fromage non plus.
1: À jamais de ma vie.
0: Et c'est quoi cet enfant de 10 ans dans un corps? Enfin, c'est pas possible.
4: C'est exactement ça.
0: On s'en reparlera lundi. D'accord? Vous allez faire des expériences avec moi.
1: Dis-moi ce que tu manges, je te dirai qui tu es.
0: Je dirais qu'il y a quelqu'un qui m'aime. Pascal Pro et vous.
1: Allez, j'aimais le fromage.
0: J'aime tout, moi. Vous ne pouvez pas me regarder, moi.
2: Ah si.
0: Allez, à bientôt. Merci Gauthier, merci tout le monde. Rendez-vous demain.
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1: Il est 16h, nous sommes avec Émilie Dez. Bonjour chère Émilie.
30: Bonjour Pascal, bonjour à tous. Si je me lance, c'est au bon moment. François Hollande répète depuis la foire de Châlons en Champagne qu'il n'est pas à ce stade candidat à la présidentielle. L'ancien président fera connaître sa décision fin décembre. Il reconnaît toutefois être en campagne. Son livre « Unir, nouveau monde, nouvelle gauche » est sorti aujourd'hui. Il ressemble fortement à un programme. Les aides au carburant pour les gros rouleurs sont prolongées jusqu'à la fin du mois. Le dispositif qui permet aux Français modestes de toucher une indemnité de 100 euros devait au départ s'arrêter au 31 août. Notez par ailleurs que les aides pour les secteurs les plus exposés à la hausse des carburants, les agriculteurs, les pêcheurs sont reconduites pour septembre et octobre. Le coût du dispositif s'élève à 70 millions d'euros par mois, assure la ministre déléguée à l'énergie. L'horreur en Haute-Saône, les corps de 4 membres d'une même famille ont été découverts hier soir dans la commune de J. Parmi les victimes, 2 enfants de 6 et 9 ans. Le père de famille aurait tué ses enfants et sa belle-mère à l'aide d'une arme à feu avant de retourner le fusil contre lui. Il a filmé la scène et l'a envoyé à sa compagne avec qui il était en instance de divorce. Les 2 Français détenus au Togo de retour en France. Ils avaient été arrêtés fin juillet alors qu'ils tournaient une série documentaire. Les 2 réalisateurs restent poursuivis pour fausse déclaration des faits qu'ils récusent. Il n'y a aucune preuve solide que le Maroc ait planifié ou orchestré l'afflux de migrants à Ceuta. C'est ce qu'a déclaré Pedro Sanchez devant les députés, le premier ministre espagnol, qui fustige par ailleurs des déclarations inacceptables du Maroc sur Ceuta et Melilla. 2 ministres ont revendiqué les droits du Maroc sur les 2 territoires espagnols situés en Afrique du Nord. Hier, près de 20 000 personnes ont défilé en Espagne pour dénoncer la gestion de la crise migratoire de cet été. Ils se sont rencontrés autour de la tapisserie de Bayeux hier. Emmanuel Macron et le Premier ministre britannique Andy Burnham se retrouvent aujourd'hui pour évoquer l'immigration, l'Union européenne et la guerre en Ukraine. Le président français est le 2e dirigeant étranger à être reçu par Andy Burnham après Volodymyr Zelensky. 5 départements vont basculer en vigilance orange canicule demain midi. L'Aude, l'Hérault, le Gard, la Drôme et l'Ardèche. Et puis ce n'est pas une blague. Le maire de Saint-Just-Saint-Rambert dans la Loire a pris un arrêté pour interdire aux moustiques tigres de survoler sa commune. Il considère que leurs vols répétés et leurs piqûres sont de nature à provoquer l'agacement et l'exaspération. Le texte daté du 1er septembre déclare que tout moustique tigre ne respectant pas les consignes s'expose à des poursuites.
1: C'est dans quelle ville?
30: Saint-Just-Saint-Rambert, dans la Loire.
1: Il faut l'appeler, ce monsieur de Saint-Just-Saint-Rambert. Ah oui. On va l'appeler, on va faire... il est 16h03.
0: Vous êtes spécialiste des moustiques tigres, en plus.
1: Non, mais je ne connais pas surtout cette commune. Répétez le nom de cette commune.
30: Saint-Just-Saint-Rambert.
1: Saint-Just-Saint-Rambert, c'est combien d'habitants?
0: Ah ben, je vais regarder, oui.
1: Ouais. Évidemment, il faut l'appeler, monsieur le maire.
0: Saint-Just-Saint-Robert? Attendez.
1: Non, Saint-Rambert. Vous avez bien l'air d'un Robert. Comment ça s'écrit?
30: Saint Rambert, R-A-M-B-E-R-T.
1: Bon, on va appeler déjà la mairie de Saint-Rambert et on va se faire passer pour un moustique tigre. Allô, la mairie. On va se faire passer pour un moustique tigre. Voilà. On va demander la mairie. Il y a Eric Revel qui est déjà dans le bureau.
30: Mais qu'est-ce que je fais là?
1: Il dit, mais qu'est-ce qui se passe?
3: Oui.
1: Qu'est-ce qui se passe? Non, mais ça, c'est une très bonne information.
4: 15 000
1: habitants.
4: Tout à fait, chef.
1: On l'appelle tout de suite. Tiens, on va commencer l'émission avec ça.
4: J'ai pas branché les câbles. Attendez.
1: Vous n'avez pas branché les câbles. Ça, vous n'avez pas branché les câbles. Ça, je vous le confirme. Merci, chère Émilie Dez. C'est idiot, cet arrêté.
30: Écoutez,
1: un moustique tigre, ça sait pas lire.
30: Non.
1: Faut lui parler.
30: Puis comment on fait pour lui mettre une amende?
4: Vous parlez au moustique tigre?
1: Bien sûr, moi je leur parle la nuit. Je leur dis, moustique, tu sors de la pièce.
30: Il vous écoute?
1: Oui. Il est 16h05. Bonjour à tous.
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1: Quel plaisir d'être avec Géraldine Hamon.
30: Plaisir partagé, bonjour.
1: Qui nous a rejoint, c'est la première semaine.
30: Première semaine, 8 jours. C'est l'émission numéro 6.
1: Exactement, nous étions de retour jeudi dernier. Laurent Tessier est là, je le salue.
5: Bonjour,
1: cher
5: ami.
1: Laurent, bonjour ami, bonjour à Fabrice Lafitte, bien évidemment.
5: Bonjour Pascal, bonjour à tous.
1: Bonjour, ça sera Corinne Charby, m'avez-vous dit ce week-end?
5: Oui, pour mes chroniques, oui. Corinne Charby dimanche.
1: Exactement.
5: Et Beyoncé samedi, puisque c'est son anniversaire.
1: Parce que c'est l'émission que vous faites le week-end
30: La note secrète.
1: Et Corinne Charby, elle était également à la une avec Ombline Roche cette semaine.
5: Exactement.
1: Boule de flipper. Bonjour à... Comment s'appelle-t-il déjà? Gauthier.
5: Non. Moi c'est Olivier. Bonjour
1: Olivier Guénec.
5: Voilà.
1: Exactement. Olivier Guénec, né Boubouk.
5: Voilà.
1: Olivier Guénec.
5: Ça, c'est moi, c'est bien moi.
1: Bien sûr, je pense que Gauthier Debret était tout à l'heure encore dans le studio avec nous et je pensais qu'il était en régie et j'ai été surpris avec cette vitre que je vois mal. Et puis Alexandre Robard et soyez gentils. Soyez confraternels. J'ai entendu une blague d'ailleurs cet été qui m'a fait assez rire.
5: Ouais.
1: Quand vous voulez dire de quelqu'un, par exemple, qu'il a une grosse tête, vous dites, tiens, lui, il est né à Cavaillon. Et ça m'a fait assez sourire comme blague, c'est assez subtil.
4: Je vais regarder, j'ai pas compris, je vais demander à...
5: C'est pas aussi du Cavaillon, déjà.
1: Ouais. Mais Cavaillon, c'est parce que c'est là qu'il y a des...
5: Les melons.
1: Voilà, il y a des melons.
30: D'accord.
1: Bah, oui, les blagues.
4: Expliquez là, oui,
1: ça m'a fait sourire,
4: Pas
1: ce week-end d'ailleurs, c'est l'été. Bonjour Alexandre Barre.
5: Bonjour Pascal.
1: Nous sommes donc le jeudi 3 septembre. Pas content. Bienvenue dans le monde merveilleux de la liberté d'expression à géométrie variable chez Radio France. Les personnels du groupe demandent à leur direction le retrait de l'édito de Charles Sapin sur France Inter. On est avec Éric Revel qui a longtemps travaillé pour France Bleu.
3: Enfin longtemps, j'ai dirigé France Bleu pendant près de 3 ans, oui.
1: Oui, quand même. Alors,
3: j'ai une petite expérience.
1: Charles Sapin est directeur adjoint de la rédaction de Valeurs Actuelles. On parle d'une chronique de 2 minutes 30 le dimanche à 7h40. 2 minutes 30 sur 168 heures de diffusion de la Radio France du service public. Et dans une motion adoptée à l'unanimité, les personnels disent leur refus catégorique de l'arrivée de Charles Sapin à l'antenne. Et j'ai appris quelque chose, c'est Louis de Ragnel qui me disait cela il y a quelques minutes avant d'entrer dans le studio. Il y a une dizaine ou une quinzaine d'années, Guillaume Roquette était directeur de Valeurs Actuelles et il faisait une chronique sur France Inter et ça ne posait aucun souci. Et on voit bien la radicalisation qui s'est produite ces dernières années dans la France politique, mais également dans les médias. C'est-à-dire qu'aujourd'hui...
3: Guillaume Roquette qui était passé par Valeurs Actuelles.
1: Ben c'est pour ça que je vous dis
3: oui,
1: ça.
3: Oui, parce que maintenant il est au Figaro Magazine. Oui, mais vous avez raison, il était directeur de Valeurs Actuelles à l'époque.
1: Mais c'est ce que je vous dis.
3: Pardon.
1: Je suis en train de dire que Guillaume Roquette. Ben, Guillaume Roquette
3: était
1: directeur de Valeurs Actuelles et en tant que directeur de Valeurs Actuelles, il tenait une chronique sur France Inter et ça ne posait aucun souci. Et je vois là une radicalisation qui existe dans les médias. C'est-à-dire que France Inter s'est sans doute gauchisé. Il me semble qu'à l'époque, il y avait plus de pluralisme dans les années 70, 80, 90, et même il y a encore une quinzaine d'années, et qu'aujourd'hui, notamment ces humoristes ou ces pseudo-humoristes de France Inter sont sur une ligne politique et font passer des messages sous couvert d'un faux humour, parce que souvent c'est pas très drôle, mais en revanche, ce sont des messages politiques. Alors écoutez, David Lisnard, le maire de Cannes, il était invité ce matin de Laurence Ferrari sur CNews et Europe 1, et il parlait précisément de la dérive idéologique de Radio France.
7: Quand ils disent qu'il n'y a pas de dérive idéologique, c'est faux. S'il y avait un sondage électoral à Radio France, je voudrais savoir combien de gens votent à droite. Je suis sûr qu'il y en a zéro. Voilà. Donc, Radio France, France Télé n'appartiennent pas ni aux syndicats, ni, ça appartient à tous les Français. Qu'il y ait des éditorialistes de gauche, tant mieux. Vive l'expression de gauche. Mais qu'on ne flingue pas l'expression de droite. Le sectarisme, il est chez ceux qui, pendant des années, nous ont dit qu'ils étaient tolérants, les valeurs républicaines, les machins, etc. Tout ça, maintenant, les masques tombent. Le meilleur antidote à la bêtise, le meilleur antidote au sectarisme, au fake news, c'est le pluralisme. Et non pas de nous emmerder, pardonnez-moi cette expression un peu triviale, avec leurs pétitions, avec leurs
2: trucs
7: tristounés, avec leurs ricanements. Ils ricanent, on paye des gens à ricaner des autres, ils ricanent du peuple. Voilà, ils exaspèrent tout le monde.
0: Bah, ils ricanent du peuple. Alors, ce qui est intéressant, bon, en quelle année vous étiez à Radio France ?
6: J'ai quitté France Bleu en 2018.
0: Donc c'était
6: 2016, oui, il y a 10 ans, bon, un peu moins.
0: Est-ce
6: peu
0: que
6: moins.
0: Vous diriez qu'il y a 10 ans, il y avait. La société était plus souple, sans doute, sur ces sujets-là. Elle était moins. Comment dire, moins à vif. Est-ce que vous diriez qu'il y a eu radicalisation ?
6: Bien sûr, il y a eu radicalisation. La vie politique s'est radicalisée. Les médias se sont radicalisés. Moi, j'ai jamais cru, en réalité, que les médias faisaient l'opinion publique. Vous vous souvenez sans doute, Pascal, du fameux mano à mano entre Balladur et Chirac, où disons qu'une grande télévision puissante avait plutôt pris fait et cause pour Balladur. Ça n'a pas empêché Jacques Chirac d'être élu. Mais ce que vous dites là, en écoutant David Lisnard, je la

0: On parlait de France Bleu, Pascal, dans votre émission sur CNews, et j'ai reçu pendant ce que je disais sur France Bleu quelqu'un d'important du réseau France Bleu qui est encore, qui s'appelle Ici maintenant, hein, ça s'appelle Ici, qui me disait mais Eric, par rapport à ton époque, c'est même pire aujourd'hui. Deux chiffres. France Bleu, c'est 1500 personnes, Pascal. 1500 personnes, c'est 44 locales en France. Il devait y avoir une 45e, Lyon, mais qui n'a pas ouvert. Aujourd'hui, et France Culture, c'est 100 personnes. Aujourd'hui, France Bleu fait moins d'audience que France Culture. Ils ont commencé par mutualiser les matinales, ce qui ne fonctionne pas entre France 3 et France Bleu. Donc, en réalité, si vous voulez, oui, la radicalisation, elle est là. Mais il y a souvent eu des prétextes éditoriaux à Radio France. Vous vous souvenez de notre regretté Jean-Marc Sylvestre, qui est parti cet été, et qui a été longtemps journaliste, éditorialiste de droite libérale. Dominique Seux, Étienne Jernel, le patron du Point. Mais ces gens, à mon sens, ils n'incarnent pas la diversité. Ils incarnent un prétexte à Radio France pour dire, vous voyez bien, vous entendez d'autres voix, mais ce sont des gouttes d'eau dans un océan de bien-pensance politique.
1: Vous disiez qu'il y a 1500 personnes engagées dans les locales, nous sommes d'accord, de Radio France.
0: Oui.
1: Il y a 44 locales.
0: Oui.
1: Elles sont dans les départements, elles sont en fonction, dans chaque département,
0: non,
1: il
0: n'y
1: a pas
0: non,
1: une
0: non.
1: locale.
0: Non,
1: c'est
0: non,
1: dans,
0: pas dans chaque
1: non plus dans chaque région, il y a plus de locales que de régions, mais il y a moins de locales que de départements.
0: Absolument.
1: Mais 44, ça fait à peu près qu'il y a 40 personnes à chaque fois dans chaque local, en gros, entre les personnels administratifs et les journalistes. Donc il y a une quinzaine de journalistes dans chaque local, une vingtaine de journalistes peut-être.
0: Vous avez un rédacteur en chef et vous avez une dizaine de collaborateurs.
1: Et ça, c'est indépendant de la télé régionale? Les
0: de
1: locales,
0: France 3.
1: Oui,
0: ah
1: c'est
0: bien
1: indépendant
0: sûr,
1: parce
0: bien
1: que il y a également, y a, ça existe toujours les stations régionales,
0: bien sûr.
1: Hein, parce que dans le temps, jadis, il y avait toujours un journal régional. Il était à 19h20. Je ne sais pas s'il est toujours à 19h20. D'ailleurs, c'est vrai qu'à Paris, on est moins enclin à regarder le journal régional de.
2: Ah moi, je regarde de temps en temps.
1: Ah bon?
2: Oh, ouais, j'aime
1: il
2: bien,
1: est à quelle heure?
2: Je crois que c'est 19h. Et après, il y a le Nation.
3: C'est à partir de 19h, mais il mélange maintenant. Non, info locale et nationale, c'est plus vraiment un journal régional.
1: Mais c'était plutôt bien dans le temps, effectivement, d'avoir une information régionale avec. Mais bon, tout ça est payé par nos impôts, mais ça existe toujours, me semble-t-il.
2: Et les régions, exactement.
1: Bon, il est 16h13. Vous êtes bien sur Europe 1. Nous sommes ensemble. C'est les coups de gueule, les coups de cœur. Je rappelle que cette année, c'est vous qui avez la parole. On rappelle tout de suite d'ailleurs.
2: Le numéro de téléphone. Il est non surtaxé. Vous appelez Pascal Pro, 01 80 20 39 21 et vous pouvez aussi laisser vos messages sur WhatsApp avec ce même numéro. Ouais.
1: Exactement, et monsieur Guénec Néboubouk, nous aurons la boucle WhatsApp tout à l'heure et en revenant de pub, nous aurons un auditeur.
4: Tout à fait. Ah, vous voulez un auditeur? Ah, tout de suite.
1: C'est le principe de notre émission depuis 8 jours d'avoir un auditeur. Il est 16h14, on n'a encore pas entendu personne.
4: Non.
1: Que je sache, Revel n'est pas un auditeur.
0: Assidu.
4: Vous vous souvenez d'Aliou?
1: De qui?
4: Aliou.
1: Bien sûr, Aliou. On l'avait même reçu dans le studio.
4: Tout à fait, il sera avec nous.
1: Voilà. Très bien.
4: Voilà, chef, action-réaction.
1: Action-réaction. Vous m'appelez chef, je ne sais pas si c'est le mot qui convient, mais 16h14, à tout de suite.
2: 16h18, vos après-midi, c'est avec Pascal Pro sur Europe 1. Vous appelez Pascal Pro au 01 80 20 39 21 et laissez aussi vos messages sur WhatsApp. Vous avez la parole sur Europe 1.
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10: Il est 16h17, excellent après-midi sur Europe 1. Vous écoutez Pascal Pro et vous, nous parlons des personnels de Radio France qui s'opposent à la présence de Charles Sapin de Valeurs Actuelles sur France Inter le dimanche pour 2 minutes 30 de chronique par semaine. Qu'en pensez-vous, chers auditeurs? Dites-nous ce que vous en pensez. Êtes-vous choqués? Vous nous appelez au standard d'Europe 1. Vous appelez Pascal Pro au 01 80 20 39 21 et laissez aussi vos messages sur WhatsApp. C'est le même numéro de téléphone, 01 80 20 39 21. À tout de suite sur Europe 1.
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20: Et c'est votre émission du lundi au vendredi sur Europe 1. Vous êtes au cœur de nos émissions. Vous pouvez prendre la parole sur tous les sujets. Vous êtes nos experts du quotidien. Nous attendons tous vos avis, vos témoignages, vos coups de gueule, vos coups de cœur. Et on va être dans une seconde avec Aliou que vous connaissez. Mais notre amie, tout à l'heure, Émilie Dez, nous disait que les moustiques tigres interdits de survoler une commune de la Loire. C'est un maire de la Loire qui a pris un arrêté pour interdire aux moustiques tigres de survoler sa commune, considérant que leur vol répété, rasant ou circulaire et leur piqûre sont de nature à provoquer l'agacement et l'exaspération. Et il a prévu une amende pour ces moustiques tigres. C'est assez original, bien sûr. Et il est maire de Saint-Just-Saint-Rambert. Et c'est dans la Loire. C'est une commune de la Loire que je ne connais pas. Mais j'ai dit qu'on allait appeler la commune, monsieur Guénèque Néboubouk. Est-ce qu'on peut faire sonner? Parce qu'on tout va tomber à 16h19. On travaille encore dans la commune de Saint-Just-Saint-Rambert.
21: Bienvenue à la mairie de Saint-Just-Saint-Rambert. Si vous souhaitez contacter l'état civil, composez le 1. Si vous souhaitez contacter l'urbanisme, composez le 2.
20: Si vous souhaitez
21: contacter le pôle scolarité jeunesse, composez le 3. Toute autre demande, merci de patienter.
20: On patiente, parce que croyez-moi. Oui, bonjour monsieur. Vous êtes employé municipal à la mairie de Saint-Just-Saint-Rambert.
22: Si je vous réponds au nom de la mairie, normalement, c'est que j'y suis employé.
20: Eh bien, vous êtes en direct sur l'antenne d'Europe 1 et mon nom est Pascal Pro et on a appris que les moustiques tigres interdits de survoler sur la commune de la Loire. Et on a trouvé que c'était assez étonnant et on voulait pourquoi pas parler avec le maire ou même avec vous-même pour avoir des renseignements parce que à ce stade, aucun moustique n'a été arrêté ou verbalisé, dit le maire, mais dans son arrêté, la mairie incite donc la population à éliminer les eaux stagnantes dans les seaux, si j'ai bien compris, et piège à moustiques, gîte à chauves-souris, nichoir à mésanges, masse solaire pour accueillir des hirondelles, elles aussi voraces de moustiques, ont déjà été installées par la municipalité qui a consacré pour l'instant un budget de 45 000 euros.
22: C'est à peu près ça. Alors là, bon, le maire, du coup, vous l'imaginez, il est quand même assez sollicité.
1: Oui.
22: Donc je pense pas qu'il pourra vous prendre. Je vais peut-être essayer de voir avec.
1: Parce que c'est un sujet sérieux et léger à la fois, mais on est d'accord qu'il veut verbaliser les moustiques.
22: Ah, mais c'est exactement ça.
1: Oui, mais j'entends bien, mais c'est. Est-ce que le moustique va se laisser verbaliser, cher monsieur?
22: Est-ce qu'il va payer, on va en appeler à leur bon sens. Hein.
1: Mais est-ce que le moustique est solvable? Je pose la question. Est-ce que le moustique est solvable?
22: C'est une bonne question, ça.
1: Hein, parce que, ben oui, c'est une bonne question. Mais il y a combien d'habitants? Il y a 15 000 habitants dans la Drôme. C'est bien cela?
9: Dans la Drôme.
22: Bah, Saint-Just-Saint-Rambert.
1: À Saint-Just-Saint-Rambert. Et le maire s'appelle Olivier Joly.
22: C'est exactement ça.
1: C'est la première fois qu'il a été élu, monsieur Joly, au printemps?
22: Non, il avait fait des mandats précédents.
1: Bah en tout cas, vous êtes très sympathique de nous répondre. Et j'ai l'impression que j'entends d'ailleurs. Vous entendez vous-même des moustiques tigres? Regardez.
22: Oui, j'en entends un.
1: Ah oui, ils sont en train d'arriver.
22: Dis donc.
1: C'est joli, Saint-Just-Saint-Rambert, comme petite commune.
22: Ah, c'est très bien. C'est très, très bien.
1: Et alors, comment s'appellent les habitants de Saint-Just-Saint-Rambert?
22: Les ponts rambertois.
1: Ah oui, ça j'aurais pas trouvé tout seul, ça. Les ponts rambertois.
22: Ah non, ça s'invente pas, ça.
1: Oui, ça je suis d'accord avec vous. Bah écoutez, et alors qu'est-ce que vous faites, vous, à la mairie de Saint-Just-Saint-Rambert, cher monsieur?
22: Je suis agent à l'état civil.
1: Et il y a beaucoup d'agents à l'état civil, à Saint-Just-Saint-Rambert.
22: On est quelques-uns, oui. Quatre ou cinq de...
1: Mais il y a beaucoup de moustiques tigres, sérieusement?
22: Ah là, il y en a quelques-uns sur la commune, c'est pour ça que la police municipale est très occupée en ce moment.
1: Ah oui, mais je suis bien d'accord avec vous, c'est un texte signé par le maire qui date du 1er septembre, c'est révélé par la chaîne TL7 Loire,
22: ouais,
1: qui déclare le plus sérieusement du monde que tout moustique tigre ne respectant pas les consignes s'expose à des poursuites. Alors déjà, voilà. Pour poursuivre un moustique tigre, faut soi-même avoir quelques ailes, si vous me permettez.
22: Ah ben, ouais, mais écoutez, je fais totalement confiance à notre police municipale, je suis sûr qu'ils pourront faire ce qui est...
1: Bon, ils devraient se répandre dans quasiment tout le territoire d'ici à 2085, paraît-il, ces moustiques tigres. Zone montagneuse exceptée, sous l'effet du réchauffement climatique. Bon, en 2085, moi j'aurai 120 ans. Donc effectivement, si je suis piqué par un moustique, il est possible que je ne survive pas à cette période. Mais en attendant, on va essayer de... Bon, donc le maire, il n'est pas dans vos locaux.
22: Alors, il doit y être, mais bon, qu'il a dû déjà prendre des rendez-vous dans ce...
1: Bon, bah écoutez, vous le saluez, vous étiez à l'antenne en direct, c'est pas une blague, il est 16h24 sur l'antenne d'Europe 1, vous êtes sympathique, vous prenez ça comme il faut le prendre, et c'était un plaisir d'échanger avec vous. Je tiens à dire que tout ça est en direct, hein. On avait évidemment rien imaginé avant, on a découvert cette information à 16h et on a choisi de la développer pendant quelques secondes.
22: D'accord. Eh ben, écoutez, le plaisir était partagé.
1: Eh ben, merci beaucoup. Merci beaucoup.
22: Je vous en prie, monsieur.
1: 16h24. Merci.
22: Je vous en prie.
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1: Bah, écoutez, ça, c'est des gens sympathiques.
10: Oui, très sympathiques.
1: Ça, on sent. Et vous voyez, à Saint-Just-Saint-Rambert, on est peut-être moins stressé qu'à Paris.
10: Ah, certainement.
9: Mais ça ne nous dit pas comment on verbalise un moustique tigre.
10: Oui,
1: on ne le verbalise pas. On le laisse passer. C'est symbolique. C'est une manière de faire parler, évidemment, de soi. Bon, Aliou est là. On va commencer la discussion, Aliou, juste avant la pause. Aliou, on revient sur notre sujet. Charles Sapin, qui est de Valeurs Actuelles et qui fait une chronique de 2 minutes 30. 2 minutes 30 le dimanche à 7h40. Sur les 168 heures d'antenne de France Inter, et la rédaction souhaite lui couper la tête à M. Sapin. Qu'en pensez-vous, Aliou? Bonjour.
15: Bonjour Pascal Pro, bonjour à tous. Couper la tête, je pense que c'est un assez grand mot, et c'est 2 minutes 32 trop, je pense. Après, est-ce que je suis choqué? Non, parce qu'on assiste depuis un moment quand même à l'extrême droitisation en fait, des médias français, et donc je ne suis pas choqué que cela arrive chez France Inter. Cependant, ils sont pas allés chercher n'importe qui non plus, quoi. Ils sont partis chercher Charles Sapin, on sait tous qui c'est. Et en plus de ça, ils sont partis chercher pas n'importe où, chez Valeurs Actuelles quand même. Il faut quand même rappeler que Valeurs Actuelles est un journal qui a été condamné à de multiples reprises. D'ailleurs, la dernière fois qu'ils ont été condamnés, c'était pour injure à caractère raciste sur la personne de Daniel Obono, si je ne dis pas de bêtises. Donc effectivement, lorsque les journalistes de France Inter se mettent font une levée de bouclier contre son arrivée, je comprends parfaitement. Mais est-ce que je suis choqué ? Non.
1: Bon, on va marquer une pause, mais vous dites que les médias aujourd'hui sont davantage de droite qu'ils ne l'étaient avant.
15: D'extrême droite.
1: Bon, moi je voudrais un jour que vous me définissiez ce qu'est l'extrême droite, mais je remarque, si vous me permettez, que sur France Inter, en 2011, Guillaume Roquette, qui était le directeur de la rédaction de Valeurs Actuelles, était présent sur l'antenne de France Inter. Et ça ne posait aucun sujet. Donc c'est peut-être que France Inter s'est gauchisé plutôt que les autres, parce que la ligne de Valeurs Actuelles, c'est la même qu'il y a 15 ans, c'est exactement la même.
15: Non, c'est pas la même. Le Valeurs Actuelles de 2011, qui était à l'époque dirigé par l'homme dont vous...
1: Guillaume Roquette.
15: Guillaume Roquette n'est absolument pas le même Valeurs Actuelles qui a été dirigé par...
1: Charles Sapin, il vient du Point, du Figaro, et il était l'invité régulier de Quotidien. Donc, moi, je veux bien que vous me disiez que c'est un journaliste de droite ou d'extrême droite, mais vous allez faire sourire de la même manière. Vous savez, moi, on ouvre ma fiche Wikipédia et on explique que je suis un journaliste d'extrême droite. Donc, il est 16h27. On continue la discussion avec notre ami Aliou.
10: Et comme Aliou, réagissez au 01 80 20 39 21 pour rappeler Pascal Pro, le numéro est non surtaxé. Envoyez vos messages aussi sur WhatsApp pour réagir de 16h à 18h sur Europe 1.
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1: Il est 16h30 et nous sommes avec Émilie Dez.
10: Il a filmé la scène et envoyé les images à sa compagne avec qui il était en instance de divorce. Un homme a tué ses deux enfants et sa belle-mère avant de retourner l'arme contre lui dans le village de Gy en Haute-Saône. Les corps ont été retrouvés hier soir. Le père de famille appartenait à la communauté des gens du voyage. Face à la flambée du prix des carburants, le gouvernement prolonge les aides pour les automobilistes qui sont le plus pénalisés jusqu'à la fin du mois pour les gros rouleurs, jusqu'à fin octobre pour les agriculteurs, les pêcheurs ou les acteurs du BTP. Le coût du dispositif s'élève à 70 millions d'euros par mois, assure la ministre déléguée à l'énergie. Regain de tension au Moyen-Orient. L'armée iranienne dit avoir visé de nouveau des bases américaines au Koweït et aux Émirats arabes unis. Le chef des gardiens de la révolution iranien promet de venger la mort des 4 personnes tuées lors d'un mariage par une frappe américaine dans le sud de l'Iran. Pedro Sanchez fustige des déclarations inacceptables sur Ceuta et Melilla. Deux ministres ont revendiqué les droits du Maroc sur les deux territoires espagnols situés en Afrique du Nord. Plus de 70 000 migrants sont entrés de force à pied ou à la nage cet été à Ceuta. Hier, près de 20 000 personnes ont défilé dans les rues de la ville pour dénoncer la gestion de la crise migratoire de cet été. Les secours sont toujours à la recherche de survivants après la crue de la semaine dernière dans l'Himalaya. Le bilan de la catastrophe, toujours provisoire, est désormais de près de 1300 morts et plus de 5000 disparus au Népal et au Tibet. Y aura-t-il un parc Dragon Ball en région parisienne ? Emmanuel Macron a annoncé cet été la construction de 3 parcs à thème. Il a évoqué les mangas dans son annonce. Beaucoup ont fait référence ensuite à Dragon Ball. Problème, selon le Figaro, la société japonaise qui détient les droits de la licence Dragon Ball n'a jamais donné son accord. Et puis près de 4 annonces locatives sur 10 dépassent les plafonds légaux dans les villes soumises à l'encadrement des loyers. C'est ce que constate la Fondation pour le logement. Elle relève une dégradation jugée inédite à Paris avec une hausse de 31 à 46% en un an des bailleurs qui dépassent le loyer plafond.
1: Merci beaucoup. Merci beaucoup, Émilie Dez. Il est 16h33.
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1: C'est votre émission, vous le savez, du lundi au vendredi sur Europe 1. Vous êtes au cœur de nos émissions. Vous pouvez prendre la parole sur tous les sujets. Vous êtes nos experts du quotidien. Nous attendons tous vos avis, vos témoignages, vos coups de gueule, vos coups de cœur cette année. Vous serez vraiment au cœur du dispositif. On est avec Géraldine,
10: toujours
1: bien
10: là.
1: Évidemment, Olivier, toujours là, Alexandre, Fabrice et Laurence. Et la Dream Team, et Eric Revel est resté avec nous pour échanger avec Aliou. Aliou qui regrette que Charles Sapin soit présent sur une antenne de France Inter et il qualifie Valeurs Actuelles d'extrême droite. Quand est-ce que vous avez lu la dernière fois Valeurs Actuelles, Aliou ?
5: Ouais, j'ai arrêté de lire ce journal depuis très longtemps, mais il nous arrive parfois, bien évidemment.
1: Moi, j'ai l'impression que vous ne le lisez pas. J'ai l'impression que vous ne le lisez pas. Je ne suis même pas sûr que vous connaissiez la une de Valeurs Actuelles.
5: Pourquoi vous dites ça ?
1: Ben parce que je vous pose la question, est-ce que vous savez par exemple quels sont les journalistes, quels sont les thèmes qui sont traités et quels reproches?
5: Oui,
1: parce que c'est vous traitez un journal d'extrême droite, ce qui est quand même pas agréable pour les confrères. Charles Sapin, il est passé par le CFJ. Bon, c'est un journaliste de talent. Il est allé au Figaro. Il est allé au Point. Il était invité d'ailleurs, parce que c'est un spécialiste de l'extrême droite, comme journaliste, il a suivi Marine Le Pen, il était invité dans l'émission quotidienne pour ça. C'est quand même très, insultant de se faire traiter de journaliste d'extrême droite. C'est très insultant. Alors, où on apporte des grèves, où on apporte des preuves, vous dites, tiens, tel papier, vous me parlez d'une condamnation. Bon, une condamnation, tous les journaux ont été condamnés. Tous les journaux ont été condamnés. Donc, et tous les journaux, parfois pour les mêmes raisons. Parfois pour les mêmes raisons. Mais bien sûr, pour les mêmes raisons. Et puis la justice, vous savez, la justice, elle peut aussi se tromper. Moi, ce qui m'intéresse, c'est la pluralité. Je lis tous les jours L'Humanité, je lis tous les jours Libération. Je parcours, en tout cas, ce sont des opinions qui ne sont pas forcément les miennes, mais je les écoute. C'est une autre manière de voir la société. L'Humanité, ils sont cohérents. Ils veulent une autre société, c'est pas la mienne, c'est pas des libéraux, mais bon, ils ont leur place dans le débat public, dans le débat des idées, au nom de la liberté d'expression. Vous ne pensez qu'à une chose, c'est censurer. Censurer. Je trouve ça dommage, Aliou, mais je vous donne la parole.
5: Mais j'ai pas parlé de censure, premièrement. Mais deuxièmement, j'ai l'impression qu'en fait, vous banalisez en fait, les décisions de justice. Ils ont été condamnés par la justice pour des propos racistes. Peut-être que vous, ça ne vous choque pas. Moi, ça me choque. Ensuite, vos confrères de Valeurs Actuelles sont des gens d'extrême droite. C'est un fait. Après, s'ils le veulent
1: mais
5: pas...
1: Oui, mais prouvez-le. Mais prouvez-le, c'est quoi l'extrême droite?
5: Après, là, vous me donnez une minute de parole, vous me demandez de théoriser sur qu'est-ce qu'est l'extrême droite. L'extrême droite, est-ce qu'elle est aujourd'hui quand vous regardez, quand vous écoutez ou vous lisez Valeurs Actuelles aujourd'hui, tout est axé sur quand même le nationalisme, l'autoritarisme, le rejet de l'immigration, tout est de la faute des immigrés, tout est de la faute des descendants de l'immigré. Donc, ils sont d'extrême droite. Tout
9: est Éric Revel, non, mais en fait, je voulais déjà apporter mon témoignage parce qu'il se trouve que pendant de longues années, j'ai fait une double page économique dans Valeurs Actuelles. Qui était une page économique avec des spécialistes de l'économie. Bah, si vous relisez, là vous venez de dire que tout le contenu éditorial de VA est d'extrême droite, bah, par exemple, d'abord c'est faux, regardez les thèmes qui sont traités, mais surtout moi les interviews économiques que je faisais, à l'époque, j'ai pas le sentiment, si vous voulez, que j'avais un biais d'extrême droite quand je parlais de dette, de pouvoir d'achat ou de social, vous voyez. Donc il faut faire attention parce que, en fait, en caricaturant, vous accrochez aussi, pardon, une cible dans le dos de la personne que vous visez. Parce que quelqu'un d'extrême droite, ça nous renvoie à l'histoire et au passé, et c'est pas très reluisant, si vous voulez. Donc, je pense que, voilà, avec tout le respect que je vous dois, il faut faire très attention à la façon dont on manie les termes et dont on englobe, en fait, l'ensemble d'une rédaction. Voilà. Bah, c'est vrai qu'il y a sans doute plus de journalistes de droite à VA qu'il y en a à l'Humanité. Voilà. Hier, l'Humanité faisait sa une sur François Hollande avec une rose fanée. Bon, bah, moi, je l'ai vu, j'ai trouvé ça très drôle. Est-ce que pour autant vous allez me qualifier de journaliste de droite anti-Hollande? J'en sais rien, vous voyez. Moi je dis, il faut faire attention, parce que si on caricature et si on cible les gens de cette façon, mais en fait vous donnez raison, Aliou, à ceux qui refusent la diversité éditoriale dans des médias publics.
1: Aliou vous répond.
5: Mais on ne refuse absolument pas la diversité, bien au contraire.
6: Puisque c'est le pluralisme, c'est le service public. En fait, France Inter, c'est notre argent. Autrement, chacun fait ce qu'il veut. Si RTL, si RMC ne veut pas inviter Charles Sapin, c'est le problème d'RTL et d'RMC. Pourquoi on prend ce sujet? Parce que c'est le service public. Et le service public doit représenter toutes les diversités politiques au nom du pluralisme. Aliou, votre réponse?
5: Oui, en tout cas, vous ne réussirez pas à me convaincre que le journal Valeurs Actuelles et ceux qui écrivent aujourd'hui pour Valeurs Actuelles ne sont pas d'extrême droite. La démonstration que vous venez d'en faire, en tout cas, ne me convainc absolument pas. Et c'est un fait. Et je ne mets la cible sur le dos de personne. Ce sont des gens qui prennent des positions politiques, ils les assument, et avec des propos ultra-violents. Moi, en tout cas,
6: lesquels? Moi, on me reproche la même chose, Aliou. Moi, on me reproche, je vous l'ai dit, on me reproche la même chose. Mais vous n'avez qu'une condamnation. Tous les journaux ont été condamnés. Et puis je vais vous dire, c'est pas parce que tu as été condamné fois.
5: Mais tous les journaux ont été condamnés.
6: C'est pas un argument suffisant. Et puis je vous dis, la justice, c'est pas parole d'évangile. Mais je vous répète, moi, on me fait le même reproche. Vous ouvrez ma page Wikipédia, c'est marqué Pascal Praud est un journaliste d'extrême droite. Mais j'ai pas à me remettre en question, et sûrement pas votre injonction. Vous êtes très gentil, mais j'ai pas envie de me remettre en question, comme vous dites, en tout cas, pas de cette manière-là. Bon, en tout cas, merci Aliou d'être intervenu. Tout va bien, la rentrée s'est bien passée?
5: Bah, comme d'habitude, hein, le voile.
6: Hein. Mais le voile.
5: C'est le seul problème en France.
6: Quoi. C'est pas le seul problème en France. Je vous dis le voile. Et moi, alors, je suis très clair là-dessus. Je dis toujours la même chose. Le voile, ce n'est pas la tradition, les mœurs et l'histoire française. Point. Je ne dis que cela.
5: Mais qui détermine ça, en fait?
6: Bah, l'histoire.
5: Les mœurs et la tradition française.
6: L'histoire.
5: Non, mais moi, je peux vous dire quelque chose.
6: Le voile est le résultat d'une immigration massive et d'une religion importée sur le sol de France, qui a changé, effectivement. Il y a une nouvelle population et qui réclame aujourd'hui des marqueurs identitaires. Eh bien, moi, je suis pour l'assimilation. Donc, est-ce que ça fait de moi un homme d'extrême droite? Je ne crois pas.
5: Oui, vous savez pourquoi?
6: Parce que
5: vous cessez de nous parler d'assimilation, d'intégration, en oubliant que ces gens-là sont chez eux. Ils n'ont ni à s'assimiler, ni à s'intégrer, premièrement. Et deuxièmement, franchement, les femmes font ce qu'elles veulent, quoi. La police du vêtement.
6: Bah, c'est pas lié, c'est pas. Bon, bah, c'est, mais si vous, vous avez la domination des hommes sur les femmes, c'est votre problème. Moi, mais ce non, n'est pas l'image que j'ai envie d'avoir d'une femme, et ce n'est pas la société française. Ce n'est pas la société. Ce n'est pas la société française. Ce n'est pas l'histoire de France. Maintenant, vous avez, je respecte, quoi, je respecte. Vous avez le droit de préférer que les femmes soient voilées, que les hommes ne le soient pas. C'est peut-être votre culture. Peut-être que vous, vous avez une domination sur les femmes de cette manière-là. Ça vous regarde.
5: C'est vous qui l'avez, parce que c'est vous qui voulez les déshabiller, c'est pas moi. Hein.
6: Ah non, moi je veux pas les déshabiller, je veux que... Bah, je ne crois pas que ce soit... Je ne l'entendais pas comme ça. Bon, en tout cas, bonne saison, cher Aliou, et puis vous nous appelez régulièrement, donc c'est une manière aussi d'échanger ensemble sur des sujets sur lesquels on n'est pas d'accord. Il est 16h41, on libère Monsieur Revel. Pourquoi ? Il était bien, monsieur
7: Oui. Bah, moi, je l'adore. Hein. Bah, c'est Laurent Pissé qui décide. Hein. C'est, bah, oui. C'est
6: ah, oui. Vous trouvez qu'il ressemble, à, il ressemble un peu à Robert De Niro.
7: C'est non, vrai, oui, c'est vrai, Robert. Oui. Ouais, non, c'est vrai, Eric.
6: Mais bien sûr. Mais d'ailleurs, il a des propositions depuis.
7: Non.
6: Ah, bien sûr.
7: De
6: bien
7: femme, sûr.
6: De femme.
9: Laurent non, De Niro, de... les deux. Robert De Niro, il a 80.
6: Bah, oh, ah, bah, c'est pour ça que vous avez des propositions. Parce que vous êtes un Robert De Niro jeune.
9: Ah oui, ah, oui. Bah, écoutez, ça me fait. C'est sympa. Sûr, c'est sympa.
6: Il prépare.
9: Il a du talent, mais je pense pas tout à fait la même chose que lui sur les grands sujets.
7: Je connais pas l'âge d'Éric Revel, mais il est extrêmement bien conservé. Je trouve qu'il a une belle coupe.
9: Si vous connaissez pas mon âge, ça veut pas dire que je suis bien conservé.
7: Oui, oui, non, mais il est clair. 11 avril.
6: Non, mais c'est vrai qu'il est.
9: 11 avril.
7: Comme moi.
6: Ah oui, c'est ça. Non, mais c'est vrai qu'il est bel homme.
7: Ah oui, oui, non, non.
6: Et là, il va.
7: Si ma mère était libre, je pense que j'aurais peut-être pu arranger quelque chose.
6: Non, il va avec Monsieur Revel.
7: Et vu qu'elle change souvent, ma mère, peut-être que. Attendez 2-3 mois,
6: Eric. Il va peut-être tourner un film à l'île de Ré.
7: Ah oui?
6: Parce que bah, là-bas, il a la moitié de l'île de Ré.
9: C'est un homme,
7: c'est
9: Pascal.
6: Il a un gros patrimoine.
9: Mais j'adore Pascal.
6: Il a un gros patrimoine.
9: On a un passé tellement riche et commun. J'adore Pascal.
6: Vous, vous êtes déjà allé à l'île de Ré. Il y a plusieurs villages. Il y a La Flotte, Loye, Ars-en-Ré. Bon. C'est le 21e.
7: C'est grand.
6: Bah, l'île de Ré, c'est le 21e arrondissement.
7: De long.
6: C'est le 21e arrondissement.
7: Ah,
6: c'est le 21e arrondissement de Paris.
9: Ah. Enfin, moins qu'à la boule. Moins qu'à la boule.
6: Ah non, il y a. Non, non. Non, mais c'est très cher. Mais l'île de Ré, c'est beaucoup plus cher que la boule, hein, si vous me permettez.
7: Ah bon?
6: Ah oui.
7: C'est, y a, c'est y a déjà.
6: Il y a des maisons à l'île de Ré, notamment le, la partie. les maisons, devrais-je dire.
7: Ah, vous avez des maisons?
6: Mais c'est le Monopoly.
9: Mais non.
7: Il exagère
9: comme toujours. J'éclaire bien mes impôts, je paye tout ce que je dois, j'en paye trop même. Mais en tout cas, merci Pascal de m'avoir accueilli, ça m'a fait plaisir. Ça fait toujours plaisir de vous voir. Mais, en fait.
6: J'aurais aimé que ça vous fasse plaisir de me voir quand j'étais tellement en difficulté.
7: Non, mais cette histoire, vous en rigolez à chaque fois. Mais c'est vrai ou pas?
6: Oui.
9: Mais non.
7: C'est vrai.
9: Ça s'est pas passé comme ça.
7: Vous n'avez pas voulu recruter Pascal.
9: Les auditeurs
6: avec ça. Mais c'est pas grave.
9: Et puis attendez, heureusement, je vais rendre service. Regardez la carrière qu'il fait maintenant.
7: Vous lui en dites pas, c'est bien.
9: Mais j'en veux à personne, la carrière. Moi,
7: oui, c'est
9: m'amuse.
7: Ça.
9: Si je l'avais récupéré sur une chaîne info, il serait pas la star qu'il est devenu. Allez,
6: exactement. Ne parlons pas les uns sur les autres. Ça nous rappelle l'année dernière. Donc, l'année dernière, tout le monde nous disait, vous parlez les uns sur les autres. On parle les uns avec les autres. Bon, merci, je vous
9: merci
6: aime.
9: Merci Pascal, moi aussi. Merci beaucoup.
6: Vous me devez de l'argent un peu, merci. Mais je vous aime beaucoup quand même.
10: 16h44. Merci d'avoir choisi Europe 1. Pascal, croyez-vous, c'est de 16h à 18h. Réagissez, appelez-nous 01 80 20 39 21. Le numéro est non surtaxé. Et envoyez aussi vos messages à Pascal Pro sur WhatsApp 01 80 20 39 21. Olivier Guinec se fera un plaisir de vous les lire avant 18h sur Europe 1.
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10: Excellente fin de journée sur Europe 1, il est 16h47 et avant de retrouver la suite de Pascal Pro et vous sur Europe 1, je vous rappelle qu'en ce moment vous pouvez découvrir les Unes de l'improbable, c'est la nouvelle série inédite.

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5: Et nous sommes ensemble tous les jours du lundi au vendredi de 16h à 18h dans votre émission. Je le répète à chaque fois désormais, vous pouvez prendre la parole sur tous les sujets. Nous attendons vos avis, vos témoignages, vos coups de gueule. Vous êtes sur Europe 1, il est 16h49. Nous avons des sujets d'actualité et puis parfois nous avons des sujets plus légers. Mais souvent je dis que le détail n'existe pas. Et le sujet que nous allons traiter maintenant, je le trouve intéressant parce que c'est un sujet sociétal. Ça s'est passé hier et on voulait avoir votre avis sur la remarque de Marc-Olivier Fogiel à Anne-Elisabeth Lemoine hier soir sur France 5 dans l'émission C'est à vous. En arrivant sur le plateau, le journaliste lui a lancé « Vous avez maigri, non ?» Mais au-delà de ce qui s'est passé à l'antenne, ce qui m'intéresse, c'est de savoir ce qui se passe dans votre vie professionnelle. Vous êtes une femme, si par exemple un de vos collègues vous dit « vous avez maigri, tu as maigri », s'il vous parle comme cela, est-ce que vous trouvez que c'est positif? Est-ce que vous trouvez que c'est inélégant? Est-ce que ça vous choque ou pas? Il y a eu un moment de gêne à la télévision, et ce qui est intéressant quand vous allez entendre la séquence, c'est qu'immédiatement Anne-Elisabeth Lemoine et la journaliste qui était présente sur le plateau et qui est la journaliste d'RTL, Céline Landreau, toutes les deux se sont dans un rapport de sororité, immédiatement elles se sont unies pour être contre Marc-Olivier Fogiel. Et ce qui est intéressant aussi, c'est que Marc-Olivier, c'est forcément quelqu'un qui est plutôt un progressiste, et lui-même se fait avoir d'une certaine manière ou prendre à ce jeu. C'est pas le mot qui convient, mais l'époque est comme ça. Donc écoutons la séquence et puis on va vous interroger.
6: Marc-Olivier Fogiel qui a de nouveau fait l'actualité ce matin en demandant à Mimi Mathy de réagir à l'affaire Bruel. Et ce soir, notre invité à ses côtés, sa patronne, la toute première femme de l'histoire de la station aux commandes de la matinale, Céline Landreau.
7: Attention à toi.
8: Bonsoir Céline.
9: Bonsoir, merci.
8: Bienvenue. Oh, bonsoir. Bonsoir à tous les deux. On est ravis que vous soyez là. Alors, vous avez fait votre rentrée sur RTL lundi dernier, une semaine avant nous.
7: Oui.
8: C'est votre deuxième saison.
7: Vous avez maigri, non ?
8: Non.
7: Bah si.
8: Bon, on peut parler des sujets de fond ?
7: Bah c'est ce que je fais.
8: Bah non. La deuxième saison de Face à Fogiel, c'est un entretien qui a fait ses preuves l'an dernier, qui s'élargit désormais au champ politique, c'est quand même pas possible.
7: Mais c'est vrai, vous avez maigri, c'est frappant.
8: Mais on va en faire un quart d'heure.
9: C'est vraiment élégant de souligner comme ça en arrivant.
7: Je sais pas. C'est si j'avais dit.
8: Merci, Céline.
7: Aussi, ça serait pas tellement élégant, mais vous avez maigri, si, non ?
8: Voilà.
5: Alors, il y a Géraldine qui écoute et qui dit c'est lourd.
0: Oui, alors en fait, ce que vous disiez, Pascal, tout à l'heure, oui, une ou un collègue qui me dit « tu as maigri, Géraldine, ça ne me dérange pas, au contraire, j'essaye de perdre des kilos, donc ça m'aurait fait plaisir ». Mais là, en écoutant la séquence et j'ai regardé les images, déjà, Marc-Olivier Fogiel arrive, il a des visages des pieds à la tête, donc... Pourquoi ? Enfin, comme s'il préparait sa réplique, et après, enfin, elle lui dit stop. Donc, n'insiste pas. Enfin, n'insiste pas. C'est bon, c'est terminé. Enfin, une fois, c'est bien. Je t'ai dit ok. Et
5: oui, mais si vous me permettez, c'est elle qui remet une petite pièce dans la machine.
0: Et donc,
5: il y retourne.
0: Non, c'était lourd. Moi, c'est...
5: Mais je suis assez d'accord avec vous.
0: Voilà,
5: je suis plutôt d'accord avec vous.
0: Après, ça fait plaisir. Moi, ça ne me choque pas s'il y a un collègue où vous me dites, Pascal, vous avez maigri, Géraldine, ce qui n'est pas le cas.
5: Non, mais moi, je ne suis pas sûr que je ferais ce genre de remarques. Je ne crois pas même. Mais on va écouter les auditeurs parce que... bonjour Marie-Agnès.
3: Bonjour Pascal.
5: Ah, Marie-Agnès de Paris.
3: Bien sûr, toujours parisienne.
5: Bon, vous avez passé un bon été?
3: Oui, avec un premier mois en grand-mère sitting. Vous connaissez une grand-mère sitting?
5: Non, parce que je ne suis ni grand-mère ni sitting. Mais j'ai pas de petits-enfants. Mais
0: je ne connaissais pas sa grand-mère.
5: Mais j'imagine ce que c'est. Bah, c'est pas mal.
3: C'est pas mal. Il faut être assez tonique, oui.
5: Il y avait combien de petits-enfants?
3: J'ai 6 petits-fils. Hein.
5: Vous avez eu les 6 pendant l'été?
3: Non, j'ai pas eu les 6 pendant l'été. J'ai eu par fraction 2 par 2.
5: Et vous les aviez où à Paris?
3: Je les ai eu à Paris en juillet avec les l'aîné, qui était parce que son collège était réquisitionné pour le bac. Et après, je l'ai eu là au mois de septembre, donc on a fait des choses ensemble. À Paris, mais autrement, je les avais à la campagne, où ils ont des idées de génie, il faut surveiller, mais je les ai eu à la campagne.
5: Oui, mais c'est plus sympa quand même à Paris, c'est difficile parce qu'ils sont dans un appartement, j'imagine, il faut les sortir tout le temps.
3: Les deux aînés, je leur fais découvrir l'histoire de France parce que je trouve que c'est mal enseigné. Donc, on fait des visites culturelles dans Paris. J'ai commencé par les arènes l'année dernière et par les arènes de Lutèce. On fait de la conciergerie. Et là, on avait un projet, ça sera sans doute pour le mois de novembre, d'aller à Saint-Germain et tout ça. Voilà.
5: C'est pas mal. Ils ont quel âge?
3: Ça s'étale de 14 à 11 mois. Mais celui de 11 mois, ça, il est en province.
5: Celui de 11 mois, si vous l'emmenez à la conciergerie, il va pas tout comprendre.
3: Non.
5: Ils vont peut-être le laisser à la conciergerie.
3: Lui, il est en province, mais les autres, c'est sympa, parce que moi, je revisite des monuments.
5: Bien sûr, évidemment. On fait ça quand on a des enfants. La conciergerie, il y a la robe de Marie-Antoinette, et on voit combien elle était toute petite.
3: Il y a un truc, si vous avez des petits enfants, c'est extraordinaire. S'ils ont fait un jeu de piste avec des tablettes, et ils doivent trouver des énigmes. Donc ça les oblige à réfléchir, à faire des tas de trucs. Et c'est génial, ce truc.
5: Vous êtes allé à la conciergerie, monsieur Olivier Guenec?
4: Non, ça me dit rien. J'ai jamais été dans une conciergerie. Non,
5: pas dans une conciergerie, mais c'est la prison, la conciergerie.
0: C'est au bord de la
4: Seine.
3: Attendez,
5: Marie-Agnès.
3: Avant d'être la prison des rois de France, c'était le premier palais des rois de France.
5: Bien sûr.
3: Pour ça que vous avez dans le grand hall, c'était la salle des armées, où ils pouvaient être 5000 pour prendre le repas. Vous avez 5 cheminées gigantesques. Allez-y, c'est extraordinaire.
5: Bien sûr, mais moi j'ai fait ça forcément avec mes enfants, hein, parce que le dimanche après-midi, il faut trouver des occupations.
3: Et c'est évidemment
5: ce que j'ai fait. J'ai fait ça, et c'est vrai que quand t'es tout seul, tu le fais moins. Bon, vous avez écouté notre petite séquence. Ah oui, mais il est déjà 16h55, figurez-vous. C'est de ma faute. Restez avec nous parce qu'on va vous interroger sur cet échange. On le réécoutera d'ailleurs comme ça après 17h pour que ceux qui arrivent à 17h soient également au courant parce qu'il est 16h55 et on est évidemment très en retard. Pas en retard d'ailleurs, nous sommes à l'heure. Donc à tout de suite.
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30: Et 17h, Émilie Dez.
31: Bonjour à tous. La France vient de vivre son été le plus chaud jamais enregistré avec un nombre de jours en vague de chaleur totalement inédit. C'est ce qu'annonce Météo France. Un nouvel épisode de canicule est attendu dès demain. 5 départements vont basculer en orange à midi. L'Aude, l'Hérault, le Gard, la Drôme et l'Ardèche. En plein regain de tension au Moyen-Orient, le prix du pétrole s'envole à la pompe. L'essence et le gazole restent au-dessus de la barre symbolique des 2 € le litre. Conséquence, les aides aux carburants sont prolongées pour les gros rouleurs jusqu'à la fin du mois. Les aides pour les secteurs les plus exposés, à savoir les agriculteurs ou les pêcheurs, sont reconduites pour septembre et octobre. Le coût du dispositif s'élève à 70 millions d'euros par mois, annonce la ministre déléguée à l'énergie. Notez que le ministre des Transports, Philippe Tabarot, sera demain matin à 8h10 l'invité de la grande interview Europe 1 CNews. Une cellule psychologique a été ouverte là où étaient scolarisés les enfants. Un homme a tué ses 2 enfants et sa belle-mère avant de retourner l'arme contre lui hier à J en Haute-Saône. Le père a filmé la scène et envoyé les images à sa compagne avec qui il était en instance de divorce. Une 30aine de pompiers et une 50aine de gendarmes sont intervenus. Pedro Sanchez dédouane le Maroc mais fustige des propos attribués à 2 ministres marocains après l'afflux de migrants cet été à Ceuta. l'État. Des déclarations inacceptables assurent le Premier ministre espagnol. Les deux ministres ont revendiqué les droits du Maroc sur Ceuta et Melilla, les deux territoires espagnols situés en Afrique du Nord. Hier, près de 20 000 personnes ont défilé dans les rues de la ville pour dénoncer la gestion de la crise migratoire de cet été. C'est un grand soulagement, assure le porte-parole du Quai d'Orsay. Les deux Français détenus au Togo sont de retour en France. Ils avaient été arrêtés fin juillet alors qu'ils tournaient une série documentaire. Les deux réalisateurs restent poursuivis pour fausses déclarations. Ils se disent innocents. Après avoir admiré ensemble la tapisserie de Bayeux, Emmanuel Macron et le Premier ministre britannique Andy Burnham se retrouvent à Londres pour évoquer l'immigration, l'Union européenne et la guerre en Ukraine. Le président français est le deuxième dirigeant étranger à être reçu à Downing Street depuis l'arrivée d'Andy Burnham. Une semaine après la crue dévastatrice dans l'Himalaya, le bilan s'est encore alourdi. Il est désormais de près de 1300 morts et plus de 5000 disparus au Népal et au Tibet. Un bilan encore provisoire. Et puis le tennis avec l'US Open sur les courts. Aujourd'hui, ce choc entre le numéro 2 mondial Alexander Zverev et le français Quentin Alice, Carlos Alcaraz et Arina Sabalenka, tous les deux tenants du titre, se sont qualifiés la nuit dernière pour le troisième tour du tournoi.
0: Flushing Meadows, vous regardez la nuit un petit peu?
31: Non, je dors.
0: Ah, oui. Non, mais c'est bien le tennis, c'est oui. Notamment Flushing. Et 17h03. C'est comme ça.
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0: Bonjour à tous ceux qui nous rejoignent à 17h. Et c'est votre émission, je le rappelle, vous êtes les experts du quotidien. Vous pouvez nous appeler. On rappelle, tiens, le
31: numéro.
0: Exactement.
31: 01 80 20 39 21 pour appeler Pascal Pro et lui envoyer vos messages aussi sur WhatsApp.
0: Alors, je disais tout à l'heure que nous traitons la grande actualité, puis parfois des sujets un peu plus légers, mais qui font sens. Et nous avions envie d'avoir votre avis sur la remarque de Marc-Olivier Fauchiel à Elisabeth Lemoyne hier sur France 5 dans l'émission C'est à vous. En arrivant sur le plateau, il lui a dit « Vous avez maigri ». Et ce qui nous intéresse, c'est pas tant ce qu'a dit Marc-Olivier Fauchiel, mais qu'est-ce qui se passe dans les entreprises? Comment se mettent les rapports aujourd'hui? Est-ce que vous êtes choqué si quelqu'un vous fait une remarque sur votre physique, de quelque de quelque sorte que soit cette remarque, qu'elle soit positive ou négative d'ailleurs? Là, c'est une remarque plutôt positive. Je parle pas des remarques négatives qui effectivement, celles-là, elles ont disparu sans doute de l'entreprise, mais une remarque positive. Ah, t'es belle, tiens, t'es jolie, t'es bien coiffée ce matin, tu sens bon.
31: Ça fait plaisir.
0: Bah, ou pas, justement.
31: Oui, ça dépend. C'est, oui, tout à fait.
0: Bah, c'est un peu le sujet qu'on...
31: mais je sais, je vous écoute.
0: Un peu de retour. Elle a dit, je vous écoute.
31: Je vous
0: remercie. Vous êtes bien la seule. Bon, il est 17h04. Réécoutons la séquence, parce que vous n'étiez peut-être pas là tout à l'heure. Nous, on salue les gens qui arrivent à 17h. Qui arrive notamment à 17h, Laurent Tessier? Je crois que c'est votre mère, c'est ça, qui arrive tous les jours à 17h?
2: Mes parents, ma grand-mère, donc ouais. On salue tout le monde.
0: Mais oui, qu'est-ce qu'ils font de 16 à 17? Alors, ils sont...
2: Ah, ils sont chercher les petits-enfants à l'école.
0: Ils sont au champ, ils sont à la...
2: Au champ.
0: Ils font peut-être autre chose, je n'en
31: sais. Ils s'occupent de leurs petits-enfants.
2: Ils sont à la plage. Il fait frisquette pour la plage, là.
0: Il fait... Non, ah ben non, il fait chaud aujourd'hui.
2: Oh, quand même.
0: Bah, il y a 27 degrés.
3: On peut se baigner, là, si?
31: Bien sûr, tu peux te baigner encore à cette période.
0: On peut se baigner, Au contraire, on peut se baigner même le 15 décembre.
4: Moi, bien sûr.
0: Vous
4: baignez le 15 décembre,
0: mais évidemment, quand tu vas à la boule, tu te baignes toute l'année.
4: Ah oui, exactement. Bien sûr, j'aimerais vous voir l'hiver,
0: Évidemment qu'on se baigne par 15. Au contraire,
31: une
0: douche froide, il n'y a rien de mieux. Et même, il faut se baigner parfois. Moi, je vais dans des bains à moins 5 degrés.
31: Mais non, c'est très bon pour la santé.
4: C'est bien.
0: Il faut rester très peu de temps. Si tu restes longtemps, il y a quelqu'un qui est rentré dedans là, il y a deux jours et il n'est pas ressorti, il n'est pas au mieux. Écoutons la séquence.
5: Marc-Olivier Fauchiel qui a de nouveau fait l'actualité ce matin en demandant à Mimi Mathy de réagir à l'affaire Bruel. Et ce soir, notre invité à ses côtés, sa patronne, la toute première femme de l'histoire de la station aux commandes de la matinale, Céline Landreau.
6: Attention à toi.
5: Bonsoir Céline.
7: Bonsoir, merci.
5: Bienvenue.
7: Oh, bonsoir.
5: Bonsoir à tous les deux. On est ravis.
6: ravie que vous soyez là. Alors, vous avez fait votre rentrée sur RTL lundi dernier, une semaine avant nous.
7: Oui.
6: C'est votre deuxième saison.
7: Vous avez maigri, non?
6: Non.
7: Bah si.
6: Bon, on peut parler des sujets de fond?
7: Bah c'est ce que je fais.
6: Bah non. La deuxième saison de Face à Faugiel, c'est un entretien qui a fait ses preuves l'an dernier, qui s'élargit désormais au champ politique, c'est quand même pas possible.
7: Mais c'est vrai, vous avez maigri, c'est frappant.
6: Mais on va en faire un quart d'heure.
8: C'est vraiment élégant de souligner comme ça en arrivant. Je sais pas.
7: C'est si j'avais dit, vous
6: êtes grossi,
7: ça serait pas tellement élégant, mais vous avez maigri ici, non?
6: Voilà.
0: Vous voyez, et c'est intéressant parce que Anne-Elisabeth dit merci Céline. Et immédiatement, il y a un axe qui se met en place contre Marc-Olivier Faugiel, une sorte de sororité où toutes les deux considèrent qu'on ne dit pas ça et que c'est inélégant. Alors, je voulais l'avis de Marie-Agnès.
9: Bah écoutez, moi ça me choque pas. Hein. Moi, quand on me disait, j'aimerais bien qu'on me dise là encore maintenant, tiens, t'as maigri ou t'as plus de rides. Voilà. Non, mais écoutez, oui. je trouve ça d'une bêtise. Une autre pareil. De toute façon, bon, je la supporte pas, le moine.
0: Donc, oh ça, non, ne dis pas ça. Allez, faut pas dire ça. Elle fait le métier, Anne-Elisabeth.
9: Oui, mais,
0: soyons
9: mais,
0: sympas. Vous êtes dur, il y a aussi moi des gens qui me supportent pas, sans doute.
9: Ah ouais, bah écoutez, non, je sais pas, je vois tous les gens que j'aime, ils aiment bien, bon.
0: Oui, parce que vous voyez que des gens qui... Mais voilà, c'est une bonne professionnelle, elle fait le job, comme on dit, et puis elle est là depuis de nombreuses années, et puis c'est pas facile, t'es une femme, t'es parfois attaquée, c'est pas toujours facile.
9: Bon, j'ai pas non plus une passion pour Faugiel, vous l'aurez compris, mais là, je trouve que son truc, ça vient un peu comme un cheveu sur la soupe.
0: C'est-à-dire...
9: Vous voyez l'expression? Bah, au bout, il fait ça au bout de 5 minutes. Il prend quand même le soin
0: même
9: de dire
0: pas
9: à celle avec qui il rentre.
0: De 20 secondes.
8: En arrivant.
9: Bah, oui, mais quand il arrive, là, il dit à celle avec qui là, qui arrive, là, comment t'as la nouvelle de RTL.
0: Celle qui arrive, comme vous dites. Fais attention, oui, bien sûr. Oui,
9: il lui dit fais attention à toi.
0: Oui,
9: il est prévenant.
0: Il est prévenant ou directif, c'est comme on veut.
9: Je dis, mais c'est pas une passion pour lui. Je suis obligée de le défendre un peu, mais bon, ça c'est autre chose.
0: Mais c'est aussi un excellent journaliste et il fait le métier depuis 30 ans. Vous savez, l'important, c'est un bon critère, la durée. On pense ce qu'on veut des uns et des autres, mais quelqu'un qui est là depuis 30 ans mérite le respect au minimum.
9: Il est sur quelle chaîne?
0: Il est sur RTL, qui est une radio. Il n'est plus sur une chaîne, il ne fait plus de télé aujourd'hui.
9: J'étais RTL, j'étais bercée par RTL, mais je suis revenue chez vous depuis pratiquement 5 ans maintenant.
0: Bah vous avez bien raison.
9: Donc,
0: moi aussi.
9: Ouais, parce que j'aimais pas la directrice. j'aimais pas les orientations prises par RTL. Bon,
0: d'accord.
9: Voilà, ça c'est autre chose. Mais mais ça vient un peu comme, je vous dis.
0: Qu'est-ce qu'il y a comme un cheveu sur la soupe?
9: Ben le fait de lui dire tiens t'as maigri.
0: Mais oui, mais ce que je vais vous dire, ce que j'ai vu aussi là dedans, parce que il se trouve que Marc-Olivier Faugiel, il a mis le pied à l'étrier à Anne-Elisabeth Lemoine. Elle était, je crois, dans son équipe au départ, et puis peut-être qu'elle était forcément pas ce qu'elle est aujourd'hui. Et j'y ai vu aussi une marque de domination, de marquer son territoire, c'est l'ancien chef qui lui parlait. Et effectivement, aujourd'hui, le rapport n'est plus le même.
9: Vous avez plus l'histoire que moi. Voilà, moi
0: le rapport n'est plus le même. Le rapport aujourd'hui, ils sont à égalité. C'est-à-dire que c'est une présentatrice qui reçoit un invité. Jadis, c'était pas le même rapport. Alors, c'est personnel, je l'ai perçu comme ça. C'est comme si dans 20 ans, Olivier Guénet, qui était à ma place, m'invitait, que je lui disais « T'as plus de cheveux ?» Bon, et il me dit « Où je l'appelais ?»
30: C'est exactement ça.
0: Et il pourrait dire « Attends, je suis plus Olivier Guénet, mais Boubouk. » Oui, il y a aussi ça que j'ai senti, mais je peux me tromper.
9: Et vous pourriez lui dire aussi « Tiens, tu as fait des progrès en orthographe. »
0: Oui, mais justement, je ne lui dirai pas ça. Je ne voudrais pas rappeler. C'est toujours pareil. Non, c'est pas ça. C'est que les gens qui t'ont connu parfois petit ou jeune et petit, ils ont du mal à considérer que tu grandisses dans l'univers professionnel. J'ai souvent remarqué ça. Et les patrons qui t'ont connu quand t'avais 22, 23 ou 24 ans, ben, si l'âge a passé, ils te parlent toujours comme quand tu avais 22, 23 ou 24 ans. Alors, il y a des parents aussi qui parlent à leurs enfants comme ça. Hein, ils leur parlent comme quand ils avaient 5 ans. Bon, parfois, ça peut être tendre aussi.
9: Il paraît que c'est ça.
0: Oui, ben, ça peut être tendre aussi. Si à 62 ans, ma mère

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9: À 18h14, Sébastien Lecornu demande des économies nouvelles dans le budget pour financer les aides aux agriculteurs. L'entourage du Premier ministre fait état de gel possible et d'annulation de dépenses de l'État. Une cellule psychologique ouverte, là où était scolarisé les enfants, un homme a tué ses deux enfants et sa belle-mère avant de retourner l'arme contre lui hier à J en Haute-Saône. Le père a filmé la scène, il a envoyé les images à sa compagne avec qui il était en instance de divorce. Une trentaine de pompiers et une cinquantaine de gendarmes sont intervenus. La Syrie a commencé à détruire les armes chimiques datant du régime de Bachar al-Assad. Il s'agit de la toute première opération de destruction depuis la libération de l'ancien régime. 5 départements vont basculer en vigilance orange. Canicule demain midi, Aude, Hérault, Gard, Drôme et Ardèche. La France vient de vivre son été le plus chaud jamais enregistré avec un nombre de jours en vague de chaleur totalement inédit. Voilà ce que nous dit Météo France. Dans un instant, la rentrée scolaire avec quelle scolarité? Main basse sur l'éducation nationale. Voilà le livre de Joachim Le Floquimade que je reçois dans un instant.
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9: Jusqu'à 19h, accompagné d'Éric Tegner. Bonsoir.
15: Bonsoir Pierre de Villeneuve.
9: Directeur de la rédaction de Frontières. Bonsoir Raphaël Steinville.
15: Bonsoir Pierre.
9: Directeur adjoint de la rédaction du journal du dimanche. Bonsoir Joachim Le Floquimade.
15: Bonsoir Pierre.
9: Et merci d'être avec nous. Vous êtes enseignant essayiste. Vous aviez produit ce livre, Main basse sur l'éducation nationale, enquête sur un suicide assisté, les mots sont forts. Vous rééditez cet ouvrage avec des nouvelles informations, évidemment avec le fonctionnement de l'éducation nationale qui, pour le coup, lui, n'a pas bougé. C'est-à-dire que ça ne va pas beaucoup mieux, l'éducation nationale.
16: Non, il me semble que l'école est toujours placée sous le signe de l'immobilisme et de la gestion des affaires courantes. Et il me semble que...
9: qu'on ne veut pas ou parce qu'on ne peut pas?
16: Parce que le politique a accepté dans l'école, comme dans d'autres sujets d'ailleurs, de s'auto-dessaisir du pouvoir finalement depuis plusieurs décennies maintenant. Et ce que j'ai voulu montrer dans ce livre, c'est que sur fond de démission du politique, on assiste dans l'éducation nationale à la confiscation du pouvoir réel par un État profond qui bien souvent n'en fait qu'à sa guise.

0: qui édulcorent les réformes voulues par les ministres, voire qui refusent purement et simplement de les mettre en œuvre. Je convoque tout un tas d'exemples sur 5 décennies, mais si on en retient quelques-uns issus de l'actualité récente, on pourrait évoquer par exemple les méthodes de lecture. Jean-Michel Blanquer avait donné des orientations très claires en 2018 en faveur du retour à la méthode syllabique. Or, ce qu'on apprend récemment grâce au commissariat au plan, c'est qu'il y a seuls 5% des enseignants de CP qui recourent dans leur classe à la méthode syllabique. On pourrait en convoquer d'autres, hein, des exemples.
1: Non, mais sur cet exemple-là, bah, restons sur la lecture, parce que on est d'accord ici, tous à table, que le socle de l'éducation nationale, c'est lire, écrire et compter. Et je recevais ici Madeleine de Gessé, qui a produit un livre également c'est passionnant et c'est surtout très irritant parce que, elle dit qu'en fait, on fait un mix entre la méthode globale et la méthode syllabique.
0: Exactement.
1: Et c'est ce grand mix, en fait, qui marche très bien sur certaines radios musicales, mais qui marche très très mal sur, malheureusement, l'éducation de nos enfants.
0: Mais pourquoi est-ce qu'on aboutit à ce mixte? Tout simplement parce qu'il n'y a pas de volonté politique, parce qu'il n'y a pas de cap, parce qu'il n'y a pas de fermeté, qu'il n'y a pas de courage au sommet du ministère. Et ce manque de courage, encore une fois, il ouvre la voie à la confiscation, du terrain par des idéologues, parce que Laurent Laforgue, l'ancien médaillé Fields, avait appelé en 2005 la nomenclatura de l'éducation nationale. Avoir sonné le tocsin en utilisant ces termes l'avait contraint de démissionner du Haut Conseil à l'éducation à l'époque, et il avait eu cette phrase qui, il me semble, est très pertinente. Il avait dit que faire confiance aux experts de l'éducation nationale pour redresser l'école, c'était comme faire confiance aux Khmer rouges pour défendre les droits de l'homme. Et moi, si vous voulez, j'ai écrit cet ouvrage dans la lignée, dans le sillage de cet exemple, et j'ai voulu montrer que les pyromanes d'hier ne seront jamais les pompiers de demain, et que si on veut s'en sortir en éducation nationale, il faut mettre en œuvre un spoil système à la française, c'est-à-dire qu'il faut une rotation à absolument tous les postes stratégiques du ministère, ce qui n'a jamais été entrepris depuis 50 ans, et qu'il faut par ailleurs mettre en œuvre le plus grand plan de dégraissage de l'administration, de la technostructure de la 5e République. Ça permettra par ailleurs de faire beaucoup d'économies, hein, puisque je le montre dans le livre, mais l'éducation nationale est sans doute le ministère le plus dépensier et le plus mal géré financièrement.
2: Joachim, vous avez partiellement répondu à ma question, puisque j'allais souligner le fait que Monsieur Blanquer avait été ministre pendant 5 ans sans que des évolutions notables aient pu être constatées, parce que précisément le poids de l'administration, le poids des inerties faisait que finalement ce système était presque irréformable. Vous évoquez un spoil système, mais est-ce que raisonnablement il est possible de penser qu'aujourd'hui l'éducation nationale soit réformable? Et en tout cas, c'est une question qui est très ouverte, mais nombre de parents d'élèves aujourd'hui, s'ils font le choix du privé, c'est peut-être parce qu'ils considèrent que malgré un certain nombre de volontés affichées par les ministres, ça ne peut pas se suivre d'effet dans l'éducation nationale.
0: Je considère que l'éducation nationale n'est pas ingouvernable par essence, simplement qu'elle est mal gouvernée depuis plusieurs décennies et qu'elle est abandonnée par la volonté politique. Vous avez cité le cas de Jean-Michel Blanquer, qui avait un discours, il faut le dire, extrêmement louable sur le primaire, sur les méthodes de lecture. Pourquoi est-ce que ça n'a pas marché? Parce qu'encore une fois, on s'est pas donné les moyens de reprendre en main la technostructure qui s'est totalement autonomisée. Alors, il a fait des choses qui sont dans le bon sens. Il a créé le Conseil scientifique de l'éducation nationale qui a permis de faire des diagnostics sur la lecture, par exemple, qui n'étaient pas faits préalablement. Mais il n'y a pas eu de rotation, encore une fois, stratégique au poste clé du ministère.
1: C'est-à-dire qu'il y a eu un conseil de plus, mais il n'y a pas eu de conseil en moins.
0: Exactement. Si vous prenez le DGESCO, qui est le numéro 2 de l'administration, si vous prenez le secrétaire général du ministère, si vous prenez la trentaine de recteurs, si vous prenez tous les experts qu'on convoque en permanence au truc de Grenelle, on constate que ce sont à peu près les mêmes individus
1: Ils pédalent, ils pédalent, ils pédalent, et puis finalement ils produisent rien.
0: Ce sont des gens qui restent quand bien même les élections passent et qui sont totalement autonomes et indépendants du verdict des urnes, qui ont une idéologie.
1: Mais alors ça veut dire que vous avez dit qu'il y avait 189 ministres sur 197 années de ministère de l'Éducation nationale. Ça veut dire quoi? Ça veut dire que le ministre il passe et il fait de l'esbrouf et en réalité il ne décide de rien, ou est-ce que au contraire il décide de beaucoup de choses et les personnels administratifs doivent s'adapter à ces lignes totalement erratiques?
0: Ça dépend. Il y a des réformes qui ont eu du succès et qui ont été appliquées souvent pour le pire. D'ailleurs, je pense à la réforme du lycée, à la réforme du baccalauréat qui a mis le dernier clou sur le cercueil du bac. Je pense à la réforme du collège qu'avait entreprise Najat Vallaud-Belkacem, qui malheureusement, elle, a été appliquée et n'a pas rencontré de résistance dans ce que j'appelle l'état profond. Maintenant, oui, pour l'essentiel des réformes, il faut dire les choses comme elles sont. Le ministre n'est désormais dans l'éducation nationale plus qu'un contre-pouvoir parmi d'autres. Encore une fois, parce qu'on ne s'est jamais donné les moyens de reprendre la main. Et c'est pour ça que j'ai pas juste voulu en rester, comme beaucoup de livres sur l'école, à un catalogue de vœux pieux et de bonnes intentions. J'ai vraiment voulu proposer une méthode qui pourrait permettre demain au camp national ou à d'autres acteurs politiques de reprendre la main sur une administration autonome et toute puissante.
1: Oui, Joachim, votre enquête est passionnante parce qu'en effet, vous montrez comment ces dernières années, tout était bloqué. Est-ce qu'il n'y a pas quelque chose de supplémentaire récemment qui est le fait que l'immigration, notamment massive, finalement a complètement déstabilisé certaines classes, qu'on nous avait vendu une forme de mixité, mais que dans certains quartiers, dans certaines zones, finalement, ceux qui sont en minorité, ça va être par exemple le petit blanc qui va subir du racisme. Et donc les professeurs qui, face à cela, qui étant souvent idéologisés, se retrouvent finalement à ne plus vouloir exiger véritablement un niveau qu'on devrait normalement demander.
0: Ce qui est sûr et certain, c'est que l'école n'est pas un sanctuaire autonome vis-à-vis du reste de la société. Ce que j'ai voulu montrer dans cet ouvrage, comme d'ailleurs j'avais voulu le montrer dans une note que j'avais publiée, une note de 40 pages à l'Observatoire de l'immigration et de la démographie, c'est que l'immigration massive des 40 dernières années a profondément changé le visage de notre école. On a un enfant de CM1 sur 5 aujourd'hui qui ne parle pas français à la maison. On a 41% des jeunes de moins de 4 ans qui sont immigrés ou d'origine immigrée. Et on a un nombre d'allophones nouvellement arrivants dans le système éducatif qui a augmenté de 153% depuis 2007. Donc, je ne dis pas évidemment que cette immigration a créé les difficultés de notre école, mais ce qui est sûr et certain, c'est qu'elle les a exacerbées.
1: Vous voulez dire que le nivellement par le bas dont on parle souvent est en partie, en tout cas,
0: lié à
1: l'adaptation à ces élèves qui ont plus de difficultés.
0: Je pense, Pierre de Villeneuve, à trois types de difficultés. Tout d'abord, la baisse du niveau. L'immigration tire le niveau moyen vers le bas en France comme dans 73% des pays de l'OCDE. Je le montre en convoquant l'étude PISA. Je pense par ailleurs à l'explosion des violences, des contestations d'enseignement, la montée d'un obscurantisme islamiste qui, encore une fois, n'a pas tout à voir avec l'immigration, mais ne serait pas possible sans l'immigration. Et je pense enfin au fait que l'immigration exacerbe l'hétérogénéité des classes, c'est-à-dire qu'elle pousse bien souvent les enseignants à adapter les exigences à la baisse et à faire cours dans des contextes multiculturels pour lesquels ils s'estiment non formés. C'est 8% d'enseignants qui disent qu'ils sont prêts pour ça aujourd'hui en France, contre 26% en moyenne dans l'OCDE. Donc encore une fois, je ne dis pas qu'en réglant le problème migratoire, on aura réglé la crise de l'école. Je dis simplement que l'immigration exacerbe des difficultés préexistantes et ça ne veut pas dire qu'il n'y a pas des trajectoires individuelles réjouissantes, ça ne veut pas dire qu'il n'y a pas des surréussites scolaires, par exemple dans la diaspora d'Asie du Sud-Est. Moi-même, je suis un enfant de l'immigration extra-européenne, donc ce serait délirant de ma part d'essentialiser. Je dis simplement qu'il y a un éléphant dans la pièce qui constitue un défi politique à relever et une anomalie démocratique, puisque les Français ont ouvert les yeux, quand bien même leurs responsables politiques les ont encore grand fermés.
1: Et l'autre éléphant dans la pièce, et on n'en parle jamais, c'est ce fameux petit comité d'enseignants et d'anciens recteurs qui font tous les programmes de toute l'école.
0: Et moi, je propose de supprimer le Conseil supérieur des programmes, tout comme je propose de supprimer tout un tas de comités Théodule. Ça fait partie du grand plan de dégraissage administratif.
1: Parce que vous comprenez, on sait mieux que vous. C'est nous qui allons faire les programmes pour l'ensemble, au risque de faire des âneries.
2: Vous avez évoqué un grand spoil system pour se donner la possibilité de changer véritablement les choses dans l'éducation nationale. Mais il y a aussi un problème avec les professeurs et la formation des maîtres et des professeurs. Est-ce que ça aussi, ça ne contribue pas à rendre impossible toute réforme qui viendrait d'en haut?
1: Réponse courte.
0: Réponse courte, il faut absolument reprendre en main la formation des professeurs qui aujourd'hui est confiée à l'université, en particulier pour les instituteurs, et recréer des formations adaptées par l'éducation nationale qui mettraient en avant les bonnes méthodes. Et par ailleurs, les professeurs, je pense que beaucoup ont ouvert les yeux ces dernières années. Par exemple, si vous voyez l'évolution du vote des instituteurs, des enseignants, on voit bien que ce ne sont pas, on voit bien que le corps enseignant n'est pas un ramassis de gauchistes comme certains parfois à droite voudraient les caricaturer. Je pense qu'il y en a beaucoup qui ont ouvert les yeux et qui attendent des transformations politiques profondes.
1: Merci beaucoup Joachim Le Floch qui met main basse sur l'éducation nationale. C'est disponible et nous on se retrouve dans les débats d'Europe 1 Soir dans un instant, tout de suite.
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1: 18h30, bonsoir Maëlle, salut.
31: Bonsoir Pierre, bonsoir à tous. La France renoue avec la chaleur. 5 départements du Sud placés en vigilance orange canicule dès demain. L'Ardèche, l'Aude, la Drôme, le Gard et l'Hérault. Des records mensuels déjà battus aujourd'hui. 37 degrés à Villevieille, près de Nîmes. 36 à Trest, dans les Bouches-du-Rhône. L'été 2026 est d'ailleurs le plus chaud jamais enregistré en France. La ministre de la Transition écologique le confirme aujourd'hui. Les canicules et la sécheresse touchent de plein fouet les agriculteurs. Le gouvernement promet un plan d'aide pour le secteur dans les tout prochains jours, mais pour cela, il faut des marges de manœuvre budgétaires. Le Premier ministre demande aujourd'hui à Bercy des annulations et des baisses de dépenses pour financer ces mesures d'urgence. Éric Zemmour prépare bel et bien son entrée officielle en campagne en visite à la foire de Châlons en Champagne. Aujourd'hui, le président de Reconquête assure qu'il compte déclarer sa candidature à la prochaine élection présidentielle d'ici décembre. Le village de Gy en Haute-Saône, toujours sous le choc. 4 corps d'une même famille retrouvés aux abords d'un bungalow hier soir. Loire. Deux garçons de 6 et 10 ans et une femme de 74 ans abattus. Le suspect est le père de famille, un quadragénaire qui a ensuite retourné son arme contre lui.
1: Merci Maëlle, à tout à l'heure pour le rappel de l'actualité.
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1: Toujours avec Eric Tegner de Frontières et Raphaël Steinville du JDD. Alors on a tous en tête l'archive, puisqu'on l'a repassé il n'y a pas très longtemps à l'occasion de la polémique sur le voile islamique de Jean-Luc Mélenchon en 2010, lorsqu'il disait que c'était effectivement une soumission de la femme, etc. Eh bien Jean-Luc Mélenchon est revenu sur ses propos et il parle d'une erreur terrible et qu'il a changé d'avis.
5: J'ai rencontré des femmes qui portaient le voile, ou des femmes très croyantes et qui ne portaient pas le voile. Et des femmes qui n'étaient pas croyantes, mais qui disaient « chacun fait comme il veut ». Et on a parlé, j'ai donné mes arguments que j'avais à l'époque. Et puis, au terme de la discussion, en plus, c'était des gens souvent qui étaient de mon bord, quoi, politiquement. Et puis, pas cruche, hein, d'accord ? Oui, non, mais il y a un voile, mais il y a quelque chose dessous, hein, c'est un cerveau. Donc, eh bien, j'ai été convaincu. Et j'ai changé d'avis, je me suis dit « j'ai fait une erreur terrible ».
1: Erreur terrible, j'ai changé d'avis, Eric Tegner.
6: Oui, ben là, il doit faire quand même une sorte de mea culpa, hein, parce qu'il faut savoir que dans une partie de l'extrême gauche, notamment l'extrême gauche indigéniste, ils lui en veulent encore pour cela. Ils ont expliqué, notamment dans certaines conférences, que Jean-Luc Mélenchon, dans le fond, était un laïcard, qu'il fallait l'utiliser pour faire avancer leur cause communautariste. Et donc, à la fin, il ne sera jamais véritablement des leurs. C'est ça qu'il faut comprendre. Donc, Jean-Luc Mélenchon, il avait besoin d'expliquer. Mais ce qu'il ne dit pas, c'est qu'il s'est d'abord adapté à une démographie. Évidemment, ce qu'il ne dit pas, c'est qu'il lui manquait 400 000 voix seulement pour aller au second tour de l'élection présidentielle de 2022, qu'il a compris lorsqu'il est allé à Hénin-Beaumont se confronter finalement à Marine Le Pen que les classes ouvrières l'avaient totalement abandonné finalement, et donc qu'il devait se tourner vers un nouvel électorat. Ça, évidemment, l'argument électoraliste, il ne l'assumera pas.
1: Marketing électoral, Raphaël Steinville.
7: Oui, mais je partage absolument cette analyse. C'est d'abord un immense cynisme qui conduit Jean-Luc Mélenchon à faire cette confession et se mea culpa. Lorsqu'il considérait que le voile était un stigmate pour les femmes, il le pensait absolument. Le problème, c'est qu'aujourd'hui, il a compris que la démographie, la sociologie, la démographie française avait changé, et qu'aujourd'hui, effectivement, s'il pouvait espérer se qualifier au second tour, il fallait qu'il aille jusqu'au bout de cette note de Terra Nova qui, actant le fait que la gauche avait perdu les catégories populaires, il fallait se tourner désormais vers d'autres minorités, notamment religieuses, et donc draguer effrontément l'électorat musulman. Et d'une certaine manière, on peut pas lui donner tort, ça paie. Aux dernières élections, 69% des Français de confession musulmane votaient pour Jean-Luc Mélenchon. Donc il y a une stratégie qui le conduit à se mettre absolument d'équerre et à renoncer finalement à ce qui était l'une de ses matrices, un laïcisme qu'il a longtemps porté comme un étendard, et qu'aujourd'hui il déchire pour finalement se soumettre absolument à cet électorat qu'il espère de ses vœux derrière lui en 2027.
1: Vous avez vu bien sûr ce sondage pour CNews Europe 1 et le JDD qui montre que 60% des Français sont pour l'interdiction du port du voile, et dans ces 60%, il y a 30% de sympathisants de gauche. Et dans ces 30% de sympathisants de gauche, il y a quoi ? Il y a quasi la totalité, ce sont, vous avez mis le mot là-dessus, ce sont des laïcards, ce sont effectivement des partisans du ni-ni, c'est-à-dire ni catholique, ni juif, ni musulman, ni rien du tout. Ce sont les partisans de cette laïcité qui parfois prend des allures assez étranges, mais de cette laïcité que certains veulent passer.
6: Oui, pour cette catégorie de la population qui est de gauche laïque aujourd'hui, c'est un véritable drame. C'est-à-dire qu'ils ont soit le choix de voter pour Jean-Luc Mélenchon, mais ils se retrouvent dans quelque chose qui est aux antipodes véritablement de ce pourquoi ils se sont battus, hein, parce que la laïcité, c'est d'abord porté par la gauche. Soit d'avoir le choix de voter pour des gens qui, de toute façon, finiront par faire alliance avec Jean-Luc Mélenchon et qui se feront manger dès le second tour. Donc c'est un drame absolu pour eux. Mais j'ai envie de dire, Jean-Luc Mélenchon, dans le fond, il se contente d'aller plus loin que certaines personnes du bloc central qui ont déjà intégré cet élément. Moi, quand je vois Édouard Philippe, finalement, dire il y a quelques mois qu'il n'aime pas le voile, je trouve ça d'ailleurs assez fort comme formule, c'est-à-dire que c'est pas une question d'aimer ou de pas aimer, et qui aujourd'hui dit que Marine Le Pen, eh bien c'est un scandale absolu sa proposition, moi je pense que Édouard Philippe a également intégré cette donne électoraliste de Jean-Luc Mélenchon. Simplement, comme souvent, il le fait avec des mots beaucoup plus doux.
1: Il le fait à pas feutrer, comme on dit. On va écouter Alexis Corbière, puisque la polémique, en attendant, elle continue. Député du groupe écologiste et social de Seine-Saint-Denis, il a proposé de condamner les élus RN qui souhaitaient sanctionner ce port du voile. Il a été sur France Info ce matin.
8: C'est une ignominie et c'est contraire à nos principes. Tout ça n'a rien à voir avec la laïcité. C'est une xénophobie d'État, un racisme d'État. Et ceux qui tiennent ces propos, vous voulez que je vous dise, même là, les Jean-Philippe Tanguy devraient être condamnés actuellement par la loi. On n'a pas le droit en France
9: c'est
8: de dire.
9: Une proposition pour non, le coup, on n'a pas le droit.
8: Mais madame, vous imaginez si je venais à dire les hommes qui portent la kippa dans la rue sont potentiellement, je ne sais trop quoi, ils vont être verbalisés. Ce serait immédiatement considéré dans le débat comme
9: étant quelque chose de scandaleux.
8: Si je disais les catholiques, les religieuses catholiques dans la rue doivent. Tout ça. Mais quand c'est les musulmans, ça apparaît comme ah ben discutons-en.
1: Pas loin, Alexis Corbière.
7: En fait, c'est vraiment très intéressant parce que je pense que ce n'est pas rendre service aux Français de confession musulmane que de penser que tous les musulmans de France seraient favorables à la possibilité de pouvoir porter le voile dans la rue. En fait, en ne s'emparant pas de ce sujet, en ne comprenant pas les enjeux culturels, politiques qu'il y a derrière la question du voile, je pense qu'en fait, on ne fait que permettre la possibilité que ces Français de confession musulmane soient encore davantage soumis à la pression des islamistes musulmans. Et je pense que c'est ça, en fait, la question qui devrait intéresser nos politiques, plutôt que de savoir si c'est discriminatoire. Il s'agit pas de religion en réalité. Il s'agit d'une conquête politique faite par des islamistes qui se servent des droits individuels que l'on promeut dans notre société pour avancer leur agenda politique, culturel, qui ne fait finalement... D'abord, soumettre les femmes, mais finalement soumettre la société à un code islamique et non pas seulement une...
1: Et une fois que ce sera acquis, ce sera acquis.
7: Ah ben, vous voyez dans certains quartiers comment aujourd'hui, il est compliqué d'être autre chose que musulman. Et quand vous ne l'êtes pas, vous devez, notamment pendant le ramadan, vous interdire de manger pendant les horaires qui sont jeûnés.
6: Voilà. Je partage totalement l'avis de Raphaël Stavi. Je dirais même que de nombreuses jeunes femmes musulmanes devraient être protégées de cela parce qu'elles se retrouvent à subir des injonctions d'autres femmes musulmanes qui, pour le coup, sont voilées, mais surtout sont réellement islamistes. Parce qu'également, il ne faut pas tomber dans la démagogie sur l'analyse de la proposition du Rassemblement National. Par exemple, Jean-Philippe Tanguy expliquait que le voile porté par les femmes à Mayotte, c'est 95% de musulmans, ils votent d'ailleurs majoritairement pour Marine Le Pen, ce voile-là ne sera pas interdit. Il parle très précisément du voile islamiste, c'est-à-dire du hijab. Donc, il ne faut pas non plus tout caricaturer sur cet élément. Et il y a un dernier point, moi, qui me sidère, c'est que ça n'aide pas non plus la communauté musulmane en France que de partir du principe que la grande majorité des femmes voilées refuseront de faire appliquer cette loi. C'est-à-dire qu'il y a une forme de caricature qui est faite, tendant à penser que finalement personne ne respectera la loi, et donc considérer de facto que toutes les femmes voilées musulmanes eh bien, sont des islamistes, qu'elles considèrent que la charia doit être au-dessus des lois de la République et qu'elles iront provoquer systématiquement la police. Moi, c'est quelque chose qui en effet me sidère.
1: Voilà donc pour cette affaire de voile, la polémique continue, les appels, les menaces des différents partis continuent et on verra comment ça se termine et sur quoi ça risque de se concrétiser. Les journalistes tués à Gaza étaient pour beaucoup des combattants du Hamas. Cette affaire, nous ici à Europe 1, au Journal du Dimanche, à CNews, j'imagine en Frontières également, on était extrêmement prudents, voire très méfiants en fait, quand on voyait l'identité de ces individus qui étaient à Gaza et qui se disaient journalistes. En réalité, finalement, deux médias, d'abord le quotidien Libération et aussi TF1 et LCI, ont en effet enquêté et ont démontré que certains de ces prétendus journalistes étaient en réalité des commandants, des brigades Al-Qassam, du djihad islamique, du Hamas, bien sûr. Et hier, justement, pour parler de tout ça, je recevais le colonel Rafovitch, qui est colonel de réserve, en Israël, qui était l'ancien porte-parole de l'armée israélienne. Mais ce sujet-là, on va le voir dans un instant, puisqu'il est déjà 18h41, et puis c'est la rentrée sur Europe 1. La libre antenne vous attend. 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Et dans un instant, comme promis, on parle de cette fausse identité des fameux journalistes, 10 journalistes, et qui ont été tués à Gaza par l'armée israélienne. À tout de suite sur Europe 1.
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31: 8 Français sur 10 sont favorables à l'idée de permettre au peuple de censurer une décision du Conseil constitutionnel. Résultat d'un sondage Odoxa pour le Figaro dévoilé ce soir. Cette mesure est proposée par le candidat LR à la présidentielle Bruno Retailleau dans le cadre d'une révision de la loi fondamentale. La présidente de l'Assemblée s'y oppose. Notre constitution est notre bien le plus précieux, assure Yael Braun-Pivet. Le rapporteur public demande l'annulation de l'arrêté d'expulsion visant Doualemn, cet influenceur algérien condamné à 5 mois de prison avec sursis début juillet pour des propos menaçants à l'encontre d'un opposant au régime d'Alger sur le sol français. Une expulsion contestée devant le tribunal administratif aujourd'hui. Décision attendue dans les prochains jours. Le Premier ministre demande à Bercy de geler et d'annuler des dépenses prévues cette année. Sébastien Lecornu souhaite dégager des marges de manœuvre budgétaires afin de financer le plan d'aide pour les agriculteurs. Des mesures attendues dans les prochains jours pour faire face aux conséquences des canicules et de la sécheresse. Et puis la chaleur qui fait son grand retour dans le sud de la France. 5 départements placés en vigilance orange dès demain. L'Ardèche, l'Aude, la Drôme, le Gard et l'Hérault. L'été 2026 est le plus chaud jamais enregistré en France. Confirmation de la ministre de la Transition écologique aujourd'hui.
1: Merci Maëlle Hassani, à tout à l'heure, 19h pour le journal.
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1: Suite des débats d'Europe 1 Soir avec Eric Tegnaille, avec Raphaël Steinville, pour parler effectivement de cette fausse identité. La fausse identité de certains qui se présentaient comme étant des journalistes à Gaza pendant, juste après le 7 octobre 2023, et qui en réalité étaient, et ça a mis du temps à être mis sur la place publique, et notamment dernièrement, ces derniers jours seulement, par Libération et par TF1 LCI, c'était des combattants de différents mouvements terroristes, le Hamas, le djihad islamique ou encore les brigades Al-Qassam. Écoutez, Olivier Rafovitch, porte-parole de l'armée israélienne, colonel de réserve, il était mon invité dans l'info de Vilno sur CNews hier.
20: Les patrons de l'UNRWA savaient exactement que des membres de l'UNRWA donc ont été impliqués depuis des années dans les actions du Hamas, et des dizaines de journalistes, voilà, plupart reliés à Al Jazeera. Il faut dire que Al Jazeera a véritablement pénétré le Hamas en reprenant le narratif du Hamas et en utilisant donc des membres du Hamas qui ne sont pas seulement des journalistes combattants, ce sont des chefs militaires qui font partie de l'appareil de guerre du Hamas. Donc ils sont aussi journalistes, mais sont d'abord et avant tout des tueurs, des assassins, et font partie donc de l'appareil du Hamas.
1: Voilà Olivier Rafovitch qui complète cette information en disant que dans l'UNRWA, c'est-à-dire UNWRA, l'association humanitaire de l'ONU est là-bas, justement, qui est très présente à Gaza, ou qui a dit que Israël avait affamé les populations de Gaza, qui avait dit qu'il y avait eu des tueries, etc. Voilà Monsieur Rafovitch, le colonel Rafovitch, qui dit l'UNRWA savait sciemment qu'il y avait effectivement des combattants du Hamas. C'est totalement incroyable.
7: C'est sidérant, et en même temps, quand on y regarde de plus près, c'est finalement totalement explicable.
1: Pas étonnant. En fait.
7: Parce que lorsque vous habitez, que vous travaillez dans la bande de Gaza, de penser pouvoir être libre, de pouvoir avoir une pensée autonome, c'est totalement impossible. L'UNRWA, pour recruter ses employés, le faisait dans le bassin de Gaza. Et donc, c'était des personnes qui étaient idéologisées, formatées, endoctriné depuis 20 ans, depuis que le Hamas est à la tête de la bande de Gaza. Donc ce n'est pas étonnant. Ce qui est certain, c'est que le silence ou la cécité que nous avons pu avoir pour nombre de médias, en tout cas, sur la double appartenance de certains journalistes se professant comme tels dans la bande de Gaza, alors qu'ils étaient par ailleurs également combattants, voire chefs de cellules terroristes, c'est beaucoup plus inquiétant, parce que le narratif qui, pendant des mois, a accompagné cette guerre qui existait entre Israël et les Palestiniens, a fait que cette information était biaisée. Mmh. Et cette guerre informationnelle, Israël, il faut le dire, elle l'a perdue. Elle l'a perdue parce que nombre de médias en France se sont fait complices de ces pseudo-communiqués de journalistes qui étaient finalement siglés Hamas.
1: Éric Tegner.
6: Moi, je suis sidéré par cette nouvelle, parce que d'un côté, évidemment, je m'attendais à ce qu'il y ait des journalistes qui soient pro-Hamas, qui soient finalement aux côtés des combattants du Hamas. Mais de là à penser que ce soit des combattants, vraiment, c'est quelque chose de sidérant. Et je le dis parce que moi, pendant la guerre en Ukraine, j'avais été 6 mois sur le front.
1: Des chefs militaires. Hein,
6: des chefs militaires. C'est ça qui est sidérant. Mais vous voyez, si je prends le cas de la guerre en Ukraine, moi, j'étais notamment sur la bataille de Mariupol pendant 6 mois. En effet, au niveau de la ligne de front, et là, je voyais des journalistes russes qui étaient aux côtés, évidemment, de l'armée russe, totalement intégrés dedans, donc ce qui leur permettait d'avoir des immenses accès, mais à aucun moment, ils ne portaient des armes, ils avaient des formations de journalistes, ils faisaient partie de rédactions, ils n'étaient pas du tout partie prenante au conflit. Ça n'empêche pas qu'évidemment, ils étaient en soutien du conflit. Mais c'est une énorme différence, parce que oui, en fait, lorsqu'il y a une guerre, les journalistes des deux camps sont forcément dans une logique un peu propagandiste. C'est d'une certaine façon naturel et c'est la raison pour laquelle il ne faut jamais tomber non plus dans le piège des informations qui sont véhiculées par les camps. Mais penser que ça puisse être des combattants, des chefs du Hamas qui étaient journalistes et que personne ne l'a dit alors qu'ils ont dû le voir et qu'ils devaient le savoir, ça c'est quelque chose qui est totalement sidérant.
7: Ce qui est intéressant, c'est que cette enquête et ces révélations faites par Libération, TF1 et d'autres journaux, à commencer par Time of Israel, s'appuie en fait sur les révélations du djihad islamite et du Hamas eux-mêmes, qui à l'occasion des éloges funéraires de ces martyrs, ont révélé que ces journalistes... Donc il ne s'agit pas de se dire, on est par ailleurs, on se fait finalement les communicants de Tsahal, et on reprend un narratif qui viendrait d'Israël. Non, là c'est le Hamas lui-même qui communique et qui décrit la situation telle que... certains pouvaient la soupçonner.
6: Mais c'est une problématique sur Al Jazeera. C'est-à-dire qu'on nous parle beaucoup en ce moment...
1: c'est ce qu'il dit, le colonel Rafael.
6: Oui, on nous parle beaucoup d'ingérence étrangère en ce moment. En permanence, effectivement, on va nous parler des Russes. On a interdit Russia Today. Et là, en fait, Al Jazeera, qui a quand même une place prépondérante aujourd'hui en France, avec des médias également comme AJ+, qui sont extrêmement suivis, eux, il ne faudrait rien dire. Alors qu'ils ont visiblement fermé les yeux sur de telles atrocités d'un point de vue journalistique. Moi, j'entends quand même...
1: Fermer les yeux ou encourager.
6: Oui, encourager, mais c'est-à-dire que j'attends quand même d'entendre Reporters sans frontières s'exprimer à ce sujet-là.
1: Oui, ou en tout cas présenter soit un démenti, soit des excuses, soit les deux, mais là-dessus, parce qu'ils ne se sont pas privés de charger Israël et l'armée israélienne en menaces et en insultes. Donc là, pour le coup, on s'attendrait à la même chose, une sorte de juste rééquilibrage, mais là, je crois qu'on peut attendre.
6: Oui, ça, on peut attendre effectivement longtemps, mais bon, vous savez, à chaque fois, d'une certaine façon, l'armée israélienne, eh bien, il se retrouve toujours à devoir payer pour les autres. On le voit sur un autre sujet, Pedro Sanchez qui expliquait que sur Ceuta, eh bien, c'était la faute des Israéliens et des Russes. En fait, quand il s'agit de l'extrême droite, on n'en parle pas.
1: Ouais. Et de Trump, je crois. Enfin, oui, c'était une espèce de salade mixte, en fait, pour faire passer.
7: S'exonérer de ses responsabilités.
1: On a pris tout ce qui dépasse en disant voilà, ça c'est des bons, j'allais dire, des bons ingrédients.
7: Non, ce qui ne signifie pas par ailleurs que les États-Unis, le Maroc n'est pas par ailleurs aussi une responsabilité dans la fragilisation de l'Espagne au travers de Ceuta, parce que
1: Le Maroc, en tout cas, si vous écoutez Pierre Lelouch et son analyse, effectivement, puisque on a fait l'émission tout à l'heure en direct, c'est pas la première fois que le Maroc envoie effectivement des populations. Voilà, il l'a fait en 2021 au Sahara occidental pour justement faire une sorte de conquête territoriale sporadique pour montrer la force du Maroc.
6: Oui, donc ça, ils veulent déstabiliser absolument Melilla, Ceuta. Ils sont dans des revendications territoriales, mais c'est le même cas de figure qu'on connaît nous à Mayotte, avec en effet les Comores qui envoient régulièrement des Comoriens à Mayotte dans un objectif affiché de grand remplacement local pour un jour, effectivement, pouvoir, d'une certaine façon, selon eux, récupérer Mayotte.
7: Revendiquer Mayotte, oui.
1: Merci beaucoup, Eric Tegner. Merci, Raphaël Saint-Ville. Dans un instant, le ministre du Commerce extérieur sera avec nous, Nicolas Forissier, pour parler de la France. La France, elle est belle, elle est puissante, elle a beaucoup d'atouts, mais elle est fragilisée également. Alors comment est-ce qu'on fait ? Nicolas Forissier, invité d'Europe 1 Soir, dans un instant.
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1: Dans quelques instants, le ministre du Commerce extérieur et de l'attractivité, Nicolas Forissier, est l'invité d'Europe 1 Soir. Juste après votre journal. Bonsoir, Maëlle.
31: Bonsoir, Pierre. Bonsoir à tous.
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1: Au sommaire, le rapporteur public demande l'annulation de l'expulsion de l'influenceur Doualemn.
31: Expulsion décidée début 2025, quand Bruno Retailleau menait un combat sans relâche contre les internautes qui relaient la propagande du régime algérien. Mais cette décision du ministre de l'Intérieur de l'époque pourrait bien être désavouée par la justice. Les détails dès le début de ce journal. Et c'est précisément pour empêcher que l'action publique soit entravée par les juges que Bruno Retailleau promet une réforme constitutionnelle en cas d'arrivée au pouvoir en 2027. Certains, comme la présidente de l'Assemblée, Yael Braun-Pivet, voit dans cette proposition une atteinte à l'état de droit, vous l'entendrez. Dans ce journal également, une donnée très inquiétante à l'aube des débats budgétaires. Le taux d'emprunt de la France à 10 ans est le plus élevé de la zone euro. Et puis une semaine avant le début de l'exposition de la tapisserie de Bayeux à Londres, l'engouement est déjà palpable outre-Manche.
1: La tendance météo, Marlène Duret.
41: De la grisaille persistante près de la Manche et de la frontière belge demain, du ciel bleu partout ailleurs, mais c'est surtout les thermomètres qui nous occupent. Une alerte orange canicule est en enclenché dans 5 départements, allant du Languedoc vers l'Ardèche et la Drôme.
1: Météo complète en fin de journal.
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1: Pour commencer, donc, l'affaire Doualemme revient au cœur de l'actualité ce soir.
31: Cet influenceur algérien condamné en appel à 5 mois de prison avec sursis en juillet pour avoir incité sur les réseaux sociaux à s'en prendre à un opposant du régime d'Alger sur le sol français contestait aujourd'hui son arrêté d'expulsion émis début 2025 mais jamais appliqué. Et Jean-Baptiste Marty, le rapporteur public, demande l'annulation de cet éloignement.
0: Pour le rapporteur public, Bruno Retailleau, alors ministre de l'Intérieur, n'avait pas le pouvoir de prendre cet arrêté d'expulsion. La menace grave pour l'ordre public invoquée par l'ancien locataire de la place Beauvau n'était pas justifiée. C'est la lecture du dossier faite par le magistrat indépendant. Il réclame ainsi la restitution du titre de séjour de l'influenceur algérien et l'annulation de son arrêté d'expulsion. Une expulsion qui n'a d'ailleurs jamais pu être réalisée, cela malgré les tentatives. L'Algérie avait notamment refusé de le reprendre en mars 2025, il avait renvoyé en France. Doualemme avait ensuite été placé en centre de rétention administrative, mais les autorités avaient été obligées de le libérer au bout de 3 mois, c'est la loi française. Il était depuis assigné à résidence à Montpellier. Alors, ce n'est pas la première fois que la justice contredit Bruno Retailleau, puisque 2 OQTF prises à l'encontre de cet Algérien ont déjà été annulées par le tribunal de Melun en 2025. Il pourrait s'agir là d'un nouveau revers pour l'ancien ministre de l'Intérieur. La décision du tribunal administratif de Paris est attendue dans les prochains jours.
31: Jean-Baptiste Marty, journaliste police-justice à la rédaction d'Europe 1.
1: Une annulation de cet arrêté d'expulsion visant l'influenceur algérien serait un revers pour Bruno Retailleau.
31: Le président des Républicains s'est en effet montré particulièrement ferme à l'encontre de tous les relais de la propagande d'Alger au cours de son passage au ministère de l'Intérieur. Mais le candidat LR est bien conscient du frein que peuvent représenter des décisions de justice pour l'action publique. Alors Maïalène Trémollet, Bruno Retailleau promet dans son programme pour 2027 de donner le dernier mot au peuple sur l'application des lois.
2: Il s'agit d'un pacte qui tiendrait sur 2 jambes, une charte de l'ordre républicain et un projet de loi de révision constitutionnelle. Pour Bruno Retailleau, ce que le Parlement peut faire, le peuple le pourra aussi, en passant outre les décisions du Conseil constitutionnel lorsqu'il censure une loi votée par les députés et cite par exemple la fin des aides automatiques aux étrangers, votée par le Parlement mais censurée par les sages. L'idée c'est donc de mettre fin à ce blocage. Mais pour la présidente de l'Assemblée nationale, Yaël Braun-Pivet, une décision du Conseil constitutionnel ne se contourne pas.
3: Je suis en total désaccord. Certains hommes ou femmes politiques attaquent le Conseil constitutionnel et notre Constitution. C'est notre bien le plus précieux. Prenons garde à cela. Nous avons besoin d'un cadre.
2: À l'inverse, l'initiative engrange une vague de soutien côté LR. L'ancien Premier ministre Michel Barnier appuie ouvertement la proposition et appelle au rassemblement derrière le Vendéen. Quand le vice-président des LR, Julien Aubert, répond à la présidente de l'Assemblée nationale par une simple question : qui a peur du grand méchant peuple.
31: Maïalène Trémollet du service politique d'Europe 1. Permettre au peuple d'avoir le dernier mot en cas de censure d'une loi par le Conseil constitutionnel. C'est donc l'idée de Bruno Retailleau. 8 Français sur 10 y sont favorables selon un sondage Odoxa pour Le Figaro dévoilé ce soir. L'horreur dans le village de Gy en Haute-Saône. Les corps de plusieurs membres d'une même famille, 2 garçons de 6 et 10 ans, d'une femme de 74 ans et d'un homme de 42 ans retrouvés à l'intérieur et aux abords du bungalow familial. Selon le parquet de Vesoul, le père aurait abattu ses enfants et sa belle-mère avant de retourner son arme contre lui. Une scène filmée et envoyée par le tireur à sa femme avec qui il était en instance de divorce. En Espagne, une prise de parole de Pedro Sanchez sous très haute tension devant le Congrès ce matin. Le Premier ministre espagnol s'est expliqué sur sa gestion de la crise migratoire à Ceuta au lendemain de manifestations massives dans le pays pour réclamer plus d'actions pour lutter contre l'immigration illégale. Le dirigeant socialiste continue de nier toute responsabilité du Maroc dans cet épisode. Alors qu'un rapport de la police espagnole pointe, je cite, la permissivité des forces de l'ordre marocaines.
1: Et 19h05 sur Europe 1, à l'heure de l'élaboration du prochain budget, une donnée illustre parfaitement la situation alarmante de nos comptes publics.
31: Le déficit est si élevé que les marchés obligataires appliquent désormais une prime de risque à la France, dont le taux d'emprunt à 10 ans est désormais le plus élevé de la zone euro, devant les pays traditionnellement considérés comme des mauvais élèves. Barthélémy Philippe.
4: Oui, à 4,25%, la France emprunte à des taux plus élevés que l'Italie et la Grèce, un temps considérés comme les mauvais élèves de la zone euro. Et ce, alors qu'elle cumule déjà une dette publique abyssale, un déficit hors de contrôle et une croissance en panne sèche. La hausse des taux d'intérêt va mécaniquement amplifier la dérive des finances publiques, comme l'explique Éric Dor, professeur d'économie à l'IESSEG.
6: On fait rouler la dette publique, c'est-à-dire que quand un emprunt qu'on a fait dans le passé arrive échéance, on emprunte de quoi rembourser les prêteurs précédents. Comme on emprunte maintenant très cher, on remplace de l'ancienne dette à taux bas a de la nouvelle dette qui est à taux élevé. Cela augmente progressivement le taux d'intérêt moyen sur l'ensemble du stock de dette. C'est un phénomène d'explosion progressive de la charge de la dette publique.
4: La charge de la dette publique, c'est-à-dire la somme que l'État consacre chaque année à payer les intérêts des prêteurs, augmente à toute vitesse. Après 65 milliards d'euros en 2025, elle devrait atteindre 77 milliards d'euros cette année. Le premier budget de l'État devant l'éducation nationale.
31: Barthélémy Philippe, une situation budgétaire alarmante et pourtant le gouvernement n'a pas rangé le carnet de chèques. Un plan d'aide pour les agriculteurs touchés par la sécheresse et les canicules cet été sera annoncé dans les prochains jours. Mais pour financer ces mesures d'urgence, le Premier ministre demande aujourd'hui à Bercy d'annuler et de geler des dépenses prévues cette année. Emmanuel Macron salue une très bonne discussion avec le Premier ministre britannique. Les deux dirigeants se sont entretenus à la mi-journée à l'occasion de la visite du président de la République à Londres, premier chef d'État étranger accueilli à Downing Street depuis l'arrivée au pouvoir d'Andy Burnham en juillet. Parmi les thèmes abordés, la relance de la relation entre la France et le Royaume-Uni, l'aide à l'Ukraine ou encore la lutte contre les traversées illégales de la Manche.
1: Et cette visite d'Emmanuel Macron outre Manche fut aussi marquée par l'inauguration, bien sûr, de l'exposition de la tapisserie de Bayeux au British Museum de Londres.
31: L'œuvre du XIe siècle qui raconte la conquête de l'Angleterre par Guillaume le Conquérant est prêtée par la France jusqu'en juillet 2027. Les visiteurs auront tout le loisir de l'observer dès le 10 septembre. Et l'engouement autour de cette broderie millénaire est déjà bien réel chez nos voisins britanniques. Emma Ben Youssef Sudarovitch.
2: À quelques jours de l'ouverture des portes de l'exposition, les Britanniques sont pris d'une fièvre médiévale. Le British Museum joue avec l'arme anglaise la plus aiguisée pour attirer la foule, l'humour. Dans des vidéos diffusées sur Internet, des chevaliers normands et saxons envahissent Piccadilly Circus, se meurent sur le perron du British Museum et rejouent la fameuse bataille d'Hastings dans les couloirs du musée sous le regard médusé d'une célèbre présentatrice de la BBC.
7: Oh.
2: C'est la première fois que la tapisserie de Bayeux, vieille de 1000 ans, est sur le territoire britannique. Longue de 70 mètres, elle retrace la conquête de l'Angleterre par Guillaume, duc d'Anjou, futur Guillaume le Conquérant. L'œuvre monumentale a déjà ravi la capitale au lancement de la billetterie en juillet dernier. Près de 80 000 personnes se sont connectées sur le site du musée pour obtenir un billet, un record pour l'institution. L'exposition est complète jusqu'à fin octobre.
31: Emma Ben Youssef Sudarovitch. Et puis chacun le pressentait, mais c'est désormais confirmé. L'été 2026 est le plus chaud jamais enregistré en France depuis le début des mesures en 1900, annonce de la ministre de la Transition écologique Monique Barbu aujourd'hui. La température moyenne quotidienne entre juin et août était de 24 degrés, 3 degrés au-dessus des normales de saison. Notre pays a connu au total 53 jours en vague de chaleur. C'est inédit.
1: Madame Barbu qui est donc toujours au gouvernement.
31: Toujours.
1: Elle n'a pas démissionné, puis revenu, puis redémissionné.
31: C'était un peu compliqué. C'est un peu confus.
1: Merci Maëlle Hassani. Marlène, justement, la canicule fait son retour dans le sud.
41: Effectivement, avec 5 départements placés en alerte orange, la Drôme, l'Ardèche, le Gard, l'Hérault et l'Aude, à partir de demain midi, et 10 autres en jaune, allant du Sud-Aquitaine au département bordant les Pyrénées, le Vaucluse également, l'Isère et le Rhône. Pourquoi ? Parce qu'on a déjà des conditions très anticycloniques, avec à la clé d'ailleurs un ciel dégagé sur la quasi-totalité du pays. Demain, seules les régions proches de la Manche et de la Belgique resteront sous l'influence d'un courant océanique. Voilà pourquoi le ciel restera bien couvert. Et puis il y a cet air chaud qui continue de remonter de la péninsule ibérique. Les températures les plus élevées demain, on les trouvera entre la vallée du Rhône, l'ouest de la Provence et les départements situés au sud de la Garonne. Plus de 35 degrés demain après-midi avec des pointes à 38-39, peut-être 40 degrés très localement demain ou ce week-end. En septembre, c'est arrivé que deux fois depuis le début des mesures. Le 12 septembre 2022 à Pissos dans les Landes et 17 septembre 1975 en Corse à Ajaccio. Et cette chaleur, eh bien, elle remonte jusque dans les régions du centre et du nord-est demain. Comptez 34 à Limoges et à Dijon, 32 à Mulhouse et à Bourges, 29 à Paris, 28 à Nantes. Mais sous les nuages, Météo France prévoit 20 à 24 degrés, 20 du côté de Cherbourg, 22 au Havre, 23 à Lille ou encore 24 à Caen.
1: Merci Marlène Duret. Dans un instant, deuxième heure d'Europe 1 Soir. Avec Catherine et Antena André, nous recevons le ministre du Commerce extérieur et de l'attractivité, Nicolas Faure, ici. À tout de suite.
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6: 19h13, Naël Essayni.
7: Un dispositif de sécurité exceptionnel pour la visite du pape en France. 15 000 agents des forces de l'ordre mobilisés entre les 25 et 26 septembre prochains à Paris, notamment pour encadrer la messe géante sur la place de la Concorde, annonce du ministre de l'Intérieur Laurent Nunez ce soir. La chute du régime iranien est à portée de main. Déclaration de Benjamin Netanyahou lors d'une réunion avec des responsables sécuritaires. Selon le Premier ministre israélien, les dirigeants de la République islamique se battent pour leur survie. L'État hébreu est en capacité d'éliminer cette menace une bonne fois pour toutes, ajoute-t-il. Le Premier ministre demande aujourd'hui à Bercy de geler et d'annuler des dépenses prévues cette année. Objectif pour Sébastien Lecornu, dégager des marges de manœuvre budgétaires pour financer le plan d'aide pour les agriculteurs. Des mesures d'urgence attendues dans les prochains jours pour faire face aux conséquences de la sécheresse et des canicules sur les exploitations. Deux députés LFI jugés aujourd'hui pour diffamation à l'encontre des organisateurs des banquets du canon français. Marie Mesmer et Mathilde Igné comparaissaient pour une tribune appelant à l'annulation d'un événement en novembre 2025, en raison, selon elle, de saluts nazis et de propos racistes de la part de certains participants. Le délibéré est fixé au 12 novembre.
8: Merci Maëlle, à tout à l'heure pour le rappel de l'actualité.
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8: Et pour m'accompagner jusqu'à 20h, Catherine est là. Bonsoir, chère Catherine.
17: Bonsoir,
8: ravi, ravi de vous revoir avec après cette pause estivale, chère Catherine, qui reprend pour une saison avec nous. Antonin André.
18: Bonsoir, Pierre.
8: Chef du service politique du JDD. Nous accueillons le ministre du Commerce extérieur et de l'attractivité. Il faut être attractif en disant attractivité en bonne et due forme. Bonsoir Nicolas Forissier.
19: Bonsoir.
8: Merci d'être avec nous. Je le disais tout à l'heure en préambule, je parlais de la France, de Paris, de Versailles, du Louvre, de la Joconde, de la Tour Eiffel, de la haute gastronomie, des joailliers, de la haute couture, de la tech, de l'aviation. Tout ça, c'est la France. On l'oublie un peu dernièrement parce que la France est affaiblie économiquement. Elle est dans une pleine interrogation, si ce n'est plus politiquement. Comme est-ce qu'on arrive à vendre la France dans une France affaiblie où on emprunte désormais à plus de 4%, où le déficit du commerce extérieur s'est établi à 69,2 milliards d'euros en 2025. Comment est-ce qu'on y arrive?
19: C'est tout ce que vous dites explique qu'on y arrive. Parce que je trouve, moi, qu'il y a quand même, dans ce que vous rappelez, l'image d'une France... qui est dynamique, intelligente, qui est très bonne en matière de technologie, qui a un savoir-faire dans de multiples métiers qui est excellent. On est les champions du monde, les premiers exportateurs au monde de vins, spiritueux, boissons, les premiers de parfums, de cosmétiques, les deuxièmes au monde pour l'aéronautique et les produits de l'aviation. On est les deuxièmes au monde pour le cuir, par exemple, et dans le domaine du luxe, mais pas seulement. Donc, et je pourrais continuer. Donc, la France est la 5e puissance exportatrice du monde. Et pour la 7e année consécutive, puisque c'est l'autre volet de mon boulot, on est, pour la 7e année consécutive, la première destination d'investissement direct étranger en Europe. On a eu, au Schlussfonds de juin, 93 milliards d'euros d'engagement d'investissement. Donc, ça veut bien dire que nous avons certainement des tas de choses à faire pour réformer, améliorer notre situation politique, économique et sociale. Ce sera le débat de la présidentielle, et moi j'ai ma petite idée là-dessus, mais c'est pas mon rôle aujourd'hui. Mais nous avons aussi énormément d'atouts, et je m'efforce, moi,

0: de dire ça, de dire qu'il y a aussi du positif et de dire que à l'international, à l'export en particulier, on doit être conquérant.
1: Je vous ai pas dit le contraire. Je vous ai juste demandé comment est-ce que le fait d'être affaibli économiquement. Gardons juste l'aspect économique. 3500 milliards de dettes, 1700 milliards de dépenses publiques, 1000 milliards de dépenses sociales. Est-ce que ça joue? Est-ce que ça plombe
0: Mais bien sûr que ça joue parce que nous avons un problème de compétitivité. Et c'est ça notre affaiblissement. Mais en même temps, c'est plutôt un problème financier, un problème de dette, un problème de marché financier qu'un problème de capacité industrielle. La preuve, c'est ce que vous venez de rappeler, c'est ce que je rappelle moi-même. Donc c'est tout le paradoxe. Et mon sentiment, depuis très longtemps d'ailleurs, quand j'étais parlementaire, je le pensais déjà, c'est que avec un peu d'effort, un peu de réorganisation, de la volonté, de la fierté, le drapeau français qu'on brandit, on pourrait faire bien mieux. Mais je rappelle quand même que nous sommes déjà.
1: Mais vous dites un peu de. Qu'est-ce que vous pouvez faire, vous, à votre.
0: On va pas faire le débat de l'élection présidentielle.
1: C'est sûr que si. Ça intéresse les Français.
0: Oui, mais je ne me permettrai pas de le faire dans son entièreté. Mais
1: j'entends bien, mais vous avez une idée. Vous m'avez dit que vous avez une petite idée, Nicolas
0: Florissier. Dans le domaine de l'entreprise et de l'économie, puisque c'est mon secteur. Je crois qu'il faut qu'on remette l'entreprise au cœur de nos préoccupations, parce que avant de distribuer de la richesse, avant d'utiliser cette richesse pour faire plus de services publics, plus de réponses aux attentes de nos compatriotes, il faut d'abord la créer. Et qui crée la richesse si c'est les entreprises? Donc le vrai sujet aujourd'hui, ça a été d'ailleurs très bien dit au moment de la rencontre des entreprises au MEDEF. Absolument, moi j'ai passé deux jours entiers.
2: Ne veulent plus se laisser faire par les politiques.
0: Je vais vous prendre un exemple très concret. On a 50 milliards pratiquement d'impôts de production, c'est-à-dire avant le moindre bénéfice sur nos entreprises, de plus que les Allemands, 30 milliards en moyenne, de plus que la moyenne européenne. Donc il y a un certain nombre de choses qu'il faut qu'on réoriente dans notre pays. Ce sera le débat de ces élections présidentielles sur la dépense publique.
1: Nicolas Florissier.
0: Oui, mais ça fait des années, mais je crois qu'il y a aussi beaucoup de gens qui nous disent « je vais faire ci, je vais faire ça », de façon souvent un peu simpliste et démagogique. En réalité, les choses sont beaucoup plus complexes. Moi, j'observe simplement que depuis 2017, et je le dis d'autant plus librement, que pendant toutes ces années, j'étais plutôt dans l'opposition.
1: Sur les impôts de production, vous avez un président qui a créé Choose France, qui a fait l'attractivité de la France, qui a effectivement permis à des entreprises...
0: Baisser l'impôt sur les sociétés à la moyenne européenne de 25%, qui a fait la flat tax pour faciliter l'investissement.
1: Tout ça.
0: Beaucoup de
1: choses. Et en attendant, il y a toujours des impôts de production. Pourquoi est-ce qu'il y a toujours ces impôts de production?
0: On a commencé à les baisser, sauf qu'il ne vous a pas échappé, vous l'avez dit vous-même, qu'on a une situation budgétaire extrêmement tendue et qu'il faut que, avant de pouvoir baisser les impôts de production plus, ce qui est vraiment un objectif important, à mon avis, pour la compétitivité de nos entreprises et du pays, et pour la création d'emplois, eh bien, il faut qu'on remette de l'ordre dans les comptes publics. C'est évident. Nous le savons très bien. Il faut simplement que dans cette campagne, je l'espère en tout cas pour mon camp, nous ayons un candidat qui s'impose, qui rassemble et qui porte cette politique. Et je suis persuadé que les Françaises et les Français l'attendent.
1: Nicolas Florissier, c'est quoi votre camp? Vous êtes dans la majorité puisque vous êtes ministre et en même temps vous êtes un LR.
0: Ah, je suis un LR suspendu, mais enfin, je reste totalement fidèle à ma famille et j'ai évidemment les mêmes relations qu'avant, même si il y a une situation un peu particulière. Mais ce que je veux dire, c'est que je suis de centre droit, je suis un libéral et en même temps un social libéral parce que je pense que la richesse, elle est faite pour aussi être distribuée, pour qu'il y ait plus de participation, pour que, au fond, il y ait un projet collectif qui nous entraîne. Ça, c'est ma pensée profonde.
1: Vous avez été marabouté par le en même temps. Vous êtes un social et un libéral.
0: Toute ma vie politique, y compris dans mes actions parlementaires. Mais voilà, on sait qu'il va falloir remettre de l'ordre dans notre pays et que c'est important. Je voulais juste dire une chose par rapport... on n'est pas faible économiquement. On est dans un monde extrêmement difficile, extrêmement concurrentiel, bien plus que jamais, où notamment la politique commerciale dont je m'occupe est désormais utilisée comme une arme. Regardez Monsieur Trump, regardez ce qui se passe dans un certain nombre de pays, je ne vais pas rentrer dans le détail, où effectivement, dès qu'il y a une possibilité, les Chinois savent très bien faire, d'utiliser le commerce, ou les règles de commerce, ou le dumping, ou les subventions publiques pour essayer de vendre moins cher que les autres et tuer un secteur dans un autre pays, eh bien, tout ça est utilisé. Et donc, mon boulot et le boulot du gouvernement, c'est à la fois de résister, de tenir bon, de pousser l'Union européenne à être plus offensive dans notre capacité de réponse et de défense, de sortir de la naïveté. Je crois que c'est en train de bouger. Ouais. Ça bouge depuis 2 ou 3 ans. Mais c'est aussi de porter les entreprises dans le monde, de les emmener, de les accompagner, d'ouvrir
1: les
0: portes.
1: C'est votre boulot de ministre.
3: Est-ce que néanmoins, vous êtes inquiet par la situation, parce que la dette et la situation financière de la France, on le voit bien, est un sujet qui monte aujourd'hui. On emprunte à plus de 4%.
1: C'était pas arrivé depuis 10 ans.
3: Est-ce que vous redoutez néanmoins, 24. Parce que ça fait des années qu'on connaît ce problème structurel, est-ce que vous observez ou est-ce que vous redoutez, il y a un certain nombre d'entreprises ou d'investisseurs qui font des études avant d'investir dans un pays, la situation est telle que il y a un risque aujourd'hui de détournement des investisseurs étrangers sur le marché français. Est-ce que vous êtes inquiet de cela? Et est-ce que vous êtes inquiet aussi du risque d'une crise financière et d'une intervention de la BCE?
0: Il y a deux choses.
1: C'est pour les auditeurs qui prend la parole. Vous êtes Nicolas Forissier.
0: Ah, merci.
1: C'est pour ça que je vous introduis.
0: Il y a deux aspects. La crainte des investisseurs internationaux, elle est toujours là, mais en même temps, j'observe quand même que, encore une fois, ça fait 7 ans, année après année, que la France engrange le maximum d'investissements directs.
1: Les taux d'emprunt, on est à la traîne des Européens.
0: On était déjà dans cette situation l'année dernière et
1: là,
0: on fait 93 milliards.
1: Ceux qui empruntons le plus cher.
0: Oui, je suis d'accord.
1: En fait, ça a beaucoup augmenté après la dissolution, il faut le dire.
0: La France a énormément d'atouts et très attractif parce qu'elle a un savoir-faire, un niveau d'excellence des ingénieurs, de la recherche-développement, des infrastructures, un art de vivre, une électricité décarbonée à profusion grâce au nucléaire. N'en déplaise, à nos amis écologistes. Donc on a beaucoup d'atouts, c'est ce qui fait que la France est attractive, mais c'est vrai, je l'entends, parce que moi je vois beaucoup les fonds d'investissement à l'international, c'est mon travail encore d'essayer de les amener et de venir, j'étais encore sur un sujet de ce type cet après-midi. Eh bien, on voit bien qu'il y a les investisseurs regardent comment les choses vont se passer. Et c'est pour ça que ça me ramène à la deuxième question, c'est que il est extrêmement important que nous puissions avoir un budget qui assure la stabilité de la situation. Le ou la présidente qui sera élue ensuite au printemps fera ses choix. Le président qui sera élu aura intérêt à avoir un budget, parce que sinon il perd un an. Quand on me dit il va y avoir une loi spéciale, ça veut dire que ça nous coûte entre 15 et 25 milliards. Moi, je pense que c'est plutôt 25 milliards qui partent en fumée tout de suite. Sans rentrer dans les détails, c'est ça que ça veut dire. Et après, on met pratiquement 8 à 10 mois après l'élection
1: à
0: avoir un budget, parce que le budget ne sera pas voté avant le mois d'octobre ou novembre de l'année 2027. Donc ça veut dire que le président ou la présidente qui sera élu, quel que soit le candidat d'ailleurs, quels que soient les choix politiques, sans budget au printemps, aura perdu une année de son quinquennat. Et ce que dit le Premier ministre Sébastien Lecornu à juste titre, c'est qu'il va poser sur la table des propositions de budget qui seront des propositions sérieuses, s'inscrivant dans la nécessité de continuer, justement pour répondre notamment aux marchés financiers et aux investisseurs, de continuer à améliorer notre situation, à réduire le déficit budgétaire. Il faut qu'on passe en dessous de 5%, clairement. Il y aura un certain nombre de réformes ou d'efforts qui seront faits. Il n'y aura pas d'impôts nouveaux. Il l'a toujours dit très clairement ces dernières semaines. Il l'a encore redit cette semaine. Il n'y aura pas... On peut pas, dans le pays qui a le niveau de prélèvement obligatoire le plus élevé, continuer à dire la solution, c'est l'impôt. Ça, c'est clair pour moi. En tout cas, vous me demandez mon avis, c'est certain. Donc, il faut qu'on fasse efforts sur la dépense publique et notamment la dépense de l'État, mais aussi sur un certain nombre d'autres postes. C'est pas à moi de l'annoncer aujourd'hui, mais ce sera ça. Et après, vous avez un débat parlementaire. Et le débat parlementaire, il va dire ok, oui, non, on amende, on n'est pas d'accord, mais l'idée, c'est d'arriver à un compromis pour qu'il y ait un budget qui sera réversible en fonction des choix du président ou de la présidente qui sera élue. Et je crois que c'est extrêmement important et que ça répond à votre question.
1: 19h26, une pause. Et dans un instant, on reprend le débat avec monsieur le ministre du Commerce extérieur. À tout de suite.
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1: 19h30, Maël Assali.
28: 15 000 agents des forces de l'ordre mobilisés pour la visite du pape en France à la fin du mois. Dispositif de sécurité exceptionnel annoncé ce soir par le ministre de l'Intérieur, Laurent Nunez. Léon XIV attendu à Paris les 25 et 26 septembre. Une messe géante prévue sur la place de la Concorde avant un déplacement à Lourdes puis à Metz dans la foulée. Benjamin Netanyahou n'a pas renoncé à ses objectifs dans la guerre au Moyen-Orient. La chute du pouvoir iranien est à portée de main, assure ce soir le Premier ministre israélien. Le régime de Téhéran se bat pour sa survie et l'État hébreu est en capacité d'éliminer cette menace une fois pour toutes, selon lui. Une enquête pour homicide volontaire est ouverte après la découverte de 4 corps d'une même famille aux abords d'un bungalow dans le village de Gy, en Haute-Saône, hier soir. 2 garçons de 6 et 10 ans et une femme de 74 ans abattus. Selon le parquet de Vesoul, le père de famille aurait tué ses 2 enfants et sa belle-mère avant de retourner son arme contre lui. Des records mensuels de chaleur battus aujourd'hui dans le sud. 37 degrés relevés à Villevieille, près de Nîmes, 36 à Très dans les Bouches-du-Rhône. Demain, 5 départements seront placés en vigilance orange canicule. L'Ardèche, l'Aude, la Drôme, le Gard et l'Hérault.
1: Merci Maëlle Assani, à tout à l'heure.
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1: Et nous sommes toujours avec le ministre du Commerce extérieur et de l'attractivité, Nicolas Forissier, toujours avec Antonin André et Catherine qui vous interroge.
2: Oui, pour faire passer le budget, le Premier ministre va travailler. Déjà, il avait passé des compromis avec la gauche, mais vu l'état de nos budgets, de notre économie, qu'est-ce qu'il peut obtenir? Que peut-il donner aux socialistes cette fois-ci ou à l'opposition pour les convaincre de voter le budget.
0: Mais d'ailleurs, j'observe que lors du dernier budget, oui, et Sébastien Lecornu a passé les deux étapes, et le budget social et le budget de l'État, il y a eu un certain nombre de compromis, ce qui ne veut pas dire compromission, il le rappelle toujours, et c'est vrai, avec le PS, avec la gauche, une partie de la gauche, mais aussi avec les partis de la majorité qui soutiennent le gouvernement et qui avaient un certain nombre de demandes aussi. Donc, le principe d'un débat budgétaire, c'est par définition que sur la base du projet du gouvernement, qui sera, je le dis encore une fois, un projet solide, sérieux, destiné à permettre de donner de la visibilité et de la stabilité au pays, de continuer les efforts en matière de réponse sur les déficits budgétaires, les engagements qu'on a vis-à-vis de l'Europe, mais aussi vis-à-vis des marchés financiers qui nous regardent, on le disait tout à l'heure. Donc il y aura cette base, et ensuite le débat parlementaire, il est là pour justement discuter, essayer de construire d'autres compromis. Je ne vais pas aujourd'hui vous dire quels sont les compromis auxquels on peut arriver, d'abord parce que le budget, il n'est pas encore été présenté, il fait l'objet d'un certain
1: nombre... 30 septembre.
0: Voilà, c'est ça, fin septembre. Et deuxièmement, on sait qu'il y aura par exemple de gros efforts qui devront être faits sur l'agriculture. Ils vont être annoncés dans les heures qui viennent. Ce sera dans le budget. Si on vote pas ce budget, comment on fait pour aider les agriculteurs qui sont dans une crise, et je sais de quoi je parle, parce que moi j'ai été en charge d'agriculture pendant longtemps, qui sont dans une crise absolument cataclysmique. Donc voilà, c'est un enjeu, c'est un exemple, il y en a beaucoup d'autres. Je pense que l'intérêt du pays, je pense l'intérêt des différents responsables politiques et des différents candidats ou candidates, c'est d'avoir un budget. Il sera jamais parfait, il plaira jamais à 100% aux uns et aux autres. On va essayer de construire un maximum de compromis. L'important, c'est de tenir la stabilité et la visibilité, de répondre aux incertitudes que vous évoquiez tout à l'heure des investisseurs, des marchés financiers internationaux, dans un contexte très compliqué sur le plan économique, sur le plan géopolitique, et effectivement du fait de la hausse des taux d'intérêt, mais c'est pas que nous, hein. Tous les autres pays sont touchés par la hausse des taux d'intérêt, et puis ben voilà, et après on a une présidentielle, un débat qui
1: est des projets, et venons-en.
0: Le ou la présidente pourra changer en fonction de ce qu'il aura, les engagements qu'il aura pris devant les Françaises et les Français.
1: C'est un peu un aveu de faiblesse, Nicolas Forissier.
0: Mais non,
1: vous dites, on ne peut pas faire grand-chose parce qu'on a un parlement tripartite. Ce sera ensuite en 2027 de changer les choses en profondeur et
0: faire
1: des réformes
0: structurelles. Non, il n'y a pas de majorité aujourd'hui pour faire les grandes réformes structurelles. Et par définition, on a à peine 6 mois de l'élection du président de la République. C'est normal que le président, quel qu'il soit, ensuite mette en œuvre son budget, son projet sans perdre
1: un an. Vous
2: parliez... À condition d'avoir une majorité lui-même.
0: Oui, mais s'il n'y a pas de budget voté à la fin de l'année, ça veut dire... Mais bien sûr, il perd un an, parce que vous n'aurez pas...
1: Ce que vous disiez tout à l'heure.
2: Voilà. Mais est-ce que ça, vous sentez que l'opposition, et même les partis qui ont compris, sont d'accord?
3: En particulier le Rassemblement National, d'ailleurs.
2: Oui.
0: Bien sûr. Enfin, je veux dire, c'est vrai de n'importe quel parti... qui voudrait ou qui pense pouvoir gagner la présidentielle, mais il faut travailler tout de suite, c'est évident. Si vous êtes obligé d'attendre une nouvelle discussion budgétaire, à supposer qu'il y a une majorité aux législatives, parce que ça aussi faut le rappeler, et que au final, soit avec une majorité absolue, soit avec des compromis, là encore, Catherine Ney, au terme de mois de débat, parce que c'est la procédure, c'est la constitution, ben fin octobre, début novembre de 2027, on peut enfin mettre en œuvre ce budget, ça veut dire qu'il y a une année de perdue.
1: Donc
0: ce que dit
1: janvier,
0: le Premier ministre, moi franchement je suis honnêtement je suis très admiratif de la conscience qui est la sienne et de la solidité qui est la sienne, je le dis vraiment, c'est pas parce que je suis dans son gouvernement, je suis admiratif, je ressens vraiment, il dit, eh bien, c'est l'intérêt du pays évidemment, c'est l'intérêt de tout le monde en fait, de toutes les forces politiques.
3: Y compris du futur président.
0: Mais bien sûr, voilà. D'arriver à un compromis, parce que sinon on perd un an. Mais encore une fois, il faut bien le dire, excusez-moi. Mais...
1: C'est un très mauvais élève, Nicolas Forissier, parce que j'arrive pas à en placer une.
0: Mais oui, mais justement, j'en profite.
1: Vous êtes un vrai politique. Mais les auditeurs ne s'y tromperont pas. C'est-à-dire que vous.
0: Mais non, mais je parle des choses avec ma conviction.
1: Non, mais c'est pas ça, c'est que vous répétez des choses que vous avez déjà dites.
0: Mais c'est important.
1: Et moi, j'aimerais vous interroger, parce que vous êtes, comme je l'ai dit tout à l'heure, vous êtes ministre du gouvernement, qui est un gouvernement macroniste, et en même temps, pardonnez-moi, vous êtes aussi de la famille des LR. Alors, qu'est-ce que vous pensez de l'état du bloc central? Qu'est-ce que vous pensez de la future présidentielle? Est-ce que vous pourriez avoir une primaire? Et s'il y a une primaire, est-ce qu'elle peut aller, ou en tout cas un choix, est-ce que, d'où à où? Est-ce que ça va de Sarah Knafo jusqu'aux sociodémocrates, ou est-ce que vous avez une autre idée du curseur?
0: Il appartient aux candidats et aux différents partis qui soutiennent ces candidats au sein du bloc central, ce qu'on appelle le bloc central, ou le socle commun, comme disait Michel Barnier. Il appartient à ces responsables-là de déterminer les modalités du choix. Je vais vous dire simplement une chose, c'est qu'il me paraît absolument nécessaire d'arriver à un seul candidat. Moi, je me refuse d'avoir le choix entre ce que je considère à titre personnel comme la peste ou le choléra, c'est-à-dire les deux formations extrêmes qui aujourd'hui sont bien installées dans le débat, avancent pendant que nous sommes divisés.
1: Ça veut dire s'il y a un deuxième tour, attendez, c'est intéressant, s'il y a un deuxième tour RN-LFI, vous votez quoi, vous ?
0: D'abord, je n'ai pas à vous dire ce que je vais voter. J'ai d'ailleurs pas tranché.
1: Vous n'avez pas tranché.
0: Je sais à peu près.
1: Vous mettez sur la même étagère LFI et le RN.
0: Ah non, pas du tout. Non, non. Mais je n'ai pas tranché
1: Quelle différence entre les deux?
0: Je n'ai pas tranché la façon dont je voterai. Parce qu'il y a plusieurs modalités.
1: Quelle différence entre le RN et LFI pour vous, monsieur?
0: Moi, je me refuse. Attendez, là, c'est un petit piège.
1: C'est pas un piège.
0: Bien classique. Mais bien sûr. Mais moi, je me refuse à cette hypothèse. Et je vous dis justement que ce qui est essentiel. Je le dis, y compris en tant que ministre du Commerce, etc., parce que je vois le regard du reste du monde sur la France, je vois nos chances, nos talents,
1: très
0: nos
1: bien.
0: Capacités.
1: Vous avez déjà dit tout ça.
0: Mais RN, oui, mais je le redis.
1: RN et LFI, c'est quoi la différence positif. Pour vous
0: Répondez. Et donc, ça veut dire que notre famille politique, au sens large du terme, le centre-gauche, le centre-droit, la droite, doivent trouver rapidement la solution de se rassembler. Est-ce que c'est une primaire? Moi, je crois que c'est techniquement compliqué. J'espère que ce sera l'esprit de responsabilité.
3: Est-ce que vous êtes comme Gérard Larcher, c'est-à-dire que vous soutiendrez Bruno Retailleau jusqu'à un certain point? Parce qu'on sent bien que Gérard Larcher prendra ses responsabilités. Est-ce que vous dites à Bruno Retailleau, écoute, si t'es toujours tanké à 8 et que l'autre est à 16, voilà, est-ce que vous serez de ceux qui diront à Bruno Retailleau, écoute, sois raisonnable?
0: Dans le schéma actuel, je pense qu'Édouard Philippe est quand même très clairement en tête, il le mérite, c'est un homme d'État, il faut qu'il continue à se révéler et à se connecter aux Françaises et aux Français. Nous avons ensuite Bruno Retailleau et Gabriel Attal, ou Gabriel Attal et Bruno Retailleau. On va voir comment les choses évoluent dans le mois et demi qui vient. Moi, je suis de ceux qui pensent qu'il ne faut pas qu'on attende le début de l'année prochaine. Je suis de ceux qui pensent qu'il faut que le choix, en responsabilité, le rassemblement, se fasse. Allez, au plus tard, d'ici la fin novembre.
1: C'est une façon de répondre
2: au courrier. C'est la date habituellement des primaires.
3: On a bien compris que votre
2: primaire, parce qu'en 2010.
3: Pour que ce soit tranché,
0: non, j'ai juste fait le. Enfin, moi, je le connais très bien.
1: Celui qui est en tête.
0: Depuis très longtemps. Oui. Je respecte et je connais évidemment très bien Bruno Retailleau et Gabriel Attal. Aujourd'hui, je vais pas vous dire qui je soutiens. Le sujet, c'est pas ça. Le sujet, c'est comment on fait pour que l'un ou l'autre puisse rassembler l'ensemble.
1: Cette expression triviale, c'est bonnet blanc, blanc bonnet, Édouard Philippe et Bruno Retailleau? C'est la même partition?
0: Ah non, je pense qu'ils ont des tas de sensibilités.
1: Et vous-même, vous êtes de quel?
0: Moi, je suis issu de la famille LR.
1: Donc, plus Bruno Retailleau.
0: Cela dit, Édouard Philippe est aussi issu de cette famille. Il était le directeur général de l'UMP, dois-je le rappeler. Moi, j'étais un des modestes contributeurs à la fondation de l'UMP. Nous sommes tous issus de la même famille. L'histoire politique de ces dernières années a fait que, aujourd'hui, il y a un impératif. Il faut qu'on se rassemble. Parce que, pour moi, en tout cas, et je pense qu'il y a une immense majorité, au fond, des Françaises et des Français qui se reconnaissent dans ces familles politiques, nous ne pouvons pas nous laisser aller à ce qui serait un choix, comme vous l'avez rappelé tout à l'heure, cornélien et surtout destructeur pour le pays, notamment sur le plan économique, je le dis, puisque c'est ma partition. Moi, j'ai pas envie que les solutions de LFI ou de RN soient mises en œuvre. J'ai pas envie des effets.
1: Encore une fois, vous les mettez sur
0: la
1: même étagère, c'est-à-dire que vous
0: dites.
1: Non,
0: c'est pas les mêmes sujets, c'est pas.
3: Et est-ce que parfois ils votent les mêmes choses, l'Assemblée quand même. Reconquête de Sarah Knafo, par exemple, devrait aussi joindre ce bloc central. Est-ce que vous considérez que sa place est plus proche de vous aujourd'hui? On le voit avec Marine Le Pen qui est sur un discours du Rassemblement National plus social, plus retraite à 60 ans. Est-ce que vous considérez que c'est aussi votre famille élargie?
0: Je considère que ce sont les électeurs qui doivent trancher. C'est à Sarah Knafo.
1: Vous répondez pas.
0: Non, je suis en train de vous répondre. C'est à Sarah Knafo peut-être de clarifier un certain nombre de choses. Je la trouve moi personnellement assez dure sur un certain nombre de sujets. Mais on verra si elle veut participer au rassemblement. C'est à elle de le faire.
2: Enfin, vous dites le bon sens doit triompher. Ça veut dire mais comment c'est les trois possibles vont arriver à s'entendre sans qu'ils soient départagés par un vote. Voilà.
0: Je pense que techniquement, il est très compliqué de faire un vote aujourd'hui. Sur quels critères, avec quel corps électoral. Bon, regardez le PS, ils le font un peu de façon très très renfermée.
2: Mais parce que
0: circonscrite, nous, ce serait beaucoup plus complexe. Moi, je dis que l'esprit de responsabilité doit l'emporter.
2: En 2021,
3: Bruno Retailleau répète matin, midi et soir qu'il ne soutiendra pas un candidat macroniste. Donc ça veut dire, si je vous suis, qu'il faudra lui tordre le bras.
0: Mais attendez, c'est quoi un candidat macroniste? Il a été membre d'un gouvernement,
1: par exemple.
0: De deux gouvernements, Bruno. Il a été membre de deux gouvernements. sous la présidence du président de la République, Emmanuel Macron.
1: Mais il a toujours dit qu'il n'était pas
0: le Macron. Enfin, écoutez, il faut juste qu'on sorte un peu de cette espèce de logorée permanente. Ce qui compte, c'est la France. Le président de la République, il termine son mandat au printemps prochain. La question, c'est pas de savoir si on est macroniste ou pas macroniste. La question, c'est de savoir qu'est-ce qu'on propose pour le pays. Et tous les sujets que vous avez évoqués tout à l'heure, les réformes que vous-même vous évoquiez et qui étaient aujourd'hui pas encore mises en œuvre, la situation économique du pays, la nécessité de nous rassembler dans un monde hyper dangereux quand même. Je rappelle quand même, regardez ce qui se passe en Ukraine en ce moment, regardez ce qui se passe au Moyen-Orient, regardez ce qui se passe sur le plan économique. Enfin, donc il y a un moment, c'est la responsabilité qui doit l'emporter.
1: Un mot, parce que c'est votre famille politique et que vous avez commencé votre carrière politique au début des années 90, il me semble, et qu'à l'époque, il y avait un grand monsieur, un homme d'État, qui était Édouard Balladur, qui nous a quittés à l'âge de 97 ans. Que retenez-vous d'Édouard Balladur ?
0: D'abord, c'était quelqu'un d'incroyablement affable, respectueux, à l'écoute, avec un humour... britannique, entre guillemets, assez incroyable. Moi, je l'ai connu de près. J'étais un petit jeune député, notamment au moment où on a essayé, avec quelques autres amis députés de la nouvelle génération, de pousser à la création d'un rassemblement entre l'UDF et le RPR de l'époque. Et Édouard Balladur était très à l'écoute de ça. Et je sais que Alain Juppé aussi, au titre du RPR, poussait cette idée-là. Un jour, je suis allé les voir tous les deux. Et je leur ai dit, écoutez, Monsieur le Premier ministre, il faut qu'on organise un dîner, moi je vais le faire, autour de vous, si vous êtes d'accord, et on va inviter tout le monde, mais il faut qu'on sorte de cette situation. Tout le monde appelle à l'union, mais personne ne dit comment on va le faire concrètement. Eh ben, Édouard Balladur, il a joué un rôle très important, avec Alain Juppé, pour aboutir à ça, et ça a permis la création de l'UM et plus tard de l'UMP. Ça a beaucoup aidé.
1: Ça ressemble à la situation Chirac. Actuelle.
2: Et qui peut jouer aujourd'hui avec qui, voilà, c'est ça.
0: Je me dis ça de plus en plus.
1: À dîner, Édouard Philippe et Bruno Retailleau.
0: Édouard Philippe et Bruno Retailleau. Et si possible, Gabriel Attal.
1: Merci beaucoup, Nicolas Forissier. 19h44.
0: Mais on est optimiste.
1: 19h44, une pause et on revient dans un instant, tout de suite.
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1: 19h45, Maëlle Asselineau.
28: Le dispositif de sécurité exceptionnel pour la visite du pape en France, dévoilé ce soir par le ministre de l'Intérieur. Laurent Nunez annonce la mobilisation de 15 000 agents des forces de l'ordre au plus fort de l'événement les 25 et 26 septembre quand Léon XIV sera à Paris. Une messe géante est notamment prévue sur la place de la Concorde. Le centre-gauche, le centre-droit et la droite doivent trouver rapidement une solution pour se rassembler au premier tour de la prochaine présidentielle. Les mots du ministre délégué chargé du commerce extérieur et de l'attractivité, invité d'Europe 1 Soir. Nicolas Forissier appelle à l'esprit de responsabilité des différents candidats, jugeant l'organisation d'une primaire techniquement compliquée. Éric Zemmour, lui, se prépare à une deuxième candidature à l'Élysée. En visite à la foire de Châlons-en-Champagne, le président de Reconquête promet d'annoncer avant décembre sa candidature à la prochaine élection présidentielle. La situation est beaucoup plus mouvante qu'on ne le croit, assure-t-il au sujet des sondages qui le donnent pour l'instant autour de 3%. Il avait tenu sur les réseaux sociaux des propos menaçants à l'encontre d'un un opposant au régime d'Alger sur le sol français. L'influenceur Doualem contestait aujourd'hui son arrêté d'expulsion devant le tribunal administratif de Paris. La décision est attendue dans les prochains jours, mais le rapporteur public demande l'annulation de cet éloignement.
1: Merci Maëlle Essani, à tout à l'heure pour l'actualité.
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1: Puisque nous parlions d'Edouard Balladur, faut-il préciser que Catherine Ney a été l'une des dernières journalistes à avoir vu Edouard Balladur, et dont je me souviens très bien de ce portrait dans le JDD il y a quelques années.
2: Il y a un an et demi. C'est quelqu'un qui recevait dans son appartement, dans le 16e, on avait l'impression d'être dans un roman de Proust, mais c'était quelqu'un qu'on venait voir parce que depuis toujours, les politiques venaient lui demander son avis sur un projet, sur leur projet, sur... Il disait, mais vous savez, de sa voix flûtée, moi j'ai été battu à la présidentielle. Vous me demandez, à l'intérieur, moi je ne peux pas vous répondre. Et évidemment, il leur donnait des conseils. Mais voilà, c'était un homme, je crois que le moule est cassé, si vous voulez. Je crois que, d'abord, c'est 50 ans de notre histoire. Il a commencé avec Georges Pompidou, et il était son conseiller social. Il a joué un grand rôle en mai 68. D'ailleurs, je crois que s'il y a eu un accord avec, enfin finalement un accord avec les syndicats et le gouvernement, c'est parce qu'il l'avait mené lui-même avec les syndicalistes. Et puis, je crois qu'on a toujours dit que Chirac était le préféré de Georges Pompidou. En fait, je dirais pas son fils, mais celui avec lequel il avait le plus d'affinité, c'était Édouard Balladur. D'abord parce que c'était quelqu'un de calme, de très posé, et auquel on donnait un problème compliqué, et il en tirait toujours des idées simples. Il trouvait qu'il avait l'esprit clair, et d'ailleurs c'était ce que disait De Gaulle de Pompidou, ce sont des gens qui ont l'esprit clair. Et ils s'entendaient, c'était des gens qui agissaient. Bon, à l'époque, on ne le voyait pas du tout politique, il n'en avait pas envie. D'ailleurs, après la mort de Pompidou, qu'il a assisté de manière très, très, très, très discrète, et en étant...
3: Je rebondis sur ce que dit Catherine, parce que le sens de l'état d'Edouard Balladur se mesure effectivement à la fois à la façon dont il a accompagné Pompidou
2: et après
3: et François
2: retiré.
3: Mitterrand. Oui. C'est quand même un homme qui a eu un parcours politique qui a été quand même traumatisé, ou en tout cas marqué, par l'accompagnement de chefs d'État malades qui était dans le secret. Oui. Et notamment sous François Mitterrand, il y a des moments où la charge reposait et incombait pleinement à Edouard Balladur. Et il l'a toujours fait... dans une forme de respect total aussi de sa relation avec François Mitterrand.
1: Oui, vous dites notamment François Mitterrand, mais c'était très vrai aussi du temps de Pompidou.
3: Bien sûr.
2: Ça a été très très dur.
1: Oui, ça a été très très dur parce qu'à la fin, Pompidou, je parle sous votre contrôle, habitait dans son appartement de l'île Saint-Louis.
2: Oui, les derniers.
1: Et Edouard Balladur était le seul communicant avec lui, qui faisait l'aller-retour avec l'Élysée.
2: Et surtout, pendant plusieurs mois, l'entourage ne voulait pas dire qu'il était malade. Il avait attrapé froid, c'était les courants d'air persécuteurs de l'Élysée. Enfin, on ne voulait pas le voir le mal, alors que les Français voyaient bien qu'il avait beaucoup changé physiquement et qu'il était vers sa fin. Mais ça ne devait pas être dit. Là, pour le coup, il n'y avait pas de transparence. Là.
1: C'est ça.
2: Vous voyez, donc c'est... Il a ouvert les coffres, vu s'il y avait un testament ou pas, et après, il est parti, et il n'a pas essayé de faire de la politique, il est entré dans le privé, et c'est Jacques Chirac qui, après avoir s'être séparé de Pierre Juillet et de Marie-France Garraud, qui est venu le chercher, simplement, ils ont commencé à discuter, puis peu à peu, ils ont pris l'habitude, mais « Ah, Edouard, vous me feriez bien une note sur tel ou tel sujet », et il est devenu le mentor, peu à peu, et ils ont bien vu qu'en 86, après l'élection de Mitterrand, qu'en 86, il perdrait les élections. Et Edouard Balladur a été celui qui a lancé l'idée de la cohabitation, en disant que la Constitution le permettait, qu'il ne fallait pas provoquer de crise, qu'un président avait été élu pour 7 ans, et qu'il fallait l'accompagner avec une majorité, avec un nouveau tandem où le président de la République, eh bien, la Constitution s'appliquerait, c'est-à-dire l'article 20, et avec les pouvoirs économiques, en tous les cas, au Premier ministre. Et Jacques Chirac a eu le tort de laisser, de vouloir coller à François Mitterrand pour faire de la politique étrangère avec lui, ce que ne supportait pas François Mitterrand. Et alors que, il est vrai, il s'était un peu déchargé auprès de Édouard Balladur, ministre d'État. Fallait surtout pas oublier d'appeler Monsieur le ministre d'État. On l'appelait un peu le roi du Pérou parce que il était en majesté. Il était un petit peu comme ça, Monsieur Balladur. Enfin, vous voyez, donc...
1: Il était toujours très bien habillé,
2: Il s'habillait chez Savile-Row à Londres, et c'était toujours des étoffes d'une grande qualité, toujours des teintes sobres et tout ça. La seule fantaisie, c'était l'hiver, des chaussettes qu'il faisait acheter à Rome chez le...
3: Chez Gamarelli. Comme quelqu'un que je connais,
2: oui.
3: Sur cette table.
2: Oui, chez Gamarelli, qui étaient les chaussettes des cardinaux, et ça, c'était, il était un peu snob aussi, quoi. Il avait ce côté-là, mais c'est ça. Mais surtout, alors là, je parle un peu abondamment de tous les côtés, mais la chose, c'est que quand il est devenu Premier ministre, vous savez, après les socialistes, ça, on avait l'impression d'être dans le film de Le Quesnoy. C'était plutôt les Le Quesnoy qui succédaient aux Groseilles, parce que avec un président, un Premier ministre, on était à l'heure, on savait que les enfants se lavaient les mains avant de passer à table, ne parlaient pas n'importe comment. Il y a eu un ordre qui est arrivé.
1: Référence à La vie est un long fleuve.
2: Oui, La vie est un, voilà. Et surtout, tout de suite, et là, ça a beaucoup surpris Jacques Chirac. Édouard Balladur a connu des taux de popularité de 75% dès les premiers mois de son passage à Matignon. Donc après ça, comment voulez-vous qu'il ne pense pas
1: à la présidentielle, Et bon. C'est là que ça lui a fait pousser des ailes.
2: Ça lui a poussé des ailes. Et puis, vous voyez bien que d'un autre côté, Jacques Chirac, qui avait déjà été battu deux fois, je crois que et lui et Charles Pasqua ne croyaient plus en Jacques Chirac. Voilà. Parce que, et donc, il s'est dit, après tout... et puis alors, il avait un rôle au Parlement, c'est-à-dire que pendant toute cette période où il se préparait pour Matignon, mais quand il y avait un discours de politique économique, c'est lui qui était c'est lui qui était l'orateur de la majorité. Quand il y avait des politiques étrangères, il faisait et tout le monde l'admirait. Rocard venait le féliciter. Enfin, il s'est montré.
1: Il y avait un consensus.
2: Il y avait un consensus parce que il était d'abord très courtois. Il voyait les gens et Jacques Chirac s'était déchargé de tout ça. Et quand il y avait des conflits entre les ministres, c'était Édouard qui réglait le problème. Donc il s'est dit, pourquoi pas moi.
1: Et puis il y a eu cette campagne avec dont on a montré les images. Édouard Balladur avec dans le métro qui soi-disant découvrait le métro. Et puis il y a eu un homme qui a eu un rôle également aux côtés d'Édouard Balladur, c'est Nicolas Sarkozy.
2: Ah,
1: oui.
2: Ah mais Nicolas Sarkozy a été partagé entre Jacques Chirac et Édouard Balladur. Mais la différence entre Jacques Chirac et Édouard Balladur, c'est que Jacques Chirac n'a jamais rien donné à Nicolas Sarkozy. Mmh. Je veux dire, il ne voulait pas qu'il soit candidat à Neuilly. Il ne voulait pas qu'il soit député. Et Nicolas Sarkozy lui disait, écoutez, moi j'y vais et je serai élu. Mmh. Et donc, il a été élu. Et en plus, après, on comptait sur lui pour qu'il apporte des idées. Et il disait toujours, Nicolas Sarkozy, il disait toujours, écoutez, moi, si je ne suis pas... je ne suis pas invité à un dîner, mais j'arrive avec un panier garni, c'est bien rare qu'on ne me garde pas. Il a porté des idées à Jacques Chirac. Tandis qu'Édouard Balladur lui a donné beaucoup de responsabilités, lui a appris à réfléchir, l'a sûrement éduqué politiquement, lui a beaucoup apporté, et au gouvernement, il est à la fois porte-parole, ministre du budget, après il a remplacé le ministre dont j'ai oublié le nom, de Grenoble, qui est parti...
3: Carignan.
2: Et donc, c'était Cadet Roussel. Et le Premier ministre l'appelait toute la journée pour... voilà. Et donc, ça, il a fait Nicolas Sarkozy.
1: Il nous reste une minute, oui. Catherine Ney. Il y a eu la défaite à la présidentielle, etc. Mais ces dernières années...
2: Oui.
1: Alors, on sait qu'il y a eu... je crois qu'il comptait sur Jacques Chirac à un moment donné pour lui donner le perchoir. Et il a très mal vécu parce que finalement, il l'avait donné à Jean-Louis Debré. Et puis, il y a eu ces dernières années. Qu'est-ce qu'il faisait ces dernières années, à part effectivement vous consulter, vous parler dans cet intérieur que vous décriviez, je me souviens, dans le JDD, comme un boudoir?
2: Ben oui, c'était... on croyait sortir de chez la Duchesse de Guermantes, ça c'est sûr. Et il y avait des fauteuils cramoisis, beaucoup de coussins. Enfin, une ambiance Rothschild... Une ambiance désuète. Rothschild, comment ?
3: Désuète, un peu
2: désuète. Désuète, confortable.
1: Mais c'était aussi beaucoup occupé de son fils, qui avait eu un accident terrible.
2: Oui, non, mais il a une vie difficile.
1: Et Antonin l'a dit tout à l'heure, c'est-à-dire qu'il a été au chevet de Pompidou, il a été au chevet de Mitterrand, ça c'est pas rien, il a été au chevet de son fils qui a eu un accident très très malheureux alors qu'il était en pleine forme.
2: C'est-à-dire qu'il prenait un café à Deauville, il a demandé un café et un verre d'eau, et le serveur lui a apporté un verre où il y avait de l'acide pour déboucher les verres. Donc il a vu
1: un verre d'eau sur le comptoir, il a cru que c'était de l'eau.
2: Donc ça a été terrible, des douleurs effrayantes, et puis son épouse était quand même très, très souffrante depuis plusieurs années. Donc c'est quelqu'un qui a eu une vie difficile, mais qui avait un humour fou, mais il n'éclatait pas de rire, mais c'était toujours au troisième degré, c'était très très drôle.
1: Il riait à l'intérieur. Merci beaucoup pour ce bel hommage. Merci, Catherine, merci.
3: Vous écoutez pendant des heures.
1: Oui, moi aussi. En attendant, effectivement, c'est la rentrée sur Europe 1, ce vendredi, demain, Philippe de Villiers signe son retour sur Europe 1, fin connaisseur de la vie politique. Philippe de Villiers, son expertise face à de Villiers. 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Voilà, et moi je vous retrouve dimanche avec beaucoup de plaisir, dès 10h sur Europe 1, à 11h sur CNews, pour le grand rendez-vous Europe 1 CNews Les Échos. Mon invité sera François Bayrou. Très bonne soirée sur Europe 1 à tous.
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1: Avec vous, Maëlle Hassani, bonsoir.
28: Bonsoir à tous, ravi de vous retrouver en ce jeudi soir sur Europe 1 pour votre journal de 20h. Une demi-heure d'informations et vos rendez-vous quotidiens avec les signatures Europe 1, celles qui vous réveillent tous les jours entre 7h et 9h autour de Dimitri Pavlenko. Alexis Brézet, directeur des rédactions du Figaro, revient aujourd'hui sur la primaire de la droite et du centre. Au départ, personne n'en voulait, désormais elle semble sur le point de s'imposer. Dans l'édito international, Vincent Hervouet nous parlera de l'escalade verbale entre les États-Unis et l'Iran qui accompagne la reprise des bombardements. Laurent Tessier s'arrêtera quant à lui sur la menace de grève à Radio France pour empêcher l'arrivée d'un chroniqueur issu du magazine conservateur Valeurs Actuelles. Et puis la signature Europe 1 de ce jeudi, Julia De Funès analyse les coups de com' des candidats à la présidentielle qui sonnent souvent très faux. Mais tout d'abord, c'est votre journal et à la une, Pedro Sanchez qui défend sa gestion de la crise de Ceuta. Le Premier ministre espagnol interrogé tout à l'heure devant le Parlement, pas de mea culpa et surtout une défense acharnée des autorités de Rabat. Pourtant, un rapport de la police ibérique pointe la permissivité des forces de l'ordre marocaines au cours de cet afflux massif de migrants vers l'enclave. Les détails dès le début de ce journal. Une famille décimée en Haute-Saône, 4 corps retrouvés aux abords d'un bungalow dans le village de J. Le père aurait tué ses 2 enfants et sa belle-mère avant de retourner son arme contre lui. Dans ce journal également, Éric Zemmour, presque candidat à la prochaine présidentielle. Le patron de Reconquête promet de se déclarer d'ici décembre. Et puis à 3 semaines de la venue du pape en France, les produits dérivés à l'effigie de Léon XIV s'arrachent. De quoi financer en partie cette visite historique.
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28: Et on commence cette édition par la prise de parole de Pedro Sanchez, le Premier ministre espagnol, devant le Parlement tout à l'heure. Pedro Sanchez qui est venu défendre sa réponse à la crise migratoire de Ceuta. Et cette prise de parole était scrutée également par les dizaines de milliers de manifestants descendus hier dans les rues pour exprimer leur ras-le-bol face à l'immigration illégale. Antoine Bienveau, le dirigeant socialiste, n'a voulu froisser personne et surtout pas Rabat.
0: Oui, devant le Congrès espagnol ce matin, Pedro Sanchez a une nouvelle fois dédouané le Maroc de toute responsabilité.
5: Je peux vous garantir qu'aucune institution n'a fourni au gouvernement espagnol de preuves solides indiquant que le Maroc aurait planifié ou orchestré cet incident.
0: Pedro Sanchez qui assure en même temps qu'aucun rapport n'avait prédit ou anticipé cette arrivée massive de migrants, un argument qui a provoqué la colère d'Alberto Núñez Feijóo, chef du Parti Populaire, son principal opposant.
6: Vous nous dites que vous n'étiez au courant de rien. C'est accablant. Si c'est la vérité, démissionnez pour incompétence. Si c'est faux, démissionnez pour complicité, monsieur Sanchez.
0: Le Premier ministre espagnol sous pression, d'autant qu'hier, des dizaines de milliers de personnes ont manifesté pour défendre Ceuta et Melilla, les deux enclaves espagnoles à la frontière marocaine. Alors le Premier ministre a tenté de rassurer en condamnant les ambitions marocaines sur les deux villes.
5: Depuis des siècles, Ceuta et Melilla sont espagnoles et je peux vous assurer que cela restera ainsi jusqu'à la fin des temps.
0: Pedro Sanchez qui dévoile aussi avoir convoqué l'ambassadrice marocaine au mois d'août après des déclarations jugées inacceptables de la part de deux ministres marocains sur Ceuta et Melilla.
28: Antoine Bienveau, un homme arrêté ce matin à la gare de Bruxelles-Midi en possession d'une arme de guerre. Le suspect descendait d'un train en provenance de France quand les douanes ont découvert une Kalachnikov dans un sac. Le parquet belge n'en dit pas plus pour le moment, mais cette affaire intervient en pleine vague de fusillades entre narcotrafiquants dans la ville. En Haute-Saône, une scène d'horreur dans le village de Gy. 4 corps découverts aux abords d'un bungalow occupé par des membres de la communauté des gens du voyage. Les victimes sont âgées de 6 à 74 ans. Et Jean-Baptiste Marty, le père de famille, fait figure de principal suspect.
8: Oui, cet homme de 42 ans fait d'ailleurs partie des 4 personnes décédées. Selon le parquet de Vesoul, il est soupçonné d'avoir tué ses 2 enfants, puis sa belle-mère âgée de 74 ans, avant de retourner le fusil de chasse, l'arme utilisée contre lui. Il s'agirait donc d'un triple homicide. Sur fond de querelle amoureuse, le père de famille et la mère des 2 enfants tués, tous appartenant à la communauté des gens du voyage, étaient d'ailleurs en instance de divorce. Et pour rajouter du drame au drame, selon un proche de la famille, l'auteur des meurtres aurait filmé la scène, une vidéo qu'il aurait envoyée à sa femme en lui disant, je cite, « Voilà ce que tu mérites avant de se donner la mort ». Alors après ce triple homicide, c'est le choc dans ce petit village de Haute-Saône. La mairie a annoncé l'ouverture d'une cellule psychologique pour les habitants qu'ils souhaitent. Il s'agit là de la seconde tragédie en quelques mois dans cette commune. En mai dernier, un homme de 26 ans avait été retrouvé mort, poignardé et décapité dans son appartement. Son colocataire avait par la suite avoué le meurtre.
28: Jean-Baptiste Marty, journaliste police-justice à la rédaction d'Europe 1. L'affaire Doualemn revient au cœur de l'actualité. Cet influenceur algérien contestait aujourd'hui devant le tribunal administratif de Paris son expulsion décidée par Bruno Retailleau, alors ministre de l'Intérieur. C'était début 2025. La décision est attendue dans les prochains jours, mais le rapporteur public demande au juge d'annuler cet arrêté d'expulsion publié suite à des propos menaçants à l'encontre d'un opposant au régime algérien présent sur le sol français. La foire de Châlons-en-Champagne continue d'accueillir le gratin de la classe politique à quelques mois de l'élection présidentielle. Après Jordan Bardella, Édouard Philippe et Gabriel Attal ces derniers jours, François Hollande s'est rendu sur place aujourd'hui sans officialiser sa candidature pour 2027. Pas d'annonce officielle non plus pour Éric Zemmour, également présent dans le chef-lieu de la Marne. Alexandre Chauveau, vous avez suivi le patron de Reconquête pour Europe 1.
10: Oui, et cela n'a jamais fait l'objet du moindre doute dans son esprit. Éric Zemmour ne comprend d'ailleurs pas vraiment pourquoi il y aurait une hésitation. Il suffit d'écouter, dit-il, ce qu'affirme Sarah Knafo.
11: Vous ne l'écoutez pas, mais c'est dommage parce que c'est intéressant ce qu'elle dit. Elle ne passe son temps à dire qu'elle souhaite que je sois candidat et que je suis le candidat naturel de Reconquête. Donc c'est la réponse à votre question.
10: Pour la date de candidature, rien n'est encore définitif. Ce sera à l'automne plutôt qu'en 2022 où il avait attendu fin novembre. Mais Éric Zemmour l'affirme, tout est prêt, y compris la quête des 500 parrainages.
11: Nous allons encore relancer la machine et je compte bien les avoir le plus tôt possible.
10: Sur le fond, le patron de Reconquête devrait toujours faire de la lutte contre le grand remplacement le thème central de sa campagne. Il appelle par ailleurs à se méfier des sondages.
11: Vous savez, Madame Le Pen, en septembre 2021, elle était déjà à 32%. C'est pas très loin de son chiffre actuel. Et un mois plus tard, elle était à 16 et j'étais à 18, alors que j'avais commencé à 3. Bon, on verra bien.
10: Voilà Éric Zemmour, pas encore candidat, mais qui devrait se montrer davantage dans les prochaines semaines, avec notamment un long discours de rentrée prévu le 13 septembre prochain à Port-Marly.
28: Alexandre Chauveau à la foire de Châlons en Champagne pour Europe 1. Sébastien Lecornu demande aujourd'hui à son gouvernement de trouver des économies nouvelles dans le budget de l'État pour financer les aides aux agriculteurs. Des annonces sont attendues dans les prochains jours pour faire face aux conséquences de la chaleur et de la sécheresse sur les exploitations. Ce plan avait été reporté en début de semaine en raison des montants importants en jeu, expliquait alors le ministère de l'Agriculture. Et cet été 2026, c'est le plus chaud jamais enregistré en France, annonce de la ministre de la Transition écologique aujourd'hui. Selon Météo France, la température moyenne sur une journée s'élevait entre juin et août à 24 degrés, soit 3 degrés de plus que les normales de saison. Notre pays a connu 53 jours en vague de chaleur. Au total, c'est inédit. 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Le pape arrive dans 3 semaines à Paris. Et pour cette visite historique, un dispositif de sécurité exceptionnel annoncé ce soir par le ministre de l'Intérieur. 15 000 agents des forces de l'ordre mobilisés. Un événement très coûteux, 15 millions d'euros total, entièrement à la charge de la France. Alors l'Église appelle les fidèles à la solidarité en proposant des produits dérivés à l'effigie de Léon XIV à la boutique de Notre-Dame de Paris. Et c'est un franc succès, comme l'a constaté Romy Azoulay pour Europe 1.
4: C'est à l'intérieur même de la cathédrale, près de la sortie, que se trouve ce petit stand de souvenirs. Bijoux religieux, casquettes, suites, tous ces goodies partent comme des petits pains. Sophie, normande, ne pouvait pas manquer l'événement.
7: C'est important, je suis venue exprès.
4: Sous le bras, un tote bag acheté à 10 euros, frappé du logo officiel du voyage de Léon XIV. Une démarche hautement symbolique pour cette retraitée.
7: J'ai vu ce matin que c'était le budget initial était estimé entre 10 et 12 millions d'euros. Maintenant, ce serait plutôt 20. C'est plutôt à la charge du pays qui accueille, donc en tant que catholique, je trouve que c'est tout à fait légitime de participer à ça.
4: Et elle ira voir le souverain pontife à Lourdes le 26 septembre. Même détour par la boutique pour Rolande, fidèle venue de Guadeloupe, ravie de son achat.
21: J'ai acheté un très joli chapelet. Tout le plaisir a été pour moi. Je suis fière aujourd'hui.
22: Quand on est croyante, de toute façon, ça sort du cœur.
21: C'est une façon de dire que le pape, il est tout pour nous, quoi. Il est pour le monde.
4: Une initiative saluée aussi par Vincent, les bras chargés.
23: Avec ces petits achats, si ça peut me faire participer sa venue et puis faire un minimum de financement là-dessus, je pense qu'il faut faire le geste.
4: L'Église espère réaliser de bonnes ventes grâce aux très nombreux touristes venus visiter la cathédrale Notre-Dame.
28: Le reportage européen de Romy Azoulay. Et puis à l'US Open de tennis, la suite du deuxième tour. Élimination ce soir de la dernière française en lice dans le tableau féminin. Léolia Jean-Jean, battue en 3-7 par l'Autrichienne Anastasia Potapova. Fin de l'aventure également pour Adrien Manarino chez les hommes. D'autres tricolores attendus sur les cours. Arthur Géa, Benjamin Bonzi, mais aussi le vétéran Gaël Monfils qui affrontera l'Américain Lirner Tienne cette nuit.

Il est 5h et pratiquement 11 minutes. Bienvenue sur Radio Rythme Bleu pour ce vendredi matin. Nous sommes le 4 septembre, la petite dernière de la semaine. C'est le 246e jour de l'année aujourd'hui. Et nous célébrons les Rosalies qui vivaient au 12e siècle. Et dont le corps fut retrouvé en parfait état de conservation, 5 siècles après sa mort. Au caractère, les Rosalies sont discrètes et perfectionnistes. D'origine latine, ce prénom signifie rose et lisse. Leur couleur, le bleu, leur chiffre, le 7. Les Rosalies, on leur souhaite une bonne fête et un bon début de journée. À tous, contents de vous retrouver. On va démarrer en musique ce matin. Phil Collins et les Genesis avant d'accueillir Eugénie pour la page pratique, les habits et communiqués de ce vendredi 4 septembre. Très belle journée à tous. Bon début de journée, bien sûr. Bon courage également.

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1: Bonjour Thierry et bonjour à toutes et à tous. Enarc a informé ses clients que la distribution de courant électrique sera interrompue sur la commune de Tours et plus précisément sur la zone village Tours ce lundi 7 septembre de 9h à 14h30. Le courant pourra être rétabli avant l'heure prévue sans autre préavis. La direction de l'enseignement, de la formation, de l'insertion et de la jeunesse informe les parents d'élèves des écoles publiques, primaires et maternelles de la province Nord que la campagne officielle d'inscription en école primaire publique 2027 s'étendra du 6 août au 25 septembre. Le directeur de l'enseignement insiste sur l'importance de respecter ce délai afin de préparer au mieux la rentrée. Les demandes d'inscription se feront dans les écoles auprès des directeurs. Les heures d'accueil pour les inscriptions seront communiquées aux parents par les directeurs d'école, par voie d'affichage et ou via les cahiers de liaison. Pour les nouvelles inscriptions, il est demandé aux parents de fournir un certificat médical de première admission scolaire, une attestation de résidence de l'enfant, une fiche d'état civil ou copie du livret de famille, une copie des couvertures sociales à jour, le livret scolaire de l'élève, un certificat de radiation. Au-delà du 25 septembre 2026, les directeurs d'école ne prendront plus d'inscription. Concernant la commune de Conné, les inscriptions scolaires se feront à la mairie au service enseignement. La DEFIJ informe les parents que les secteurs de scolarité communaux doivent être impérativement respectés.
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1: Pour permettre le bon déroulement de l'événement Fête du sport aquatique, organisé par la direction de la vie citoyenne, éducative et sportive de la ville de Nouméa, ce samedi 5 septembre, à la piscine municipale Jacques Mouren, le stationnement est réservé aux personnes à mobilité réduite à partir de 6 heures. Promenade Roger Larocque, au droit du numéro 144, sur le stationnement en épi de la piscine municipale Jacques Mouren. Le retour à la normale se fera sans préavis dès la fin de la manifestation. Le maire de la ville de Nouméa informe les personnes intéressées du lancement de l'appel à concurrence concernant les travaux de démolition contrôlée du MOUV. Date de visite des lieux, 56 avenue Bonaparte à Rivière-Salée, mercredi 9 septembre à 9h, jeudi 10 septembre à 13h30. Le dossier peut être consulté et retiré sur la plateforme www.marchepublic.nc. Les offres devront être déposées sous format papier au secrétariat de la direction des finances deuxième étage de l'hôtel de ville ou bien sous format électronique sur la plateforme www.marchepublic.nc avant le mercredi 16 septembre 15h30, heure de Nouméa. Dernier délai.
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0: L'Office des Postes et Télécommunications lance un appel d'offres ouvert en vue de la passation d'un marché ayant pour objet fourniture de carburant pour les besoins d'exploitation de l'OPTNC répartis en 33 lots. Les soumissions peuvent prendre possession du dossier de consultation des entreprises des parutions du présent avis en version dématérialisée sur la plateforme de dématérialisation de la Nouvelle-Calédonie sur le site www.marchepublic.nc. Les candidats sont invités à s'inscrire sur la plateforme afin de pouvoir être destinataires des éventuels modificatifs apportés au dossier de consultation des entreprises. Les soumissions devront être remises au plus tard le 5 octobre, 15h, délai de rigueur, en version dématérialisée par voie électronique sur la plateforme de dématérialisation de la Nouvelle-Calédonie en se connectant au profil acheteur www.marchepublic.nc. En version papier à la Direction Générale de l'Office des Postes et Télécommunications, immeuble voire une à deux de rue Montchauvet, accueil rez-de-chaussée 98-841, Nouméa. Arrivée de l'Ordre de Malte, la province Nord accueille du 31 août au 25 septembre une équipe médicale de l'Ordre de Malte France dans le cadre d'une mission de renforcement de l'accès aux soins. Composée d'un dentiste et de deux infirmières, cette équipe interviendra principalement dans les communes de Poum et de Ouégoua. Le dentiste et une infirmière seront affectés au CMS de Poum et l'autre infirmière au CMS de Ouégoua. Pour toute information concernant le planning de consultation du dentiste au CMS de Poum, la population pourra directement le consulter au CMS ou en contactant le CMS au 47 74 70. Planning dentiste du 2 septembre au 25 septembre, 12h. Matin de 7h30 à 12h, du lundi au vendredi, consultation dentaire sur rendez-vous, 4 places plus urgence. L'après-midi de 13h30 à 16h, du lundi au vendredi, consultation dentaire sur rendez-vous, 3 places.
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0: Enercal informe ses clients que la distribution de courant électrique sera interrompue sur la commune de Dabéa et plus précisément sur la zone CUC ce lundi 7 septembre de 4h à 8h. Le courant pourra être rétabli avant l'heure prévue sans autre préavis. Le lycée agricole d'Oneva à Waïlou organise une journée festive ce 5 septembre sur le site du lycée. La journée sera précédée d'un grand bingo le 4 septembre à la maison commune de Neuyo. Au programme du 5 septembre, découverte des formations, animations et ateliers divers pour toute la famille, restauration, exposition, concert de 10h à 15h. On vous attend à Doneva.
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0: Avis rectificatif relatif à la réalisation du complexe sportif municipal François Anéoui, Vallée du Tir. Le maire de la ville de Nouméa informe les personnes intéressées que la date de remise des offres concernant la réalisation du complexe sportif municipal François Anéoui à la Vallée du Tir est repoussée au vendredi 2 octobre, 15h30, heure de Nouméa, dernier délai.

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12h du matin, on vous souhaite un bon début de journée, bien sûr, un bon courage. Il est pratiquement 5h40 pour ce vendredi matin, le Youpi vendredi 4 septembre. George McRae, Rock Your Baby. Dans un instant, les trois cafés gourmands, on aura les Third World, Eric Clapton avant les invités d'essai. Bon début de journée, bon courage.

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1: Les avis qui vont suivre concernent les décès pour Monsieur Tokotoko François et China, pour Madame Inéa Sidonie Eugénie et Béronon, pour Madame Coutier Evelyne et Saint-Mouin dite Anna, Monsieur Martin Albert, pour Madame Logotte Malekalita Tamine et Twissé, pour Madame Rossard Marie-Rose épouse Béné, Madame Hénin Sylvette, pour Monsieur Vaekouamo Lafaele, Monsieur Tchaye Zaneno, Monsieur Moinbourou Jean-Claude dit Némonon et pour Madame Maramin Arlette. On nous prie d'annoncer le décès de M. Tokotoko François Etchaïna, survenu le 30 août dans sa 86e année. La veillée aura lieu au Grand Salon de Nouméa. Ce sera aujourd'hui vendredi à partir de 8h. La cérémonie religieuse sera célébrée au Grand Salon funéraire également aujourd'hui à 10h, suivie de l'inhumation à 11h au cimetière du 5e kilomètre. Le travail coutumé se fait à Nouville chez Pahamé. On nous prie d'annoncer le décès de Madame Inéa Sidonie Eugénie Néberonan, survenue le 30 août à Nouméa. Le transfert du corps vers Marais se fera aujourd'hui vendredi et l'enterrement est prévu demain, samedi. On nous prie d'annoncer le décès de Madame Coutier Evelyne et Samoan dite Anna, survenue le 31 août au Midipol dans sa 66e année. Elle sera inhumée aujourd'hui, vendredi 4 septembre à partir de 8h. On nous prie d'annoncer le décès de M. Martin Albert, survenu le 2 septembre dans sa 91e année. La veillée aura lieu au centre funéraire de Nouméa, aujourd'hui à partir de 8h, suivi de la cérémonie à 14h15 et de la crémation à 15h au centre funéraire de Nouméa. On nous prie d'annoncer le décès de Mme Logotte Malekalita Tamene Twissé, survenue le 31 août. La veillée aura lieu au centre funéraire de Nouméa. Ce sera le lundi 7 septembre de 10h à 20h et mardi à partir de 8h. La cérémonie religieuse sera célébrée ce mardi 8 septembre à 10h15 en la chapelle du centre funéraire de Nouméa, suivie de l'inhumation à 11h au cimetière du 5e kilomètre. On nous prie d'annoncer le décès de Madame Marie-Rose Rossard, épouse Béné, survenue le 27 août dans sa 66e année. La veillée aura lieu à la morgue municipale de La Foy. Ce sera aujourd'hui à partir de 7h30. La cérémonie religieuse sera célébrée en l'église de La Foy, aujourd'hui à 9h, suivie de l'inhumation au cimetière de La Foy à partir de 10h. On nous prie d'annoncer le décès de Madame Hénin Sylvette, survenue le 2 septembre dans sa 87e année. La veillée aura lieu à Ma Maison des Petites Sœurs des Pauvres, aujourd'hui vendredi à partir de 8h. La cérémonie religieuse sera célébrée également aujourd'hui à 10h30 en la chapelle de Ma Maison, suivie de l'inhumation à 13h au cimetière du 4e kilomètre. On nous prie d'annoncer le décès de Monsieur Vaekouamo Lafaele, survenu le 31 août. Il n'y aura pas de reprise de veillée, son départ vers Wallis est prévu le lundi 7 septembre. On a la douleur de vous annoncer le décès de Monsieur Tchaye Zaneno, survenu dans sa 67e année. Nous souhaitons vous communiquer le programme du travail de coutume du deuil de Monsieur Tchaye Zaneno. À partir d'aujourd'hui, vendredi, le deuil se déroulera à la morgue municipale du 5e kilomètre de 9h à 20h. Demain samedi, fermeture du cercueil à 9h30, suivi de la messe en la chapelle du centre funéraire à 10h15 et à l'issue l'inhumation du corps à 11h au cimetière du 5e kilomètre. On nous prie d'annoncer le décès de M. Moinbourou Jean-Claude Dinémonan, survenu le 29 août dans sa 75e année. La veillée aura lieu à son domicile aujourd'hui vendredi à partir de 15h. Elle durera jusqu'à demain samedi, suivie de l'inhumation au cimetière municipal de Kouaoua à partir de 9h. Et on nous prie d'annoncer le décès de Mme Maramin Arlette, survenue le 2 septembre dans sa 69e année. La veillée aura lieu à la morgue municipale de La Foy. Ce sera ce dimanche 6 à partir de 13h. Elle durera jusqu'à la levée du corps lundi 7 à 13h30, suivie de l'inhumation au cimetière municipal de La Foy à 14h. C'était nos avis de décès.
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1: Bonjour à tous, très bon réveil. C'est le 6h-8h de Radio Rythme Bleu que vous écoutez. Faites vos vocalises, babubi bobu. Nous sommes le
2: Youpi,
1: le vendredi 4 septembre. Bonjour Thierry.
3: Bonjour Nicolas.
1: Comment allez-vous?
3: Ça va bien pour ce vendredi matin.
1: Ouais, j'assume pas cette intro.
3: Allez, c'est parti, content de vous retrouver. Mais si, c'était magnifique. 6h-8h de la formation, des rubriques, de la bonne musique également.
1: Mais je sais que je vais ramasser, moi, quand je vais voir les amis qui ont écouté à ce moment-là. Bref, mais c'était magnifique. Vous avez raison, puisque vous avez très bien chanté le Youpi. Gardez d'ailleurs un peu d'énergie puisqu'il y en aura un deuxième d'ici quelques instants. Votre grand journal, ce sera à 6h30. Le mini-journal à 7h30 et le flash de 8h seront présentés ce matin par Léana Colombo. Il y a aussi le billet d'humeur de la rédaction, ce sera à 7h et ce sera là aussi par Léana Colombo. L'information, c'est aussi une interview. À 7h30, nous recevrons Ghislaine Arly. Avec elle, nous parlerons bien sûr du marché de Mamie et de son édition spéciale Vert de Bancoul. Nous l'interrogeons également sur l'état des marchés ruraux en Nouvelle-Calédonie et sur les difficultés auxquelles ils sont confrontés. Vos rendez-vous avec l'actualité nationale et internationale à 6h20, l'édito politique d'Alexis Brézet. Une grande primaire de la droite et du centre, alors bonne ou mauvaise idée? C'est la question qu'il posera. Le regard international de Vincent Hervouet d'Europe 1 à retrouver à 7h20. Les missiles pleuvent, la violence reprend, sale temps pour le Moyen-Orient.
3: L'info autrement, ce sera Bonjour à la Calédonie avec Linda Bouakou, direction Wailou. Ce matin, les éphémérides, l'horoscope, les anniversaires. On retrouve Elisabeth Noir comme d'habitude un peu avant 6h30. Ce sera les mots drôles et méchants.
1: Et puis vous prendrez également la parole. On vous accueille, vous le savez, tous les matins entre 7h05 et 7h20 et entre 7h45 et 8h pour Vous avez un avis. Vous nous appelez au 25 46 46 pour commenter l'actualité du jour ou nous faire part des sujets du quotidien. RRB Matin, nous sommes le
2: Youpi,
1: vendredi 4 septembre. Très bon réveil.
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3: Et voici à présent votre premier rendez-vous avec la rédaction Info Express. On retrouve Nicolas Legrand.
1: Et l'État qui réaffirme son soutien à la Nouvelle-Calédonie à l'issue des différents entretiens de la mission transpartisane à Paris. Le Premier ministre réaffirme qu'il compte agir pour la stabilité et le fonctionnement du territoire afin d'éviter le désordre à court terme sur le plan social, économique et politique. L'État prévoit donc de revoir les textes financiers pour fin 2026 et 2027. Pour couvrir les besoins de fin d'année, 11 millions d'euros, soit 1,3 milliard de francs, seront débloqués via le projet de loi de finances de gestion qui prévoit aussi 50 millions d'euros pour démarrer 2027, soit près de 6 milliards de francs. Il s'agit là d'une avance de trésorerie qu'il faudra rembourser. Enfin, entre 400 et 460 millions d'euros de soutien renforcé en loi de finances initiale, surtout sous forme de subventions. Cela représente entre 48 et 55 milliards de francs. Une aide précieuse donc, alors que les finances publiques de la France vont mal. Le pays est désormais considéré comme le plus risqué de la zone euro. La France est désormais le pays qui emprunte le plus cher de la zone euro devant l'Italie et la Grèce, avec un taux sur 10 ans qui atteint 4,25% au plus haut depuis 2008. La hausse du coût de la dette fait peser une pression supplémentaire sur les finances publiques qui sont déjà fragilisées. Le Premier ministre demande pourtant à Bercy de geler et d'annuler des dépenses prévues cette année. L'objectif pour Sébastien Lecornu, c'est là de dégager des marges de manœuvre budgétaires pour financer le plan d'aide pour les agriculteurs. Des mesures d'urgence attendues dans les prochains jours pour faire face aux conséquences de la sécheresse et des canicules sur les exploitations. L'actualité politique est Éric Zemmour qui attire les foules à la foire de Châlons en Champagne. Le président de Reconquête s'y est rendu la nuit dernière pour nous, mais n'a toujours pas officialisé sa candidature pour l'élection présidentielle de 2027. Éric Zemmour qui en a profité toutefois pour évoquer son attachement au monde rural et son souhait d'un référendum sur l'immigration. Retour en Nouvelle-Calédonie avec un incendie de grande ampleur au dépotoir de Pointe-Bout. Plusieurs départs de feu ont été signalés hier matin entre 8h30 et 9h à trois endroits distincts. Les fortes fumées poussées par le vent qui souffle dans le secteur ont rendu l'intervention des pompiers particulièrement difficile. Les riverains ont été invités à se confiner jusqu'à nouvel ordre afin d'éviter tout risque d'intoxication lié aux fumées. Le sport du tennis au deuxième tour de l'US Open, Arthur Géard rencontrera l'Américain Zachary Zvajda. Gaël Monfils sera aussi face à un Américain, Lierner Tien. Quant à Quentin Alice, il aura fort à faire face à l'Allemand Alexander Zverev. Chez les femmes, Léolia Jean-Jean, dernière française en lice sur cette US Open, a été éliminée par Anastasia Patapova au deuxième tour du tournoi du Grand Chelem. En cyclisme, le Slovène Amzel remporte la 12e étape en solitaire sur le Tour d'Espagne. Ça a été une grosse bataille la nuit dernière dans la montagne. Il s'est défait de tous ses rivaux d'échapper à 11 km de l'arrivée à Calaralto. Enric Mas consolide son maillot rouge et accentue son avance sur ses poursuivants au classement.
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1: Et la météo, c'est avec vous Thierry.
3: Oui Nicolas, ce matin, le soleil sera bien présent, notamment sur l'ouest et l'ouest, quelques nuages sur la côte est. Le vent, lui, sera entre 10 et 15 nœuds en général, voire 15 nœuds au maximum. Ce sera sur le nord-est. Cet après-midi, quelques brèves averses ici et là, près du relief. Ces nuages déborderont localement vers les côtes du nord, sur la côte ouest et sur l'est au fil des heures. Grand bleu, beau temps sur les autres régions. L'Alizé pour cet après-midi, 20 nœuds au maximum, mais des rafales prévues jusqu'à 30 nœuds sur l'ouest. Les températures 23 à 26 degrés en général.
1: Merci beaucoup Thierry pour ce point complet sur l'actualité et sur la météo. La suite, on aura notamment les anniversaires.
3: 25 46 46 comme tous les matins, vous pouvez joindre Jane, elle va noter votre message, vous parlez, oubliez des SMS, vous tapez votre texto, vous l'envoyez au 31 46, vous connaissez la procédure, on s'occupe de ça d'ici quelques minutes.
1: Et on s'occupe également de retrouver Kelinda Boicou.
4: Bonjour la Calédonie, bonjour la Calédonie, bonjour Wailou. Ce matin, je vous emmène au lycée d'Oneva où sera organisée demain une journée festive. L'occasion pour vous de découvrir l'établissement mais aussi les différentes filières proposées, sans oublier le patrimoine du site. Les précisions de Stéphane Camille, documentaliste du lycée et membre de l'association de réhabilitation du patrimoine de d'Oneva.
5: C'est une association qui a été créée dans le cadre de la restauration de la vieille école de d'Oneva. On a fêté les 100 ans de la fin de la construction en 2024 et l'association de réhabilitation du patrimoine s'occupe d'entretenir la vieille école et d'animer la vie culturelle de Wailou en invitant des conférenciers, des spectacles, etc.
4: Alors ce samedi, vous organisez un événementiel sur le site du lycée d'Oneva à Wailou. De quoi voilà. Il s'agit exactement ?
5: Et en fait, c'est une journée festive destinée à récolter des fonds pour terminer la rénovation des internats et équiper les salles d'activités périscolaires comme un studio de musique, des ateliers de danse et de sculpture que la nouvelle directrice souhaite mettre en place.
4: Alors justement, pendant cette journée, qu'est-ce qu'il y aura comme activité, comme animation que vous allez proposer ?
5: Alors, il y aura des stands pour découvrir nos filières, les filières proposées au lycée, mais aussi 7 groupes de musique qui sont invités. Il y aura des artisans et les producteurs agricoles de Wailou qui sont invités à venir vendre leurs produits. Voilà. Et puis, il y aura des animations, mais à destination de toute la famille, par exemple pour les petits, il y aura vous savez, des châteaux gonflables, etc. Voilà. Il y aura une exposition qu'on avait faite pour le centenaire de la vieille école, qui est assez récente en fait, et qui retrace autour du thème de la vieille école, toute l'aventure de d'Oneva depuis 1903. Alors il y a, je crois de mémoire, 26 panneaux sous forme de bâches, de grandes bâches, avec des photos d'archives, mais aussi des photos contemporaines, et puis le récit chronologique de l'histoire de la mission de d'Oneva, puis des écoles. Après, j'espère que des anciens, oui, sont présents. Des anciens de d'Oneva, il y en a beaucoup, qui ont des postes importants en général dans le pays aujourd'hui, et j'espère qu'ils seront là, voilà.
4: Comme par exemple ?
5: Par exemple, le pasteur, le président de l'EPKNC, l'église protestante, Paul Padom, qui devrait être là. Après, les anciens de d'Oneva, il y en a tellement que il y a le maire, Pascal Sawa, il y en a plein d'autres encore.
4: Alors, si vous aviez une invitation à lancer aux habitants de la commune, des communes limitrophes, enfin des Calédoniens à venir à Wailou ce samedi, qu'est-ce que vous leur direz pour qu'ils viennent vous voir ?
5: Je leur dirais que c'est l'occasion de découvrir ou de redécouvrir cet établissement scolaire historique dans un cadre magnifique et de partager de bons moments avec la population de Wailou et puis sûrement les anciens élèves de d'Oneva qui se pressent toujours de venir lors de ce genre d'occasion. Alors c'est de 9h à 16h, samedi, sur le site du lycée agricole d'Oneva. Par contre, les groupes, ce sera de 10h à 15h.
4: C'était Stéphane Camille, documentaliste du lycée et membre de l'association de réhabilitation du patrimoine de d'Oneva, qui vous attendra cet après-midi à partir de 16h pour un bingo organisé à la maison commune de la tribu de Newiyo jusqu'à 23h. Et pour la journée festive demain, les visiteurs sont attendus à partir de 9h sur le site de d'Oneva à Wailou. Bonne journée sur Radio Rythme Bleu.
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7: Bonjour à tous, bienvenue dans l'éphéméride de ce vendredi 4 septembre. Nous souhaitons une belle fête aux Rosalie, Iris, Moïse, Moshe et Valérian. Et c'est l'anniversaire de la chanteuse Beyoncé. 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Oh. Elle fête ses 45 ans aujourd'hui et se produit cette année dans le cadre d'une grande tournée mondiale. Un coup d'œil sur l'histoire du numérique, c'est le 4 septembre 1998, il y a 28 ans, qu'est officiellement créée la société Google par Larry Page et Sergey Brin. À l'origine simple étudiant à l'université de Stanford, les deux fondateurs installent leur premier serveur dans un garage de Californie, car il faut croire que toutes les inventions informatiques se font dans les garages. Côté Calédonie, que retenons-nous à un 4 septembre ? 1774, arrivée de James Cook en Calédonie. Le lendemain, il mouillera à Balade. C'est lors de son deuxième voyage qu'il devient ainsi le premier Européen à découvrir le Caillou, alors qu'il est chargé de rechercher le continent austral. C'est donc sur la route de son retour vers l'Angleterre qu'il nous trouve, par hasard. Un monument à sa mémoire est inauguré exactement 200 ans après son arrivée et un spectacle réunissant plus d'une centaine de figurants calédoniens est donné au Théâtre de Lille. Et puis entre ces deux dates, 4 septembre 1966, le chef de l'État, le général de Gaulle, effectue une visite officielle en Calédonie. C'est la première fois qu'un président de la République vient nous voir. Il y rencontrera les personnalités de l'époque, le député Henri Lafleur, le sénateur Roch Pidgeot, le maire de Nouméa, Roger Larocque, ou encore le président de l'Assemblée territoriale, Antoine Griselli. Nous sommes en 1972, un chalutier de Formose, l'actuel Taïwan, fait naufrage sur le récif Fairway au large de Kumak. Seuls 4 des 22 membres de son équipage pourront être retrouvés et sauvés. Enfin, en 1994, rallye automobile, Jean-Louis Lérault remporte la ronde de Farino avec 40 secondes d'avance sur Pascal Jandot. Des grands navigateurs aux coureurs de rallye, c'était notre page d'histoire du jour. D'avance, un très bon week-end avec RRB.
3: Merci Marion, un bon week-end également. 6h11, voici l'horoscope et on accueille Lana.
8: Bonjour tout le monde, j'espère que vous allez bien. On commence avec les béliers. Votre tonus exceptionnel vous permet d'abattre des montagnes en cette fin de semaine. Taureau, l'expérimentation renforcera votre efficacité sans altérer la qualité de votre travail. Gémeaux, ne cédez pas au moindre coup de cœur commercial. Préservez votre budget pour concrétiser des projets à long terme. Cancer, votre grande sensibilité alimente votre créativité, mais votre tendance à vous réfugier dans la nostalgie vous empêche de saisir une belle opportunité présente. Lion, votre présence chaleureuse sécurise vos proches, mais votre habitude de vouloir tout régenter sous votre toit finit par irriter la maison entière. Vierge, laissez parler vos émotions brutes sans chercher à contrôler. Balance, dites franchement ce que vous acceptez ou non. Une amitié équilibrée exige un respect mutuel des frontières de chacun. Scorpion, votre ténacité vous aide à traverser les épreuves sans fléchir, mais vous conservez un ressentiment tenace qui gage votre sérénité intérieure. Sagittaire, accordez-vous un coucher précoce ce soir. Capricorne, votre distance glaciale décourage les initiatives de vos collaborateurs. Verseau, votre vision d'avenir vous souffle des projets stimulants. Consacrez une heure au classement de vos comptes aujourd'hui. Et pour finir cet horoscope, les poissons. Votre grande intuition vous permet de deviner les besoins de votre entourage et c'est votre force dans cette famille.
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3: Les 12 signes du zodiaque, merci Lana. Dans un instant, c'est les anniversaires, juste après Kenny Williams.

Cousine Edwige Chemin a connu un joyeux anniversaire, de gros bisous et une belle journée de la part de Émile et Roland Gossard à Netea Païta. Merci Émile et Roland, on vous embrasse, on vous souhaite une belle journée. Edwige Chemin du côté de Coney, bel anniversaire, très bon vendredi. Et un joyeux anniversaire à Alfred pour ses 70 ans de la part de Sissi. Alfred, bel anniversaire monsieur, bonne journée, un bel anniversaire à tous les natifs de ce 4 septembre. On vous souhaite un bon début de journée. Et n'oubliez pas de fêter leur fête aux Rosalie aujourd'hui. Rosalie, bonne fête.

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2: Bonjour Vincent Herbouette.
3: Bonjour Dimitri, bonjour à tous.
2: L'escalade reprend autour du détroit d'Ormuz. Un bombardement américain, frappes iraniennes en représailles sur les pays voisins. Et l'Iran vient d'annoncer une nouvelle stratégie pour, je cite, « briser l'ennemi ».
3: Vous savez, pendant des années, les militaires israéliens ont tondu la pelouse. C'était l'expression consacrée pour parler des opérations militaires lancées contre les groupes islamiques à Gaza. Les bombardements pour détruire leur arsenal, les ateliers de fabrication et puis les tunnels. Et ils réduisaient la menace sans imaginer en venir à bout. La foudre tombait du ciel, mais n'apportait aucune solution politique. Et les Israéliens ont cru que tondre régulièrement la pelouse suffisait. Le 7 octobre leur a ouvert les yeux. Ils ne se contentent plus de tondre, ils désherbent. Au bord du détroit d'Ormuz, il n'y a pas de gazon. Et à voir les vidéos des frappes opérées depuis lundi, les Américains labourent le désert. Mais ça revient au même. On comprend que la République islamique a profité des 60 jours de la trêve négociée à Islamabad pour se réarmer. Depuis 3 jours, les lanceurs de missiles camouflés dans les camions banalisés, les nouvelles stations radars sont pulvérisées, du matériel sorti des bunkers souterrains ou livré en douce par les Russes, les Chinois et les Nord-Coréens.
2: Oui, et le spectacle un peu hypnotique, des catapultages de nuit sur les porte-avions, est de retour à la télévision.
3: Oui, ça c'est le décor habituel de la guerre à l'américaine qui exhibe sa toute-puissance et Donald Trump fanfaronne. Nous voyons tout ce qu'ils font, dit-il. Ils menacent de déclencher l'apocalypse. Nous sommes prêts à frapper dès que nous le voudrons. C'est un air connu, ça fait 6 mois qu'on l'entend plastronner et à chaque fois on mesure son impuissance, l'impasse stratégique dans laquelle il s'est fourré et il n'y a qu'une conclusion, la guerre d'usure va continuer. À Washington, les stratèges en chambre expliquent qu'il s'agit de gagner du temps, le temps que les sanctions économiques asphyxient le régime islamique. Le problème, c'est qu'il n'y a aucun exemple dans l'histoire militaire qu'un blocus ait réussi. En général, c'est plutôt le contraire. Le blocus, l'embargo, ça renforce en fait les cercles du pouvoir qui gèrent la pénurie, qui ont les moyens de contourner les sanctions et de s'enrichir par la contrebande. La République islamique y excelle, elle a toujours été sous sanctions, et elles n'ont pas empêché d'accéder au seuil nucléaire, elles ont juste ralenti sa course à l'atome. En revanche, le nouvel embargo achève de ruiner la classe moyenne et fait basculer le reste des Iraniens dans la misère. C'est une épreuve supplémentaire infligée aussi civils qui sont sous la botte.
2: Et par deux fois, depuis le début de cette semaine, Donald Trump en a appelé à l'insurrection des Iraniens.
3: Il y a 6 mois, il disait aux manifestants « on arrive » et il ordonnait aux responsables iraniens de ne pas les toucher. En réalité, la cavalerie n'est jamais montée en selle, pas question de risquer la vie des GIs. Et à Téhéran, les pendaisons ont maintenu la terreur. Les manifestations de la fin décembre n'étaient pas des émeutes isolées. On estime qu'entre 10 et 15 millions d'Iraniens y ont participé. Monsieur, tout le monde n'en peut plus de la corruption, de l'inflation vertigineuse, des Basidjis. Et la répression a été à la hauteur. Elle a fait des dizaines de milliers de morts. Dos au mur, le régime a tiré dans le tas et le résultat est là. Il a bien noyé la révolte, l'émeute dans le sang. La guerre et l'embargo ne suffiront pas à enclencher un processus révolutionnaire. Il faudrait le soulèvement d'une partie de l'armée. Les hommes qui viennent d'être promus à la tête des instances de sécurité sont des vétérans, choisis pour faire la guerre aux Américains, à leurs alliés arabes, mais surtout prêts à faire la guerre civile. Tondre le gazon n'arrache pas les mauvaises herbes et ne fera jamais tomber l'ennemi comme un fruit mûr.
2: Signature Europe 1, Vincent Herbouette.

0: Ah, vous êtes un bon début de journée, Carlos. Bonne fête aux toutes les Rosalies, encore une fois. On peut se permettre ce matin. Allez, bon début de journée, bon courage. Dans un instant, votre journal. Il est 6h28, voici les mots drôles et méchants. Retrouvez Elisabeth Noir.
1: Réplique inélégante de Rivarol à une vieille coquette qui lui demandait « Combien d'années me donnez-vous » et Rivarol de répondre « Pourquoi vous en donnerais-je, madame ? N'en avez-vous pas déjà assez ?»
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4: À ne pas manquer, Ted l'Explorateur et la lampe magique, dès 6 ans. En vacances à Londres, la bande met la main sur la lampe merveilleuse des mille et une nuits. Mommy formule le vœu de voyager dans le temps pour retourner à l'époque de sa jeunesse où tout le monde l'adorait. Et de Dog Stars, tout public avec avertissement. Dans un futur proche où une pandémie a décimé la société américaine, Hick vit sur une base abandonnée avec son chien et un ex-marine. Lorsqu'une transmission passe par la radio de son Cessna, la voix fait naître au plus profond du pilote l'espoir qu'une vie meilleure existe en dehors de leur périmètre étroitement contrôlé. Toujours à l'affiche, L'Inconnu, Undertone, Insidious, Mutiny, Marius et le Royaume des Mers, Fjord, La Patte Patrouille, le film Mission Dino, La Fin d'Oak Street, Tombé du Ciel, Soudain, Vaiana, La Légende du Bout du Monde, Spider-Man, Brand New Day, de la comédie française, La Bataille de Gaulle, L'Âge de Fer, La Bataille de Gaulle, J'écris ton nom, et L'Odyssée, interdit aux moins de 12 ans. Cinéma d'ici et d'ailleurs, une affaire turque, thriller. Mathieu, avocat déterminé, travaille dur pour devenir associé dans un cabinet d'affaires parisien. L'irruption dans sa vie d'un jeune turc en situation précaire va le précipiter dans une affaire de corruption mettant en péril tout ce qu'il a bâti. Attention, dernière séance pour Le Héros de Berlin.
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9: L'État réaffirme son soutien à la Nouvelle-Calédonie. La mission semble accomplie pour la délégation transpartisane. L'État prévoit de verser 61 millions d'euros en avance de trésorerie et entre 400 et 460 millions d'euros, principalement en subvention pour 2027. Éric Zemmour maintient le suspense, pas d'annonce officielle concernant sa candidature pour l'élection présidentielle. Mais le président de Reconquête a attiré les foules à la foire de Châlons en Champagne. En Nouvelle-Calédonie, un incendie de grande ampleur au dépotoir de Pointe-Bout. Plusieurs départs de feu ont été signalés hier matin entre 8h30 et 9h à trois endroits différents. Un feu difficile pour les pompiers. En cyclisme, le Slovène Jakob Amzel remporte la 12e étape du Tour d'Espagne en solitaire. Ça a été une grosse bataille la nuit dernière dans la montagne espagnole. Enric Mas consolide son maillot rouge de leader. La météo, le temps bien ensoleillé persiste, notamment sur l'ouest et au Loyauté. L'alizé de sud-est se renforce. Quant aux températures maximales, elles sont comprises entre 23 et 26 degrés et amorcent une légère baisse par rapport au jour précédent, mais restent proches des valeurs de saison.
0: Bienvenue dans l'Info Matin pour tout savoir l'actualité en Calédonie, en métropole et dans le monde. Bonjour Nicolas.
9: Bonjour Thierry, bonjour à tous.
0: Et à la une, l'actualité calédonienne à Paris.
9: Oui, avec l'État qui apporte un soutien financier à la Nouvelle-Calédonie. Il a acté, après le séjour de la mission transpartisane à Paris, des mesures concrètes au service des Calédoniennes et des Calédoniens pour préserver aussi la stabilité du territoire, peut-on lire dans un communiqué, Léana Colombo.
10: Oui, agir pour la stabilité et le fonctionnement du territoire conformément au plan de refondation. C'est le mot d'ordre du Premier ministre. Ministre Sébastien Lecornu qui ne veut pas rester sur le statu quo, car le statu quo crée du désordre à court terme sur le plan social, économique et politique. Refuser le statu quo, c'est choisir la stabilité, l'action et la responsabilité pour la Nouvelle-Calédonie. L'État prévoit de revoir les textes financiers de fin 2026 et de 2027. Pour couvrir les besoins de fin d'année 2026, 11 millions d'euros, soit 1,3 milliard de francs, seront débloqués via un projet de loi de finances et cahier de gestion pour 2026, qui prévoit aussi 50 millions d'euros pour démarrer 2027, soit près de 6 milliards de francs. Il s'agit d'une avance de trésorerie qu'il faudra rembourser. Enfin, entre 400 et 460 millions d'euros de soutien renforcé en loi de finances initiale, surtout sous forme de subventions. Ça représente entre 48 et 55 milliards de francs. Une très bonne nouvelle pour la présidente du Congrès de Nouvelle-Calédonie, Virginie Rufnak, qui fait partie de la mission transpartisane. Cette proposition correspond grosso modo à 90% de nos demandes, a-t-elle réagi. Notre responsabilité est claire, écrit de son côté le Premier ministre, donner aux trois provinces, au Congrès et au gouvernement de la Nouvelle-Calédonie les moyens d'agir. Ensuite, il faut identifier les ajustements institutionnels ou pratiques utiles au bon fonctionnement du territoire et à son développement économique. Je cite encore, des avancées restent possibles dans le cadre de l'accord de Nouméa. Toutes les difficultés du territoire ne peuvent pas attendre un nouvel accord global sans date fixée. L'ouverture récente du corps électoral provincial aux natifs de Nouvelle-Calédonie en est la preuve. Des avancées sont possibles, elles répondent aux attentes des Calédoniens. Le haut-commissaire recevra une mission du Premier ministre. Il devra faire des propositions avec les acteurs du territoire.
9: Et la mission transpartisane a rencontré cette nuit la ministre des Outre-mer, Naïma Moutchou. Pour le sénateur LR, Bruno Retailleau, par ailleurs candidat à l'élection présidentielle, la Nouvelle-Calédonie a besoin de la solidarité de la nation. C'est ce qu'il tient à déclarer dans un communiqué, Elisabeth Noir.
1: Bruno Retailleau s'est entretenu au Sénat avec la mission transpartisane. Il indique que les élus calédoniens sont venus rappeler au gouvernement et au Parlement une réalité que nul ne peut ignorer. Après les terribles émeutes de mai 2024, la Nouvelle-Calédonie traverse une crise économique, sociale et institutionnelle d'une gravité exceptionnelle. Le sénateur LR tient à saluer le courage et la dignité des Calédoniens qui, depuis plus de 2 ans, font preuve d'une résilience remarquable face aux épreuves. Il salue également la responsabilité des élus du territoire qui ont engagé, dit-il, des réformes profondes et difficiles pour tenter de redresser une économie durement frappée. Mais les efforts des Calédoniens et de leurs élus ne peuvent suffire, ajoute Bruno Retailleau, qui déclare que la Nouvelle-Calédonie est une terre de France et qu'elle ne peut être abandonnée au moment où elle traverse l'une des crises les plus graves de son histoire récente. La France doit être au rendez-vous, affirme le président de LR. Elle doit permettre à ce territoire français de reconstruire son économie, de préserver sa cohésion sociale et de redonner à sa jeunesse des perspectives. Bruno Retailleau qui conclut en déclarant que la Nouvelle-Calédonie doit pouvoir se relever, retrouver la confiance et construire un avenir de paix, de prospérité et de stabilité au sein de la République.
9: Un communiqué publié par Bruno Retailleau après son entretien au Sénat avec la mission transpartisane.
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9: Et c'est l'heure d'opinion, votre rendez-vous SMS sur Radio Rythme Bleu. Voici notre question du jour. Êtes-vous rassuré par les annonces faites par le Premier ministre en réponse aux demandes d'aide de la mission transpartisane? Si vous êtes rassuré, vous tapez 1, sinon vous tapez 2 et vous envoyez votre réponse au 3146. La réponse à notre question d'hier, 83% des auditeurs de Radio Rythme Bleu qui se sont exprimés par SMS pensent que la France doit réaffirmer clairement sa souveraineté sur Matthew et Hunter face aux revendications récurrentes du Vanuatu. Ils sont 17% à ne pas partager cette opinion. Merci de votre participation et rendez-vous donc demain pour la réponse à notre question du jour. Vous rendez-vous sur notre antenne. C'est le maire de Nouméa, Sonia Lagarde, qui sera ce midi l'invité d'Elisabeth Noir dans le magazine Transparence. Alors quel est le bilan et qu'elle peut dresser quelques mois après sa réélection et quels sont ses chantiers prioritaires, notamment dans le domaine de la reconstruction. Sonia Lagarde qui sera également interrogée sur la situation globale de la Nouvelle-Calédonie et sur l'actualité politique. Le maire de Nouméa, invité de Transparence. C'est donc à suivre à partir de midi, juste après notre édition de la mi-journée. Et puis c'est Ghislaine Arly qui sera tout à l'heure notre invitée du matin. Avec elle, nous parlerons bien sûr du marché de Mamie et de son édition spéciale Vert de Bancoul. Nous l'interrogeons également sur l'état des marchés ruraux en Nouvelle-Calédonie et sur les difficultés auxquelles ils sont confrontés. On se retrouve donc en compagnie de Ghislaine Arly tout à l'heure à partir de 7h30. En attendant, il est 6h passé de 38 minutes. 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On va marquer une première pause publicitaire dans ce journal avant de voir l'actualité en métropole et dans le monde.
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9: L'actualité en métropole est l'horreur dans le village de J en Haute-Saône. Les corps de plusieurs membres d'une même famille, deux garçons de 6 et 10 ans, d'une femme de 74 ans et d'un homme de 42 ans retrouvés à l'intérieur et aux abords d'un bungalow familial. Selon le parquet de Vesoul, le père aurait abattu ses enfants et sa belle-mère avant de retourner son arme contre lui. Une scène filmée et envoyée par le tireur à sa femme avec qui il était en instance de divorce. L'actualité en métropole marquée également par la préparation du budget et à l'heure de l'élaboration de ce prochain budget, une donnée illustre parfaitement la situation alarmante des comptes publics. Le déficit est si élevé que les marchés obligataires appliquent désormais une prime de risque à la France, dont le taux d'emprunt à 10 ans est désormais le plus élevé de la zone euro, devant les pays traditionnellement considérés comme de mauvais élèves. Barthélémy Philippe pour Europe 1.
20: Oui, à 4,25%, la France emprunte à des taux plus élevés que l'Italie et la Grèce, un temps considéré comme les mauvais élèves de la zone euro, et ce, alors qu'elle cumule déjà une dette publique abyssale, un déficit hors de contrôle et une croissance en panne sèche. La hausse des taux d'intérêt va mécaniquement amplifier la dérive des finances publiques, comme l'explique Éric Dor, professeur d'économie à l'IESSEG.
21: On fait rouler la dette publique, c'est-à-dire que quand un emprunt qu'on a fait dans le passé arrive à échéance, on emprunte de quoi rembourser les prêteurs précédents. Comme on emprunte maintenant très cher, on remplace de l'ancienne dette à taux bas à de la nouvelle dette qui est à taux élevé. Cela augmente progressivement le taux d'intérêt moyen sur l'ensemble du stock de dette. C'est un phénomène d'explosion progressive de la charge de la dette publique.
20: La charge de la dette publique, c'est-à-dire la somme que l'État consacre chaque année à payer les intérêts des prêteurs, augmente à toute vitesse. Après 65 milliards d'euros en 2025, elle devrait atteindre 77 milliards d'euros cette année. Le premier budget de l'État devant l'éducation nationale.
9: Une situation budgétaire alarmante et pourtant le gouvernement n'a pas rangé le carnet de chèques, on l'a vu en première partie de ce journal. Un plan d'aide également pour les agriculteurs touchés par la sécheresse et les canicules cet été sera annoncé dans les prochains jours. Mais pour financer ces mesures d'urgence, le Premier ministre demande aujourd'hui à Bercy d'annuler et de geler des dépenses prévues cette année. La foire de Châlons en Champagne qui continue d'accueillir le gratin de la classe politique à quelques mois de l'élection présidentielle. Après Jordan Bardella, Édouard Philippe et Gabriel Attal ces derniers jours, François Hollande s'est rendu sur place la nuit dernière pour nous sans officialiser sa candidature pour 2027. Pas d'annonce officielle non plus pour Éric Zemmour, également présent dans le chef-lieu de la Marne. Alexandre Chauveau a suivi le patron de Reconquête pour Europe 1.
22: Oui, et cela n'a jamais fait l'objet du moindre doute dans son esprit. Éric Zemmour ne comprend d'ailleurs pas vraiment pourquoi il y aurait une hésitation. Il suffit d'écouter, dit-il, ce qu'affirme Sarah Knafo.
23: Vous ne l'écoutez pas, mais c'est dommage parce que c'est intéressant ce qu'elle dit. Elle ne passe son temps à dire qu'elle souhaite que je sois candidat et que je suis le candidat naturel de Reconquête. Donc c'est la réponse à votre question.
22: Pour la date de candidature, rien n'est encore définitif. Ce sera à l'automne plutôt qu'en 2022 où il avait attendu fin novembre. Mais Éric Zemmour l'affirme, tout est prêt, y compris la quête des 500 parrainages.
23: Nous allons encore relancer la machine et je compte bien les avoir le plus tôt possible.
22: Sur le fond, le patron de Reconquête devrait toujours faire de la lutte contre le grand remplacement le thème central de sa campagne. Il appelle par ailleurs à se méfier des sondages.
23: Vous savez, Madame Le Pen, en septembre 2021, elle était déjà à 32%. C'est pas très loin de son chiffre actuel. Et un mois plus tard, elle était à 16 et j'étais à 18, alors que j'avais commencé à 3. Bon, on verra bien.
22: Voilà Éric Zemmour, pas encore candidat, mais qui devrait se montrer davantage dans les prochaines semaines, avec notamment un long discours de rentrée prévu le 13 septembre prochain à Port-Marly.
9: Alexandre Chauveau à la foire de Châlons en Champagne pour Europe 1. Dans le reste de l'actualité ce matin, Emmanuel Macron salue une très bonne discussion avec le Premier ministre britannique. Les deux dirigeants se sont entretenus à l'occasion de la visite du président de la République à Londres. Premier chef d'État étranger accueilli à Downing Street depuis l'arrivée au pouvoir d'Andy Burnham en juillet. Parmi les thèmes abordés, la relance de la relation entre la France et le Royaume-Uni, l'aide à l'Ukraine ou encore la lutte contre les traversées illégales de la Manche. Et cette visite d'Emmanuel Macron outre-Manche fut aussi marquée par l'inauguration de l'exposition de la tapisserie de Bayeux au British Museum de Londres. L'œuvre du XIe siècle qui raconte la conquête de l'Angleterre par Guillaume le Conquérant est prêtée par la France jusqu'en juillet 2027. Les visiteurs auront tout le loisir de l'observer dès le 10 septembre et l'engouement autour de cette broderie millénaire est déjà bien réel chez nos voisins britanniques. Emma Ben Youssef Sudarovic.
2: À quelques jours de l'ouverture des portes de l'exposition, les Britanniques sont pris d'une fièvre médiévale. Le British Museum joue avec l'arme anglaise la plus aiguisée pour attirer la foule, l'humour. Dans des vidéos diffusées sur Internet, des chevaliers normands et saxons envahissent Piccadilly Circus, se meurent sur le perron du British Museum et rejouent la fameuse bataille d'Hastings dans les couloirs du musée sous le regard médusé d'une célèbre présentatrice de la BBC.
3: Oh.
2: C'est la première fois que la tapisserie de Bayeux, vieille de 1000 ans, est sur le territoire britannique. Longue de 70 mètres, elle retrace la conquête de l'Angleterre par Guillaume, duc d'Anjou, futur Guillaume le Conquérant. L'œuvre monumentale a déjà ravi la capitale au lancement de la billetterie en juillet dernier. Près de 80 000 personnes se sont connectées sur le site du musée pour obtenir un billet, un record pour l'institution. L'exposition est complète jusqu'à fin octobre.
9: Emma Ben Youssef Sudarovic pour Europe 1. En Espagne, une prise de parole de Pedro Sanchez sous très haute tension devant le Congrès. Le Premier ministre espagnol s'est expliqué sur sa gestion de la crise migratoire à Ceuta au lendemain de manifestations massives dans le pays pour réclamer plus d'actions pour lutter contre l'immigration illégale. Le dirigeant socialiste continue de nier toute responsabilité du Maroc dans cet épisode, alors qu'un rapport de la police espagnole pointe, je cite, « la permissivité des forces de l'ordre marocaines ». Fin de citation. Avant de refermer cette page, cette information qui vient de nous parvenir concernant la mission transpartisane qui est actuellement à Paris et qui a obtenu des aides de la part de l'État, on en parlait en début de journal, eh bien elle sera reçue la nuit prochaine par le président de la République, Emmanuel Macron. Il est 6h46, vous écoutez Radio Rythme Bleu, on marque une nouvelle pause publicitaire dans ce journal avant de voir la suite de l'actualité sur le territoire.
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0: L'actualité sur le territoire, c'est la suite de votre journal. On retrouve Nicolas Legrand.
9: Et en bref, un sapeur-pompier volontaire du Mont d'Or suspendu après un signalement de harcèlement sexuel. L'homme âgé d'une vingtaine d'années faisait partie des 31 pompiers calédoniens partis début août en renfort en métropole. C'est une jeune sapeur-pompière de 18 ans qui aurait fait un signalement alors qu'il était affecté dans l'Aude. Le pompier a été écarté de la délégation pour la fin de la mission. De retour en Nouvelle-Calédonie, il a ensuite été suspendu à titre conservatoire par le SIVM Sud. Dans un communiqué, l'Union des pompiers calédoniens rappelle que tout comportement contraire aux valeurs de la profession ne doit être ni minimisé, ni banalisé, ni dissimulé. L'UPC appelle toutefois à respecter la présomption d'innocence et met en garde contre toute condamnation publique avant que les faits ne soient établis. Toujours en bref, cette bonne nouvelle. En début de semaine, nous avions relayé sur notre antenne un avis de disparition émis par la police nationale concernant une femme de 56 ans disparue depuis le 31 août. Elle a finalement été retrouvée en bonne santé par les pompiers de La Foy hier matin. Un incendie de grande ampleur au dépotoir de Pointe-Bout. Plusieurs départs de feu ont été signalés hier matin entre 8h30 et 9h à trois endroits distincts. Les fortes fumées poussées par le vent qui souffle dans le secteur ont rendu l'intervention des pompiers particulièrement difficile. Les riverains ont été invités à se confiner jusqu'à nouvel ordre afin d'éviter tout risque d'intoxication lié aux fumées. Selon Arnaud Banfi, le directeur du CIVOM VKP, l'origine criminelle de l'incendie ne fait aucun doute. Les pompiers sont encore mobilisés et leur intervention est loin d'être terminée.
1: Alors avec les conditions météorologiques de la journée et les vents changeants, le feu a tenté de sortir du site à plusieurs reprises et à plusieurs endroits. Donc la mission a été de le circonscrire et d'éviter qu'il se propage dans la végétation environnante et vers les habitations. Donc déjà protéger les habitations et que le feu soit totalement non maîtrisable en termes de surface. Et ensuite, tant qu'il est chaud comme ça et sur une surface aussi importante, ils peuvent pas intervenir sur le massif de déchets directement. Donc du coup, le travail, ça a été vraiment de le circonscrire et ensuite de le surveiller pour éviter qu'il se propage. Et dans un deuxième temps, ils pourront commencer à l'attaquer pour essayer de l'éteindre dès que ce sera accessible.
9: Deux camions du centre de secours de Connay ainsi que deux camions de la sécurité civile avec un total d'une douzaine d'hommes ont été mobilisés sur place. Ils ont également reçu l'appui d'engins de services techniques de la commune et d'un prestataire du CIVOM VKP. Une plainte a été déposée auprès de la gendarmerie. Les travaux du futur centre de tri et de transfert des déchets qui viennent de débuter permettront dans quelques mois de fermer définitivement et de réhabiliter ce site pour que ces incendies désastreux ne soient plus qu'un mauvais souvenir, indique le maire de Pointe-Bout et président du CIVOM VKP, Yann Peraldi. Un exercice de grande nature pour les pompiers de Nouméa sur les tours du Ramada. Ça s'est passé hier. 8 sapeurs-pompiers ont participé à une manœuvre de sauvetage et d'évacuation entre les deux tours de l'hôtel. Cet exercice qui vient conclure une formation de 13 jours pour intégrer le GRIMP.
2: GRIMP pour groupe de reconnaissance et d'intervention au milieu périlleux. Hier, ce milieu, c'était le 18e étage du Ramada à Nouméa. Les pompiers ont dû évacuer une victime, jouée pour l'occasion par notre journaliste Charlotte Coulson qui s'est prêté au jeu sans emprunter les escaliers ni l'ascenseur. Il fallait donc passer par la fenêtre. Avec une personne attachée dans une civière à 70 mètres de hauteur, les pompiers doivent garder leur sang-froid.
3: Je vais aller à la tour de droite.
5: Alors on m'avait dit que c'était compliqué, que c'était une spécialité exigeante et j'étais loin de la réalité. Le cerveau il se pose pas, et c'est physique aussi. C'est pas tous les jours qu'on est à des hauteurs pareilles. Donc effectivement, c'est pas simple. C'est l'émission des pompiers en général, que ce soit du secours à personne ou du feu, il faut garder son calme.
7: Ah, une super formation dans le monde des pompiers. On est souvent amené à faire beaucoup de formations et celle-là, elle sort vachement du lot. C'est une formation vraiment complète. C'est intellectuellement, on est tout le temps en travail, en réflexion et physiquement aussi. C'est assez particulier, c'est un travail différent. On a l'habitude de travailler musculairement chez les pompiers d'une certaine manière et là... C'est vrai qu'on a appris, notamment sur tout le stage, qu'il faut bosser avec les deux, les bras et la tête.
3: En fait, la civière va partir.
2: Une formation très intense et c'est normal vu les situations dans lesquelles les sapeurs-pompiers du GRIMP doivent intervenir. Au cours de ces deux dernières semaines, ils ont été supervisés par le major Frédéric Pascal, référent technique de la direction des incendies et de secours de la ville de Nouméa.
8: Ils ont une formation qui a duré 3 semaines entre un niveau 1 et un niveau 2. Le niveau 1 est une formation où on les a mis en autonomie sur corde, on leur fait faire des parcours et ensuite on les met en formation pendant 15 jours où là on leur apprend toutes les techniques de secours avec tout le matériel dont on dispose. Sur des immeubles comme ça, ça pourrait être un accident en toiture sur des gens qui font des travaux de pose de goudron ou des malaises, des choses comme ça. Ça peut être dans l'industrie aussi. Là ce matin on était sur la SLN, ça peut être dans un appartement. Sur demande du SAMU, on était au Cascade de Yaoué, on était au Ré de Saint-Vincent, on est allé intervenir dans la Reine du Sud. Encore une fois, on fait ce qu'on peut rencontrer dans la vie de tous les jours.
10: Les 8 sapeurs-pompiers qui ont désormais achevé leur formation vont venir compléter les effectifs du groupe d'intervention. Ils comptent aujourd'hui 13 spécialistes, un effectif encore trop faible compte tenu du nombre d'interventions qu'ils doivent assurer. Lieutenant-colonel Géraldine Bourgoin.
11: Alors, ils font à peu près une dizaine d'interventions par an. 10, on a l'impression que c'est pas beaucoup hein, d'interventions, mais à chaque fois, c'est une vie qui est sauvée parce qu'on est vraiment face à des situations extrêmes et urgentes. C'est la seule unité qui existe sur le territoire. Donc, on a déjà un partenariat entre les communes du Grand Nouméa. Et la sécurité civile a une sollicitation pour une autre commune, elle va venir nous réquisitionner.
12: Et il y a combien de pompiers spécialisés actuellement ?
11: Alors, aujourd'hui, on en a 13 et c'est pas suffisant pour pouvoir maintenir cette unité puisque à chaque fois qu'ils interviennent, il faut qu'ils soient au minimum 5.
10: La formation a été en partie organisée par la sécurité civile qui fait venir 2 formateurs de métropole. Mais les pompiers de Nouméa espèrent à l'avenir être reconnus comme une unité à part entière afin d'être aptes à dispenser cette formation.
9: Et félicitations à Charlotte Coulson, donc suspendue à 70 mètres de haut dans cette civière. Toutes les photos sur notre site internet rrb.nc. Il est 6h54, vous écoutez Radio Rythme Bleu. On va pas trembler non plus pour l'actualité sportive. On va parler football, tennis et cyclisme, juste après la pub.
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0: L'actualité sportive, on retrouve Nicolas Legrand.
9: Et tout d'abord du football et le comex de la 3F qui reste ferme. Eh bien, il refuse la réintégration des Girondins de Bordeaux dans les championnats nationaux. Bordeaux restera donc en Régional 1. Depuis 5 ans maintenant, le club connaît des rétrogradations administratives par la Direction nationale du contrôle de gestion. Du tennis et au deuxième tour de l'US Open, Arthur Géard rencontrera l'Américain Zachary Zvajda. Gaël Monfils sera aussi face à un Américain, Lierner Tien. Quentin Alice, lui, aura fort à faire face à l'Allemand Alexander Zverev. Chez les femmes, Léolia Jean-Jean, la dernière française en lice à l'US Open, a été éliminée par Anastasia Potapova. Ça s'est passé au deuxième tour du tournoi du Grand Chelem. Et puis du cyclisme, et le Slovène Jakob Amzel qui remporte la 12e étape du Tour d'Espagne en solitaire. Ça a été une grosse bataille la nuit dernière dans la montagne. Il s'est défait de tous ses rivaux d'échappée à 11 km de l'arrivée à Calaralto. Enric Mas consolide son maillot rouge et accentue son avance sur ses plus proches poursuivants au classement.
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9: Et la météo, c'est avec vous Thierry.
0: Oui Nicolas, ce matin le soleil sera bien présent sur l'ouest et au loyauté, quelques nuages sur la côte est. Le vent lui sera orienté est-sud-est autour des 10 à 15 nœuds sur les loyautés et la côte est. Il atteindra 15 nœuds sur la pointe nord-est. Sur la côte ouest, il sera localement variable, faible. Ce sera en début de journée. Cet après-midi, quelques brèves averses ici et là près du relief. Ces nuages déborderont localement vers les côtes du nord de la côte ouest, sur l'est au fil des heures. Grand beau temps sur les autres régions. L'Alizé au sud-est pour cet après-midi, 10 à 15 nœuds sur la pointe sud, l'île des Pins et le nord-est, 15 à 20 nœuds et voir un bon vaneux et localement des rafales jusqu'à 30 nœuds. Ce sera sur l'ouest. Les températures en général 23 à 26 degrés.
9: Merci beaucoup Thierry, merci à tous d'avoir suivi ce journal. Il sera disponible en réécoute sur notre site internet rrb.nc. Dans un instant, le rappel des titres de l'actualité de ce vendredi matin, puis le billet d'humeur de la rédaction sera signé Léana Colombo. Et ensuite, vous avez un avis, vous nous appellerez au 25 46 46 pour commenter l'actualité du jour ou nous faire part des sujets du quotidien. A tout de suite.
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0: Excellent début de journée, il est 7h.
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0: Voici à présent le rappel des titres. On retrouve Nicolas Legrand.
9: Bonjour à tous. Et à la une, l'État qui réaffirme son soutien à la Nouvelle-Calédonie. La mission transpartisane est toujours à Paris et à l'issue des différents entretiens, le Premier ministre réaffirme qu'il compte agir pour la stabilité et le fonctionnement du territoire, pour éviter le désordre à court terme sur le plan social, économique et politique. L'État prévoit donc de revoir les textes financiers pour fin 2026 et début 2027. Pour couvrir les besoins de fin d'année 2026, 11 millions d'euros, soit 1,3 milliard de francs, seront débloqués via le projet de loi de finances de gestion qui prévoit aussi 50 millions d'euros supplémentaires pour démarrer 2027, soit près de 6 milliards de francs. Il s'agit là d'une avance de trésorerie. Et enfin, entre 400 et 460 millions d'euros de soutien renforcé en loi de finances initiale, surtout sous la forme de subventions. Cela représente entre 48 et 55 milliards de francs. J'ajoute que la mission transpartisane sera reçue la nuit prochaine par le président de la République, Emmanuel Macron. Une aide donc précieuse alors que les finances publiques de la France vont mal. Le pays pays est désormais considéré comme le plus risqué de la zone euro. La France est désormais le pays qui emprunte le plus cher de la zone devant l'Italie et la Grèce. Pour autant, le Premier ministre demande à Bercy de geler et d'annuler des dépenses prévues cette année pour financer des marges de manœuvre budgétaires afin de mettre en place le plan d'aide pour les agriculteurs. Des mesures d'urgence attendues dans les prochains jours pour faire face aux conséquences de la sécheresse et des canicules sur les exploitations. Éric Zemmour attire les foules à la foire de Châlons-en-Champagne. Le président de Reconquête s'y est rendu la nuit dernière pour nous, mais n'a toujours pas officialisé sa candidature pour l'élection présidentielle de 2027. Il n'y a pas vraiment de doute, mais Éric Zemmour a profité tout de même de ce déplacement pour évoquer son attachement au monde rural et son souhait d'un référendum sur l'immigration. Le sport, du tennis avec les rendez-vous du deuxième tour de l'US Open, dernier tournoi du Grand Chelem de la saison. Arthur Géa rencontrera l'Américain Zachary Svajda. Gaël Monfils sera lui aussi opposé à un local de l'étape, l'Ignertienne. Quant à Quentin Alice, il sera opposé à l'Allemand Alexander Zverev. Chez les femmes, Léolia Jean-Jean, qui était la dernière Française en lice sur cette US Open, a été éliminée au deuxième tour du tournoi du Grand Chelem par Anastasia Potapova.
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9: Le billet du jour est signé Léana Colombo.
2: Mais jusqu'où ira Donald Trump ? La question n'est même plus de savoir ce qu'il va faire, mais ce qu'il va encore oser faire. Dernière idée en date, rebaptiser le détroit d'Ormuz « Détroit de Trump ». Rien que ça. Le passage stratégique maritime au cœur des conflits au Moyen-Orient pourrait bientôt porter le nom du président américain. Et ça sonne bien, assure la Maison-Blanche. Alors comment réfuter un argument aussi imparable ? Et puis, pour être sûr de laisser sa trace, Trump a désormais sa propre pièce d'un dollar. Son visage d'un côté, le sceau présidentiel de l'autre. Une pièce qui entre officiellement en circulation à l'occasion du 250e anniversaire des États-Unis, alors même que dans le pays, la présence d'un président vivant sur la monnaie fait débat. Alors, jusqu'où ira-t-il ? Après avoir voulu rebaptiser les océans et frapper une monnaie à son effigie, peut-être finira-t-il par donner son nom à la Lune. Au final, qui sait ? Parce qu'avec Donald Trump, le problème, ce n'est pas de savoir où sont les limites, mais plutôt de savoir combien de temps il lui faudra pour les repousser.
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9: Vous avez un avis, votre rubrique, votre émission, votre antenne. Pendant quelques minutes, ce sont les auditeurs de Radio Rythme Bleu qui s'expriment, hein, qui prennent la parole pour parler des sujets du quotidien ou pour commenter l'actualité. Vous le savez, ça peut être un coup de cœur, ça peut être un coup de gueule, une analyse, une question. N'hésitez pas, on est ensemble jusqu'à 7h20 pour cette première partie. Et puis il y aura également la deuxième partie tout à l'heure entre 7h45 et 8h. Et puis je rappelle aussi que vous pouvez vous exprimer par SMS puisque chaque jour nous vous posons une question et aujourd'hui elle est la suivante. Êtes-vous rassuré par les annonces faites par le Premier ministre en réponse aux demandes d'aide de la mission transpartisane ? Si vous êtes rassuré, vous tapez 1, sinon vous tapez 2 et vous envoyez votre réponse par SMS au 3146. La réponse à notre question d'hier, à présent, 83% des auditeurs de Radio Rythme Bleu qui se sont exprimés par SMS pensent que la France doit réaffirmer clairement sa souveraineté sur Matthew et Hunter face aux revendications récurrentes du Vanuatu. Ils sont 17% à ne pas partager cette opinion. Merci pour votre participation et rendez-vous demain, samedi, pour la réponse à notre question du jour. Je rappelle donc que dans l'actualité, on a évoqué beaucoup de sujets hein, ce matin, et notamment évidemment la mission transpartisane et ses annonces de l'État qui sont donc tombées hier soir avec un nouveau soutien à la Nouvelle-Calédonie. 61 millions d'euros en clair pour la fin 2026 et 2027 sous forme d'avance de trésorerie et puis entre 400 et 460 millions d'euros de soutien renforcé principalement sous forme de subventions conditionnées là à des réformes. On en reparlera. En tout, ça fait à peu près 48 à 55 milliards de francs. La mission transpartisane qui sera donc reçu par Emmanuel Macron la nuit prochaine. On a parlé également des finances publiques de l'État au niveau national et notamment du plan d'aide pour les agriculteurs qui est prévu par le Premier ministre Sébastien Lecornu. Et puis dans l'actualité locale, on est revenu notamment sur ce feu à Pointe-Boute au niveau de l'ISDN avec trois départs de feu hier à trois endroits différents entre 8h30 et 9h. Donc la cause criminelle ne fait aucun doute, une plainte a été déposée. Et puis du tennis avec l'US Open, du cyclisme avec le Tour d'Espagne et le football avec les Girondins de Bordeaux, toujours en niveau régional. Il est 7h07, Je vais arrêter de meubler. On attend le prochain appel au standard RRB. Ça se passe au 25 46 46 pour lancer l'émission.

0: Eh bien alors, que se passe-t-il au 25-46-46? Beaucoup de sujets d'actualité pourtant, et notamment eh bien, ces annonces de l'État après le départ de la mission transpartisane pour Paris. Donc jusqu'à demain, vous le savez, beaucoup de rendez-vous, notamment avec le Parlement, que ce soit le président du Sénat, la présidente de l'Assemblée nationale, le Premier ministre Sébastien Lecornu, le ministre des Comptes publics également. Et puis aussi, évidemment, il y a eu des rencontres avec la ministre des Outre-mer la nuit dernière, Naïma Moutchou, et ces annonces survenues hier soir d'un nouveau soutien financier de la part de l'État à la Nouvelle-Calédonie. Peut-être un sujet qui vous fera réagir au 25-46-46. On va marquer une courte pause publicitaire, le temps pour vous d'une réflexion, pour nous appeler au 25-46 deux fois.
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0: Allez, de retour en direct sur Radio Rythme Bleu à 7h12. Le standard RRB vient de sonner. Vous continuez à nous appeler au 25 46 46 si vous aussi vous souhaitez participer à cette émission. Vous avez un avis. On va décrocher la ligne pour prendre un auditeur ou une auditrice en direct, et c'est Christophe qui est avec nous. Bonjour Christophe.
8: Oui, donc bonjour tout le monde.
0: On vous écoute.
8: Oui, on vous écoute. Voilà, ça fait une semaine ou deux semaines, mais ça fait combien de temps là, qu'ils sont partis là, les politiques là, une semaine, on a fait comme ça.
0: Ils ont commencé leur mission lundi.
8: Voilà. Ça fait depuis tout ce temps-là, là, on entend tout le monde sur toutes les radios qui... Ouais, pourquoi ils sont allés là-bas, demander de l'argent, machin, mais il y en a quelques-uns qui vont être contents de récupérer le pognon que la bande sera allée chercher, t'es. Notamment ceux qui ont tout pété. Ok, merci, ciao.
0: Merci Christophe, on vous souhaite une bonne journée et merci d'avoir été avec nous sur l'antenne de Radio Rythme Bleu, d'avoir exprimé votre avis hein, sur cette actualité du jour. Les réactions seront à retrouver tout à l'heure dans le mini-journal à 7h30 présenté par Léana Colombo. Vous pourrez entendre notamment la réaction du député de la première circonscription, Nicolas Metzdorf, après ses annonces. Et je rappelle qu'à 16h, heure de Paris, pour ce vendredi, la mission sera reçue par le président de la République, Emmanuel Macron. Ce sera donc la nuit prochaine pour nous. Le 25-46-46, ça continue au standard d'RRB. On va enchaîner avec un nouvel appel sur l'antenne de Radio Rythme Bleu. Qui est avec nous? On va décrocher la ligne dans un instant, j'imagine. C'est juste le temps de transférer la ligne et de retrouver à l'autre bout du fil Irène. Bonjour Irène.
9: Bonjour Nicolas, bonjour tout le monde. Moi je suis très satisfaite de l'équipe qui est partie pour nous sauver un petit peu de la mouise. Hein. Mais j'ai une question quand même. Que la France, elle paye toujours, on est d'accord, mais jusqu'à quand? Et je voudrais savoir où s'en est tous ceux qui ont cassé, là. Est-ce qu'ils ont été jugés? Est-ce qu'ils vont payer? Voilà, c'est une question, si quelqu'un peut me répondre, voilà. Voilà, parce que pourquoi pas casser, puisque si on n'est pas puni, ne serait-ce que financièrement, donc c'est pas toujours la France qui va payer les dégâts de la Nouvelle-Calédonie. Voilà. Merci.
0: Merci Irène, merci d'avoir été avec nous sur l'antenne de Radio Rythme Bleu ce matin, d'avoir exprimé votre avis sur ce sujet donc d'actualité chaude, puisqu'elle nous parvient au compte-goutte évidemment ce matin dans cette matinale. On fait vivre cette information qui nous vient de Paris et notamment ces différentes annonces et ces réactions, je le disais tout à l'heure dans le mini-journal à 7h30. 7h14, un nouveau coup de téléphone qui est avec nous, c'est Laurent. Bonjour Laurent.
10: Oui, bonjour.
0: On vous écoute Laurent.
10: Alors, moi j'appelle pas souvent, mais là j'appelle, c'est pour un coup de gueule.
0: D'accord.
10: C'est concernant, enfin c'est surtout un appel pour la police municipale ou gendarmerie ou mairie de Païta. Il faudrait qu'ils regardent un petit peu leurs caméras qui sont sur les axes routiers, notamment sur la route du Montmou. Ça fait plusieurs nuits qu'on se fait réveiller par des mecs qui font des ronds au rond-point, qui tournent. Ils n'arrêtent pas de faire n'importe quoi sur les ronds-points. Et bon, au milieu de la nuit, et nous, on se travaille la journée, donc on se lève tôt le matin. se faire réveiller au milieu de la nuit par des dérapages, ça commence à bien faire, quoi. Voilà.
0: C'est un phénomène relativement nouveau ?
10: Non, c'est récurrent, ça fait longtemps que ça dure.
0: Sauf que là, il y a un épisode.
10: Quand on a vu qu'ils avaient posé des caméras, on a dit, bon, ben c'est bon, ça va s'arrêter. Mais apparemment, ça ne s'arrête pas. Donc, voilà quoi.
0: Eh bien, on permettra à la mairie de Païta, notamment, d'apporter des éléments. Merci d'avoir évoqué ce sujet avec nous, Laurent.
10: Merci, bon week-end.
0: On vous souhaite une bonne journée.

numéro gagnant, le numéro du standard RRB si vous aussi vous souhaitez participer à cette émission. On l'a vu, hein, les sujets du quotidien avec ces questions des nuisances sonores donc sur le Mont Mou. On a parlé aussi évidemment de la mission transpartisane puisque c'est l'actualité du jour et ces annonces de l'État. On en a parlé assez largement dans le journal que vous pouvez retrouver en podcast sur notre site internet rrb.nc. Toutes les réactions seront à retrouver ce midi dans le journal Infomag et avant cela dans le mini-journal présenté par Léana Colombo à 7h30, le 25 46 46, ça continue.

0: Et le dernier appel de cette première partie de l'émission Vous avez un avis, c'est le coup de téléphone de Daniel. Bonjour Daniel.
1: Bonjour, je vous rappelle parce que tout le monde me dit que j'appelle pas assez.
0: C'est vrai.
1: C'était pour féliciter Madame Ukéoué hier dans l'émission de télévision et avec celle qui l'appelle, celle que certains appellent Oleki. Hein. Mais vraiment, c'était Madame Ukéoué a vraiment fait une belle émission. Il y a longtemps que j'ai pas entendu une belle émission comme ça à la télé pour cette ce programme-là, l'UNT avec les jeunes. Voilà, merci.
0: Merci.
1: Félicitations à elle. Elle a été claire, synthétique et bravo à elle.
0: Merci Daniel.
1: Voilà, merci.
0: Merci d'avoir été avec nous ce matin. On vous souhaite une bonne journée et vous rappelez quand vous voulez, bien entendu. Le 25-46-46, c'est terminé pour la première partie de l'émission. On va se donner rendez-vous tout à l'heure entre 7h45 et 8h pour la deuxième partie. La suite sur Radio Rythme Bleu, le regard international de Vincent Avouette d'Europe 1, évidemment direction le Moyen-Orient aujourd'hui, puisque les missiles pleuvent et la violence reprend. On en parlera avec lui. 7h30, je le disais, le mini-journal dans 10 minutes présenté par Léana Colombo avec des réactions à ces annonces de l'État du soutien financier à la Nouvelle-Calédonie. Et puis ensuite, on va parler des marchés ruraux et notamment du marché de Mamie et de son édition spéciale Vert de Bancoul, puisqu'on va recevoir Ghislaine Arly. Elle sera notre invitée du matin à 7h30. A tout de suite.
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0: Vincent Hervouette.
1: Bonjour Dimitri, bonjour à tous.
0: L'escalade reprend autour du détroit d'Ormuz. Un bombardement américain, frappes iraniennes en représailles sur les pays voisins. Et l'Iran vient d'annoncer une nouvelle stratégie pour, je cite, « briser l'ennemi ».
2: Vous savez, pendant des années, les militaires israéliens ont tondu la pelouse. C'était l'expression consacrée pour parler de ces opérations militaires lancées contre les groupes islamiques à Gaza. Les bombardements pour détruire leur arsenal, les ateliers de fabrication et puis les tunnels. Et ils réduisaient la menace sans imaginer en venir à bout. La foudre tombait du ciel, mais n'apportait aucune solution politique. Et les Israéliens ont cru que tondre régulièrement la pelouse suffisait. Le 7 octobre leur a ouvert les yeux. Ils ne se contentent plus de tondre, ils désherbent. Au bord du détroit d'Ormuz, il n'y a pas de gazon. Et à voir les vidéos des frappes opérées depuis lundi, les Américains labourent le désert. Mais ça revient au même. On comprend que la République islamique a profité des 60 jours de la trêve négociée à Islamabad pour se réarmer. Depuis 3 jours, les lanceurs de missiles camouflés dans les camions banalisés, les nouvelles stations radars sont pulvérisées, du matériel sorti des bunkers souterrains ou livrés en douce par les Russes, les Chinois et les Nord-Coréens.
0: Oui, et le spectacle un peu hypnotique, des catapultages de nuit sur les porte-avions, est de retour à la télévision.
2: Oui, ça c'est le décor habituel de la guerre à l'américaine qui exhibe sa toute-puissance et Donald Trump fanfaronne. Nous voyons tout ce qu'ils font, dit-il. Ils menacent de déclencher l'apocalypse. Nous sommes prêts à frapper dès que nous le voudrons. C'est un air connu, ça fait 6 mois qu'on l'entend plastronner et à chaque fois on mesure son impuissance, l'impasse stratégique dans laquelle il s'est fourré et il n'y a qu'une conclusion, la guerre d'usure va continuer. À Washington, les stratèges en chambre expliquent qu'il s'agit de gagner du temps, le temps que les sanctions économiques asphyxient le régime islamique. Le problème, c'est qu'il n'y a aucun exemple dans l'histoire militaire qu'un blocus ait réussi. En général, c'est plutôt le contraire. Le blocus, l'embargo, ça renforce en fait les cercles du pouvoir qui gèrent la pénurie, qui ont les moyens de contourner les sanctions et de s'enrichir par la contrebande. La République islamique y excelle, elle a toujours été sous sanctions, et elles n'ont pas empêché d'accéder au seuil nucléaire, elles ont juste ralenti sa course à l'atome. En revanche, le nouvel embargo achève de ruiner la classe moyenne et fait basculer le reste des Iraniens dans la misère. C'est une épreuve supplémentaire infligée aussi civils qui sont sous la botte.
0: Et par deux fois, depuis le début de cette semaine, Donald Trump en a appelé à l'insurrection des Iraniens.
2: Il y a 6 mois, il disait aux manifestants « on arrive » et il ordonnait aux responsables iraniens de ne pas les toucher. En réalité, la cavalerie n'est jamais montée en selle, pas question de risquer la vie des GIs. Et à Téhéran, les pendaisons ont maintenu la terreur. Les manifestations de la fin décembre n'étaient pas des émeutes isolées. On estime qu'entre 10 et 15 millions d'Iraniens y ont participé. Monsieur, tout le monde n'en peut plus de la corruption, de l'inflation vertigineuse, des Basidjis. Et la répression a été à la hauteur. Elle a fait des dizaines de milliers de morts. Dos au mur, le régime a tiré dans le tas et le résultat est là. Il a bien noyé la révolte, l'émeute dans le sang. La guerre et l'embargo ne suffiront pas à enclencher un processus révolutionnaire. Il faudrait le soulèvement d'une partie de l'armée. Les hommes qui viennent d'être promus à la tête des instances de sécurité sont des vétérans, choisis pour faire la guerre aux Américains, à leurs alliés arabes, mais surtout prêts à faire la guerre civile. Tondre le gazon n'arrache pas les mauvaises herbes et ne fera jamais tomber l'ennemi comme un fruit mûr.
0: Signature Europe 1, Vincent Hervouette.

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4: Radio Rythme Bleu, 7h30.
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4: Le mini-journal, on retrouve Nicolas Legrand et Léana Colombo.
8: Bonjour à tous. À la une, l'État réaffirme son soutien à la Nouvelle-Calédonie. Il prévoit un plan de financement en plusieurs phases pour couvrir les besoins de la fin de l'année 2026 et pour démarrer 2027.
9: La mission transpartisane actuellement à Paris a rencontré le Premier ministre Sébastien Lecornu. Il assure vouloir agir pour préserver la stabilité du territoire et éviter à court terme de nouvelles difficultés sociales, économiques et politiques. L'État prévoit 1,3 milliard de francs pour couvrir les besoins de fin 2026. Près de 6 milliards de francs supplémentaires sont prévus pour amorcer 2027. Enfin, le gouvernement annonce un soutien renforcé en loi de finances initiale, surtout sous forme de subventions entre 48 et 55 milliards de francs. Une très bonne nouvelle pour le député Nicolas Metzdorf.
10: C'est une vraie réussite de la mission transpartisane. Le fait d'y avoir été tous ensemble en défendant la même chose a porté ses fruits. On a obtenu les financements qui nous permettent de boucler l'année 2026 sereinement, sans remettre en cause nos politiques publiques. Il nous en manque un peu pour l'année 2027, mais le budget se fera en deux fois, c'est-à-dire un au début de l'année avec le projet de loi de finances, et un deuxième, comme on fait là pour 2026, fin d'année 2027, où on pourra compléter ce qui manque, s'il en manque. Donc, une vraie réussite. On reste un peu sur notre faim concernant le contrat de désendettement à long terme, même si on a obtenu que la plupart des crédits qui seront versés à la Nouvelle-Calédonie en 2027 le soient sous forme de subventions et non pas de prêts. Donc on amorce quelque part déjà le fait de transformer les prêts en subventions, même s'il manque la formalisation d'un contrat de désendettement à long terme. Mais les discussions continuent sur le sujet. Donc écoutez, très satisfait. L'équipe a été complémentaire, que ce soit le président du gouvernement, les parlementaires, la présidente de la province, la présidente du Congrès. On peut dire qu'on a formé une équipe efficace. Donc voilà, on n'a pas perdu notre temps et on a bien fait de privilégier Paris à Palau.
9: La mission transpartisane qui rencontrera la nuit prochaine pour nous Emmanuel Macron.
8: Un soutien encore que la France est devenue le mauvais élève de la zone euro. Le pays est désormais celui qui emprunte le plus cher devant l'Italie et la Grèce.
9: Avec un taux sur 10 ans qui atteint 4,25% au plus haut depuis 2008. La hausse du coût de la dette fait peser une pression supplémentaire sur des finances publiques déjà fragilisées. La France cumule plusieurs handicaps, une dette publique très élevée, un déficit public difficile à réduire et une croissance économique qui reste faible.
8: Et dans ce contexte, Sébastien Lecornu souhaite des économies nouvelles dans le budget pour financer les aides aux agriculteurs.
9: Alors que les appels à l'aide du monde agricole se multiplient après un été douloureux, marqué par la sécheresse et les vagues de chaleur à répétition, le gouvernement compte bien répondre aux besoins de ses professionnels. Des mesures d'urgence sont attendues dans les prochains jours.
8: Un secret de Polichinelle, Éric Zemmour prévoit d'annoncer sa candidature à la présidentielle de 2027 avant décembre.
9: Le patron de Reconquête était en déplacement à la foire de Châlons-en-Champagne. Il en a profité pour évoquer son attachement au monde rural et son souhait d'un référendum sur l'immigration.
8: Le sport du tennis avec le deuxième tour de l'US Open et cette mauvaise nouvelle, la dernière française en lice dans le tableau féminin, Léolia Jean-Jean, a été éliminée.
9: La française bénéficiaire d'une invitation a été battue par l'autrichienne Anastasia Potapova en 3-7 et après plus de 2 heures de combat. Chez les hommes, Arthur Géa rencontrera l'américain Zachary Svajda à partir de 7h45. Gaël Monfils sera aussi face à un américain, Léa Nertienne. Quant à Alice, affrontera à 11h30 l'allemand Alexander. Peter Zverev.
8: Et en cyclisme, le jeune Slovène Jakob Armsel a remporté en solitaire la 12e étape du Tour d'Espagne à Calaralto en Andalousie.
9: Après l'abandon de Tadej Pogacar, victime d'une lourde chute alors qu'il était largement en tête de la course, c'est le Slovène de 20 ans qui s'est illustré en allant chercher sa première victoire sur un grand tour pour sa première participation. L'Espagnol Enric Mas s'est un peu plus affirmé comme leader du classement général et nouveau favori.
8: Merci beaucoup Léana Colombo pour ce point complet sur l'actualité de ce vendredi matin. On vous retrouve tout à l'heure à 8h pour le flash.
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8: Bonjour Elisabeth Noir.
2: Bonjour Nicolas.
8: On va parler des marchés ruraux ce matin et en particulier du marché de Mamie à Farino puisque vous recevez Ghislaine Arly.
2: Ghislaine Arly, bonjour.
11: Bonjour.
2: Merci d'accepter votre invitation. Alors, on ne vous présente plus parmi vos casquettes celle de présidente du marché de Mamie, le marché de Farino, véritable institution calédonienne. Alors, le prochain, c'est le 13 septembre, c'est bien ça?
11: Oui, c'est bien ça.
2: Et c'est le marché du verre de Bancoul. Est-ce que c'est ce marché-là, c'est le plus important de l'année pour vous?
11: Oui, bien sûr, hein, parce que c'est vraiment, non seulement c'est le marché phare de notre association, mais c'est aussi la fête de la commune. Voilà, donc le verre de Bancoul, c'est quelque chose d'extraordinaire et puis qui attire toujours beaucoup de monde, bien sûr.
2: Pour ceux qui ne connaîtraient pas encore, qui ne sauraient pas encore ce que c'est, comment ça se passe? Qu'est-ce que vous proposez à cette occasion?
11: Alors, je propose de venir le goûter, justement. Alors, ceux qui ont déjà goûté, c'est pas la peine, hein. Alors, vous pouvez venir, mais voilà, je dis toujours, c'est bon, ceux qui ont déjà goûté, c'est pas la peine.
2: Une fois, ça suffit.
11: Voilà, une fois, ça suffit, parce que donc, boire trop de verre, c'est pas bon. Et alors, en tout cas, je les invite à venir goûter le verre. Il y aura du fouillage, un petit fouillage. Il n'y aura pas de concours, on va dire, mais il y aura du fouillage et il y aura du fameux bouffage de verre avec une dégustation de verre, les recettes de Mamie Fogliani, donc au beurre maître d'hôtel et au pastis.
2: Combien de gens sont mobilisés? Parce qu'il faut préparer, j'imagine, avant, il faut aller chercher les verres.
11: Oui, voilà, donc nous avons deux équipes, c'est celle de la mairie, donc la mairie nous aide, le maire donc Jean-Christophe Niotou et puis son équipe nous aide, et bien sûr donc bon, aussi pour tout le côté sécurité, donc il y aura des navettes, et alors pour le côté familial, pour aller le ramasser, pour la dégustation et tout, nous avons tous les petits-enfants de Mamie Fogliani qui sont toujours là, qui font une super équipe et puis qui vont la veille ramasser les verres, les mettre dans le coco à dégorger, etc. pour préparer la dégustation du lendemain.
2: Donc tout sera prêt le 13 septembre.
11: Tout sera prêt le 13 septembre, mais on espère avoir des verres surtout, c'est ça. Il faut d'abord la vedette du spectacle.
2: Ça se pourrait qu'il n'y en ait pas ou mais en fait, il y en a tous les ans.
11: Ça se peut qu'il n'y en a pas beaucoup. Ça dépend s'il a beaucoup plu ou pas. Ça se peut qu'il y en ait un peu moins. Mais bon, on arrive toujours à contenter quand même ceux qui veulent goûter. Il n'y a pas de souci.
2: Il y en aura assez pour tout le monde. Quand il n'y a pas le verre de Bancoul, comment ça marche le marché de Mamie? Parce que ça continue, c'est tous les mois.
11: Eh bien oui, c'est tous les mois, tous les deuxièmes dimanches du mois, bien sûr. Le marché de Mamie, c'est un marché incontournable, hein, c'est bien, c'est pas un marché communal comme les autres marchés, c'est un marché touristique. C'est le marché où tu vas te balader avec ta famille, où tu vas manger sur place, où tu vas au parc des Grandes Fougères, où tu vas te balader, où tu vas faire un petit tour, où tu sors de Nouméa pour te décompresser. C'est convivial, il y a de la musique, de l'animation, voilà, donc ça n'a rien à voir avec les autres marchés, donc c'est incontournable, et c'est toujours pareil.
2: C'est vraiment une institution calédonienne, je le disais. Est-ce que les choses ont changé quand même depuis 2024? On sait que toute l'économie, toute la vie de la Calédonie a été désorganisée à partir de ce moment-là. Ça a touché le marché de Mamie aussi?
11: Oui, ça a touché le marché de Mamie, bien sûr. On a eu, bon, en tout cas, tous les artisans. Les artisans ne viennent plus. On n'a plus d'artisans ou très peu. Juste ceux de la commune ou ceux des alentours, donc c'est déjà, on a perdu déjà une trentaine de stands avec ça. Ensuite, on a pas mal beaucoup de gens qui ne pouvaient plus, qui ont eu beaucoup de problèmes, qui sont pas revenus. On a perdu un peu de stands, mais enfin on reste positif, ça revient petit à petit. Là qu'il y a une baisse, ça revient. Aujourd'hui, on a l'essence qui nous tombe dessus, le prix de l'essence. Donc à chaque fois, on a un gros coup qui nous fait kiffer, que c'est très dur à maintenir. On essaie de maintenir notre animation pour faire venir les gens. Donc voilà, donc disons qu'on se maintient. Mais en plus, je ne sais pas ce qui arrive au service de l'administration, tous ces bureaucrates-là. Maintenant, il y a une histoire de contrôle sur les marchés. Donc, ça s'est passé sur Nouméa, ça s'est passé en Brousse. Moi, je dis attention aux petits marchés communaux, attention aux petits producteurs, ne nous tapez pas dessus. Et moi, je voudrais vraiment soulever un gros problème, c'est que pourquoi venir aujourd'hui, dans ce temps-là, après ces événements, venir embêter pour être poli les gens, les petits producteurs, les gens des marchés qui essaient de s'en sortir. Si vous saviez, il y a quand même de la misère, il y a de la misère. On ne se rend pas compte parce que les gens sont toujours à sourire en Nouvelle-Calédonie. Mais il y a de la misère. Les gens, ils ont besoin de pièces. On appelle ça les pièces. Ils ont besoin de gagner leur petit argent pour nourrir la famille. Surtout des femmes. C'est des femmes qui font les marchés, beaucoup de femmes. Elles triment pour faire leur petit marché et on vient les embêter. On vient leur demander des papiers, on vient leur demander une patente alors qu'elles vendent leur propre production. On vient embêter pour trois mains de bananes, deux bouteilles de sirop, trois paquets de citron. Non, mais, et puis en plus, on leur fait peur. On leur fait peur. Parce qu'on vient et on leur fait peur. Donc après, elles arrêtent parce qu'elles ont peur.
2: Ce sont des contrôles qui ont lieu directement sur le marché, pendant les marchés.
11: Voilà, sur les marchés, avant, on n'avait pas beaucoup. Moi, pour l'hygiène, je dis rien. Tout ce qui est hygiène, je suis d'accord. On a tout fait, nous, au marché de Farino, pour avoir une hygiène impeccable, ça, je suis d'accord. Mais à quel moment on a été empoisonné dans les marchés de Brousse? À quel moment des personnes ont été empoisonnées? Donc, j'aimerais bien savoir, moi. Donc, pourquoi on en a après nous? Donc, là, j'ai pas, nous, personnellement, au marché de Farino, non. Au marché de la Foix, ils sont passés. À Nouméa, on sait qu'ils sont passés. Ils viennent à 30, 40, ils font peur aux gens, avec les gendarmes, avec la police. Donc ça, il faut... En tout cas, il ne faut pas venir au marché de Farino, hein, je vous dis tout de suite. Non, parce que moi, je suis pour les petites gens. Moi, nous, ça fait des années qu'on les aide, qu'on aide les gens, les petits producteurs. Alors la Chambre d'agriculture, Jean-Christophe Niotou, qui est président de la Chambre d'agriculture, me soutient. Et on va lancer quelque chose, parce que ça ne peut pas durer, ça. Donc il faut arrêter. Et les gens, il faut les accompagner. Il ne faut pas leur taper dessus. Il faut les accompagner. Alors, la Chambre d'agriculture essaie d'accompagner les petits producteurs, on fait tout pour les faire avancer. Et là, la bureaucratie, l'administration, ils veulent les font reculer, ils leur font peur. Donc ça, c'est pas normal.
2: C'est un problème qui concerne tous les marchés ruraux. Ils ont tous ce problème aujourd'hui. Vous parlez entre vous, j'imagine, les différents marchés de Nouvelle-Calédonie. Vous avez des contacts et vous rencontrez tous ce même problème aujourd'hui.
11: Oui, on rencontre ce même problème. Et puis, il suffit qu'ils passent sur un marché pour faire peur aux autres. Tous les autres ont peur. Ok, on peut dire, on a peur, peut-être on n'est pas en règle. Mais qu'est-ce que c'est qu'aujourd'hui être en règle? Quand on vient vous voir, puis qu'on vous dit que ton gosse, celui qui vend à côté de toi, qui vend avec toi, que tu éduques au travail, ou peut-être sa sœur qui est bénévole, c'est du travail dissimulé, hein, donc pour certains services, mais attendez, on est en Nouvelle-Calédonie, là. Puis si maintenant notre gosse, il ne peut même plus nous aider, puis on ne peut même plus l'éduquer au travail, qu'est-ce qu'on fait alors, hein? Donc là, ça, c'est vraiment pas possible. Donc il faut vraiment... Vous savez, il y a quelques années, ils ont enlevé les femmes pêcheurs de crabes. Ils ont empêché... La femme pêcheur de crabes, c'était une tradition, une coutume. On les a empêchés de vendre 10 crabes, 15 crabes, ça faisait 15 kilos, ça faisait 15 000 francs pour payer à manger, pour payer ton électricité, pour payer ton eau, pour payer à manger surtout. Eh bien, on les a empêchés de vendre. On a dit, ouais, c'est les pêcheurs professionnels et tout. C'est faux. La ressource n'est pas mise en cause, il ne faut pas déconner, pour 15 crabes, 10 crabes. Eh bien, on les a empêchés de vendre, ces femmes-là. Elles ne sont plus sur les marchés. Donc, on va continuer. On va nous tuer. On veut nous tuer. Mais c'est vrai, on veut nous tuer. Laissez-nous vivre. Laissez les petits producteurs vivre. Laissez les gens faire leur petite pièce. Et puis voilà, occupez-vous de vos bureaux, et puis je sais pas moi, mais faites quelque chose, peut-être, je sais pas, ils sont peut-être inoccupés, je sais pas, mais bon.
2: Invitez-les au marché du verre de Bancoul.
11: Exactement, ben venez manger un verre de Bancoul, ça vous détendra.
2: Alors, en attendant, vous dites, vous avez le soutien de Jean-Christophe Niotou, le président de la Chambre, oui, de l'Agriculture. Oui. Qu'est-ce que vous pouvez faire? Comment vous pouvez vous organiser pour résister, entre guillemets?
11: Ben voilà. Moi, je ne veux pas attendre. Je ne veux pas attendre que tout nous tombe dessus, hein, parce que c'est ce qui va se passer. On va nous prendre une réglementation. Comme ils ne savent pas quoi faire dans les bureaux, ils vont nous prendre une réglementation. Donc, nous, on veut lancer. Moi, en tout cas, je veux lancer. J'en ai parlé avec Jean-Christophe, il est d'accord. On veut lancer un travail sur une charte des marchés ruraux. Hein. Et puis, on va faire une fédération des marchés. Donc, j'appelle aujourd'hui tous les présidents d'associations de marchés, les communes, parce que les communes, ils vont participer, à venir travailler sur une charte des marchés ruraux. Donc, il faut à tout prix qu'on fasse, on va pas dire notre réglementation, mais presque, donc une charte des marchés pour pouvoir... faut qu'on se saisisse des choses et puis qu'on discute tous ensemble et puis qu'on mette tout ça sur papier. Et pourquoi pas avec les services concernés? Bien sûr, on n'est pas contre eux, on est avec eux, mais à condition qu'on nous soutienne, qu'on nous accompagne, qu'on ne fasse pas l'inverse. Voilà, donc j'attends, 75-21-20, je veux qu'on me contacte, et puis je veux lancer, donc d'ici un mois, un rendez-vous à la mairie de Farino, lancer une fédération des marchés ruraux, et puis faire un travail sur une charte des marchés.
2: Voilà. Avec une organisation, mais qui vous permette quand même d'être relativement libre dans votre organisation, dans votre manière de travailler.
11: Mais bien sûr, voilà, ce qu'on veut, c'est être être libre et puis de laisser les gens, je dis pas faire n'importe quoi, mais justement gérer ça, mais à notre façon, à nous, en Calédonie, qu'on reste, qu'on fasse pas comme en France, qu'on essaie pas de tuer les marchés. Le marché, c'est le sourire, c'est la convivialité, c'est tous ces gens là qui on a besoin d'eux. Ce sont des petits producteurs. Vous vous rendez compte s'il y a plus tout ça? Vous vous rendez compte l'économie informelle? C'est énorme sur toute la Nouvelle-Calédonie. Ce que ça rapporte, ça se parle en milliards, hein, ce qui passe dans les petits marchés. En gros millions, on va dire même. On va pas exagérer. Mais bon, voilà. Donc on en a besoin. On a besoin de ça. Les gens, ils sortent de Nouméa, ils ont besoin de ça, de venir nous voir et d'acheter leurs petits produits et tout. Déjà que c'est difficile de maintenir les prix avec tout ce qui se passe, toutes les augmentations que nous avons. Donc il faut à tout prix qu'on fasse ce travail pour mettre nous-mêmes en place ce dont on a envie et surtout voilà, qu'on soit tous d'accord pour s'harmoniser, on va dire.
2: Ça concernerait tous les marchés ruraux, enfin dans toutes les communes,
11: toute la Nouvelle-Calédonie.
2: Pas seulement la province sud, pas seulement
11: La Nouvelle-Calédonie, moi je vais travailler avec tous les marchés, parce qu'on a parlé avec les marchés de Brousse qui sont dans la province nord. Donc je voudrais faire vraiment une fédération des marchés. Les communes seront avec nous, parce que la commune, il y a aussi des marchés communaux. Hein, et il y a des associations, il y a des marchés communaux, les chambres consulaires et les services. On leur demandera de venir, ils viennent, ils ne viennent pas, mais on leur demandera de venir pour éviter d'avoir après à les consulter. Comme ça, on travaille ensemble.
2: Votre initiative, j'imagine, enfin, vous en parlez aujourd'hui, mais globalement, vous avez l'impression que les autres responsables des marchés partagent votre analyse aussi,
11: ils en ont
2: un ras-le-bol de ce
11: bien
2: qui se passe.
11: Bien sûr, j'en ai parlé autour de moi, on n'arrête pas d'en parler, on parle que de ça d'ailleurs sur les marchés, parce que voilà, oui, tout le monde est d'accord. Donc moi ce que je veux, c'est qu'ils viennent, parce qu'on va lancer ça, il faut qu'on se serre les coudes, hein. C'est pas armons-nous et partez, hein, comme ça arrive souvent, il faut qu'on travaille ensemble. Donc j'espère que mon appel sera entendu, et puis que moi, tout le monde sait où me joindre. Vous appelez la mairie de Farino, vous appelez RB, vous savez où me joindre, donc
2: on fera suivre, pas de problème.
11: Voilà, d'ici un mois, on fera une grande réunion et puis on lancera cette fédération des marchés.
2: Avec le soutien de la Chambre d'agriculture.
11: De la Chambre d'agriculture, et je pense certainement Elisabeth Rivière aussi, les artisans, c'est très important, parce que les artisans, ils font aussi partie des marchés. On a besoin d'eux, les artisans, pour les produits transformés, et aussi, bien sûr, le bien-être, les produits bio et tout ça, et puis, bien sûr, tous nos petits producteurs de légumes, de fruits, etc.
2: Eh bien, vous nous ferez suivre cette constitution de cette charte des marchés ruraux. Voilà. En attendant, le dimanche 13 septembre, voilà. Rendez-vous à Farino.
11: Voilà, en attendant, venez goûter le verre, et moi j'appelle tous ces services, surtout à venir, parce que je les attends de pied ferme.
2: À part goûter le verre, il y aura aussi des animations, il y aura aussi évidemment tous les stands habituels.
11: Comme d'habitude, il y aura une super animation musicale, il y aura du râpage de coco, il y aura un tas de choses, donc c'est vraiment, il y a une ambiance superbe. Moi j'appelle aussi tous les touristes à venir, hein, parce que c'est le marché du terroir calédonien. Là vous trouvez toute la Calédonie réunie. C'est très convivial, donc on vous attend tous.
2: Eh bien, on le reparlera d'ici là, mais notez bien la date, le dimanche 13 septembre, le marché du verre de Bancoul à Farino. Merci, Justine Arrêt, d'être venue nous en parler.
11: Merci de m'avoir écouté.
8: 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Il est 7h49, on va marquer une courte pause publicitaire. On se retrouve juste après pour la deuxième partie de Vous avez un avis. Vous nous appelez dès maintenant au 25 46 46.
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1: Bonjour.
2: Je suis d'accord.
3: Il est 7h51, merci d'être avec nous. 9 minutes à passer ensemble au 25-46-46 pour la deuxième et dernière partie de Vous avez un avis, dernière partie aussi de la semaine. Et c'est Miguel qui relance l'émission. Bonjour Miguel.
4: Oui, bonjour. Alors, je viens d'écouter, c'est Ghislaine Arly, c'est ça qui vient de parler. Mm-hmm. Donc je ne suis pas à 100% avec elle, mais à 200%. Parce que pourquoi? Parce qu'aujourd'hui, nos gens des tribus, des vallées, des villages et tout, ils ont besoin de travailler, ils ont besoin de ça pour survivre et pour vivre. Vous voyez? De vendre leurs produits pour pouvoir survenir à leurs besoins. Ils font pas ça pour acheter un Tundra ou un Tacoma. Hein. Ils font ça, c'est pour acheter le café, le sucre, le lait. Donc aujourd'hui, on vient leur demander des papiers en plus, qui des fois, il y en a, ils peuvent pas fournir. Mais donc ils font ça pour avancer dans la vie. Ils font pas ça pour vivre au-dessus de leurs moyens. Vous voyez? Allô?
3: Oui, on vous écoute avec beaucoup d'intérêt, Miguel.
4: Donc voilà, aujourd'hui, ils sont dans le besoin. Les familles, ils sont dans le besoin. Et il y en a beaucoup qui viennent nous rejoindre sur les marchés pour justement subvenir à leurs besoins. Donc voilà, c'est un ensemble, quoi. Vous savez, aujourd'hui, il y a une mamie, je ne vais pas citer son nom, mais une mamie de Bourail. Elle a 80 ans. Elle fait des saucissons, j'avais 10 ans. J'en ai 53 aujourd'hui. Elle fait des saucissons, des confitures. Elle faisait des saucissons à la foire de Bourail. Aujourd'hui, on lui demande de faire un labo. Elle a 80 ans. Qu'est-ce qu'elle va aller faire un labo à cet âge-là? Vous vous rendez compte? Et là, elle fait ça pour... elle continue sa vie, quoi. Mmh. Depuis l'âge... Moi, j'avais 10 ans à l'époque. Vous faites le calcul, elle est déjà en train d'exposer à la foire de Bourail. Et aujourd'hui, on lui demande de faire un labo. Je suis pas contre l'hygiène. Il faut de l'hygiène. Mais il faut expliquer aux gens comment avancer avec l'hygiène. Aujourd'hui, il y a des gens qui font des brochettes au bord de la route. Je vais me répéter, c'est pas pour acheter une voiture de luxe. C'est pour justement envoyer les enfants à l'école pour payer la cantine. Parce que la cantine, elle devient de plus en plus chère. Il y a des gens que les... Moi, je vois des fois le midi, ils sont obligés d'aller chercher leurs enfants à l'école pour manger sur les nattes dehors, sous les arbres. Vous croyez que c'est normal de notre temps? Alors qu'il y en a qui touchent des fortunes tous les mois. Hein? Et qu'on ne fait pas vivre le petit peuple. Enfin voilà, excusez-moi, parce que là, je commence à me mettre en colère. Voyez? Parce que je défends tous ces petits jeunes, là, comme Madame Ali. Tous ces petites mamies qui vont vivre, qui vont vendre au marché le mercredi, le samedi. Vous croyez quand ils se lèvent à 3h du matin pour aller préparer, pour descendre des tribus, c'est avec plaisir? Non, c'est pour venir gagner leur pain. Alors il y en a, ils vont me dire, oui, mais ils ont voulu ça avec les émeutes de 2024. Hein? Mais non, ils n'ont pas voulu ça. Ils ont fait avec. Parce qu'en 2024, quand il y a eu les émeutes, ils ont su compter sur nos petits marchés de proximité pour pouvoir faire vivre le peuple. Parce que les magasins, ils n'étaient pas approvisionnés. Donc c'est nos légumes des tribus qui venaient. Vous voyez? Excusez-moi, je parle un peu avec la colère. Mais voilà, c'est comme ça aujourd'hui.
3: Merci en tout cas de vous être exprimé, Miguel. Merci beaucoup.
4: Ah oui, merci, mais vous savez, vous n'êtes pas les premiers à qui j'en ai parlé. J'en ai parlé à des hommes politiques pendant les campagnes. Mais seulement, ils nous écoutent d'un côté et de l'autre côté, ils laissent fermer.
3: Eh bien, écoutez, là, en tout cas, vous avez parlé à tous les auditeurs et toutes les auditrices de Radio Rythme Bleu. Votre message a bien été entendu.
4: Et je suis 100%, même à 200% avec Madame Marley.
3: Et c'est bien noté. Merci beaucoup.
4: Merci.
3: Bonne journée. À très bientôt. Merci de nous avoir appelés. La parole est désormais à Jean-Paul. Bonjour, Jean-Paul.
5: Oui, bonjour. Oui, ben écoute, ça va être le sujet de la deuxième partie. Tout à fait d'accord avec ce monsieur là qui vient de parler là et même 300% avec Ghislaine. Donc qu'elle s'inquiète pas, ceux qui font les marchés, ils vont la soutenir et puis voilà. Parce qu'au moins elle en a accroché et puis que les mecs là, ils ont la paix qui tombe à la fin du mois, ils s'en foutent, ils arrivent sur un marché. On n'a même plus le droit d'avoir des balances avec des aiguilles. Pourquoi ils en vendent alors? Ils ont quand même bloqué l'importation. Hein? Et même quand on les fasse passer les balances au service des mines, c'est interdit. Avec l'aiguille, c'est interdit, c'est pas précis. Donc, ils disent que c'est pour chez toi, peser ce que tu veux, et t'as pas le droit de faire du commerce avec. Et il a raison, pour faire des saucissons, maintenant, il faut un labo. Donc, voilà, les cerfs, quand tu vas les tuer, là, il faut mettre, je sais pas quoi, là, et... Après, il faut mettre une étiquette ou il faut mettre un bracelet jaune et puis tout. Mais qui va surveiller tout ça, quoi. C'est du pognon foutu en l'air, tout ça. Voilà. Enfin, Gislaine, on est avec toi. Si tu nous écoutes, certainement, il n'y a pas de souci. On va te suivre. Ok, bonne
3: merci
5: journée.
3: Jean-Paul, bonne allez, journée à vous. Alors on a eu 200% d'accord avec Ghislaine Arly, maintenant 300%, qui dit mieux? C'est un petit peu les enchères ce matin dans le 25-46-46, le sujet de cette deuxième partie. Il peut y avoir d'autres sujets aussi, n'hésitez pas, si vous souhaitez réagir à l'invité du matin, faites-le maintenant. Bonjour Germain.
0: Oui, bonjour monsieur, bonjour à tous les auditeurs de ARB. Donc moi je remonte les enchères, je suis à 400%. Donc avec la dame qui a parlé, madame Marley. Donc, oui, voilà, 400%, et je voulais juste dire les mêmes choses que les précédents auditeurs, et je voulais... Ils ont tout dit. Donc, pour le premier auditeur qui avait parlé, donc, il n'a pas à s'excuser. Et il est tout à fait légitime de se plaindre comme ça. Donc, je viens des tribus, agriculteur des tribus, et je tiens à féliciter cette initiative-là de madame. Donc, respect, on est tout cœur avec vous et à 400%. Voilà. Merci à toutes et à tous et passez un bon week-end.
3: Un bon week-end, Germain. Merci d'avoir été avec nous sur l'antenne de Radio Rythme Bleu. Réaction également à l'interview de Ghislaine Arly. Bonjour, Laure.
1: Bonjour, Herbé. Bonjour, la Calédonie. Moi aussi, je suis d'accord avec tous ces précédents auditeurs. On est dans la misère, on galère, on essaye de s'en sortir, on vend 2-3 produits de notre jardin, on est fliqué, ça s'appelle fliqué. Les normes imposées, ben c'est simple, hein, c'est juste fait pour prioriser les gros producteurs et anéantir les petits producteurs locaux qui font des produits exceptionnels, soit dit en passant. On a connu ça en Europe, ben, ça arrive ici. Ben moi j'ai envie de vous dire, battez-vous, hein. Ne laissez pas faire ça, hein, parce qu'une fois que l'agroalimentaire elle est là-dedans, c'est foutu. Hein. C'est terminé, rafle tout. Voilà. Bon courage, faut qu'on s'accroche.
3: Bonne journée, Laure.
1: Bonne journée, tata.
3: Bonne journée, merci d'avoir été avec nous. À très bientôt. La parole est désormais à Fabien. Bonjour, Fabien.
6: Oui, bonjour. Donc, je venais sur le sujet qui a été évoqué hier concernant les blocages de l'aéroport suite au sondage que vous avez fait. Où il y avait un fort 96%, je crois, de...
3: C'est ça.
6: Voilà. Et moi, une question que je me pose depuis le début et que j'aurais dû déjà poser longtemps avant, c'est bon, ok, c'est bien la réaction de l'État là maintenant, mais pourquoi, qu'est-ce qui a empêché que cette réaction soit faite dès les premiers jours du blocage? Est-ce qu'il y a une raison technique? Moi, j'arrive pas à comprendre. Ça a quand même duré des mois, ça a bloqué les gens des îles pendant des mois. Et là, bon, il y a eu une réaction, mais tardive. Et la raison, il y en a sûrement une, mais laquelle? Voilà, c'est plus une question qu'un coup de gueule.
3: C'est la difficulté de l'intervention de l'État en terre coutumière, là où sont situés les aérodromes.
6: Et pourquoi aujourd'hui c'est possible et avant ça ne l'était pas?
3: Il s'appuie sur effectivement l'accord qui a été passé au mois de juin pour la réouverture.
6: D'accord.
3: Et ils disent qu'il y a un accord à l'IFU, donc laisser la libre circulation, et ils invitent UVA et Marais à trouver là aussi un accord. Mais effectivement, là, c'est toujours bloqué sur ces deux autres îles.
6: Oui, tout à fait. Voilà. Bon, ben voilà, c'était tout. Merci encore.
3: Merci d'avoir été avec nous. Bonne journée à vous.
6: Bonne journée. Au revoir.
3: Au revoir. La parole est à Dominique. Ce sera le dernier appel du jour et je vais vous en demander d'être bref dans votre intervention puisqu'il est 7h59. Bonjour Dominique.
7: Oui, bonjour. Eh bien, moi, je soutiens aussi Ghislaine Arly. J'étais élue avec elle à l'époque où cette question a été posée. Je suis diététicienne de formation, donc je connais bien les aliments. J'étais tout à fait contre le fait qu'en Calédonie, parce qu'il faut savoir que ce sont les services de la Nouvelle-Calédonie qui ont imposé ça et qui ont une législation plus dure même que les services métropolitains. On applique en Nouvelle-Calédonie une obligation de résultats et une obligation de moyens pour fabriquer des produits. Qu'est-ce que ça veut dire? Vous avez normalement le choix quand vous fabriquez de la confiture, soit vous avez effectivement un atelier aux normes, c'est l'obligation de moyens pour fabriquer de la confiture, soit vous fabriquez votre pot de confiture et vous faites une analyse chimique de votre pot de confiture, ce qui ne vaut pas très cher, qui vaut 2500 balles à l'époque, et vous montrez au service administratif que le résultat de votre confiture est bon, donc vous pouvez la vendre. Mais en Nouvelle-Calédonie, parapluie oblige, on a appliqué les deux obligations. Donc moi, j'en appelle au service de la Nouvelle-Calédonie et des provinces qui s'occupent des aliments. Il faut absolument arrêter ces deux obligations qui sont ou de moyens ou de résultats. Si vous prouvez que votre produit est bon, votre saucisson est bon, vous avez fait une analyse, vous pouvez le vendre. Vous n'êtes pas obligé de faire à ce moment-là une espèce de petite usine chez vous. Voilà. Mais ça, c'est nous en Calédonie et ce sont nos services administratifs qui ont mis le parapluie. Donc, il faut absolument lutter contre ça.
3: Merci Dominique. Merci beaucoup pour votre intervention sur ce sujet. On vous souhaite une bonne journée.
7: Au revoir.
3: À très bientôt, on vous souhaite un bon week-end. Merci à tous d'avoir été avec nous dans cette deuxième partie de l'émission. On se retrouvera lundi évidemment pour un nouveau numéro de Vous avez un avis. Dans un instant, après la publicité, l'actualité avec Léana Colombo et ensuite c'est Mouna qui vous accompagnera jusqu'à 11h.
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14: 8h01, la dernière partie de notre matinale avec le rappel des titres. On retrouve Nicolas Legrand et Léana Colombo.
3: Bonjour à tous, à la une, l'État qui réaffirme son soutien à la Nouvelle-Calédonie. Il prévoit un plan de financement en plusieurs phases pour couvrir les besoins de la fin de l'année 2026 et pour démarrer 2027.
15: La mission transpartisane actuellement à Paris a rencontré le Premier ministre Sébastien Lecornu. Il assure vouloir agir pour préserver la stabilité du territoire et éviter à court terme de nouvelles difficultés sociales, économiques et politiques. L'État prévoit 1,3 milliard de francs pour couvrir les besoins de fin 2026, près de 6 milliards de francs supplémentaires sont prévus pour amorcer 2027. Enfin, le gouvernement annonce un soutien renforcé en loi de finances initiale, surtout sous forme de subventions entre 48 et 55 milliards de francs. Une très bonne nouvelle pour le député Nicolas Metzdor que vous avez pu entendre sur notre antenne à 7h30.
3: La France, qui est pourtant devenue le mauvais élève de la zone euro, le pays est désormais celui qui emprunte le plus cher devant l'Italie et la Grèce.
15: Avec un taux sur 10 ans qui atteint 4,25% au plus haut depuis 2008, la hausse du coût de la dette fait peser une pression supplémentaire sur des finances publiques déjà fragilisées. La France cumule plusieurs handicaps, une dette publique très élevée, un déficit public difficile à réduire et une croissance économique qui reste faible.
3: Sébastien Lecornu souhaite des économies nouvelles dans le projet pour financer les aides aux agriculteurs.
15: Alors que les appels à l'aide du monde agricole se multiplient après un été douloureux, marqué par la sécheresse et les vagues de chaleur à répétition, le gouvernement compte bien répondre aux besoins de ses professionnels. Des mesures d'urgence sont attendus dans les prochains jours.
3: On a bien compris qu'il serait candidat, mais Éric Zemmour prévoit de l'annoncer officiellement avant décembre pour la présidentielle 2027.
15: Et le patron de Reconquête était en déplacement à la foire de Châlons-en-Champagne. Il en a profité pour évoquer son attachement au monde rural, mais aussi son souhait d'un référendum sur l'immigration.
3: Le sport, du tennis avec le deuxième tour de l'US Open et la dernière française en lice dans le tableau féminin. Malheureusement, Léolia Jeanjean a été éliminée.
15: La française bénéficiaire d'une invitation a été battue par l'autrichienne Anastasia Potapova en 3-7, 6-4, 2-6, 6-3 et après plus de 2 heures de combat. Chez les hommes, le duel entre Arthur Géa et l'Américain Zachary Zvezda vient de débuter. Gaël Monfils sera aussi face à un Américain, Lerner Tien, ce sera à 10h. Quentin Alice affrontera quant à lui à 11h30 l'Allemand Alexander Zverev.
3: En cyclisme, une belle victoire pour le jeune Slovène Jakob Ormsel. Il a remporté en solitaire la 12e étape du Tour d'Espagne à Calaralto en Andalousie.
15: Après l'abandon de Tadej Pogacar, victime d'une lourde chute alors qu'il était largement en tête de la course. C'est le Slovène de 20 ans qui s'est illustré en allant chercher sa première victoire sur un grand tour pour sa première participation. L'Espagnol Enric Mas s'est un peu plus affirmé comme leader du classement général et il est désormais le nouveau favori.
3: Merci beaucoup Léana Colombo pour ce point complet sur l'actualité de ce vendredi matin. Il est 8h05. Bonjour Mouna.
16: Bonjour.
3: Vous allez bien ?
16: Ça va bien et vous ?
3: Ça va super, écoutez. On est ravis de vous voir ce matin de bonne humeur, avec de la bonne musique.
16: Toujours. Toujours, pour commencer, M, People, Moving On Up. Et vous savez ce qu'il y a ce soir
3: Non, pas bien.
16: Il y a le Golden Tribute, la nuit du disco On The Beach. Voilà, 13 musiciens, 3 heures de show. On fait gagner les dernières places pour le Big Quiz de 9h30, voilà.
3: J'ai bien joué la comédie.
16: Vous avez très bien joué la
3: comédie.
16: J'y ai presque cru. Bonne journée, Léana.
3: Bonne journée,
16: Nicolas.
3: Au revoir.
16: Bonne journée.

0: C'est sympa, n'est-ce pas? M People avec Moving On Up, et c'est exactement ce qu'on va faire aujourd'hui. Il est 8h passé de 8 minutes. Bienvenue à vous si vous nous rejoignez. Vous êtes sur Radio Rythme Bleu, votre radio préférée au programme. Nos rendez-vous incontournables, vous le savez. Première heure, on va avoir l'éphéméride, l'horoscope. Le point météo, ce sera à 8h30. On aura la rubrique anniversaire également un peu avant, là, sur les coups de 8h20. Les petites annonces seront toujours là, évidemment, pour les, c'est les dernières de la semaine d'ailleurs, à 8h45. Le flash info d'Europe 1 à 9h. Côté jeu, vous le savez, je le répète, le Big Quiz 9h30, le Totem à 10h30. Aujourd'hui au Big Quiz, on vous fait gagner les deux dernières places pour le Golden Tribute pour la nuit du disco qui a lieu ce soir au On The Beach. La soirée débutera à 18h, le concert à 19h. Donc voilà, soyez nombreux, n'hésitez pas à vous inscrire également au Big Quiz. Ce sera à 9h30. Je suis ravie de vous retrouver, c'est Mouna avec vous. On va s'installer confortablement, c'est la dernière ligne droite de la semaine et on va passer une matinée bien à l'image de ce temps qui a l'air radieux. Voilà, on va aussi, comme chaque matin, annoncer une bonne nouvelle. Nous avons Joseph avec nous au téléphone. Bonjour Joseph.
1: Bonjour.
0: Bonjour, c'est Mouna, on est sur Radio Rythme Bleu. Comment allez-vous Joseph?
1: Ça va.
0: Ça va, on ne vous dérange pas de bon matin?
1: Pardon?
0: On ne vous dérange pas de bon matin Joseph?
1: Non, pas du tout.
0: Bon, super. Est-ce que vous savez la raison pour laquelle vous êtes contacté ce matin par RRB?
1: Non.
0: Joseph, vous êtes client des stations Shell, des stations Pacifique? Des stations Shell et Pacifique, pardon.
1: Oui.
0: Oui, notamment la station Shell Porte de Fer. Tenez-vous bien, Joseph. Ah. Ce matin, j'ai le bonheur de vous annoncer que vous êtes l'heureux gagnant d'un bon essence de 15 000 francs. Bravo, Joseph.
1: Merci beaucoup.
0: Avec grand plaisir. Merci à vous d'avoir joué. Bon, on est vendredi. Le temps que votre bon essence soit mis à disposition justement à la station Shell de Porte de Fer, est-ce que vous pourriez y retourner à partir de lundi avec votre pièce d'identité?
1: Ok, et c'est quelle station?
0: C'est la station Shell de Porte de Fer, Joseph.
1: Ok, ben, merci beaucoup.
0: Eh bien, merci à vous. On espère, en tout cas, que c'est le début des bonnes nouvelles et que la chance vous accompagnera encore très longtemps. Joseph, si vous souhaitez laisser une dédicace ou un message à l'antenne d'RRB, le micro est tout à vous.
1: Ben, merci beaucoup pour la nouvelle ce matin. Puis merci à Rachel aussi et à Antoine. Oh. Merci beaucoup, Florian.
0: Merci, Joseph. Bonne journée à vous et bon week-end.
1: Au revoir.
0: Au revoir, je vous en prie. Voilà Joseph, notre gagnant du jour, et oui, qui a remporté 15 000 francs de Voessence, là, 8h10, grâce aux stations Shell et Pacifique. Donc voilà, ça ne coûte rien quand vous y allez, vous faites votre essence, vous remplissez le bulletin, vous le déposez dans l'urne, et vous laissez la magie opérer. Tout de suite, on retrouve Adé avec Sunset, et puis juste après, on retrouvera Marion pour l'éphéméride. 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
1: Bonjour à tous, bienvenue dans l'éphéméride de ce vendredi 4 septembre. Nous souhaitons une belle fête aux Rosalie, Iris, Moïse, Moshé et Valérian. Et c'est l'anniversaire de la chanteuse Beyoncé. Elle fête ses 45 ans aujourd'hui et se produit cette année dans le cadre d'une grande tournée mondiale. Un coup d'œil sur l'histoire du numérique, c'est le 4 septembre 1998, il y a 28 ans, qu'est officiellement créée la société Google par Larry Page.

0: exactement 200 ans après son arrivée et un spectacle réunissant plus d'une centaine de figurants calédoniens est donné au Théâtre de Lille. Et puis entre ces deux dates, 4 septembre 1966, le chef de l'État, le général de Gaulle, effectue une visite officielle en Calédonie. C'est la première fois qu'un président de la République vient nous voir. Il y rencontrera les personnalités de l'époque, le député Henri Lafleur, le sénateur Roch Pidgeot, le maire de Nouméa, Roger Larocque, ou encore le président de l'Assemblée territoriale, Antoine Griselli. Nous sommes en 1972, un chalutier de Formose, l'actuel Taïwan, fait naufrage sur le récif Fairway au large de Kumak. Seuls 4 des 22 membres de son équipage pourront être retrouvés et sauvés. Enfin, en 1994, rallye automobile, Jean-Louis Lérault remporte la ronde de Farino avec 40 secondes d'avance sur Pascal Jandot. Des grands navigateurs aux coureurs de rallye, c'était notre page d'histoire du jour. D'avance, un très bon week-end avec RRB.
1: Merci beaucoup Marion pour cette éphéméride du jour. Tout de suite, on passe à l'horoscope avec Lana.
2: Bonjour tout le monde, j'espère que vous allez bien. On commence avec les béliers. Votre tonus exceptionnel vous permet d'abattre des montagnes en cette fin de semaine. Taureau, l'expérimentation renforcera votre efficacité sans altérer la qualité de votre travail. Gémeaux, ne cédez pas au moindre coup de cœur commercial. Préservez votre budget pour concrétiser des projets à long terme. Cancer, votre grande sensibilité alimente votre créativité, mais votre tendance à vous réfugier dans la nostalgie vous empêche de saisir une belle opportunité présente. Lion, votre présence chaleureuse sécurise vos proches, mais votre habitude de vouloir tout régenter sous votre toit finit par irriter la maison entière. Vierge, laissez parler vos émotions brutes sans chercher à contrôler. Balance, dites franchement ce que vous acceptez ou non. Une amitié équilibrée exige un respect mutuel des frontières de chacun. Scorpion, votre ténacité vous aide à traverser les épreuves sans fléchir, mais vous conservez un ressentiment tenace qui gage votre sérénité intérieure. Sagittaire, accordez-vous un coucher précoce ce soir. Capricorne, votre distance glaciale décourage les initiatives de vos collaborateurs. Verseau, votre vision d'avenir vous souffle des projets stimulants. Consacrez une heure au classement de vos comptes aujourd'hui. Et pour finir cet horoscope, les poissons. Votre grande intuition vous permet de deviner les besoins de votre entourage et c'est votre force dans cette famille.

8h21. Je n'ai pas besoin de vous dire que cette musique, c'est la rubrique anniversaire qui commence, qu'on va prendre connaissance des dédicaces qui ont été adressées aux natifs de ce 4 septembre. Et que voilà, vos messages sont toujours les bienvenus, toujours attendus au 3146 sur Radio Rythme Bleu. Un joyeux anniversaire à mes petites jumelles Gabrielle, Abigail, du côté de Boulou Paris pour vos 2 ans. C'est de la part de Pépé et de Mamie, du côté de Naketi. Pour ma cousine Edwige Simine à Koné, un joyeux anniversaire, de gros bisous, une belle journée. C'est de la part de Émile et de Roland Gossard à Nété à Païta. Joyeux anniversaire pour Alfred pour tes 70 ans. Et c'est de la part de Sissi. Et puisqu'on est le 4 aujourd'hui, le 4 septembre, vous l'avez entendu dans l'éphéméride, impossible de refermer cette page anniversaire sans saluer la reine de la pop, Beyoncé, qui fête aujourd'hui son anniversaire, comme vous les natifs du 4 septembre. Alors pour célébrer ça comme il se doit, on lui laisse le dernier mot, ou plutôt la dernière note. Beyoncé avec Run In, c'est tout de suite sur Radio Rythme Bleu.

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Reste bien ensoleillé, notamment sur l'ouest et aux Loyautés. Quelques nuages sur la côte est. Le vent d'est-sud-est souffle entre 10 à 15 nœuds sur les Loyautés et la côte est. Et atteindra 15 nœuds sur la pointe nord-est. Sur la côte ouest, il est localement variable faible en début de matinée avant l'établissement de la brise de mer à la mi-journée. Cet après-midi, quelques brèves averses ici ou là, près du relief. Ces nuages déborderont localement vers les côtes du nord de la côte ouest et sur l'est au fil des heures. Grand beau temps sur les autres régions, l'alizée de sud-est se renforce. Il soufflera entre 10 et 15 nœuds sur la pointe sud, l'île des Pins et le nord-est, entre 15 et 20 nœuds ailleurs, voire autour de 20 nœuds avec localement des rafales à 30 nœuds sur l'ouest. Les températures maximales entre 23 et 26 degrés amorceront une légère baisse par rapport au jour précédent, mais resteront proches des valeurs de saison. Bon, vous l'avez compris, le soleil garde largement la main aujourd'hui, surtout sur l'ouest et aux Loyautés. Quelques nuages pourront quand même venir taquiner le relief cet après-midi avec deux ou trois averses possibles ici ou là. Le vrai changement, ce sera surtout l'alizée qui va reprendre du coffre au fil des heures, notamment sur l'ouest avec quelques rafales qui pourront atteindre les 30 nœuds. Côté thermomètre, on redescend très légèrement, 23 à 26 degrés, rien de brutal, juste voilà, septembre qui commence doucement à nous rappeler qu'il est là. Du soleil, un petit peu de vent, une météo qui devrait localement nous laisser vivre notre vendredi tranquillement. Pour la suite, on lui ajoute nous-mêmes un petit peu de chaleur avec Ross Julio en featuring avec Chaka pour Taoumaï. Vous êtes sur Radio Rythme Bleu, belle matinée à vous.

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1: Bienvenue sur Radio Rythme Bleu, c'est l'heure de vos petites annonces. Le numéro pour nous appeler, c'est le 25 46 46 ou par SMS au 31 46. On s'occupe de diffuser vos annonces pour vous. Ici, cette rubrique est 100% dédiée aux particuliers. On ne diffuse pas d'annonces concernant les armes, les bijoux ou encore la nourriture. Et quelle que soit la forme, on ne fait aucun type de publicité, que ce soit pour des patentés, pour des personnes qui souhaitent se faire de l'argent sans forcément de patente. Peu importe, on ne fait aucune forme de publicité. Ceci étant dit, nous pouvons commencer. On attend vos appels au 25 46 46 ou par SMS au 31 46.

0: Deux places, 165 000 km évolutifs, bon état général, 600 000 francs à débattre. Le numéro de téléphone pour plus de renseignements, c'est le 78 65 05, le 78 65 05. Il est à vendre un X-Trail C30 pour pièce, voilà. Excusez-moi, faut que je tousse. Pardon, donc un X-Trail C30 pour pièce à venir... récupérée sur remorque, voilà, l'épave entière est vendue au prix de 20 000 francs au 86-31-72, le 86-31-72. Il est à vendre un tracteur de marque Massey Ferguson, 90 chevaux, cabine climatisée, codée, 2600 heures, 4x4, 2,5 millions au 76-27-25, le 76-27-25. Il est à vendre une télé de marque Panasonic, 108 cm avec sa télécommande, 3 ports USB, 3 ports HDMI et peut mettre un micro SD. État impeccable, 25 000 francs au 52-72-03, le 52-72-03. À vendre une combinaison de chasse sous-marine toute neuve, jamais portée. La marque c'est IST Proline, c'est une taille L pour homme, 29 000 francs au 76-01-56. Le 76-01-56, il est à vendre une montre Casio G-Shock pour homme, 7 000 francs. Il y a également des plants de sapin en pot au prix de 500 francs l'unité. Pour plus de renseignements, composez directement le 52-72-03, le 52-72-03. Bonjour à vous, bienvenue sur Radio Rythme Bleu.
1: Bonjour.
0: Bonjour madame, quel est votre prénom s'il vous plaît?
1: Sonja.
0: Et je suis navrée, j'ai pas entendu, pardon.
1: Sonja.
0: Sonja, enchantée, c'est Mouna, je l'ai bien dit?
1: Oui, c'est comme ça.
0: Parfait. On est
1: bonjour
0: tout
1: Mouna.
0: Oui, bonjour Sonja.
1: voilà, je vous appelle, c'est pour vendre un terrain.
0: Oui.
1: Du côté de Poya, province sud. Hein.
0: Très bien.
1: Voilà, du côté de la Moinda, un hectare 4.
0: Ouh, sacré terrain, 1 hectare 4 de terrain.
1: Voilà, à 8 millions 9.
0: Oui.
1: Qu'est-ce que je peux dire? C'est sur le bordure de la RT1, il y a des voisins sur les côtés.
0: Oui.
1: Qu'est-ce que je peux dire? Il y a un creek, c'est un terrain nu.
0: Parfait.
1: Et oui.
0: Pardon, je vous ai coupé Sonja, on vous écoute. Hein.
1: Ah, d'accord. C'est un terrain nu, voilà, avec un petit creek. Et puis, qu'est-ce que je peux dire aussi il y a comme arbre, il y a des kayaks, voilà.
0: Parfait. Pour plus, et vous avez dit, vous nous avez précisé le prix, 8 millions.
1: J'ai pas 8 millions 9.
0: 8 millions 9, parfait. À quel numéro on peut vous appeler pour plus de renseignements, s'il vous plaît?
1: Au 96-97.
0: Oui.
1: 96-97-96. Voilà.
0: Merci beaucoup, Sonja. N'hésitez pas à nous rappeler pour repasser votre annonce.
1: Merci, bonne journée.
0: Bonne journée, bon week-end à vous.
1: À vous aussi, au revoir.
0: Merci, au revoir. Voilà, un terrain d'1,4 hectare hein, à vendre sur Poya. N'hésitez pas à contacter Sonja qu'on vient juste d'avoir et qui a profité de la dernière session des petites annonces de la semaine. Je vous invite à faire de même et à nous appeler au 25 46 46 puisque voilà, demain et après-demain, week-end oblige, les petites annonces se reposent et elles reviendront lundi. Enfin, je dis ça, il nous reste encore 10 bonnes minutes. Pff. 10 bonnes minutes, quand ça veut pas, que voulez-vous? 10 bonnes minutes pour recevoir vos appels, vos messages. D'ailleurs, en parlant de messages, on en a un tout frais. À vendre, moto Kawasaki Vulcan 500 cm3, elle est à vendre à 80 000 francs. Vente pour cause départ hors territoire, travaux à prévoir et prix négociable. La personne précise qu'il faudra prévoir un remorquage et le contact pour plus de renseignements, c'est le 74 45 63, le 74 45 63. Il est à vendre un bateau de marque Savage, il fait 4,50 m avec un propulseur de 70 chevaux Johnston. Oui, un propulseur de secours 8 chevaux, un GPS, une hélice de secours et le tout est à vendre au prix de 600 000 francs au 75 29 88. Le 75-29-88, il est à vendre un Kia Pregio, 9 places, diesel, 300 000 km, toute vidange effectuée et il est proposé au prix de 370 000 francs. Pour plus de renseignements, composez directement le 84 83 99. Le 84 83 99. Une personne recherche un emploi de chauffeur-livreur, pompiste ou chauffeur VSL sur la zone de la Foix. Pour plus de renseignements, composez directement le 89 00 86. Le 89 00 86, il est à vendre deux cannes de traîne en carbone, l'une à 85 000 francs, l'autre à 80 000 francs. Pour plus de renseignements, composez le 77 26 53, le 77 26 53. Une personne recherche un emploi de gardien de propriété ou de maison entre Nouméa et Farino, ou encore un emploi de chauffeur-livreur. Pour plus de renseignements, c'est au 89 98 16 que ça se passe, le 89 98 16. Il est à vendre une coque pour bébé de 0 à 1 an, en très bon état. Elle est proposée au prix de 4000 francs au 79 00 64, le 79 00 64. À vendre deux valises de 23 kilos, valise à coque, l'une à 1105 francs et l'autre à 1000 francs. 93 86 67 pour plus de renseignements. Le 93 86, je dis des bêtises. Le 93 46 67. À vendre une trottinette électrique très peu servie, elle est en très bon état, elle est vendue avec tout le matériel qui va avec. Elle a été achetée à 120 000 francs, elle est proposée à 90 000 francs. Le numéro c'est le 77 78 70. Le 77 78 70. Bonjour et bienvenue à l'antenne de Radio Rythme Bleu. Pourriez-vous couper le poste de radio s'il vous plaît ? Bonjour à vous.
1: Oui.
0: Ah, pardon, excusez, je suis désolée, j'ai raccroché, madame, je pensais que la personne ne m'entendait pas. N'hésitez pas à nous rappeler 25 46 46. J'ai peut-être été un petit peu réactive sur ce coup-là. On continue donc avec un berlingot 180 000 km, état impeccable, 600 000 francs, au 76 81 35, le 76 81 35, pardon, je rapproche ma chaise du micro, ça ira mieux, à vendre un rabot électrique de marque Style. 16 000 francs, non, alors c'est un lot. Un rabot électrique de marque Style, une ponceuse Makita et une scie circulaire en lot. 25 000 francs au 77, 56, 68. Le 77, 56, 68. On va y arriver.

0: Bonjour et bienvenue à l'antenne de Radio Rythme.
1: Bonjour.
0: Mouna, mais il n'y a pas de problème.
1: Voilà, pardon, excuse-moi.
0: Mais je vous en prie, comment vous appelez-vous?
1: Voilà, moi, ça c'est pour réitérer mon annonce. Je vends toujours mon turbo pour un Hyundai H1.
0: Oui, c'était Cédric à l'appareil, j'ai un doute pour son prénom.
1: Lorenzo.
0: Lorenzo, rien à voir à chaque fois. Pardon, Lorenzo.
1: C'est pas grave.
0: On est tout oui, donc c'était oui, un turbo pour un Hyundai H1.
1: Oui, au prix de 30 000.
0: Parfait.
1: Voilà, et on peut me joindre au 81 83 74.
0: 81 83 74. C'était tout pour vous, Lorenzo, aujourd'hui?
1: Oui, c'est tout pour moi.
0: Bon, eh bien, excellent week-end avec ce beau temps.
1: Merci de même, c'est gentil.
0: Merci, Lorenzo.
1: Merci, au revoir.
0: N'hésitez pas vous aussi à composer le 25 46 46. Il est 8h passé de 55 minutes. Il nous reste un petit peu de temps avant de retrouver le Flash Info d'Europe 1 en direct de Paris. Et on continue évidemment avec vos annonces reçues. Il est à vendre un Hyundai H1 8 places 600 000 francs au 76 21 44. Le 76 21 44. Il est à vendre une combinaison de chasse sous-marine toute neuve. Je vais porter de marque IST Proline en taille L pour homme. 29 000 francs, 76 01 56. C'est ton doublon, je vous l'ai dit déjà, mais c'est pas grave. À vendre un VTT pour adulte en très bon état. 10 000 francs sur Païta, 91 60 22 pour plus de renseignements. Un mécanicien agricole est recherché pour réparer un gyrobroyeur au 94 92 08. Le 94 92 08 à ce même numéro. On recherche également à l'achat un gyrobroyeur ou un tondeau-broyeur. Je répète, le numéro, c'est le 94 92 08. À vendre pour une Peugeot 206 plus un radiateur tout neuf ainsi qu'un jeu de plaquettes de frein neuf. Pour plus de renseignements, il vous suffit de composer le 82 97 60. Le 82 97 60 à vendre 4 pneus déjà montés sur jante, quasiment neuf, 250 par 65 R17 pour les dimensions. La marque, c'est Nankang pour pick-up Toyota, 97 98 11 pour le numéro de téléphone. Le 97 98 11, il est à vendre 4 poteaux en fer de 2,75 m, 40 000 francs, 90 14 06 pour le numéro de téléphone. Le 90 14 06, il est à vendre un panneau solaire de 180 watts associé à un contrôleur Victron, 15 000 francs au 77 64 20. Le 77 64 20, il est à vendre une petite table de salon avec sa vitre, 5 000 francs, deux meubles en teck, l'un à 30 000, l'autre à 15 000 francs. Le numéro, c'est le 74 79 74. Le 74 79 74. Une machine à laver de 5 kg est à vendre, 25 000 francs. 95 82 92 pour plus de renseignements. Le 95 82 92. À vendre deux pneus neufs, jamais montés, 235 par 45 par 19, 10 000 francs au 76 21 11. Le 76 21 11. Il est à vendre une mini pelle Comax 2 tonnes 8, 800 heures de marche, toujours à l'abri, 2,6 millions au Mont d'Or, 78 36 26, le 78 36 26. Il est à vendre des tôles de toiture 5,30 m sur 85 cm à vendre au prix de 30 000 francs en bon état, 5 longueurs de bois 6 m, épaisseur 7 cm au prix de 15 000 francs et divers bois de construction au prix de 10 000 francs au 79 31 72, le 79 31 72. Une personne recherche urgemment sur Bourail, hors village, une maison de type F2 à louer, non meublée. Jardin et garage seraient appréciés, si possible situés près de la montagne ou de la rivière. Loyer 60 000 francs, charges comprises, aide au logement acceptée. Toute proposition sera étudiée au 83 52 84, le 83 52 84. Il est à vendre un Dodge Ram 1500, modèle sport. Il est en parfait état, immatriculé 410 650 NC. Il est de l'année 2018, de couleur gris métallisé, 150 000 km au compteur, équipé de 4 amortisseurs Bilstein, 4 pneus neufs et d'une barre de LED. Le prix de vente est de 2,9 millions. Il est visible sur la foie et pour plus de renseignements, composez directement le 77 79 39 77 79 39. Bonjour Amado qui nous a contacté hier justement, le propriétaire du véhicule. Il est à vendre un appartement de type F2 entièrement loué au centre, j'ai dit des bêtises, actuellement loué, entièrement restauré, situé au centre-ville, avenue Foch, immeuble Central Park. Il est proposé au prix de 14,5 millions avec cellier et parking. Pour plus de renseignements, n'hésitez pas à contacter directement Bruno au 78 41 24, le 78 41 24. Il est à vendre un terrain d'1,5 hectare dans Essadio, en bordure de la RT1, terrain commercial, développement agricole, touristique, immobilier possible. Terrain en partie aménagé, propose 22 millions à débattre. Pour plus de renseignements, renseignements, contactez directement le 94 63 44 ou le 77 94 03. Voilà, c'est tout pour vos petites annonces de ce vendredi 4 septembre. Vous l'avez entendu, c'était les dernières de la semaine, mais pas de panique. Vous savez qu'elles reviennent en forme lundi, même heure, de 8h45 à 9h. Nous, on ne perd pas plus de temps, bien qu'on n'a pas perdu de temps. On est allé droit au but ce matin sur Radio Rythme Bleu. Alors, on va continuer sur la même lancée, retrouver l'actualité nationale et internationale grâce à nos partenaires d'antenne Europe 1.

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1: Bonsoir Valérie, bonsoir à tous. La canicule fait son retour dans le sud de la France ce vendredi. 5 départements sont placés en vigilance orange à partir de midi. L'Ardèche, l'Aude, la Drôme, le Gard et l'Hérault. Jusqu'à 39 degrés attendus localement dans l'intérieur du Languedoc. Déjà 53 jours passés en vague de chaleur depuis le début de la saison. C'est du jamais vu en France. L'été 2026 est le plus chaud jamais enregistré dans le pays, confirme la ministre de la Transition écologique. Les conséquences de ces canicules et de la sécheresse touchent de plein fouet les agriculteurs. Un plan d'aide pour le secteur sera annoncé ce vendredi, mais pour financer ces mesures d'urgence, il faut des marges de manœuvre budgétaires. Le Premier ministre Sébastien Lecornu demande à Bercy de geler ou d'annuler des dépenses prévues cette année. Éric Zemmour s'apprête à se lancer dans sa deuxième course à l'Élysée. En visite ce jeudi à la foire de Châlons en Champagne, le patron de Reconquête promet d'annoncer sa candidature à la prochaine élection présidentielle avant le mois de décembre. La situation est beaucoup plus mouvante qu'on ne le croit, assure-t-il, au sujet des 3% d'intention de vote qui lui sont attribués à ce stade par les sondages. Et en cas de victoire de Marine Le Pen en 2027, Reconquête n'exclut pas de conclure un accord de gouvernement avec le Rassemblement National. C'est ce qu'indique ce jeudi soir l'eurodéputé Sarah Knafo. L'auteur du Casse du siècle, publié aux éditions Fayard, fixe toutefois une condition, que le programme porté par cette coalition soit aligné sur ses convictions. À ce jour, aucune menace terroriste ne pèse sur la venue du pape en France, selon les services de renseignement. Déclaration du ministre de l'Intérieur ce jeudi soir. Laurent Nunez détaille dans les colonnes de La Croix le dispositif de sécurité exceptionnel mis en place pour cette visite historique. Jusqu'à 15 000 agents des forces de l'ordre seront mobilisés au plus fort de l'événement quand Léon XIV sera à Paris les 25 et 26 septembre prochains. Les États-Unis mènent une enquête approfondie sur la frappe qui a fait 4 morts mardi soir lors de la célébration d'un mariage en Iran. Le vice-président américain le confirme ce jeudi, mais J.D. Vance se dit néanmoins sceptique quant à la véracité de cette information relayée par les médias iraniens depuis 48 heures. Téhéran dénonce de son côté un crime de guerre et promet de se venger. De son côté, Benjamin Netanyahou garde l'espoir d'un effondrement prochain du régime des Mollahs. Les dirigeants iraniens se battent pour leur survie, assure ce jeudi soir le Premier ministre israélien. L'État hébreu est en capacité d'éliminer cette menace une fois pour toutes, assure-t-il. Et puis à l'US Open de tennis, la suite du deuxième tour. Un Français sur les cours en ce moment. Benjamin Bonzi mène 1-7-0 face au Péruvien Ignacio Bouzé. À suivre également cette nuit les matchs d'Arthur Géa, de Quentin Alice ou encore du vétéran Gaël Monfils. Dans le tableau féminin, la dernière Française en lice, Léolia Jean-Jean, éliminée ce jeudi par l'Autrichienne Anastasia Potapova. 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
2: Et oui, voilà pour l'actualité de ce matin. Merci à la rédaction d'Europe 1 pour ce tour d'horizon.
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2: Et oui, on ferme le journal, on ouvre donc le débat. C'est à vous de prendre la parole avec votre rendez-vous SMS sur Radio Rythme Bleu. Notre question du jour, êtes-vous rassuré par les annonces faites par le Premier ministre en réponse aux demandes d'aide de la mission transpartisane? Si vous êtes rassuré, vous tapez 1, sinon vous tapez 2 et vous envoyez votre réponse au 3146. La réponse à notre question d'hier, 83% des auditeurs d'RRB qui se sont exprimés par SMS pensent que la France doit réaffirmer clairement sa souveraineté sur Matthew et Hunter face aux revendications récurrente du Vanuatu. Ils sont 17% à ne pas partager cette opinion. Merci pour votre participation et rendez-vous demain pour la réponse à la question du jour. Nous, en tout cas, on continue en musique sur Radio Rythme Bleu. Dans quelques minutes, à 9h30, on vous fera gagner les dernières places pour le Golden Tribute qui aura lieu ce soir au Home the Beach, la soirée disco. Plus de 3 heures de show en live avec 13 musiciens sur scène. Évidemment, pantalon pâte d'éléphant, chemise bariolée, peut-être perruques seront au rendez-vous et seront attendues. Tout de suite, on continue en musique. Belle matinée à toutes et à tous, à l'écoute de votre radio préférée.

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Aujourd'hui, on va jouer dans le Big Quiz à 9h30 avec ces petites lettres qu'on croise partout et qu'on utilise parfois sans même savoir ce qu'elles veulent vraiment dire. EDF, peut-être PMU, ChatGPT, qui sait, des sigles, des acronymes français.

C'est ou emprunté à l'anglais, ce matin on remet les initiales dans le bon ordre. Il faudra un petit peu de connaissance, un peu de logique et parfois un bon instinct pour faire la différence. Le principe ne change pas. Deux candidats, six questions, quatre propositions à chaque fois et seulement 5 secondes pour y répondre. Pardon, aujourd'hui c'est votre dernière chance de repartir avec les deux places pour le Golden Tribute pour la Friday Night Fever qui a lieu ce soir au On the Beach. 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Pour tenter votre chance, appelez-nous dès maintenant au 25 46 46. Deux places, deux candidats et une avalanche de lettres à décoder. Alors attention, deux places, deux candidats, mais les deux places seront remportées uniquement par le vainqueur. Voilà, le Big Quiz commence à 9h30 sur Radio Rythme Bleu. Appelez-nous pour vous inscrire et pour l'instant, on laisse passer Michael Jackson avec One More Chance.

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1: Allez, 9h30, maintenant on joue pour de vrai. Ce matin, j'ai 6 questions et derrière chacune d'entre elles, c'est quelques lettres qui ont décidé, ou peut-être pas, hein, de vous compliquer la vie. Vous les voyez peut-être souvent, vous les prononcez, vous êtes même parfois parfaitement capable de les utiliser dans une phrase. Mais est-ce que vous savez réellement ce qu'elles signifient? C'est là que ça devient intéressant. Aujourd'hui, le Big Quiz s'attaque aux sigles et aux acronymes. Je vous préviens, il y aura ceux que l'on connaît et que l'on reconnaît immédiatement et ceux pour lesquels notre cerveau va devoir bricoler un petit peu et rapidement, puisqu'on aura 5 secondes pour répondre à chaque question. 2 candidats sont attendus, 6 questions, 4 propositions à chaque fois et vous l'avez entendu, 5 secondes uniquement pour répondre. Pas le temps de réunir un conseil d'administration. Il faudra trancher rapidement. Si vous souhaitez passer votre vendredi soir à danser au On The Beach pour le Golden Tribute, pour le Friday Night Fever, c'est au 25-46-46 qu'il faut vous inscrire. On vous attend. On attend nos 2 joueurs. Et voilà. Et d'ailleurs, on en a déjà. On n'aura pas besoin d'attendre trop longtemps. Bonjour à vous. Bienvenue sur Radio Rythme Bleu.
2: Bonjour.
1: Bonjour, comment allez-vous, monsieur?
2: Très bien, merci, et vous?
1: Très très bien. C'est David à l'appareil?
2: C'est ça.
1: Enchanté David, c'est Mouna.
2: Enchanté.
1: Est-ce que c'est votre avec plaisir David. C'est votre première au Big Quiz?
2: Au Big Quiz oui, il me semble. Oui, bon. Oui, c'est ça.
1: Alors au Big Quiz, oui, mais du coup, j'entends à votre façon de répondre que ce n'est pas le premier jeu auquel vous participez sur Radio Rythme Bleu.
2: Ouais, c'était il y a un petit moment déjà.
1: Bon, et bien.
2: J'avais perdu en plus.
1: Ah bah vous voyez, welcome back David, c'est la revanche que vous venez chercher. Vous êtes branché disco David?
2: Oh là là. Ouais, c'est pas grave, ouais, bah un petit peu, mais très peu, mais j'aime bien la musique en général.
1: Bon, parce qu'après quand je dis disco, on parlera, parce que bon, vous avez entendu qu'on vous fait gagner les 2 places pour le Golden Tribute de ce soir au On The Beach.
2: Ah, c'est ça qui m'attire.
1: Voilà, ah bah voilà, et puis bon, quand on parle disco, il y aura du Donna Summer, il y aura,
2: oui.
1: Y aura pas mal de grands noms de la disco, hein.
2: Ah, ouais.
1: Voilà, même du Michael Jackson pour certains de ses... de ces titres, enfin je ne vais pas spoiler, je laisserai l'avantage aux gagnants de regarder tout cela ce soir. Et d'ailleurs David, on a votre concurrent ou concurrente qui est là avec nous, on va l'accueillir ensemble, bonjour à vous.
3: MDR
1: Chara.
3: Oui.
1: Bonjour Chara. Chara,
3: bonjour,
1: qui a envie
3: Mouna.
1: De sortir la chemise bariolée et les pattes d'ef.
3: Carrément.
1: Chara, face à vous, David. David, face à vous, Chara.
3: Bonjour, David.
2: Bonjour, Chara.
1: Oui. Vous allez vous affronter tous les deux. Oh, voilà, avec ces 6 questions qui portent aujourd'hui sur, vous l'avez peut-être entendu, peut-être pas, en tout cas, ce sera les sigles et les acronymes. Donc voilà, on va regarder un petit peu, 5 secondes pour répondre. Chara, je vous demande pas si vous connaissez les règles, je sais que vous les connaissez largement.
3: Oui.
1: Lequel de vous deux veut commencer avec la première question?
2: Honneur aux dames, je pense.
3: Merci.
1: Bravo. Alors parfait, Chara, vous commencez. Messieurs, dames, bon je le dis à chaque fois, mais on a le chronomètre de 5 secondes. Voilà, il faudra répondre bien évidemment avant que l'alarme ne retentisse. Si tout est bon pour vous, si vous n'avez pas de questions, on peut commencer. Écoutez, ça a l'air d'être bon, au silence
2: oui, bon.
1: Qui règne
2: ouais,
1: sur
2: pardon,
1: les ondes.
2: Bon.
1: Non, je vous en prie tous les deux. David, Chara, c'est parti. Chara, la première question, c'est bien la vôtre. Au cinéma, que désigne le sigle BO? 4 propositions, Chara.
2: Oh.
1: La bande-annonce, un gros plan, l'ensemble du casting ou la musique?
3: C'est la bande originale.
1: Oui, mais c'est quoi du coup? Elle était facile.
3: Oui, mais j'ai...
1: C'est que j'ai pas, parce que bande originale, oui, bien sûr, c'est ce que ça veut dire, mais c'est, du coup, c'était dans les 4 réponses, sinon ça aurait été trop facile.
3: Ah, mais j'ai loupé, alors.
1: Ah, mince.
3: Oh là là.
1: Ça va vite, 5 secondes, c'était la musique. C'est bien évidemment la bande originale du film, mais c'est-à-dire sa musique. Voilà.
3: Pardon.
1: Non, c'est moi, ça porte un peu à confusion, c'est aller vite. Et 5 secondes, c'est vrai qu'on a pas le temps de réfléchir. Hein.
3: Oh, mais non, on est large.
1: On est large.
2: La
1: oui, mais voilà, c'était la première question qui était un petit peu piégeuse. Attention, attendez-vous au pire, David. Non, je plaisante. Voici la seconde question, on est parti. Quel constructeur automobile a pour nom un acronyme parmi ces 4? quatre propositions qui sont les suivantes. Ford, Dacia, Opel ou Fiat. Lequel de ces quatre est un acronyme? Ah, joli. Joli parce que peu de gens le savent. Tout à fait. Vous connaissez la signification. Bon, c'est pas si facile, mais déjà, vous savez que c'est un acronyme. Est-ce que vous savez ce que ça veut dire, David?
2: Alors, en fait, j'ai dit au hasard. Hein. Je sais pas que c'est un acronyme.
1: C'est pas vrai.
2: Il y a juste Ford que je sais que c'est un nom, mais après, Dacia et le reste, je...
1: Bon, c'est une déduction, voilà. En tout cas très belle déduction. Effectivement, Ford, hein, c'est un nom de famille. Opel, c'est un nom de famille. Dacia fait référence à un ancien nom de la Roumanie, la Dacier. Et Fiat a effectivement pour signification, je vais essayer de le prononcer, Fabbrica Italiana Automobili Torino. Voilà, c'est ce que ça veut dire.
2: De l'accent.
1: Bon, c'est gentil, David. C'est faux, mais c'est gentil. Sarah, c'est à vous.
3: Oui.
1: Attention. Ah, c'est parti. Quelle est la signification de GPT ou GPT dans le nom de l'intelligence artificielle ChatGPT? Quatre propositions, Chara. Generative Pre-Trained Transformer. Vous me dites si ça va pas avec l'accent. Hein.
3: C'est parfait.
1: Guided Predictive Training, Global Prediction Text ou General Pattern-like Training. Est-ce que c'est bon pour vous?
3: J'aime bien la première.
1: Ah, en plus, vous y allez au talent. Tous les deux, vous n'attendez même plus le chrono, Chara et David. C'est génial. Oui, Generative Pre-Trained Transformer. Alors, quand il y a des noms un peu... Enfin, quand il y a des noms anglais, j'y vais doucement pour vous permettre d'avoir une chance de gagner. Et vous avez donné la bonne réponse, Chara. Parce que je sais que mon accent n'est pas facile.
3: Non, c'est très bien. J'ai compris.
1: Non, ChatGPT est un agent conversationnel propulsé par l'intelligence artificielle, créé, on le sait, par OpenAI, qui permet de dialoguer de manière fluide et naturelle. Attention, pour l'instant, vous en êtes à 2 points chacun. Ça va être...
3: Non,
1: je dis des bêtises. Pardon, vous en êtes à 1 point chacun, tous les deux. Merci de suivre, Chara. David, c'est à nous. Quelle est la signification du sigle PMU associé aux courses hippiques? Quatre propositions. Paris mercantile universel, Paris mutuel urbain, Paris majeur unique ou Paris monétisé unifié?
2: Le dernier.
1: Paris monétisé unifié?
2: Ouais.
3: Avec le 2.
1: Oui. Elle n'était pas facile, c'était effectivement le 2 Paris Mutuel Urbain.
2: Ah oui.
1: Bon, ça porte. Enfin, voilà, ça fallait vraiment l'avoir, hein, le PMU, groupement d'intérêt économique ayant le monopole des paris hippiques en France et fondé en 1930 tout de même.
3: Ouais.
1: 1930.
3: Ah, quand même.
1: Bah, c'est pas tout jeune, hein.
2: C'est ça.
1: Alors, Chara, elle vous va bien, je trouve, cette question aussi.
3: Pourquoi elle n'est pas tout jeune?
1: Non, pas du tout, parce que, attendez, non, je ne me serais jamais permise de faire de dire quelque chose.
3: Mais non, allez-y,
1: c'est celle qui suit, là, qui vous va bien. Selon sa traduction en français, que signifie l'acronyme anglophone YOLO? Trop mort de rire, on ne vit qu'une fois, on n'est pas sorti de l'auberge, on s'en fiche.
3: Ah, j'aime bien « On ne vit qu'une fois ». Oh, c'est pas vrai.
1: Bah oui. YOLO, d'ailleurs, ça veut dire... la traduction textuelle, littérale, je sais pas comment le dire, c'est « You only live once », c'est-à-dire « On ne vit qu'une fois ».
3: D'accord.
1: Voilà. C'est mignon. On continue avec vous. Je fais ça comme s'il y avait du suspense. Si c'est Chara, c'est forcément David qui suit. Attention, David, nous y sommes. Celle-ci, elle est sympa. Quelle est la signification de la lettre C dans le sigle YMCA, notamment utilisé dans une chanson des Village People? On le sait. Attention. Condom, préservatif. Child, enfant. Cop, policier. Ou Christiane pour chrétien?
2: C'est la troisième.
1: Alors attendez, c'était COP? COP?
2: Non.
1: C'était Christiane. Ah, c'était Christiane. C'était Christiane, vous avez. C'était juste pas.
2: C'est Christiane, hein?
1: Oui, c'était ça. Chara, Il s'est trompé de...
3: Il l'avait
1: avant le chrono, c'est juste que le numéro n'était pas bon, c'était la 4 et pas la 3, mais c'était Christiane auquel vous pensez. C'est une bonne réponse, David, puisque YMCA est le sigle de Young Men's Christian Association, autrement dit, l'Union chrétienne des jeunes. Okay. Il s'agit de lieux pour que les jeunes puissent y faire du sport, des actions sociales et de l'hébergement solidaire. La chanson des Village People faisait allusion, ou fait toujours allusion d'ailleurs, à l'existence d'une culture homosexuelle dans les YMCA.
2: Alors, c'était pas Christiane que j'avais au départ, donc elle est quand même annulée là.
1: Ah mince!
2: J'ai dit après, donc ouais, non, c'est pas Christiane, hein, j'ai pas.
3: Ah bah, vous après, David,
2: j'ai entendu.
3: Vous vous avez dit Christiane.
1: D'accord.
2: C'est après
1: que vous avez rectifié.
2: J'hésitais et puis après, bah voilà.
3: Bon, bah... Non, mais vous étiez dans le chrono, David, n'insistez pas.
1: Chara.
3: Oui.
1: S'il n'avait rien dit. J'aurais laissé passer, vous seriez à égalité.
3: Ah non, on est deux femmes, on sait très bien ce qu'il a dit. Il a dit Christiane.
1: Vous pensez savoir, David, vous ne savez pas.
3: Exactement.
1: Oh, David, non mais... Écoutez, messieurs, dames, David, l'honnêteté, ça paye toujours. Vous avez l'occasion, l'opportunité, la chance de nous rappeler. Je vais me calmer, je suis vraiment une malade. La chance de nous rappeler la semaine prochaine pour participer. Et je sais qu'elle n'est pas d'accord avec ça, Chara. Mais Chara... C'est vous qui avez gagné aujourd'hui. Sinon, vous auriez été à égalité. Oui, j'en connais une qui va se dandiner en chemise bariolée et en pâte d'ef ce soir. Après, vous gagnez deux places, Chara. Libre à vous d'en faire ce que vous voulez et d'y aller avec David, par exemple.
2: Ouais, bah pas mal.
1: Je dis ça, je dis rien. Hein.
3: David, j'aimerais tellement, mais j'ai un mari qui n'est pas très arrangeant. Alors, ce que je vais faire, David, si vous me le permettez, je vais vous offrir ces places.
2: Je peux pas accepter, c'est gentil, c'est vraiment gentil, mais il y a pas de souci, vous inquiétez pas.
3: David, j'ai déjà des projets, j'ai joué pour le plaisir.
2: Je vais dire la même chose, je jouais pour le plaisir. Il y a pas de problème, non,
3: quelqu'un. Oh, ce plaisir qui va nous tuer. Bon alors, vraiment, écoutez, bon. Mouna, merci beaucoup. Je peux les offrir?
1: Non mais vous faites ce que vous voulez, Chara, si vous voulez les offrir à David, offrez-les.
2: Non.
1: David, ça suffit maintenant. Non. Moi, je suis du côté de Chara. David, on voulait vous laisser le point. Vous avez dit non. Mais vous avez été honnête. C'est bien. C'est très bien.
2: Non, mais Chara, c'est bizarre ce moment à la radio. Non, Sarah, il n'y a pas de souci. Offrez-les à quelqu'un de votre entourage. Moi, ça me fait plaisir. Et puis, c'était vraiment pour le plaisir que j'ai.
3: Écoutez, plaisir partagé. On va faire en sorte de faire des heureux, Mouna.
1: J'ai pas de soucis là-dessus. En général, le Golden Tribute, voilà.
3: J'avais su avant, mais là, j'ai vraiment des projets bloqués.
1: Oh là là là là là là. Messieurs, dames, j'ai passé un excellent moment pendant ce Big Quiz. Franchement, j'aurais bien aimé que ça continue, que vous ayez égalité. Mais que voulez-vous ? Nos auditeurs sont honnêtes. Ils sont honnêtes, c'est des bons joueurs. Voilà. David, si vous souhaitez laisser un message, une dédicace, le micro est tout à vous. Chara, ça va être de même pour vous, mais vous êtes la gagnante. Alors, je vous laisse
3: pour la fin. On laisse David parler, s'il
1: est évidemment.
2: Merci. Alors, bonjour à toute la famille qui sont du côté de la foi. Et puis à mon entourage qui est à côté de moi, là, du côté de la Vallée des Colons. Et puis à tous ceux qui me reconnaîtront.
1: Oh, et bien,
2: tout simplement. Et puis, un grand bravo à Sarah. Et puis, merci, Sarah. J'espère que les personnes vont bien en profiter et puis vont bien
3: j'en suis sûre. Merci beaucoup, David, pour ce moment. Mouna, vous êtes toujours adorable. Je souhaite un bon week-end à tout le monde, Mouna. Voilà. Bravo à David, merci. Merci pour votre honnêteté.
1: Mais la prochaine fois,
3: vous nous laisserez décider quand même.
1: Messieurs, dames, merci beaucoup pour ce moment. Sarah,
3: bon
1: David,
3: week-end,
1: on vous retrouve
3: Mouna.
1: Bientôt. Bon week-end.
2: Bientôt.
3: Bon week-end, David, au revoir.
2: Bon week-end, toi. Au revoir.
1: Et voilà, les dernières places sont tombées. Et oui, c'est triste, n'est-ce pas? En tout cas, voilà, bravo à Sarah qui repart avec ses deux places pour le Golden Tribute Friday Night Fever qui aura lieu ce soir au On The Beach. En tout cas, j'espère que vous avez passé un bon moment. Le Big Quiz revient dès lundi avec de nouveaux cadeaux à gagner. D'ici là, nous, et quand on parle de disco sur RRB, on se fait pas prier. You Should Be Dancing des Bee Gees, c'est tout de suite, il est 9h45. Oula, attendez. Non, je m'y reprends, je vous laisse patienter une petite minute, puisque ce n'est pas le son qui va se lancer si je fais ça. Ah, ça y est, on y est. Bee Gees, You Should Be Dancing, 9h44. Belle matinée à tous à l'écoute d'RRB.

0: Voilà, on vient d'entendre Billy the Kick avec Mangez-moi, mangez-moi. Il y avait les gamins en folie, bien sûr, avec dans le morceau énorme hein, de 1994. Il avait d'abord été enregistré sous un autre nom, c'était le Chant du Psylo. Et bon, c'est connu maintenant, mais le titre avait déclenché à l'époque une procédure pour incitation à l'usage de stupéfiants, finalement classé sans suite. Autant dire que derrière le refrain gentillet, le dossier était un peu moins innocent qu'il en avait l'air. 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
7: Et bien sûr que c'est l'heure idéale. Et regardez-moi ce soleil. Bonjour Mouna.
8: Bonjour Jennifer. How are you today?
7: Oh ben ça pourrait aller mieux. J'ai failli pas arriver, mais nous y sommes. Des petits aléas de vie, hein. Vous connaissez ça, chers auditeurs. Bienvenue dans votre totem.
9: Google DeepMind travaille sur de nouveaux modèles capables d'améliorer les prévisions de trajectoire, d'intensité et de vent des cyclones. Dans certains cas, ces outils pourraient permettre de gagner jusqu'à une journée supplémentaire d'anticipation. Et forcément, nous, ça nous parle.
10: Des plus poignants peut-être, là où on a rencontré un papa qui avait sa case qui avait brûlé et qui n'avait pu sauver que son bébé. Donc on arrive là avec ce qu'on peut aider en literie, en vêtements, voilà, pour lui, pour son bébé, pour les biberons, pour de l'eau, etc. On avait fait un aller-retour dans cette commune.
11: Que veut dire l'expression « décrocher la lune » ?
12: Décrocher la lune, c'est genre t'es prêt à tout faire pour quelqu'un ou pour quelque chose.
13: Bah, t'es prêt à tout faire pour réussir un travail.
14: Ça veut dire que t'es prêt à tout pour accomplir ton petit rêve.
15: Et donc j'ai fait 3 mois au Canada, à Montréal, puis après je suis partie à Paris parce que j'ai trouvé une école. Donc j'ai fait une année de mise à niveau, puis un master en direction artistique. Et en fait, je me suis rendu compte que la maison me manquait énormément et la Calédonie, même l'Océanie en général, revenait beaucoup dans mes projets. Et c'est là que je me suis rendu compte en fait de la richesse qu'on a ici dans le Pacifique. Et en fait, oui, parfois on part pour mieux revenir finalement.
16: Mon premier souvenir d'enfance, c'était vraiment Monéo où j'ai grandi. On habitait chez ma grand-mère paternelle. Et on a grandi ici avec tous mes cousins, cousines, mes frères. Donc voilà, c'était ça notre enfance avec les chevaux, le bétail, les chèvres, les poules, les paons, les pintades.
17: Alors le Fish Market, c'est la 4e édition. Donc après le bossu doré, le mulet, le bec de canne, c'est le tour du crabe. On est en pleine saison du crabe, donc c'est l'occasion. Alors à ce fish market, on trouvera bien sûr du crabe, mais également tous les produits de la mer, des pêcheurs côtiers de la province sud et même du nord, hein, puisqu'on a des poissons qui arrivent du nord.
10: On n'a pas de mots pour décrire ça. Et puis on voyait dans le regard de ce papa qu'il était totalement perdu et en même temps reconnaissant de ce que l'on faisait pour lui. Voilà, ça c'est un des moments poignants.
18: Jennifer, je voudrais bien jouer avec vous l'après-midi.
7: Mais moi aussi, mais vous vous appelez toujours le matin, Chara, qu'est-ce qu'on peut y faire?
18: Eh mais il paraît qu'elle est jalouse, la petite.
7: Il paraît pas.
18: Je la prépare.
7: Jaloux
18: j'ai envie de jouer avec Jennifer l'après-midi, je le dis à tout le monde.
19: Allez-y, écoutez, si vous voulez faire des infidélités, allez-y. C'est que 2 ans
18: qu'on se connaît. Oui, mais une fois annoncé, c'est plus de la fidélité.
19: Ah bon? Ah
18: oui, c'est comme ça que ça va, Mouna.
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0: Et voilà, merci beaucoup pour ce zapping radio du vendredi, le petit concentré de la semaine pour nous éviter de prétendre qu'on avait tout suivi. Il est 10h sur Radio Rythme Bleu, on est encore dans la matinée, oui, mais suffisamment avancé pour arrêter de faire semblant d'être sage. Alors on va envoyer, oh là là, mais elle n'arrive plus à parler, on va envoyer un petit coup de boost dans les enceintes aujourd'hui, attention. Voilà, on oublie la demi-mesure, guitare en avant, volume un cran plus haut. Et une pensée pour tous les amateurs de pur rock, Black Sabbath, paranoïde. Là, normalement, plus personne ne somnole.

0: par ici les sorties.
1: Bonjour, aujourd'hui dans ce Paris-ci et sortir, on va commencer avec la province sud qui propose demain, dans le cadre de la 32e édition du mois du patrimoine, plusieurs rendez-vous. On commence avec l'association Témoignages d'un passé qui vous donne rendez-vous dès 8h sur le terre-plein au niveau du musée maritime à Nouville. L'occasion pour vous de profiter d'activités en plein air telles que le vélo et la marche. Pratiquez pour le plaisir, le bien-être et la découverte tout en explorant le plus grand site historique de la ville de Nouméa. Cyclotouristes et randonneurs, venez profiter d'une immersion poignante et fascinante au cœur de l'histoire des forçats du bagne de Nouvelle-Calédonie. Le rendez-vous, c'est donc demain à partir de 8h sur le terre-plein au niveau du musée maritime. L'occasion pour vous de profiter des moments conviviaux en famille ou entre amis. Pour plusieurs renseignements, le 77 83 73, le 77 83 73. La ville de Nouméa propose une initiative

0: Passons à la découverte de l'application Graal au travers du parcours L'empreinte du bagne dans la ville. Accompagné par un médiateur culturel, partez sur les traces du bagne dans la ville pour une visite enrichie de documents d'archives et de photographies. Une manière innovante de comprendre et de partager l'histoire du bagne. Le rendez-vous c'est donc demain de 10h à 11h30. Le départ est donné à la maison Higginson. Une exposition de jeeps et de matériel de la Seconde Guerre mondiale est proposée demain de 9h à 15h à la chapelle américaine de Plaume au Mont d'Or. L'occasion pour vous de découvrir une exposition consacrée aux jeeps et au matériel militaire de la Seconde Guerre mondiale, mais aussi de profiter d'une promenade en jeep sur le site de l'exposition. Les visiteurs pourront profiter d'une expérience immersive au plus près de ces véhicules historiques, un événement co-organisé par l'association de Pierre et de Jade et l'association Jeep Army Club Calédonien. La ville de Nouméa proposera demain une initiation à la généalogie aux archives municipales. Les archives de la ville de Nouméa ouvrent la salle de consultation de leur nouveau bâtiment au grand public, le temps d'une causerie consacrée à la méthodologie des recherches généalogiques. La généalogie permet de remonter le temps à la recherche de ses ancêtres, de retracer son histoire familiale et de vérifier les récits transmis au fil des générations. Les fonds d'archives conservent les documents originaux indispensables pour appuyer ces démarches. Pour l'occasion, Jean-Pierre Palladini, généalogiste amateur chevronné, donnera les clés pour débuter une recherche. Pour nous en dire plus, Élodie Lallenay, chef du service de la conservation et de la valorisation du patrimoine de la ville de Nouméa.
1: C'est une première pour nous, puisque pour la première fois, on va ouvrir les portes du nouveau bâtiment des archives au public. C'est un bâtiment que les Nouméens ont pu voir naître au 9 rue de la République. Et on vient... il y a quelques jours, il y a très peu de temps, de finir de déménager les 2,5 km linéaires d'archives, ce qui représente près de 7 tours Eiffel empilées l'une sur l'autre d'archives de la commune qui sont conservées désormais dans un seul et même lieu, aux normes, sécurisées, pour le plus grand plaisir de mes archivistes. Ce samedi, c'est une rencontre avec Jean-Pierre Palladini, qui est généalogiste amateur, puisque malheureusement, il n'existe pas de généalogiste professionnel ici, mais il est chevronné et passionné. Et ce qui est intéressant, c'est qu'il va... aider le public à savoir comment est-ce qu'on fait son arbre généalogique, par où est-ce qu'on commence, où est-ce qu'on va chercher, quels sont les différents endroits et les différents mots-clés pour faire sa recherche. Et ensuite, ben, généralement, on commence par compiler 2-3 documents, puis une dizaine, et puis à un moment donné, on acquiert pas mal de données, et du coup, Jean-Pierre va nous aider à savoir comment aussi les classer pour pouvoir s'en resservir et continuer le travail sur l'arbre généalogiste.
0: La ville de Nouméa vous donne rendez-vous demain de 9h à 11h pour une initiation à la généalogie. C'est aux archives municipales situées au 9 rue de la République, au centre-ville. Pour plus de renseignements, le 24 49 29. Le 24 49 29. Le Centre d'art de la ville de Nouméa accueille le spectacle « Et l'amour alors ». Il s'agit d'un stand-up de l'humoriste Marion Cash au Théâtre de Poche. Dans ce nouveau spectacle, Marion vous embarque avec une énergie débordante dans les coulisses de sa nouvelle vie d'humoriste. Entre émotions incontrôlables, famille envahissante, enfants, féminisme, chasse, belle-mère, politique et quête d'amour, elle raconte avec autodérision tout ce qu'elle aurait probablement dû garder pour elle. Le spectacle « Et l'amour alors » de l'humoriste Marion Cash sera à découvrir ce soir à 19h, puis demain et dimanche à 17h au Théâtre de Poche du Centre d'art. Vos places sont disponibles directement sur place jusqu'à 16h30 cet après-midi ou encore sur ticket.nc pour plus de renseignements le 25 07 54, le 25 07 54. Théâtre toujours avec le spectacle « Massacre à la princesse » de la compagnie Les Chabutés sera ce soir encore sur les planches du théâtre de Lille à Nouville. Vous êtes-vous déjà demandé à quoi ressembleraient les princesses si elles vivaient dans notre monde? Dans ce spectacle, totalement rock'n'roll et déjanté, les princesses se sont fait virer de leur compte et essayent de survivre tant bien que mal dans la dure réalité de la vie. Le spectacle « Massacre à la princesse » de la compagnie Les Chabutés sera ce soir à 19h, puis demain et dimanche à 18h sur les planches du théâtre de Lille à Nouville. Les réservations se font sur ticket.nc. La ville de Nouméa propose de faire du sport aquatique demain pour ceux qui veulent s'initier ou s'inscrire dans des associations pour pratiquer de la natation et de la natation synchronisée ou encore de l'apnée ou du hockey subaquatique. Vous êtes invité demain à partir de 8h à un événement dédié au sport aquatique à la piscine Jacques Morin du Wantoro. L'occasion de découvrir les activités proposées dans les piscines municipales. Les précisions d'Alexandre Schmeber, adjoint au service municipal des sports de la ville de Nouméa, et Vivian Chaillet, chef de la section piscine de la ville.
2: Ce sera la fête du sport aquatique. C'est une déclinaison de la fête du sport qui se déroule en début d'année, généralement au mois de février. Et on voulait vraiment mettre l'accent sur les sports aquatiques pour permettre aux associations de faire leurs initiations. Et ça correspond aussi à la réouverture de la piscine Jacques Morin du Wantoro qui réouvre ce jeudi.
3: Ce qu'il faut savoir, c'est que pour les associations aquatiques, les calendriers fédéraux commencent du 1er septembre au 30 juin. Donc généralement, on place la fête du sport aquatique sur le premier week-end de notre réouverture sur la piscine Jacques Morin pour qu'on corresponde aussi au calendrier des associations des activités aquatiques.
2: Du coup, il y aura 8 associations qui seront représentées avec le hockey subaquatique, la natation avec les deux gros clubs de Nouméa, le CNC, l'Olympique Natation, la natation synchronisée, l'apnée, les activités sous-marines et également le comité sport pour tous qui sera la seule activité qui sera en dehors des piscines avec l'activité speedball. Il y a des initiations. Ce sera possible de, par exemple, faire des baptêmes de plongée pour les activités sous-marines ou de tester le hockey subaquatique ou toutes les activités. En fait, tous les clubs vont proposer des initiations à leurs activités.
0: La ville de Nouméa qui vous attend donc demain de 8h à 13h à la piscine Jacques Morin du Wantoro pour s'informer auprès de ses services municipaux, de ses partenaires ou encore de ses associations sportives nouméennes. Pour terminer ce Paris C'est sorti, direction le Grand Nord avec la commune de Ouégoua qui vivra demain au rythme de la fête du Diaot 2026. L'occasion de célébrer le Diaot, le seul fleuve de Nouvelle-Calédonie au terrain municipal. Au programme de la journée à partir de 8h, différentes animations, notamment un plateau musical, divers stands, sans oublier différentes activités proposées sur le fleuve. L'édition 2026 de la fête du Diaot, c'est demain de 8h à 20h au terrain municipal de Ouégoua. C'est terminé pour ce Paris C'est sorti. Le prochain rendez-vous, c'est à 15h30 cet après-midi.
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10: Oh yeah, il est 10h30 sur Radio Rythme Bleu, vous êtes dans Plus la peine de zapper. On fait une petite place pour le totem, Jennifer arrive, on l'accueille car c'est l'heure de...
11: Jouer au totem avec Bureau Vallée.
12: Une grande place.
10: Une énorme place comme dans nos cœurs, Jennifer.
12: Bonjour Mouna, vous allez bien?
10: Écoutez, pas besoin de demander, c'est vendredi aujourd'hui.
12: C'est parti. Bienvenue à toutes et à tous dans votre totem, la dernière session de la semaine.
10: Oh non.
12: Oh, ça vous rend triste ma petite
10: Mouna.
12: Bah
10: oui, moi je milite pour qu'on vous entende le vendredi après-midi pour le totem. Non Mouna.
12: En tout cas, une cagnotte avec Bureau Vallée qui augmente à 8000 francs, ça commence à être sympathique par ici, dis
10: donc. Déjà 8000?
12: Ah oui.
10: Et ben, oui. Il vient de commencer ce totem.
12: Et il vient juste de commencer, on a pas mal d'indices pourtant, est-ce que je vous en fais un petit résumé?
10: Ah, on vous en prie, s'il vous plaît.
12: Il est masculin, il est exclusivement en Nouvelle-Calédonie, il fait moins d'un mètre, il ne bouge pas, il n'a pas de rapport avec la foire de Koumak. On pourrait en parler peut-être dans les prochaines semaines en Nouvelle-Calédonie.
10: Je me suis trompée de bouton, c'est terrible, excusez-moi.
12: je n'ai plus d'oreilles, Mouna.
10: Ah non, moi non plus, je vous ai rendu sourd, voilà.
12: Je continue, il se trouve donc en province sud, ce totem. Il a plusieurs couleurs, il fait partie du patrimoine de la Nouvelle-Calédonie. Il n'est pas sensible au vent, il n'a rien à voir avec un casse-tête ou une massue. Il est unique, il n'est pas haut. Et voilà, on a fait le tour des indices, j'espère que ça va vous aider. 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J'ai l'impression d'être un ordinateur quand je dis ça, Mouna.
10: Ben non,
12: c'est comme si c'était inscrit.
10: Oui.
12: Ouais, je vais avoir des tocs la nuit, Bureau Vallée.
10: C'est très bien, mais c'est un très bon réflexe que vous avez d'aller à Bureau, de penser à Bureau Vallée. Et nous avons un appel en parlant de réflexe.
12: Bonjour et bienvenue sur le totem. Allô ?
4: Allô ? Youpi ?
12: Allô, bonjour Lily Jo ?
4: Eh oui, mais je vous entends. Bonjour, mais je vous entends à peine. Alors, youpi, comme dirait Thierry, c'est le dernier jour de la semaine.
12: Exactement.
4: Voilà. J'aime bien ces expressions. Et les vôtres aussi, hein. D'ailleurs, c'est pour ça que je reviens. Je suis fan du totem. Et je vous ai fait une belle chanson, mais pour plus tard, hein.
12: On est contente que vous soyez avec nous en ce vendredi, Lily Jo. J'écoute votre question.
4: Voilà. Alors, ma question, parce qu'on est beaucoup sur le totem, là. Est-ce qu'il se trouverait dans un des musées de Nouméa?
12: Je vous dis non.
4: Ah ben tant mieux.
12: Pas dans un musée.
4: Puis, Bikis et Mangera pas, samedi dimanche. Bon week-end.
12: À lundi, Lily Jo.
4: À lundi, au revoir.
12: Vous bon week-end. Superbe week-end. On continue avec vos appels au 25 46 46. On joue avec Bureau Vallée pour 8000 francs ce matin. Merci d'être avec nous, bonjour.
9: Bonjour mesdemoiselles, bonjour RB, bonjour la Calédonie.
10: Eh bien le bonjour Walter, comment allez-vous?
9: Ben, très bien, quand on écoute RB, sans déconner, vous nous mettez la patate les filles. Vous êtes excellentes.
12: C'est vous qui nous mettez la patate.
9: Et j'ai écouté, comment s'appelle le Big Quiz, Chara est magnanime. Voilà, elle est magnanime, impressionnant. Voilà, d'une gentillesse. Voilà. Et vous êtes toutes parfaites. Vous nous donnez le sourire, c'est excellent, c'est un pur bonheur, même quand il n'y a pas du soleil dehors. Mais là, le soleil, on n'en manque pas.
10: Walter, on ne va pas pouvoir sortir du studio tellement on en a pris plein les...
9: Mais non, mesdames, ne soyez pas modestes, vous êtes ravissantes. Allez, on arrive au totem. Est-ce que le totem est un animal?
12: Je vous dis non, mais vous pouvez reposer une question parce qu'on recherche à chaque fois un objet mystère, Walter.
10: Vous pouvez reposer une question parce que vous nous avez bien flatté. Alors le totem...
9: c'est gentil. Est-ce que le totem est un élément de décor?
12: Je vais vous dire non, ça va pas nous mener quelque part.
9: Ça n'ira pas plus loin. Voilà. Eh ben, écoutez, que tout le monde passe un excellent week-end, qui profite du soleil et de la mer.
10: Ah Walter, vous êtes un véritable rayon de soleil.
9: À la semaine prochaine.
12: Au revoir. Bon week-end Walter.
10: Merci Walter.
12: Ça fait du bien, non Mouna?
10: Écoutez, Walter est arrivé, il nous a arrosé de compliments, il a jeté des fleurs, il est reparti. C'est franchement
12: aussi rapidement qu'il est arrivé.
10: On est gâtés. Alors là, c'est un vendredi ensoleillé de chez ensoleillé, hein, ça brille de tous les côtés.
12: En espérant que ça dure. Vous êtes sur Radio Rythme. J'osais pas le dire, mais bon.
10: Ah non, mais c'est ma marque de fabrique. Mais
12: exactement, et on aime ça. Et on aime ça, Mouna.
10: Oh, j'aime que vous aimiez ça.
12: Vous êtes sur Radio Rythme Bleu avec Mouna et Jennifer ce matin.
10: C'est n'importe quoi.
12: C'est la dernière session du totem de cette semaine. On est gonflé à bloc. La cagnotte, un peu. Un peu gonflé. Et on joue bien sûr avec nos partenaires, j'allais dire d'amour, on va pas non plus.
10: Bah, on les aime.
12: Oui, nos partenaires d'amour, Bureau Vallée, qui sont toujours à nos côtés pour ce jeu et c'est. Et on les remercie pour ça.
10: Et qu'ils cessent de vous gâter, parce que bon, c'est vrai que...
12: Oui. Surtout certains. Je tiens à le dire. On met un petit peu de musique en attendant les appels, très chère Mouna.
10: Mais tout ce que vous voudrez, Jennifer.
12: Un seul numéro à composer, 25 46 46.

0: Et nous y sommes, nous enquêtons pour le totem ce matin. Si vous êtes sur la route, bienvenue sur Radio Rythme Bleu, bonjour.
1: Bonjour.
0: Bonjour, qui est à l'appareil?
1: C'est Michel.
0: Bonjour Michel, vous allez bien?
1: Ah, je vais très bien. Bah, je ne vais pas Michel. Pouvoir faire plus que l'auditeur précédent au niveau des fleurs. Enfin, je suis de son avis et je réitère les choses.
0: Tant que
2: merci
0: vous êtes là,
2: beaucoup,
0: Michel.
2: Michel, c'est adorable. Franchement, fou, qu'est-ce qu'on est gâté aujourd'hui.
0: Arrêtez, elle en peut plus,
1: du
0: Michel.
1: Fond du cœur.
2: Oh. Eh bien, que Jennifer vous donne un bon gros oui. Voilà.
0: Je vais tenter l'expérience, Michel. Je suis prêt.
1: Moi, je vais simplement demander si c'est quelque chose qu'on peut avoir à la maison ou pas.
0: Je vous dis non, Michel.
2: Oh.
0: On ne peut
1: dans
0: pas
1: tous les cas, je vous remercie. Ça fait avancer les choses. Je vous souhaite une excellente journée et un bon week-end.
2: Excellent week-end à vous, Michel. Merci.
1: Allez, au revoir.
0: Au revoir, Michel.
2: On est synchro toutes les deux.
0: Oui.
2: On a beau. Alors vous êtes terrible. On peut pas vous soudoyer un peu?
0: Jamais
2: c'est
0: de la
2: fou,
0: vie.
2: C'est fou ça. On fait des compliments. On lance
0: je
2: des
0: reste,
2: fleurs.
0: Je reste professionnelle, très chère Mouna.
2: Oui. Ah, oh, un petit peu de souplesse de temps en temps. Je plaisante.
0: Quoi qu'un petit aller-retour sur un îlot.
2: Oula, c'est le moment pour moi d'avoir un geste comme ça de l'ongel.
0: C'est le moment pour Manu d'appeler.
2: Oui, ben c'est. Disons que par contre, plaisanterie mise à part, il est 10h37. Vous nous avez précisé et reprécisé que cet après-midi, pour le coup, on a beau insister, il n'y aura pas de totem aujourd'hui, comme tous les vendredis après-midi.
0: Mm-hmm. Pourquoi? Parce qu'il y a le club politique avec Elisabeth Noir.
2: C'est vrai que c'est un petit peu plus important, carrément plus important. Et puis on a, voilà.
0: Exactement.
2: Donc on ne vous retrouvera pour le totem
0: que lundi.
2: Que lundi. Donc c'est un peu la dernière chance pour les auditeurs qui sont à fond sur le sujet de nous appeler. Et vous voyez comme quoi mettre un petit coup de pression, ça marche toujours.
0: Bonjour, bienvenue sur Radio Rythme Bleu.
3: Allô, allô.
0: Allô, bonjour.
3: Bonjour, c'est Françoise.
0: Coucou Françoise. Françoise, vous avez écouté les indices?
3: Alors écoutez, j'ai écouté les indices à fond les cailloux parce que ce matin, quand vous lisez... quand vous lisez, faut être au taquet pour retenir
0: tout. Alors, vous savez, c'est Mouna qui déteint sur moi, c'est, je commence à parler vite.
3: Je ne sais pas ce qu'elle prend le matin, mais il va falloir nous le donner parce que comme ça, au moins, on va tous être pareil, c'est sûr. Alors moi, je pose une question. Est-ce que le totem peut être considéré comme un petit monument?
0: Il faudrait...
3: Comme c'est unique, je me dis que c'est peut-être un petit monument.
0: Il faudrait juste que vous me reformuliez la question. Parce qu'on a déjà dit qu'il faisait partie du patrimoine.
3: D'accord. Ouais. Mais est-ce que ça a été créé on le considère comme un monument parce qu'il a été créé pour une raison particulière.
2: Voilà, en fait, c'est construction. Arrêtez-moi si je me trompe, Françoise, parce que du coup, j'en profite, là, vu que j'étais hors...
3: Construction ou ouvrage. Création, parce que ouais, moi, c'est plus une création qu'une construction, je vais dire ce que je pense.
2: Oui, en fait, c'est souvent remarquable par son histoire, son architecture, sa taille ou sa valeur symbolique.
3: Voilà.
2: Ça peut être une statue, une église, un mémorial, un bâtiment ancien, un château, voilà.
3: Absolument, voilà. Ça peut être ça.
0: Dans ce cas-là, je peux vous dire oui. Mais ce n'est pas... J'avais déjà répondu à la question du monument en disant que ce n'était pas un bâtiment, dans le sens que ce n'était pas un bâtiment,
3: une structure.
0: Non,
3: je pense pas, à un monument, je pense à une création, justement.
0: Alors, je peux vous dire oui.
3: Alors, moi, je propose le petit monument qui a été créé pour les gens qui sont morts à bord de la Monique.
0: Et je vous dis non. Vous dis non.
3: C'est pour ça que je parlais d'un petit monument, parce qu'en fait, il n'est pas très grand et il est unique. Du coup, je me suis dit, ça peut être ça. Voilà.
0: Mais en tout cas, on avance. Voilà. Hein.
2: Bah, vous avez quand même eu un oui, Françoise. Et puis, moi, pendant que vous parlez avec Jennifer, je suis sur les petites recherches. Donc, vous avez raison, un monument, ça peut être défini comme une création humaine.
3: Voilà. Pour moi, c'est bien une création humaine. Donc, est-ce que la question de la création humaine peut rester ou pas?
0: Elle reste et je dis oui.
3: Bon, ben voilà, comme ça va faire avancer déjà un peu les choses.
0: Oui.
2: C'est gentil, Françoise. Voilà. Donc en plus, voilà, vous offrez l'indice à tous les auditeurs qui nous écoutent. C'est pas beau, ça?
3: Voilà. Ben, je vous embrasse toutes les deux, puis surtout, changez rien, prenez toujours la même chose le matin.
2: Oh, c'est adorable. Merci, Françoise. C'est pas tombé dans l'oreille d'une sourde. Au revoir.
3: Au revoir
2: Françoise.
0: Et je viens de m'apercevoir que j'avais oublié un indice.
2: Ah, oulala, le suspense.
0: Qu'on a eu hier, et je m'en suis souvenue de tête parce que je l'ai oublié de l'écrire sur ma fiche. Notre totem a plus de 100 ans.
2: Ah, ah bah c'est un sacré indice. Plus de 100 ans.
0: Oui.
2: Comme les œufs.
0: Montez la
2: les
0: musique.
2: Les œufs 100 ans, vous savez.
0: Je rigole, Mouna, je
2: non,
0: vous
2: Non, mais c'est un très bon indice. Merci,
0: oui.
2: Jennifer.
0: Ouais, oui, puis il fallait pas l'oublier. Je sais pas ce qui me prend en ce moment. Peut-être c'est arrivé de week-end.
2: Non, personne n'est parfait. Personne ne peut faire. Ah.
0: Il nous reste 4 minutes pour jouer ce matin. 8000 francs dans la cagnotte. Prochain rendez-vous, ça sera que lundi. On compte sur vous pour nous appeler au 25 46 46, les amis.
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0: Et bienvenue sur votre antenne préférée. Bonjour.
1: Bonjour.
0: Bonjour, qui est à l'appareil?
1: C'est Michel.
0: Oh, coucou, bah, Michel.
2: Michel, ça fait longtemps. Bonjour, Michel.
1: Eh oui.
0: Michel, si vous appelez, c'est que vous êtes motivée et déterminée ce matin.
1: Non,
2: pas du tout, Roula, pas de pression pour moi, s'il vous plaît.
1: Je suis de temps en temps quand je suis libre.
0: Ah, ben on est contente que vous pensiez à nous, Michel.
1: Bon.
0: Je vous écoute pour votre question.
1: La matière du totem est en acre.
0: Est-ce qu'il est en acre?
1: Oui.
0: Je vous dis non.
1: Ah, bon,
0: pas
1: ben
0: en
1: voilà.
0: Acre. Merci beaucoup, Michel.
1: Je pensais à 100 ans, mais je pensais au... Les décorations sur les trocas, tout ça, là.
2: Mmh. Ah, je vois de quoi vous parlez, oui.
1: Oui.
2: Merci, Michel.
1: Ok, un gros bisou à vous.
2: Bon week-end. Vous bon êtes week-end. Sur... Michel, vous êtes sur Nouméa?
1: Oui.
2: Bon, très bien, c'était juste ma curiosité. Bon week-end, Michel.
1: Merci, au revoir.
2: Au revoir. Parce que Michel, d'habitude, nous appelle, enfin, des fois, nous appelle du Nord.
0: Oui, voilà. C'est vrai. 10h43, on poursuit cette belle enquête ensemble sur Radio Rythme Bleu. Bonjour.
3: Bonjour.
0: Bonjour, quel est votre prénom?
3: Toujours Chara.
2: Oh, bah, mince, Chara, je vous... Mais qu'est-ce qui m'arrive?
0: Elle a dit bonjour, madame.
2: Bonjour, madame. Oh là là, bonjour, Chara, bienvenue chez vous.
3: J'ai envie de dire, Mouna, t'as fermé la porte après toi, j'espère.
0: La clé est dans la serrure.
3: Tu t'es essuyé les pieds, t'as resserré tes chaussures.
2: Ah oui.
3: Pardon pour le tutoiement. Allez, c'était quoi la définition de monument, Mouna?
2: Alors, un monument, bougez pas, je reprends mes petites notes. Alors, ça dépend. Un monument, c'est une construction ou un ouvrage important, souvent remarquable par son histoire, son architecture, sa taille ou sa valeur symbolique. Ça peut être par exemple un château, une statue, une église, un mémorial ou un bâtiment ancien. Et oui, un monument peut aussi être défini comme une création humaine, généralement construite ou aménagée, pour avoir une importance historique, culturelle, artistique, architecturale ou commémorative.
0: Wow.
3: C'est incomplet.
2: Ah, c'est
3: parce
2: incomplet.
3: Je trouve que Jennifer, c'est un monument à elle.
2: Attendez, au sens figuré, on peut aussi dire d'une personne ou d'une œuvre que c'est un monument, comme Jacques Brel, pour dire qu'elle est très importante.
3: Les 5
2: secondes
0: sont passées, Roula.
2: Mince. J'ai joué ma vie, la pression était au niveau maximal. Pardon.
3: Je voudrais juste dire quelque chose.
0: Oui.
3: Ça m'est venu comme ça à la tête et je dois le dire. Qui ne connaît pas Walter ne connaît pas le bonheur.
2: Oh là là, c'est beau.
3: Oui. Allez, la question. Merci beaucoup,
0: écoute.
3: Walter. C'est une vraie bouffée d'oxygène, ce garçon. Jennifer, j'ai une question pour vous. On va être direct. Est-ce que le totem pourrait se trouver aux alentours de la rivière Bleue?
0: J'ai pas envie de répondre, vous savez quoi?
2: Mais attendez, si vous mettez le doigt quelque part.
3: Ce qu'ils veulent, Jennifer.
0: Eh bien, c'est un oui.
2: Ma mince.
3: Bah écoutez les auditeurs, écoutez un petit peu Kelinda Boiscou, elle vous mettra peut-être sur la voie.
2: Non, Chara, cette fois vous ne la faites pas comme ça.
3: Ah mais non, il faut promulguer le tourisme.
2: Ah mais
3: non,
2: oui,
3: non.
2: Paris
3: oui, mais vendredi, il y a le club politique et tout le monde va jouer la semaine prochaine si jamais il ne joue pas dans les prochaines minutes.
0: Vous êtes
3: de gros bisous.
2: Non, elle est douée pour noyer le poisson. Poisson.
3: La passion pour noyer.
2: La passion, vous ne la noyez pas, vous la faites vivre, Chara. On attend votre proposition, s'il vous plaît, je vous en supplie.
3: Vous voulez une proposition? Oui, comme ça on continue.
2: Descente, hein.
3: Ça serait pas honnête. On a dit les mêmes hier? Les samoussards.
2: Elle fait pas d'efforts.
0: Merci, ça.
3: Allez, je vous embrasse, mes chéris.
0: Au revoir.
2: Je vous embrasse, Tata. Et the last one, last but not least, on n'a pas le temps.
0: C'est là. J'adore quand vous me faites des signes comme ça.
2: Je vous dis.
0: C'était comme ça le signe. Merci à toutes et à tous d'avoir joué avec nous ce matin. Merci d'avoir joué en. Eh ben, tant pis. Ben oui, mais.
2: Non, mais. Le timing, c'est le timing, vous avez
0: on
2: raison.
0: On se retrouve lundi pour une nouvelle semaine de Totem, une nouvelle session en compagnie de Mouna dans Plus la peine de zapper. En attendant, je vous souhaite un merveilleux week-end. Je vous retrouve cet après-midi pour la suite de vos programmes.
2: On a hâte. À tout à l'heure, Jennifer.
0: À tout à l'heure.
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2: On laisse passer Dépêche Mode avec Just Can't Get Enough et on se retrouve juste après pour écouter la rubrique Allons enfants avec cette semaine les enfants de l'association Mission Excellence de Conné.

0: C'est l'heure d'Allons Enfants sur Radio Rythme Bleu. Cette semaine, ce sont les enfants de l'association Mission Excellence de Conné qui se sont prêtés au jeu des questions et des devinettes. D'ailleurs, aujourd'hui, c'est la devinette de la semaine. On les écoute tout de suite.
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5: Je n'ai ni aile ni moteur, pourtant je traverse l'espace. Je peux avoir une longue queue, mais je ne suis pas un animal. Je viens parfois vous rendre visite, puis je repars pour des milliers d'années. Qui suis-je ?
6: Un satellite. Ben, c'est parce que tu as dit que j'ai des ailes, mais je ne vole pas. J'ai une queue, mais je ne suis pas un animal. Puis, ben, le satellite, il a des... Ses ailes, c'est des panneaux soleil. Puis, la queue, c'est pour avoir la 4G.
7: C'est une comète parce qu'elle passe à peu près tous les 50 ans normalement.
5: Je n'ai ni aile ni moteur, pourtant je traverse l'espace. Je peux avoir une longue queue, mais je ne suis pas un animal. Je viens parfois vous rendre visite, puis je repars pour des milliers d'années.
8: C'est une comète parce qu'elle laisse une traînée un peu bleutée derrière elle ou violette.
6: Des panneaux soleil, puis la queue c'est pour avoir la 4G.
8: Et puis vu que je l'ai observé au télescope, je sais que c'est une comète.
9: C'est les étoiles filantes, parce que le trait derrière qu'il y a, c'est la queue de l'étoile filante.
5: C'est une comète, puisqu'elle a ni aile ni moteur et pourtant elle traverse l'espace. Les comètes, elles ont des longues queues. Les comètes, c'est des morceaux de glace, si tu veux. Et en fait, quand elles se rapprochent du soleil, la glace, elle fond. Et c'est ce qui fait cette traînée que tu vois derrière. Et après, elle repart, elle fait le tour du soleil, elle repart. Et donc, elle revient. La comète de Halley, c'est tous les 73 ans qu'elle passe. Et après, il y a d'autres comètes.
1: Notre planète veut qu'elle tourne. Et parfois, quand on tourne, on a un peu des cloffés à la fin.
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0: Et un grand merci aux enfants de l'association Mission Excellence de Conné pour leur accueil chaleureux et puis pour ce moment très agréable qu'on a passé avec eux chaque jour de cette semaine. Et voilà, on y est en tout cas. On peut commencer à desserrer la cravate. Le vendredi est officiellement bien lancé sur RRB. C'était Mouna avec vous pour Plus la peine de zapper. Merci d'avoir partagé ces 3 heures avec moi dans vos voitures, au travail, à la maison, parfois à moitié réveillé, mais toujours là. Dans quelques instants, on change de tempo sans perdre le fil. Nicolas Legrand prendra le relais avec votre incontournable infomag pour mettre l'actualité au centre de la table, ou en tout cas la remettre au centre. Et vous, pour la suite, je vous prescris quelque chose de très simple, un peu moins d'obligations, un peu plus de plaisir, des gens qu'on aime, des éclats de rire qui durent un peu plus longtemps et surtout un week-end qui ressemble vraiment à un week-end. Pour ma part, je vais refermer ce micro comme il se doit avec un petit peu de groove et un morceau qui donne déjà envie que la journée commence autrement. Foulala, attention. Vous allez voir. C'est The Superman Lovers avec Starlight. Ça booste, c'est pas mal, ça fait du bien. Très beau vendredi à tous et faites entrer le week-end. Restez bien.

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5: Bonjour à tous et bienvenue dans Infomag, votre rendez-vous info détente de la mi-journée. Bonjour Pierre.
6: Bonjour Nicolas.
5: Et à la une ce midi, des annonces jugées positives au terme des entretiens de la mission transpartisane. Le gouvernement annonce le renouvellement de l'aide financière de l'État à la Nouvelle-Calédonie. Une aide allant jusqu'à 460 millions d'euros, soit quelque 55 milliards de francs pour l'année 2027. Il y a également des avances de trésorerie pour terminer l'année 2026 et débuter 2027. Réaction dès le début du journal tout à l'heure à 11h30. La canicule fait son retour dans le sud de la métropole. 5 départements placés en vigilance orange à partir de la nuit prochaine. L'Ardèche, l'Aude, la Drôme, le Gard et l'Hérault, jusqu'à 39 degrés attendus localement. Déjà 53 jours passés en vague de chaleur depuis le début de la saison. C'est du jamais vu en métropole. L'été 2026 est d'ailleurs le plus chaud jamais enregistré selon la ministre de la Transition écologique. Les conséquences de ces canicules et de la sécheresse touchent de plein fouet les agriculteurs. Un plan d'aide pour le secteur sera annoncé la nuit prochaine, mais pour financer ces mesures d'urgence, il faut des marges de manœuvre budgétaires. Le Premier ministre Sébastien Lecornu demande à Bercy de geler ou d'annuler des dépenses prévues cette année. Éric Zemmour s'apprête à se lancer dans sa deuxième course à l'Élysée en visite à la foire de Châlons en Champagne. Le patron de Reconquête promet d'annoncer